0: Je sais que non. Un chichifraigi tout chaud et bien sucré. Et voilà. Alors, je parle que des désirs gustatifs, que du plaisir de la chair. Car je pourrais aussi vous poser des questions sur les plaisirs de la chair et vous interroger sur votre capacité à résister à la tentation. Mais ce n'est pas mon rôle. Je ne suis ni confiseur, ni confesseur. En revanche, certains en entendent de belles. La semaine dernière, plusieurs temps forts religieux ont commencé, le ramadan pour les musulmans, mais aussi le carême pour les chrétiens. C'est dans ce cadre que l'on m'a envoyé un lien vers le podcast Carême dans la ville, réalisé par des dominicains, avec l'épisode du 22 février au titre forcément alléchant, Confession marseillaise. Et je n'ai pas résisté à la tentation, j'ai écouté. Et vous aussi, vous allez écouter. C'est le frère Clément Binachon, du couvent de Saint-Lazare à Marseille, qui parle. Et voilà cette drôle de confession marseillaise, avec l'accent, ou pas.
1: Confession marseillaise. Après avoir jeûné 40 jours et 40 nuits, Jésus eut faim. Matthieu, chapitre 1, verset 2. Marseille, il y a quelques années, dans un confessionnal. Bénissez-moi mon père parce que j'ai péché. Je dois vous confesser, mon père, que j'ai peur que d'avoir été infidèle. C'était la semaine passée. Je prenais mon café tranquille à mon poste habituel en terrasse au-dessus de la plage des Catalans. Et là, il y a une petite que le bon Dieu avait drôlement bien proportionné, qui a eu la mauvaise idée que d'aller piquer une tête là, sous mes yeux. Eh bien, je ne vous cache pas que ce spectacle m'a un peu émotionné. Et c'est ça que je voudrais confesser. Vous me pardonnerez cet exemple pagnolesque, mais il me semble éclairer une confusion courante.
0: Ah, la petite des Catalans. Alors voilà, oui, je vous résume l'essentiel de cet épisode. Ce n'est pas un péché que d'éprouver la tentation, le désir, l'envie, tant que vous n'y succombez pas. Bon, on en parle de l'accent. On sent que frère Binachon essaie d'imiter l'accent marseillais, mais sans se lâcher totalement. Ça donne l'accent, avouons-le, très bizarre, une imitation pas trop réussie, mais il faut savoir faire preuve de clémence, et donc on pardonne volontiers à frère Clément Binachon. Vous remarquerez qu'il est resté sobre. Il aurait pu se laisser aller à répéter ce que l'on peut entendre, souvent de très mauvais goût, voire très sexiste. Ça peut aller de « Oh, vé la petite comme elle est charmante, Fada !» à « Tiens comme elle est bonasse !» en passant par « Oh, elle est bien tankée, celle-là !» Voir en mode chanson « Il y a une petite, la belle de mai, coquin de sort, qu'elle me plaît !» ou « Il y a une petite au catalan, vous pouvez faire ça aussi. » Et ça peut marcher dans plein de sens. Des filles qui parlent de mecs, des mecs qui parlent de mecs, des filles qui parlent de filles, chacun s'y retrouvera. Merci à Sophie pour l'envoi de ce podcast et le bonjour à toutes les femmes folles à la messe, comme le disait Rabelais. Bon carême à toutes et tous, Ramadan Mabrouk si c'est le cas, et méfie à la tentation, espenché. Oui, pécho, c'est péché.
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3: Alors, nous sommes dans le laboratoire des sauvages et cultivés. On est à Casteil.
4: Et vous, Valérie, vous avez créé votre propre marque de cosmétiques ici dans ce laboratoire qui est un laboratoire collectif.
3: Oui, c'est un laboratoire partagé qu'on a donc créé avec le collectif Sauvages et Cultivés. On est un groupe de productrices et transformatrices de plantes.
4: Mais vous, la particularité, c'est que vous utilisez une ressource locale que nous avons dans le département, à savoir la vigne.
3: Alors, moi, je formule mes produits cosmétiques à partir de marc de raisin.
4: C'est ce qu'on a ici dans ces flacons.
3: Tout à fait. Alors, le marc de raisin, c'est le résidu sec de la presse après la vendange du raisin. Donc, moi, je le recueille chez Mireille Ribière au domaine du lendemain, qui est une vigneronne en biodynamie.
4: À Fourques. Oui. Et qu'est-ce qui vous a donné l'idée d'utiliser ce marc de raisin pour faire des produits cosmétiques?
3: Alors, moi, je suis fille de viticulteur et de distillateur. Donc, j'ai vraiment grandi au milieu des vignes. Ça fait partie de mon ADN. Donc, j'avais pas vraiment envie de prendre l'exploitation familiale, mais j'avais envie de valoriser la plante qu'est la vigne d'une autre façon et l'idée d'en faire des produits de soins m'est apparue assez évidente.
4: Vous avez un parcours de scientifique ?
3: J'ai un parcours d'herboriste. En fait, j'ai été formée à Indorplant, qui est l'école des médecines douces et d'herboristerie à Montpellier. J'ai suivi un parcours en cosmétologie et également, pour arriver à tout ça.
4: Alors, dans vos cosmétiques, vous, qui sont sous quelle marque ?
3: Ma marque s'appelle Résonance. Résonance RAI comme le raisin. Moi, je développe deux sérums pour le visage.
4: Donc, c'est-à-dire de ce marc de raisin que nous avons ici, on arrive à des petits flacons.
3: Alors en fait, le marc de raisin, après l'avoir séché, je vais réaliser différents types d'extractions avec des solvants différents qui vont être à la base de la composition de mes produits. Donc on a un sérum hydratant pour le visage, donc qui est à base d'une eau de raisin que je fabrique et que j'associe à différents types d'acides hyaluroniques et d'huile essentielle. Donc ça, c'est un sérum qui est hyper hydratant, qu'on met d'abord avant toute autre crème ou huile. Et ensuite, en complément, je réalise une autre extraction de raisin, mais à base d'huile, que je vais mélanger avec d'autres huiles précieuses, du bakouchiol qui a un anti-ride naturel et des huiles essentielles qui sont régénérantes. Donc ça, c'est plutôt pour la partie nutrition très concentrée de la peau.
4: Réalisé ici à Casteil.
3: Absolument, c'est une chance formidable d'avoir ce laboratoire.
4: Et alors, vos produits, ce sont des produits cosmétiques. On va les retrouver où ensuite, Valérie ?
3: À Perpignan, dans différents endroits, à Bagnoul-sur-Mer aussi, et également chez des cavistes qui ont choisi de valoriser la vigne, le vin, mais d'une autre façon.
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1: Doom. Voilà un nom qui ne boude pas ses origines. Ben oui, je me souviens avoir croisé des pièces à Rennes, à Dijon, et toujours à côté de Dôme, il y avait écrit Nancy. Et je vous avoue que j'ai toujours du mal à ne pas être super fier quand je vois ces pièces ailleurs que chez nous. On dit pièces d'ailleurs, parce que c'est une œuvre unique à chaque fois. Quand vous possédez un objet Dôme, vous possédez une pièce parce que vous possédez un morceau de savoir-faire, quelque chose d'unique, puisque ça n'est pas fabriqué à la chaîne, mais selon des techniques très élaborées, pour lesquels la main de l'homme est indispensable. La main, l'œil, l'esprit de l'homme, puisqu'il faut les trois. Les trois en action pour que cet objet magnifique parvienne jusqu'à vous, que jusqu'à vos yeux dans la vitrine de la place Stanislas ou même, pourquoi pas, dans votre salon. C'est l'esprit de l'homme qui imagine les couleurs. Ces couleurs qui peuvent être vives, mais qui sont souvent douces, hein, nuancées, comme devrait l'être la vie, au fond. C'est l'esprit des artistes sélectionnés par Dôme qui fait naître l'idée. Des fruits étonnants, ici, le petit prince, là, des animaux exotiques dans cette autre collection. On a beau bien connaître Dôme et savoir que l'imagination est première, mais on s'étonne à chaque fois des idées et de l'audace qui se mettent en marche pour sortir de nouvelles beautés. Ensuite, après le travail de l'esprit, c'est la main de l'homme qui met en œuvre l'étonnante technique de la pâte de verre, technique rarissime hein, que Dôme maîtrise avec brio depuis plus d'un siècle. Le verre est coloré, fondu, coulé dans une sorte de moule, et c'est là que l'alchimie permet la naissance de la pièce. Ensuite, c'est encore la main de l'homme qui va nettoyer, apaiser la matière et lui donner cette patine et ce génie, surtout, de choper le moindre rayon du soleil pour s'en vêtir et pour briller. L'œil est là aussi pour vérifier qu'il n'y ait justement pas de défaut. Et l'œil seul juge, décide de l'avenir, de ce qui est déjà une suite énorme de savoir-faire, d'efforts et de matières premières. Ben oui, parce que si l'œil détecte un défaut, on casse tout et on recommence. Du sable, le feu, des minéraux, Dôme, c'est une alchimie unique au monde, née à Nancy. Et ça, c'est fin bien.
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2: La dernière fois que vous y êtes allé, je suis sûr que vous aviez un kawé fluo et un petit goûter dans un sac en plastique préparé par maman. Avec plus de 80 oiseaux de proie et 30 espèces différentes, et surtout un spectacle où le seul effet spécial, ah bah c'est la nature elle-même, aujourd'hui, je teste pour vous la volerie des aigles. Nous sommes dans les ruines du château de Kilsheim, c'est juste sous le Haut-Königsbourg, et je grimpe les derniers mètres à pied vers la volerie, où je suis déjà accueilli par Eric Renaud, le directeur du site, et une équipe de soigneurs passionnés, et quelques cris que j'entends au loin, assez impressionnants, d'oiseaux qui ont l'air quand même assez gros. Et on commence par les coulisses, derrière la zone qui est accessible au public. Et Alexandre, qui est soigneur, est équipé d'un gant en cuir sur tout le bras, et surtout, il est d'un calme absolu. Et je crois que c'est nécessaire. Et autour de nous, plein d'oiseaux. Et chacun d'entre eux est identifié, suivi, observé quotidiennement. Et j'apprends d'ailleurs que les oiseaux ne sont jamais forcés à voler. Ah non, non, non. Ils participent volontairement grâce à un entraînement basé sur la confiance et le renforcement positif. On les encourage, puis on leur donne des petites gâteries pour les remercier quand même. Et c'est ainsi qu'Alexandre me propose évidemment de tenir le gant. Oui, alors pas pour sortir la tarte du four, hein, mais pour tenir, non pas un pigeon non plus, hein, mais bel et bien un aigle, oui, qui passe tranquillement du gant d'Alex et au mien, voilà. Battement d'aile XXL, je sens les plumes sur ma face. Ah oui, parce qu'il fait son petit point, hein, le petit bonhomme. Et heureusement que je suis accompagné, hein. Et étonnamment, je n'ai pas eu trop peur, parce que le regard de l'aigle est si perçant que j'étais quelque peu fasciné. Même si mon bras, lui, l'était un peu moins. La volerie des aigles, c'est la première volerie créée en France. C'était en 1968. Et à l'époque, elle avait été créée surtout pour changer l'image qu'on avait des rapaces, qui ont été longtemps persécutés. Allez, hop, le spectacle commence, je m'installe dans les gradins et je constate que pas de musique spectaculaire, hein, juste une voix, des explications sur la vie et les comportements des rapaces, et soudain, un mouvement lointain dans le ciel au-dessus de nous, un vautour apparaît au-dessus des remparts, silence total. Et même les enfants arrêtent de parler, ça c'est pas mal. Le soigneur explique que certains oiseaux dépassent même les 2 mètres d'envergure. Et c'est grand 2 mètres, hein. Et il demande au public de rester bien immobile pour faire un passage encore plus près de nos têtes. Alors j'applique, je reste immobile, et sauf que ma tête, elle continue de regarder l'oiseau au-dessus de nous, un peu comme au tennis. Mauvais réflexe. Et j'entends mon voisin qui me chuchote. Faut pas bouger. Ah oui, en effet, hein, parce que plusieurs rapaces s'élancent, hein. Chouette, aigle, pigargue. Et on en prend plein les yeux. En tout cas, moi, j'ai retenu une chose, hein. C'est qu'ici, eh ben, c'est pas les humains qui regardent un show d'oiseaux. C'est plutôt l'inverse, hein. C'est les oiseaux qui nous observent en train d'essayer de rester calme. Et ça, c'est tout un spectacle.
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3: Nous sommes de retour dans la famille. En ce moment, il fait beau, il fait froid. Ben, on est dans le nord, hein. Il y avait un indice. Hein. Et en plus, il y a un vent de voleur. C'est une situation que j'aime peu parce qu'en général, quand on dit « Oh, il fait froid », on nous répond « Ben non, il fait pas froid, c'est le vent qui est froid ». Je pourrais la taper, la personne qui me dit ça. Parce que la conséquence directe du vent froid, c'est qu'il fait froid. Du coup, avance et ferme votre gif. Donc je résume, il fait froid, mais il fait beau. Il y a quelqu'un qui a allumé la lumière et d'un coup, vous voyez votre cousine enlever son manteau, tirer sur son col et pousser un soupir. Je sais pas ce que j'ai étouffe d'un coup. Et son mari répond, qu'est-ce que t'as tes vapeurs de belle-mère? Ne paniquez pas, Wikizef est là pour vous aider. Je vous comprends, ça surprend. Bon, ce n'est pas très 21e siècle comme expression. Mais c'est celle qu'utilisait ma grand-mère quand elle avait une bouffée de chaleur. Ou quand elle remarquait que quelqu'un avait anormalement chaud. Cocta, tête rouge, t'as des vapeurs de belle-mère ou quoi?
4: Définition.
3: Les vapeurs de belle-mère sont originellement les bouffées de chaleur dont souffre la majorité de la gente féminine lors du dérèglement hormonal conséquent de l'arrivée de la ménopause. Quand je parle des filles et de leurs soucis, en général, je préfère partir dans le médical par les temps qui courent, c'est plus sûr. Et puis c'est imagé, parce que dans l'esprit de ma grand-mère, que je rappelle est enterrée au cimetière de l'Est depuis les années 80, je replace dans le contexte. Hein. La ménopause atteignait essentiellement les belles-mères. Ou si vous préférez, si t'es belle-mère, t'es forcément ménopausée. Et je tiens à préciser qu'elle disait ça aussi aux hommes. Mais quand est-ce que ça peut vous arriver d'avoir des vapeurs de belle-mère, par exemple?
4: Exemple.
3: En écoutant le discours de Vladimir Poutine, en s'apercevant que son match Tinder, ben, c'est sa sœur, avec leur nouvelle mode de pas mettre la photo en plus. Et alternative à vapeur de belle-mère, il y a « J'ai chaud, je crois que j'ai un bué ».
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1: Bonjour Serge Papagali.
2: Oh monsieur Thomas, que faites-vous là? Bah si en fait c'est votre boulot, vous êtes là.
1: Vous êtes là depuis
2: minuit, vous avez pas
1: quitté. Au moins ça.
2: Dauphinoise, bien le bonjour également. Alors aujourd'hui, allons chez les Dolomoises et les Dolomois, dans la bonne ville donc de Dolomieux. Il doit y avoir des amoureux, parce que c'est la Saint-Valentin aujourd'hui.
1: Oui.
2: Les amoureux pendant tout le Dauphiné, on est tous amoureux. Ça tombe bien parce que ce soir, moi j'y joue justement à Dolomieux. Ben oui, donc moi j'y suis vraiment en chair et en os, plus en chair. Qu'en os d'ailleurs, enfin, c'est autre chose. Bah, Dolomieux, la commune natale de. Alors, prenez des notes. Prenez des notes, les gars. La commune natale de Déodat Grattet de Dolomieux.
1: Rien que ça.
2: Déjà, un gars qui se prénomme Déodat. Chapeau bas. Je crois même que la Saint-Déodat n'existe pas, à mon avis. Bon, c'est vous dire, hein, moi. Mais bravo à ce géologue célèbre qui a découvert la Dolomie et laissé son nom au massif des Dolomites en Italie. Ben, je suis sûr que vous n'êtes même pas quatre à le savoir, ça. Ben, maintenant, vous serez des millions, parce que vous êtes des millions à nous écouter. Bon. C'est ça aussi, ici, Isère, le savoir à portée d'oreille, bien sûr. Je continue. La Dolomie est une roche sédimentaire carbonatée. Bon, d'accord, j'arrête. J'en vois deux qui roupillent, monsieur Thomas. Non, il rigole, ça va, bon. N'empêche, ça fait plaisir de savoir que le nom Dolomieux a un rapport avec les Dolomites dauphinoises, celle-là, bien sûr. Nous sommes bien sûr...
1: Quand même.
2: Ah ben oui, quand même. Nous sommes sur les terres froides iséroises. Les fameuses terres froides, vous savez, qui n'existent pas vraiment. En fait, puisque personne n'accepte de reconnaître qu'il habite bien dans cette terre pas chaude. Moi, j'y ai tourné beaucoup, mais là, la réponse est toujours « Non, mais les terres froides, non !»
1: C'est plus loin.
2: Ça commence plus loin. Après le ruisseau. Mais je m'en fiche, moi j'aime bien tous les Dauphinois, même celles et ceux qui sont au pôle Nord. Attention, j'ai pas dit le Groenland, hein, parce que oh là là...
1: Ouh là oui, attention.
2: Oh là là,
1: en ce moment...
2: Ouais. Laissons tomber, si Trump s'intéresse aux Dauphinés, on est foutus. Non. Pas d'iceberg à Dolomieux. Mais en revanche, dans le secteur de l'étang, un ruisseau qui s'appelle le Pissou. Ah bon, ça va, ouais, mais ça va prêter à rire, bien sûr, on va éviter
1: ah bah
2: de se
1: voilà.
2: Ne nous moquons pas. Le Pissou passe donc à côté de Dolomieux, et on y trouve, écoutez-moi bien, une espèce protégée, mais oui madame, mais oui monsieur, l'écrevisse à pattes blanches, qui peut donc aller où elle veut, puisqu'elle peut la montrer.
1: Eh ben oui.
2: Sa patte blanche. Elle en a même plusieurs, quand elle peut aller où elle veut, en fait. Tout ça se passe en Dauphiné, et dans le Pissou, qui n'est pas un très, très grand comme ruisseau, hein. C'est juste, un petit Pissou.
1: Oh
2: non,
1: là
2: mais
1: là.
2: J'ai pas pu. Non, mais je me suis dit, je la fais pas, puis j'ai dit, si, il faut que je la casse. C'est un ruisseau.
1: Vous allez la garder pour ce soir, celle-là, Serge.
2: Un petit Pissou, mais ce soir, je vais peut-être le refaire. Tiens, pendant que j'y pense, en parenthèse, demain, 15 février, après notre départ, hein, aura lieu une vente au boudin dans les Halles. Aucun rapport avec notre venue, parce que c'est un pur hasard. C'est pour ça que j'ai bien précisé. Après notre départ. Hein. Bon, j'embrasse tous les Dolomois et les Dolomois, même celles et ceux qui ne viendront pas nous voir ce soir. Moi, je suis comme ça, moi. Moi, j'embrasse tout le Dauphinois, tous les Dauphinois qui existent. Parce que dans le coin, bien sûr, vous le savez,
1: on n'est pas des quand même.
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3: Il y a des coins de chez vous, vous vous y baladeriez il y a 90 ans, vous les reconnaîtriez pas parce que la ville est en perpétuelle évolution. Et puis il faut dire que la Seconde Guerre mondiale, par chez nous, elle a un peu chamboulé certains de nos jolis coins. Eric, le gars que je vais vous présenter, il est à la fois amoureux du passé et du présent.
4: C'est toi ?
3: On a rendez-vous au Parvis, le bistrot de la rue du Maréchal Foch.
4: Bonjour Fred.
3: Ça va Eric ?
4: Ça va, merci, et toi ?
2: Il y a de la vie, hein, aujourd'hui ?
4: Il y a de la vie, et oui, il fait beau, c'est magnifique, c'est une belle ville.
3: Le Parvis a installé des hôtes téléphériques sur le trottoir.
2: Ah.
3: On s'y installe pour boire un coup.
2: C'est bien, là. Ça devrait être pas mal.
3: On va pas y rester bien longtemps.
2: Bah, on va peut-être faire un petit tour à un moment, tu montres un coin ou deux, non ?
4: Ouais, c'est ça, ouais.
3: Ah, voilà le serveur.
2: Si tu veux, toi ?
4: Un diabolomante, s'il vous plaît.
3: Et toi ?
2: Qu'est-ce que vous avez avec des bulles ?
4: Du champagne.
3: Ce sera une limonade, s'il vous plaît.
2: Légère, voilà.
3: Son truc à Eric, c'est l'histoire.
4: Ça m'a toujours un peu passionné. Alors, je me suis d'abord intéressé à ma généalogie, qui m'a ouvert l'esprit sur l'histoire en général et sur l'histoire locale, pour le coup, parce qu'on recherche un peu ses origines et donc sa propre histoire. Et je suis tombé sur une photo de Louviers ancienne. Je me suis dit, bah, mince, ce serait pas mal de faire un parallèle entre la nouvelle et l'ancienne.
3: Ah bah, v'là nos verres.
2: Merci, Mathieu.
4: Merci à vous.
3: Voilà ce qu'il fait, Eric. Il trouve de vieilles photos de Louviers, il les refait avec le point de vue d'aujourd'hui. Puis il les poste et les commente sur Insta et Facebook, ce qui lui permet
4: de se rattacher à l'histoire, se dire que mince, il y avait ça là il n'y a pas longtemps, et le fait de me remettre dans les mêmes conditions, dans le même plan de vue, ça me donne un peu cette impression de toucher du doigt ce qui a été créé, ce qui a été fait, et ce qui malheureusement est beaucoup détruit, ou ce qui a changé, forcément.
3: Mathieu vient nous rendre la monnaie.
5: Merci Mathieu. Merci,
3: donc Eric refait aujourd'hui des photos prises hier.
4: Voilà, s'il faut, je ramène un escabeau parce que une photo a été prise, par exemple, le premier étage d'un bâtiment qui n'existe plus, eh ben, je reviens avec mon escabeau parce que j'aime bien vraiment me remettre exactement dans les mêmes conditions. C'est mon petit kiff à moi, hein, bien sûr, mais pour le coup, j'ai commencé à le partager et puis fil en aiguille, je crois que ça a plu aux gens.
6: Tu ne te contentes pas d'exposer des photos comme ça, tu expliques, tu racontes des histoires autour de ça.
4: Alors effectivement, j'explique et je raconte des histoires, mais je ne suis pas historien, je le dis, hein, je prends ce qui a déjà été fait par des historiens et je source en fait mes données comme ça.
3: Allez. Allons faire un petit tour.
4: Donc là, on arrive dans une rue, la rue du Matré, qui est une rue très très très connue et très ancienne de Louviers, au carrefour en fait de la rue du Marché aux œufs et de la rue du Matré. Et à cet endroit-là, il y avait un vieux manoir qui datait du XVIe siècle environ.
6: Il y avait un manoir ici.
4: Un manoir, oui. Ça a été édifié par les archevêques de Rouen, si je ne dis pas de bêtises.
6: À la place du restaurant japonais.
4: C'est ça. C'est empiété sur le restaurant et un peu sur la rue.
6: Alors là, quand tu fais la photo avant, après, il faut avoir de l'imagination pour arriver à faire connecter les deux photos. Quoi. Tu l'as faite cette photo-là ?
4: Oui, oui, je l'ai faite.
3: Changement de décor.
4: On est cette fois sur la place du Parvis, là où on était tout à l'heure, avec un autre restaurant qui était très connu aussi, l'hôtel du Mouton d'Argent, dans lequel Victor Hugo est venu passer une nuit.
3: Nous voilà sur la place du Marché.
6: C'était couvert ici, là.
4: Exactement, il y avait une halle, en fait, mais qui était deux fois plus petite que celle qui est actuellement. Là aussi, c'était un très très bel endroit, très apprécié de tous les commerçants, puisqu'ils avaient l'obligation de venir faire leur étal chaque samedi matin.
3: Pour voir les photos d'Eric, vous tapez Louvier avant-après sur Insta ou Facebook.
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7: Mon père, il m'apprend à cuisiner, du coup, moi j'adore cuisiner avec lui. Et une fois, moi, j'ai fait des haricots verts et, avec de la viande rouge. Et en fait, maintenant, je veux faire des repas que toute seule.
8: Moi, je cuisine des tagines, des couscous. Des fois, je cuisine avec ma mère des gâteaux, des pancakes.
9: Moi, je cuisine un bon coq et un poulet. Je suis le poulet qui danse, je suis le poulet qui danse, je suis le poulet qui danse.
10: Je sais faire des salades, j'aime bien. Ma maman, elle a cuisiné un repas, mais j'arrive pas à dire parce que c'est dans mon pays. Après, quand j'ai goûté, c'est très bon parce que j'aime bien.
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1: Le bâtiment rondouillard au toit de chaume de l'ancien Courtepaille à Cussy-les-Forges a pourtant bien failli disparaître. Ce restaurant grill, dont le néon rouge a éclairé pendant des années l'entrée de ce village de la Vallonnée, a accueilli pendant plusieurs décennies les vacanciers en voiture qui descendaient dans le sud ou rentraient chez eux par l'ancienne Nationale 6.
2: Pas moyen d'avancer. Qu'est-ce qu'ils font devant aussi? Et l'autre Thierry, y a vraiment pas de quoi. Ah, ils sont en panne par-dessus le marché. C'était bien la peine de nous doubler tout à l'heure. Ah, si j'avais su, je serais jamais parti en vacances.
1: Le Courtepaille de Cussy-les-Forges a même une histoire particulière. Construit en 1964, c'était le deuxième établissement de la célèbre chaîne, devenu au fil du temps le plus ancien encore debout en France. Dans une archive de 2020, André Leroy, qui en a été le directeur pendant 30 ans, se souvient d'une salle de resto restée dans son jus.
3: Elle est d'origine avec ses rideaux verts, ses banquettes. Tout est resté dans son jus comme elle a été faite en 64. C'est magnifique avec ses vieilles tables, ses vieilles chaises, ses briques, la cheminée qui n'est pas la même, les banquettes vertes, des lanternes. C'est vraiment joli.
1: Ce décor authentique a même vu défiler des vedettes des années 70 sur la route de leur tournée, comme Michel Thor ou Claude François.
4: Alléluia!
1: Puis le rideau est tombé en 2020. Le restaurant a fermé et le bâtiment est resté 5 ans à l'abandon. La belle histoire, c'est qu'il a été repris il y a un peu plus d'un an par Christopher Bertrand, un ancien serveur de la chaîne.
5: J'ai démarré chez Courtepaille, j'avais 16 ans. Je travaillais à Courtepaille d'Apoigny, donc en faisant des études pour exercer le métier de tailleur de pierre. Donc ouais, rien à voir du tout. Et je suis revenu chez Courtepaille à Cussy-les-Forges. Les choses, parfois, vous savez, vous avez des opportunités dans la vie, il y a des petits clins d'œil, des petites choses.
1: Sous son impulsion, Courtepaille est devenu Courtepatte, un magasin spécialisé pour animaux. Une nouvelle enseigne qui vient de fêter ses 1 an d'existence. Le lieu a changé d'activité, mais il n'a pas perdu son âme. La preuve, toutes les semaines, des automobilistes s'arrêtent encore. Pensant venir manger, ils grimpent le petit escalier jusqu'à la porte avant de réaliser que les grillades ont laissé place aux croquettes pour chiens.
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6: Pour le nourrissage du requin, on fait ce qu'on appelle du target training. Le requin a une cible qui lui est attitrée. Donc là, ici, c'est une petite bouée jaune qu'on va venir plonger dans l'eau. Avec le temps, on a appris au requin à reconnaître cette cible et il sait que quand celle-ci est présente dans l'eau, c'est à son tour de manger.
7: C'est tous les jours à la même heure ?
6: Pour les plus grosses espèces, on va nourrir seulement une fois tous les 2 jours, parce que ces espèces ont un métabolisme plus lent et ont des réserves plus conséquentes dans leur corps. Pour les petites espèces, comme par exemple les petites demoiselles bleues et vertes qu'on voit à la surface là-bas, ce sont des poissons qui, eux, donc, du coup, ont moins de réserves dans leur corps et qui ont besoin de manger plusieurs fois dans la journée. 3 à 4 fois en général.
7: C'est quoi celui avec une corne, là ?
6: Alors ça, c'est ce qu'on appelle un naso. On l'appelle aussi le poisson de licorne. Et chez les mâles, on peut voir cette protubérance sur le crâne, comme une corne en fait, qui va pousser tout au long de sa vie.
7: Elle est à combien de la température de l'eau là ?
6: On est à 26 degrés toute l'année, donc c'est de l'eau de mer qu'on pompe en mer et qu'on va venir chauffer et filtrer avant de la mettre dans nos aquariums. Pour les aquariums dits d'eau tempérée, on a une température de 15-16 degrés à l'année. C'est très agréable de plonger.
7: Vous plongez régulièrement ?
6: On plonge au moins une fois par semaine pour l'entretien de chaque aquarium.
7: Et vous faites quoi dans ce grand aquarium là ?
6: Tout d'abord, tout ce qui va être l'entretien de la vitre. La vitre fait quand même 11 mètres de haut, donc il faut l'entretenir. On va venir aussi entretenir tout ce qui va être pompe de brassage. Et ces pompes, elles vont venir capter tout ce qui va être, par exemple, les algues qui vont se dégrocher du décor et autres. Ou les, par exemple, des restes de nourriture qui n'auraient pas été consommés et qui vont venir se colmater sur la grille de la pompe. Donc on va venir l'entretenir afin qu'elle garde toute son efficacité. Et après, on va pouvoir aussi, par exemple, venir effectuer du bouturage de coraux, puisqu'on a quelques espèces qui poussent dans ce bassin pour augmenter la taille de nos élevages ou, par exemple, faire des échanges avec d'autres aquariums.
7: Ah oui, là, c'est les coraux qu'on voit jaunes et marrons là-bas.
6: Oui, c'est ça.
7: Bah, c'est impressionnant quand même. On se rapproche et là, on voit effectivement la profondeur de l'eau là. Et c'est un peu attirant comme quand on est sur des hauteurs en montagne, on est toujours attiré comme ça par le vide. Là, c'est un peu le même principe.
6: Oui, c'est vrai qu'il y a cette sensation de grandeur, d'être en haut du plus grand bassin, de regarder vers le bas et de se dire mais qu'est-ce qu'il y a au fond ? Peut-être qu'il y a un poisson qu'on ne voit pas, qui est là en bas et qui lui nous attend aussi peut-être.
7: Ouais, lui, là, le, comment on appelle, le naso?
6: Le naso, c'est ça.
7: Il commence à être impatient, là, il est en train de sortir de l'eau quasiment.
6: Ils attendent, là.
7: Bon, je vous laisse faire, allez-y. Là, ils vont sauter dans tous les sens, à vous donner à manger au requin, là.
6: Le poisson destiné au requin.
7: Ah, ça saute dans tous les sens.
6: Ça saute dans tous les sens, ils sont très excités. Hop, ça y est, il l'a eu. On reviendra dans 2 jours pour lui donner un autre poisson.
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8: À la menuiserie Pelé, fondée en 1926, elle est située à Montenay, le long de la route Laval-Ernée. Quand on arrive sur place dans le hall d'entrée, on passe d'ailleurs devant une machine qui, elle aussi, a 100 ans. Elle était utilisée au début de l'entreprise. Et je rejoins Laurent Pelé, le directeur. Il représente la 3e génération de la famille. Et dans son bureau, justement, il y a quelques portraits de famille.
9: Là, vous êtes devant les photos de mon grand-père et de mon père qui sont dans l'atelier à Montenay, derrière l'église, ce qui est l'origine de l'entreprise.
8: Oui, parce qu'évidemment, elle a changé d'endroit, même si on est toujours à Montenay, mais vous avez déménagé il y a combien de temps ?
9: Il y a un peu plus de 20 ans, c'était janvier 2005.
8: On va s'avancer, Laurent, on va quitter votre bureau. Alors, je vois qu'il y a l'atelier sur la droite, mais là, d'abord, on est dans une autre pièce.
9: Donc là, vous êtes au bureau d'études, où vous avez 3 personnes qui y travaillent, où on prépare tout ce qui va être fabriqué en atelier.
8: Alors justement, vous intervenez sur quel type de chantier tout au long de l'année ?
9: Donc, nous avons gardé les particuliers qui représentent à peu près 20% de notre chiffre d'affaires. Et autrement, nous travaillons aussi sur des chantiers publics et des marchés privés.
8: Parmi les très gros chantiers réalisés par l'entreprise Pelé, on peut citer la conception et la pose de toutes les menuiseries du 40, le conservatoire de Laval. En ce moment, Pelé travaille sur la future médiathèque de Lassay-les-Châteaux. Et une grosse partie du boulot s'effectue dans l'atelier.
9: On va aller vers l'atelier, il y aura un petit peu de bruit.
8: Il y a combien de personnes d'ailleurs qui travaillent chez vous maintenant, Laurent Pelé ?
9: On est plus de 30 aujourd'hui, compris des alternants, des jeunes en formation, du CAP jusqu'à la licence.
8: J'adore parce que, alors évidemment on entend le bruit des machines, mais il y a cette odeur du bois qui en fait est assez agréable d'ailleurs.
9: Ah oui, on a la chance d'avoir vraiment un très beau métier, on travaille. Le bois, c'est une matière très noble, donc toutes les essences du chêne, du hêtre, du châtaignier, du frêne.
8: Je vois plein de machines, il y en a une à ma droite, il y en a une à ma gauche qui est assez impressionnante. Qu'est-ce qu'elle fait là, la machine qui est sur notre gauche et on s'en rapproche ?
9: Donc ça c'est un centre d'usinage numérique qui nous permet d'usiner un peu tout ce qui peut être fait en menuiserie. Elle est à 5 axes, donc on peut faire un ballon de foot en deux fois sur ce genre de machine. Mais elle ne sert pas à ça évidemment, elle sert surtout à fabriquer toutes nos portes, tous nos châssis, tous nos agencements.
8: Et alors, quand on s'avance dans votre atelier, on voit qu'il y a eu différentes constructions de cet atelier. Là, j'ai l'impression qu'on est dans une partie très récente.
9: Oui, donc l'atelier a été construit en 2004. On l'a agrandi 3 ans après, en 2008. Et puis, il y a 2 ans maintenant, on a agrandi 600 mètres carrés et on a mis du photovoltaïque sur le toit.
8: Bon, alors ça se trouve, si je reviens dans 100 ans pour les 200 ans, je ne suis pas sûr que ce soit possible, mais ce sera 2 fois plus long, alors l'atelier.
9: Voilà. On sera dans le champ à côté.
8: Alors Laurent Pelé nous a dit que l'une de ces machines pilotées par ordinateur est capable de fabriquer un ballon de foot. Il en a d'ailleurs un exemplaire dans son bureau. J'ai essayé de faire des jongles avec, alors je me suis fait mais très très mal. Je ne vous raconte pas l'état de mon pied, c'est une catastrophe.
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0: écoles primaires et dans quelle mesure le parler des enseignants influence le parler des élèves. Son travail porte sur toutes les classes de l'école primaire, en milieu urbain comme en milieu rural. Judith a formulé trois hypothèses. Premièrement, le gaga serait peu utilisé par les enseignants en situation d'enseignement. Deuxièmement, lorsque les enseignants l'utilisent, les élèves auraient tendance à le reprendre. Et troisièmement, le gaga serait plus présent dans les écoles rurales que dans les écoles urbaines. Pour répondre à ces questions, elle a observé des classes, mené des entretiens avec les enseignants et avec les élèves, et elle a mené des observations dans les temps informels à l'école. Son analyse porte à la fois sur le vocabulaire gaga et sur des structures spécifiques comme le pronom neutre Y, employé comme complément direct, j'y ai fait, l'inversion des pronoms personnels après un impératif, donne-moi-le au lieu de donne-le-moi, ce qui nous vient du patois, hein, puisque Pierre Duplet écrivait déjà en 1896, à l'inverse du français, quand un verbe à l'impératif a deux pronoms pour complément, l'un direct, l'autre indirect, c'est ce dernier qui s'énonce en premier. Exemple en patois, by my loup. Et puis aussi la formation d'adjectifs à partir de participes passés. Il est trempe de chaud, ses joussons enflent, la reloge est arrête. Donc qu'en est-il des résultats du travail de Judith? Les observations révèlent une situation un peu plus nuancée que ce qu'elle attendait. Très surprenant, 54% des enseignants utilisent au moins une fois un régionalisme en cours au cours des séances observées. Un élève sur 6 emploie spontanément un mot ou une expression gaga lors des entretiens. Et dans les classes, un régionalisme apparaît dans 20% des situations que Judith observe. Il semblerait donc que le gaga soit encore bien présent dans nos écoles. Mais quels sont les mots, les expressions, les tournures qui ressortent le plus, ou plutôt qui ressortent le mieux? Un peu de patience les amis, la suite c'est pour bientôt.
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2: Ne paniquez pas, ça arrive même au meilleur, vous n'avez pas forcément besoin d'adopter un chat, même si c'est la solution la plus radicale. Après, ça coûte assez cher en veto et en croquettes. Une voisine de ma grand-mère en a eu récemment, pas des chats, des souris. Une petite invasion dans sa cave. Bah oui, elles ont froid aussi l'hiver, c'est quand même quelque chose. Mais cette voisine,
3: ça fait
2: face
3: à son
4: fils. C'est difficile.
2: Mais rien que l'imaginer, ça vous fait ça. Bon, la voisine, elle, c'est un peu pareil, mais elle est pacifiste. Elle ne voulait pas installer de pièges à glu, ni d'autres pièges, vous savez, ça le foutait clac, comme dans le dessin animé.
3: Répète.
2: Ni adopter un serial killer poilu, je parle toujours du chat. Ma maman lui a donné un truc. Comme les rats, les souris ont un odorat très développé. Les souris sont sensibles à certaines odeurs puissantes qui les gênent dans leur recherche de nourriture. Elles détestent notamment l'odeur de la menthe poivrée, du clou de girofle, de l'eucalyptus et de la lavande. Ces senteurs très intenses perturbent leur système olfactif et ça les incite à fuir. Et comme chez cette voisine, Topelknight hebt besser, cousu deux fois ça tient mieux, elle a tout mis. Tout, la lavande, les clous de girofle, tout. Sacré mélange, hein. Bon, ça fonctionne. Ni les souris, ni la voisine n'osent retourner dans la cave à cause de l'odeur.
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5: Bonjour, je suis Flora Olivares, directrice du cinéma Le Félix de La Bouère depuis 2 ans et demi. Je suis arrivée dans le monde du cinéma un petit peu par hasard. À l'origine, j'étais médiatrice culturelle, j'habitais à La Bouère. Et un jour, je vois une offre pour devenir médiatrice culturelle au cinéma. Étant donné que j'ai une formation de médiatrice, je n'avais certes pas de connaissances spécifiques du monde du cinéma, mais je savais comment transmettre des informations sur une œuvre et faire le lien entre une œuvre et son public. J'ai tenté l'aventure et ça m'a tellement plu que j'ai souhaité passer en direction.
6: Comment gère-t-on une salle de cinéma de 230 places, donc ici, dans un cadre comme celui-ci?
5: On cherche à nouer des liens, des partenariats, à s'inclure au maximum avec le tissu local, que ce soit associatif ou structure partenariale, dépendant de la municipalité, de la communauté de communes. L'objectif, c'est de travailler avec les autres pour faire connaître ce qu'on met en place dans la salle et surtout ne pas rester replié sur soi. En venant en salle au Félix, vous soutenez la salle locale. Vous soutenez une salle en particulier, mais vous soutenez aussi toute la création cinématographique de manière générale. Ce qui est intéressant quand on est un cinéma de proximité, c'est qu'on a le temps et le contact avec le public. On peut discuter avec eux. Qu'est-ce que vous avez aimé? Qu'est-ce que vous n'avez pas aimé? N'hésitez pas à nous faire des retours. Qu'on construise ensemble et qu'on ne reste là encore pas seul dans sa tour d'ivoire à imaginer pour les autres. Et ces temps d'échange, ces rencontres, c'est extrêmement riche humainement et professionnellement. On va sélectionner les films en fonction de différents critères. Le film incontournable, bien sûr, on va le passer. On va le garder longtemps pour que un maximum de monde puisse le voir. Ensuite, qu'est-ce que aiment mes spectateurs? Je sais, par exemple, qu'à La Bouère, les comédies françaises plaisent énormément. Et enfin, nous sommes un cinéma labellisé art et essai. On a un public assez hétéroclite. Beaucoup de familles

0: et de jeunes publics, parce qu'on a une programmation qui est très adaptée aux jeunes publics. Pour nous, c'est très important, notamment que les premières séances se fassent dans de bonnes conditions, avec un son adapté, des lumières baissées progressivement, une présentation et un atelier. L'idée, c'est que chaque tranche d'âge puisse trouver un film vraiment adapté à ses spécificités et puis bien sûr que ça leur plaise. Notre cinéma est équipé d'appareils permettant de transmettre l'audio description ou de renforcer le son, mais j'aimerais notamment développer toute la partie accessibilité pour les personnes en situation de handicap psychique de façon à ce qu'ils se sentent à l'aise et pas jugés en venant en salle.
1: Vous avez passé une partie de votre enfance à Biscarrosse. La jeune Flora à l'époque, elle allait voir le film ?
0: La jeune Flora habitait à Biscarrosse-Plage et à l'époque on avait la chance d'avoir un cinéma. Ma mère refusait qu'on ait la télé. Par contre, on avait à côté du téléphone, sur le meuble du téléphone fixe, puisqu'à l'époque c'était comme ça que ça marchait, un carnet de tickets de cinéma à volonté. Quand je vois un spectacle, quand je vois un film, quand j'assiste à un concert, ça me fait vibrer. C'est assez indescriptible.
1: Flora Olivares, directrice du cinéma Le Félix. Avant de regarder le grand écran qui nous fait face, il faut que vous me donniez le nom de la radio qui vous a passé le micro aujourd'hui.
0: Ici Gascogne, bien sûr.
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2: Mais oui, à 20h, c'est Décibel, toute l'actualité musicale. Et ce soir, avec le journaliste, animateur radio Mishka Assayas, on se penchera sur le cas des Rolling Stones. Dans la collection tirée de son émission Very Good Trip, Mishka Assayas sort des bouquins. Un sur Bowie, un sur Woodstock, un sur Paul McCartney, un dernier sur Bob Dylan. Et le nouveau, donc, concerne les Rolling Stones, Very Good Stones Trip, où il dissèque et décrypte leurs chansons. Oui, c'est vrai que les Stones en parlent beaucoup du décorum tout autour. Pas toujours des chansons. C'est ce qu'on va faire tout à l'heure avec Mishka Assayas.
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2: Salut à toutes, salut à tous et bienvenue dans Décibel. Je suis ravie de vous retrouver en direct. On est ensemble jusqu'à 21h. Ça va être très bien. On va célébrer, oh là là, l'anniversaire de la mort de Bo Diddley. Mais du coup, c'est bien, on va écouter plein de chansons cool. Vous allez voir, parce que Bo Diddley, c'était un personnage à part dans l'histoire du rock'n'roll. On va également jouer au blind test tout à l'heure autour des diamants. Bah oui, hein, puisqu'on parle en ce moment beaucoup des 100 ans de Marilyn Monroe. Marilyn Monroe, c'était la reine des diamants. Diamants qui sont les meilleurs amis des filles, chantait-elle. Donc voilà un blind test tout en diamants. 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On va prendre des nouvelles de Zazie, là. Zazie qui était notre invitée mardi dernier pour présenter sa nouvelle chanson « Peu importe ». Elle nous avait dit que son album sortirait quand il serait prêt. Eh bien, il est toujours pas prêt. Donc, on se régale en écoutant cette chanson qui cartonne. Hein, c'est en train de devenir un petit tube. J'ai même entendu un journaliste dire « C'est le Spacer de Zazie ». Bah oui. Référence à Spacer, la chanson disco de Sheila, qui effectivement a fait beaucoup danser les foules depuis sa sortie. C'est vrai que Zazie fait danser. Peu importe. Donc, n'oubliez pas le clip aussi qui est disponible. Elle en a publié quelques coulisses savoureuses sur son compte Instagram.

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1: Zazie est de retour et son 12e album sortira quand il sera prêt.
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1: Et à 20h06, on est ravis d'accueillir dans Décibels le seul, l'unique Mishka Assayas. Bonsoir.
3: Bonsoir Émilie.
1: Bonsoir Mishka, on vous écoute religieusement tous les soirs de début de semaine sur France Inter, votre émission Very Good Trip qui a fêté ses 10 ans.
3: Oui, c'est vrai.
1: Mais oui.
3: 2015.
1: Ouais. Ça y est, c'est une grande fille.
3: Oui, 11 ans.
1: Very Good Trip. Alors, c'est une émission dans laquelle il y a autant des classiques que des nouveautés. Parfois, il y a des semaines spéciales, parfois on découvre des chansons. Enfin, vraiment, c'est votre amour de la musique qui est là, puis qui date, hein, parce que vous êtes journaliste. Alors, je sais pas, je crois que vous aimez pas trop qu'on dise rock critique.
3: Bah, ça fait un peu, je me la pète, quoi.
1: Ouais, enfin, voilà. Alors, journaliste amoureux de musique depuis plusieurs décennies. Ouais. Ça, on peut le dire.
3: Ah, bah oui, ça mange pas de pain.
1: Voilà. Ouais. Et il y a vos célèbres séries. Alors, qui ont toutes été transformées en bouquins. Ouais. Celle sur David Bowie, celle sur Woodstock, celle sur McCartney, Bob Dylan aussi. Et là, voici venir le Very Good Stones Trip consacré aux Rolling Stones. Voilà. Ouais. Alors, évidemment, ils font partie des incontournables. Ceci dit, qu'est-ce qui vous a motivé pour leur consacrer toute une série d'été qui donc maintenant est adaptée en bouquin?
3: Bon, je vais vous faire une réponse très honnête, Émilie. Ouais. Vous êtes une professionnelle de la radio. C'est une commande.
1: Oui.
3: Il faut être honnête avec ça.
1: Mais parfois, ça débloque des choses, les commandes.
3: Ben, c'est ce que j'allais dire dans un deuxième temps. c'est que ça a fait revivre ma perception des Stones que j'avais gamin et qui est très liée aux années 60. Parce que je suis un vieux, hein, je ne peux pas le cacher.
1: Un jeune vieux.
3: Oui, un jeune vieux, ben voilà, comme toute cette génération. Là, je me moquais d'eux, maintenant je suis comme ça. Et donc, je me suis aperçu. Vous savez, j'ai un rapport très bizarre avec les Stones.
1: J'ai lu votre bouquin, j'étais étonné même.
3: J'étais super snob. Je n'aimais que l'underground, que les trucs obscurs. Et je considérais, mais du haut de mes 16 ans, que les Stones étaient en 74, 75, c'était fini, ils avaient tout dit, place à Roxy Music, place à King Crimson, tout ça. Et alors quand les punks sont arrivés, c'était pire.
1: Oui, parce qu'en plus, ils étaient bourgeois, les Stones, ils étaient riches.
3: C'était l'aristocratie du rock, c'était la jet set, et je considérais qu'ils avaient trahi. Alors je ne sais pas quoi, mais en esprit, ils n'étaient pas purs. Enfin, je crois que comme beaucoup de très jeunes gens de l'époque, je fantasmais le rock au lieu de le vivre. Donc, j'ai appris à le connaître un peu mieux quand même. Mais c'est comme si j'avais enterré tout mon amour pour les Stones sous une couche de snobisme, de mauvaises habitudes, de paresse. Vous savez, c'est toujours plus facile d'aller chercher le souterrain, le bizarre, l'underground, l'excentrique, le marginal, parce que on passe pour quelqu'un de beaucoup, de très spécialisé, de très d'un grand connaisseur, etc. Alors que si on va vers les évidences, évidemment, on dit on n'a pas besoin de lui pour raconter ça.
1: Ouais.
3: C'est ça qui est pas facile. Enfin bref, moi j'ai eu la chance de découvrir les Stones en direct. Je me souviens de quand Jumpin' Jack Flash est sorti, j'avais le 45 tours.
1: Les Stones des années 60.
3: Vous savez que mon père m'avait même acheté, quand il était en Allemagne, un 45 tours des Stones en 64.
1: Oh waouh.
3: Ouais. Around and Round, reprise de Chuck Berry. Ouais.
1: Ah, alors moi j'ai comme référence, et vous en parlez dans votre préface, de Very Good Stones Trip, l'album Aftermath, qui arrive au milieu des années 60, qui est leur premier album 100% original. Il n'y a pas de reprise.
3: Ouais.
1: Et il y a cette chanson.
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1: Tout le monde se dit c'est un slow qui tue, Lady Jane.
3: Ah oui.
1: Et en fait, vous êtes petit, vous avez 8-9 ans.
3: Mais oui, ça ressemble aux comptines que j'écoutais.
1: Et ça vous fait un peu peur, ce moment-là, surtout, je crois.
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1: Trouvez que c'est un peu malsain.
3: Alors, c'est pas tout à fait comme Painted Black. Non, là, ça me rappelle plutôt les feuilletons de chevalerie.
1: Ouais.
3: Thierry Lafronde, etc. Parce que c'est un imaginaire médiéval. C'est l'amour courtois.
1: Ouais.
3: La femme inaccessible, la fée. Enfin, la, je sais pas.
1: Oui, ça a vraiment activé votre imaginaire.
3: Complètement. Mais ça allait avec les rêves enfantins.
1: Et Aftermath, donc cet album avec une pochette très sombre. Ça aussi, avec vos yeux d'enfant, vous trouviez qu'ils n'avaient pas l'air commodes, Stones, par rapport aux Beatles.
3: Les Beatles étaient souriants, souvent, sur les pochettes de disques. leur musique avait un certain dynamisme qui rendait joyeux. Ouais. Les Stones avaient quelque chose d'intimidant. De, si vous voulez, ils vous faisaient prendre la mesure de votre insuffisance. C'est-à-dire qu'ils étaient libres, ils étaient sauvages, ils faisaient tout ce qu'ils avaient envie de faire. Et vous, vous étiez un gamin empêtré dans les contraintes, l'école, les parents, les obligations, la peur de... j'étais un enfant sage, je voulais bien faire. Et les Stones, c'était l'appel des voyous.
1: Oui, alors je vous cite dans la préface, ils rendaient le danger attirant.
3: Oui,
1: c'est vraiment ça.
3: Mais vous savez, contrairement à une légende les Stones n'étaient pas du tout des prolétaires.
1: Non.
3: C'était des jeunes gens plutôt bien élevés et qui, en effet, avaient envie de rompre avec leur milieu.
1: Ouais.
3: Et pour cette raison, ils faisaient tout pour contrarier le milieu des adultes sérieux. Et ils faisaient pas du tout ce qu'on attendait d'eux. Et en ça, ils m'attiraient parce qu'ils allaient justement vers ce danger et de ce danger, on avait l'impression qu'ils faisaient quelque chose de tellement dynamique, de tellement excitant qu'on ne pouvait avoir envie que de les suivre.
1: Évidemment. Alors, de l'enfant qui tombe amoureux des Stones, l'ado qui les écoute, l'adulte qui les snob un peu, et aujourd'hui, le pro que vous êtes, j'ai envie de savoir, Mishka Assayas, ce que vous pensez du 25e album des Stones qui sortira le 10 juillet. Ça veut dire 60 ans après Aftermath, le fameux. On a déjà un extrait, Rough and Twisted.
3: Oui.

0: Il y a des gros mots, il y a de l'harmonica.
1: Il y a du blues.
0: Il y a du blues.
1: Et il y a un son moderne. Ouais. C'est ça qui est pas mal parce qu'ils ont bossé avec Andrew Watt, qui est un jeune producteur californien qui a bossé avec Justin Bieber.
0: D'accord.
1: Avec DJ Snake, Lana Del Rey. Et c'est Ron Wood des Stones qui a présenté Andrew Watt à Paul McCartney.
0: D'accord.
1: Et c'est intéressant parce qu'ils ont plus de 80 ans et ils veulent d'une certaine façon faire du Stones. Et en même temps, rester dans la compétition, c'est-à-dire ne pas avoir un son vintage, rétro, trop daté. Alors évidemment, ça fait un truc un peu...
0: C'est hybride, hein.
1: C'est hybride.
0: Ouais.
1: C'est hybride. Il y a un peu d'autotune, par exemple, sur la voix de Jagger. Enfin, mais je trouve que ça fonctionne très bien.
0: Bon, attend l'album avec impatience. Chez Mishka, ça y
1: est. Je suis curieux. Vous savez, j'ai un attachement sentimental.
0: Bah oui.
1: C'est-à-dire que toutes ces histoires, en effet, je suis du camp des Stones, est-ce que je les suis, est-ce que je les snob, etc. Tout ça, c'est des vieilles histoires qui n'ont aucun intérêt. Maintenant, je suis ému qu'ils soient encore vivants, qu'ils aient encore cette niaque et qu'ils m'aient donné à moi aussi cette niaque, finalement, comme à tous ceux qui les ont écoutés. C'est-à-dire le fait qu'ils ont 80 ans, mais ils n'ont jamais travaillé sérieusement, entre guillemets. On va dire qu'ils ont toujours. Vous savez, quand on a demandé à Paul McCartney quand il prendrait sa retraite, il y a eu un blanc, il a dit mais ma retraite, de quoi, au juste ? Parce qu'il a toujours joué dans tous
0: c'est
1: les
0: beau,
1: sens du
0: oui,
1: terme.
0: Ces artistes qui disent mais non, mais on n'a jamais travaillé.
1: Vous savez qu'un enfant quand il joue il est sérieux. Il y passe du temps, il est concentré, faut pas le déranger. Il y passe la nuit. C'est pas vrai des enfants où il faut les arrêter.
0: Ouais.
1: Mais là c'est la même chose.
0: C'est ça. Il joue très sérieusement depuis
1: voilà.
0: Depuis les années 60.
1: Exactement.
0: Alors Very Good Stone Strip, ça va vous plaire les amis.
1: Ah.
0: Si vous en avez un peu ras-le-bol qu'on parle des Stones simplement comme des légendes. C'est vrai que ils sont légendaires, ils sont incroyablement beaux, sexy, dangereux, on l'a dit, des histoires, en veux-tu, en voilà, de filles, de drogue, de paillettes, c'est fou. Et en fait, on parle pas souvent de leurs chansons.
1: Oui.
0: Et c'est votre parti pris. Dans Very Good Stone Strip, en fait, on va se balader dans la discographie des Stones avec des chansons incontournables, avec d'autres un peu plus pépites.
1: Moins connues.
0: Voilà, moins connues. Et voilà, ça va être, Psyché, ou alors tiens, Le Son du Sud.
1: Complètement.
0: Ça commence par
1: Country
0: promenade
1: aussi.
0: Dans un jardin anglais, voilà, country et tout. Vous étiez frustré qu'on ne parle pas assez des chansons ?
1: Personne n'a besoin de moi pour raconter la légende pour la 1550e fois. Donc bon, après, l'avantage de faire de la radio, c'est qu'on fait écouter les chansons. Et donc, on n'est pas là pour radoter. Enfin, j'espère. Donc, j'ai réécouté toute la discographie des Stones et je suis tombé sur des trucs que j'adorais justement quand j'étais enfant, d'autres que j'ai pas vraiment capté dans les années 70. Le dernier album des Stones que j'ai acheté, je peux vous dire, j'avais 14 ans, c'était Exile on Main Street, 72, quand il est sorti. Et puis après, j'ai pas trop écouté. Alors donc, j'ai découvert plein de choses. Il y a en effet un versant folk, country des Stones. D'ailleurs, les meilleurs titres d'Exile on Main Street ont un parfum country. Et vous savez qu'ils ont même, Jagger a même chanté avec les Chieftains, le groupe irlandais.
0: Oui, le groupe irlandais.
1: J'ai même passé ça dans mon émission et j'en parle dans le livre. Donc, en fait, il y a toute une musicalité des Stones, une recherche de sonorité. Il y a même un titre que j'ai déterré, que tout le monde avait oublié, qui est des années 90, et qu'ils ont enregistré avec des musiciens de Gnawa marocains. Où ils sont allés à Tanger, enfin, et ça ressemble presque à du Peter Gabriel, étrangement. Enfin, c'est très, très curieux. Donc, je pense qu'ils ont, comme tous, enfin, les Stones, le truc, c'est que, d'une certaine façon, jusqu'en 1980 et quelques, période où ils ont été assez largués par les nouveaux sons, c'était très difficile pour eux de montrer qu'ils étaient toujours dans le combat, quoi, dans l'arène. Ils ont essayé d'ouvrir de nouvelles voies. Puis à un moment donné, ils se sont dit, bon, on a fait le tour, maintenant les Stones vont faire du Stones. Et depuis 89, en gros, c'est ça.
0: C'est ça.
1: Il y a eu un revival déjà à la fin des années 80, début 90. Et depuis, bon, c'est vrai que c'est pas. Mais il y a des trucs à fouiller. Ouais. J'ai trouvé un truc de 2005 est très bien, avec du clavecin, comme les... Enfin, je sais plus, enfin bon, c'est très bien.
0: Ouais, c'est passionnant, en tout cas, de se raccrocher à ça, à la musicalité des Stones, à leur curiosité aussi. Et là, nous, on pourrait écouter une chanson, alors des débuts, une chanson que le petit Mishka Salès devait bien aimer, je pense, As Tears Go By, vous en parlez, vous la mettez en avant, cette chanson.
1: C'est Marianne Faithfull qui l'a créée, cette chanson.
0: Exactement. Et c'est la toute première de la playlist piste qui accompagne le livre, puisque vous l'avez dit, à la radio, on peut vous faire écouter. Et dans un bouquin, pas possible. Donc, il y a un petit QR code qu'on peut flasher. Et comme ça, la musique accompagne la lecture du livre. Astiers Go By, donc.
1: Ah oui, ça, c'est la première chanson qu'ils ont écrite. Parce qu'il ne faut pas oublier que le premier 45 tours des Stones est une composition de Lennon-McCartney.
0: Oui, c'est vrai.
1: Et ce qui est très intéressant, et ça je le souligne dans le livre, c'est que c'est l'exemple des Beatles qui a convaincu Jagger, Richards, Brian Jones aussi, c'était moins facile, et les deux autres, qu'on pouvait être anglais et faire du rock'n'roll original sans être ringard. Parce que les imitateurs anglais d'Elvis, qui s'appelaient Tommy Steele, il y a eu Cliff Richard aussi, étaient un peu méprisés et dédaignés par les Stones.
0: On dirait cringe aujourd'hui.
1: Ouais, voilà, c'est ça. Et donc, à leur début, c'était du blues pur et dur. Et quand ils ont vu que les Beatles faisaient du rock'n'roll, parce qu'ils étaient passés par Hambourg et tout ça, ils se sont dit, nous aussi, on peut en faire à notre façon. Et ils ont commencé à écrire leurs propres chansons, parce qu'évidemment, ça rapportait aussi de composer. Bon.
0: Et puis, ça fait des très très belles chansons. Effectivement, celle-là a été chantée par Marianne Faithfull. Finalement, les Stones se sont dit elle est pas mal, hein. Astiers Go By, les Rolling Stones sur votre radio, ici dans Décibel. On continue à parler d'eux avec mon invité Mischka Assayas.

0: tube des Rolling Stones des années 60 où on n'entend pas beaucoup la guitare, hein, Michka. C'est tout doux, c'est beau comme tout, et c'est aussi ça, les Rolling Stones. Si vous lisez Very Good Stones Tube, vous vous rendrez compte que, évidemment, il y a du blues.
1: Oui.
0: Rolling Stones, c'est aussi, et là les fans vont être énervés en disant « Oh c'est bon, on sait, pas la peine de le répéter, si je le répète, la disco !» Plutôt de la bonne disco.
1: Ah, super.
0: Michou, c'est de la super disco.
1: Undercover of the Night aussi, c'est un très beau titre.
0: C'est vrai.
1: Ouais, on l'a oublié.
0: Les Stones sont allés flirter avec Lady Gaga et le gospel sur leur dernier album en date.

0: J'aime bien cette petite joute Mick Jagger et Lady Gaga.
1: Et c'est un peu en écho à Gimme Shelter aussi, avec la grande choriste Mary Clayton, qui s'était allée chercher au milieu de la nuit dans son lit en bigoudi, parce qu'il avait besoin d'une choriste au dernier moment. Mais en fait, il y a tout l'aspect funk, soul, musique noire, enfin des Stones, qui est toujours central dans ce qu'ils font.
0: Mais c'est marrant, alors pourquoi, Mishka ? Pourquoi on dit, oui, les Stones, c'est Satisfaction et beaucoup de blues ? Et c'est tout.
1: Parce que ça, c'est les tubes, c'est les disques que les radios passent tout le temps, c'est les chansons qui font que les gens se lèvent. Les Stones, vous mettez Start Me Up, même qui est une chanson tardive, c'est les Stones, quoi. C'est l'identité des Stones.
0: Vous pensez que ça les frustre ? Ou ça les frustrerait de nous entendre dire les Stones, c'est Satisfaction et du blues et c'est tout ? Parce que c'est vrai qu'il y a une curiosité tout au long de leur carrière, et vous le soulignez vraiment bien dans le bouquin.
1: Oui.
0: Ils ont toujours cherché, alors Brian Jones aussi, évidemment, qui est mort à 27 ans malheureusement, mais il y a une curiosité.
1: Mais je pense que c'est le propre de tous les artistes et tous les musiciens de chercher un peu dans tous les sens et d'être dépassé par les succès. Vous prenez l'exemple de Satisfaction, c'est très curieux l'histoire de Satisfaction, parce que vous savez ce son de guitare qui passe par la pédale fuzz, donc ce son saturé et grésillant, c'est un pur accident. C'est-à-dire que Keith Richards avait utilisé cet effet pour ébaucher une section de cuivre qui aurait dû être enregistrée. Et elle n'a jamais été enregistrée. Et un responsable ou des responsables de la maison de disques américaine ont bondi sur leur siège en écoutant, en disant, mais c'est génial ce son, qu'est-ce que c'est? Non, mais c'est pas fini, le sortez pas. Si, écoute, tu dis ce que tu veux et nous on le sort. Et donc, ça a créé certaines insatisfactions, justement, chez les Stones, en particulier Brian Jones, qui trouvait que c'était un effet putassier, qu'il comprenait pas, il disait, mais c'est pas nous, c'est pas les Stones, on n'a jamais voulu faire ça. Donc, en fait, il y a un moment donné, il faut avoir l'humilité d'admettre que le public, parfois, il entend mieux que vous-même ce que vous avez fait.
0: C'est vrai. Et n'oublions pas non plus que les Stones, ont fait de très grands moments de piano et de folie dans leurs chansons.

0: aussi, vous en parlez beaucoup de cette chanson She's the Rainbow.
1: Ben vous savez, moi j'ai découvert ça quand j'avais 8 ou 9 ans. C'était très. Ça ressemblait à une boîte de jeux pour enfants. Il y avait. Comment dire, une image. Quand on l'orientait, ça apparaissait en relief.
0: On avait ça en petite carte quand on est enfant.
1: Et ça ressemblait à des trucs que je voyais dans des livres pour enfants ou les livres pop-up, vous savez, avec des trucs en relief. Enfin, c'était l'époque psychédélique. Il y avait cet imaginaire enfantin qui était très mis en avant. Et il y avait cette fantaisie aussi, ce côté un peu loufoque dans la musique qui était très présent. Et alors, vous savez qui a fait les orchestrations de Satanic Majesty's Request, donc cet extrait
0: final,
1: c'est John Paul Jones de Led Zeppelin. Qui était une sorte d'homme à tout faire des studios londoniens dans les années 60, parce qu'il avait fait, il avait une formation classique, donc il pouvait écrire des partitions, orchestrer, etc. Donc on avait besoin de cordes, d'instruments.
0: On avait John Paul Jones.
1: Il y avait John Paul Jones qui était là.
0: C'est marrant, j'ignorais.
1: Ouais.
0: Est-ce que, Mishka Sayas, vous avez rencontré un des Stones dans votre carrière et pourquoi pas interviewer?
1: Eh bien, la réponse est non, parce que quand j'étais très jeune journaliste à Rock & Folk, vous savez, les stars Clapton, Jagger, même Lennon, si jamais c'était, ou je sais pas, même Crosby, Stills & Nash, c'était les, entre guillemets, vieux, c'est-à-dire c'était la génération des Alain Dister, Paul Alessandrini, Philippe Manœuvre, même Philippe Garny, etc. J'étais préposé à ce qu'ils appelaient donc la New Wave, c'est-à-dire Elvis Costello, Ecstasy.
0: Ce qui est très cool aussi.
1: Ouais, c'était super cool.
0: Et là, s'ils viennent en France pour ce 25e album et qu'il y a une possibilité d'interviewer les Stones.
1: Ah, vous pensez pas que je vais dire non quand même.
0: Je vous pose la question. On vous demande d'en choisir un.
1: Ah, sans hésiter, je pense que ce serait Jagger, parce que pour moi, Jagger, c'est bien sûr c'est celui sur lequel il y a la lumière, même ils ont tous leur charisme qui fait, mais c'est un parolier.
0: Vous le dites dans le livre, un des plus grands paroliers.
1: Pour moi, c'est un parolier qui est parfois pas loin des meilleures chansons de Dylan ou de Ray Davies des Kings, qui pour moi est vraiment le plus grand des paroliers anglais. Et il y a des images. Enfin, vous prenez les paroles de Sympathy for the Devil, c'est totalement génial. Enfin, il y a des images. Mais même, je cite une chanson qui est assez récente, qui s'appelle Back of My Hand, où il se met dans la tête d'une espèce de prêcheur fou qui parcourt la campagne pour avertir les villageois dont on ne sait quelle époque il va y avoir la fin du monde les premiers seront les derniers et tout ça. Enfin, et c'est super bien écrit. Vraiment.
0: C'est vrai, c'est vrai. Donc, talent de parolier de Mick Jagger, je vous souhaite...
1: J'adorerais ça, lui demander comment il travaille, parce qu'on lui demande jamais comment il travaille ses textes, etc., comment ça lui vient. C'est vrai, je suis très curieux.
0: Je suis sûr, en plus, il vous répondrait avec beaucoup de malice, parce que c'est
1: français.
0: Très marrant, et en français.
1: Oui, en français.
0: Et oui, puisqu'il habite au château de Fourchette, n'oubliez jamais ça.
1: Il a vendu le château. Il a vendu, je crois.
0: C'est pas possible, c'était notre canal de communication préféré. En fait, on avait des auditeurs qui écrivaient à Mick Jagger au château, et il répondait.
1: Ah oui!
0: Il a vendu le château, les gars, on est foutus!
1: Il paraît qu'il est venu incognito au festival de Gonzac-Saint-Brie, vous savez, la forêt des livres.
0: J'adore.
1: Il
0: est un peu français, en vrai, c'est pour ça qu'on l'a
1: vu. Il parle très bien.
0: Excellemment bien français, c'est vrai. Écoutons Painted Black, parce que là, évidemment, pour nous, aujourd'hui, c'est Jagger et Richards, les Stones. On a une pensée pour Charlie Watts, qui nous a quittés il y a 5 ans, et qui était né un 2 juin, en 1941, son anniversaire aujourd'hui. Donc bisous à Charlie Watts. Et puis parce que, Brian Jones, son influence, elle se sent beaucoup dans cette chanson Painted Black.
1: Ah oui,
0: bien sûr. Ça fait toujours plaisir de réécouter ce petit son qui n'aurait sans doute pas été dans un album anglais si Brian Jones s'en était pas mêlé.

0: pourtant chanter chez vous. Vous avez raison. Painted Black, ouais, les Rolling aussi, Stones. On chantait pas mal en studio.
1: Vous êtes belle voix, Emilia.
0: Merci. Alors, quand vous allez faire l'interview de Mick Jagger, vous me pistonnez et moi, j'irai faire choriste à leur prochain Stade de France.
1: Mais ils attendent que
0: vous. Que vous en pensez.
1: Que
0: le Stade
1: bien.
0: De France, on va en parler, tiens, d'ailleurs, parce que les Stones y ont joué. Et Mischka Assayas, les ayant vus en concert une seule fois.
1: Oui, en 2014, la honte.
0: Ah là là.
1: Enfin, cela dit, j'avais pu les voir dans les années 60, j'aurais couru.
0: Oui.
1: Vous pouvez imaginer. Mais j'avais même un pirate live. Mon frère avait acheté un pirate live of And You'll Have a Bee, qui était de la même tournée que Get Your Yaya's Out.
0: C'est
1: super. C'était encore mieux comme enregistrement. Enfin, il y avait des. Oui, pour moi, c'était.
0: C'était fou. Gros
1: dossier. C'était
0: live.
1: Interdit, c'était pirate et tout.
0: Gros dossier live à venir, donc. Et puis surtout, cette question, est-ce que ça vaut le coup encore d'aller voir les Rolling Stones? Je la poserai à Mischka dans une minute. À tout de suite.
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0: Mischka Assayas, grand spécialiste du rock and roll, a déjà écrit sur Bowie, Woodstock, McCartney ou encore Dylan. Ça a été des séries dans votre émission de radio Very Good Trip sur la radio France Inter, qui est notre voisine d'étage, ici à la maison de la radio. Ça devient un livre, Very Good Stones Trip. Je vais citer également dans ce livre la présence des textes de Bruno Jufin, qui est un grand spécialiste des Stones.
1: Oui.
0: Et alors, autant vous vous êtes attaché aux chansons. Lui, il partage une quinzaine d'épisodes légendaires de l'histoire des Stones.
1: Oui, il raconte très bien. C'est le taudis dans lequel il répétait au début des années 60, le concert de Altamont où il y a eu un mort, où il y avait les Hells Angels, tout ça.
0: C'est vraiment les grands moments.
1: Oui, les grands moments. Et puis il raconte ça avec beaucoup de verve. C'est assez. Il a beaucoup d'humour. Enfin, moi, je trouve que ça se complète assez bien parce que moi, justement. Je suis pas capable de donner du relief à ces épisodes très légendaires qui mettent en scène justement le côté
0: anecdotique, mais un peu flamboyant aussi,
1: un peu légendaire, tous ces épisodes qui sont plus grand clavier, comme on dit,
0: plus grand clavier.
1: Oui, c'est ça. Comme ça qu'on dit en anglais, mais je sais pas comment.
0: Ouais.
1: Ouais, bref.
0: Oui, mais vous, en tout cas, vous n'aviez pas envie de les traiter en super-héros ou en figure légendaire.
1: Ou en personnage démoniaque, etc. Parce que on sait qu'ils ont vécu des choses qui échappent au commun des mortels, quoi.
0: Moi, chaque fois, je me dis, leur pauvre maman.
1: Oui.
0: Elle que je voudrais interviewer. Elles sont plus très monde, mais les mamans des Stones.
1: Ce qui est, je pense que ils étaient très fiers de. Ce
0: oui,
1: qui est,
0: mais elles ont dû se faire un sang d'encre.
1: Oui. Mais alors après, je pense que il y a quelque chose que j'ai fini par comprendre parce que peut-être que je n'en prenais pas tout à fait la mesure, c'est que en fait, Jagger fait beaucoup de théâtre, mais pas dans un sens. Je dis pas ça dans un sens moqueur, pas du tout. C'est-à-dire que c'est un homme de théâtre. Vous savez comme. Quand un comédien joue Cyrano de Bergerac, il finit par croire qu'il est Cyrano. Et dans la vie, quand il rentre chez lui et qu'il se couche auprès de sa femme ou qu'il, je sais pas, va faire ses courses, il n'arrive pas à redescendre, il est toujours Cyrano. Les Stones, c'est ce qui leur est arrivé. C'est-à-dire que il y avait un tel pouvoir des personnages qu'ils incarnaient, de l'imagination dans laquelle ils se projetaient, que ça a débordé. Et qu'ils ont vécu des choses qui auraient dû... dans un monde idéal, rester sur une scène de théâtre, mais qui ont fini par les mettre en danger. Et c'est quelque chose qu'on retrouve aussi chez David Bowie.
0: Oui, c'est vrai, c'est vrai. Alors, j'admire votre honnêteté, Mischka Assayas, puisque dès la page 6 de votre livre, vous avouez... j'ai longtemps refusé d'assister à un concert des Stones. Alors, on a compris pourquoi, vous nous l'avez dit tout à l'heure, dans les années 60. Vous auriez adoré, mais vous étiez trop petit.
1: Ouais.
0: Et puis après, quand vous aviez l'âge, ça vous intéressait plus trop. Donc finalement, vous avez attendu 2014.
1: Il faut le faire.
0: Il y a 12 ans pour aller voir les Stones au Stade de France.
1: C'était
0: comment ?
1: sublime. Ah. Il y a une chorale d'enfants qui est venue chanter, vous savez, You Can't Always Get What You Want.
0: Oh, c'est beau, c'est beau.
1: C'était dément. Et il a fait Sympathy for the Devil, mais c'était... Alors là, il y a ce côté comédien shakespearien, c'est-à-dire que vous voyez son corps qui se transforme, et il devient ce personnage démoniaque. C'est captivant. Et il y a Gimme Shelter.
0: Ah,
1: oh là là, mais c'était... je me demande s'il n'y a pas eu Midnight Rambler aussi, je voudrais pas... Peut-être que c'est un souvenir que j'aurais fabriqué. Il y a Mick Taylor, vous savez, qui est le guitariste qui avait remplacé Brian Jones, qui est venu faire son solo. Mais c'était un feu d'artifice. Moi, j'étais... Mais, et alors, surtout, ce qui m'a frappé, et c'est ça qui me rend triste aujourd'hui, c'est que Charlie Watts menait la baraque. C'était vraiment le patron.
0: C'était un batteur incroyable.
1: C'était le patron. Il était au centre, il le regardait tout le temps, il est fixé, il est fusillé du regard, parfois. Non, mais c'était un truc. Il avait une autorité naturelle un peu moqueuse par rapport à Jagger et Richards. Jagger, la prima donna. Richards, bon, il faut le rattraper parfois pour qu'il tombe pas. Enfin. Et donc, lui, on sentait qu'il les matait comme un prof, quoi. Enfin, c'était captivant.
0: Ouais, ouais. On sent que vous avez passé un bon moment. Ah, ouais. Alors, les Stones ont sorti 39 albums live avant que Mischka Assayas aille les voir sur scène. Il y a Flashpoint qu'on adore.
1: Il
0: n'y a pas les enfants là, mais c'est beau quand même.
1: Ouais. Ça chante bien aussi.
0: La voix est sublime. Donc ça, Flashpoint, ça fait vraiment partie des albums live incontournables des Stones. Ils en ont fait aussi certains qui étaient assez impressionnants. Je pense à Stripped.
1: C'est super ça.
0: Et c'est un bel album live aussi.
1: Ouais, ça c'est l'Olympia dans les années 90.
0: Acoustique. Et,
1: oui, alors après ils ont enregistré des versions dépouillées dans divers studios. Et vraiment sans rien, en une prise et tout. Et c'est captivant. Cela dit, alors je sais plus dans quel album c'est, parce que c'est quelque chose qui est paru plus tard, c'est toute la tournée Some Girls de 78. Jamais ils ont été aussi énergiques sur scène. Il y a une tension, on sent que le punk est passé par là. Ouais. Il y a quelque chose de violent, de tendu, c'est captivant. Vraiment, il faut chercher ces enregistrements-là de 78.
0: Bon, je me le note, tiens, parce que il y a tellement de choses, on peut pas tout écouter des Stones, donc c'est bien.
1: J'en ai passé dans l'émission, j'en parle dans le livre.
0: Dans le livre. Donc ça y est, qui est disponible, hein, Very Good Stone Strip, nouvelle livraison de Mischka Assayas. On se quitte en écoutant Jumping Jack Flash en version live pour donner envie à celles et ceux qui ne l'ont pas encore fait d'aller les voir en concert. Si ils tournent après la sortie de leur 25e album, vous irez?
1: Oh ben, je ne vais pas dire non quand même. Non, franchement, c'est con. Ouais.
0: Alors c'est parti, Jumping Jack Flash, et pas sur n'importe quel live, le Get Your Yayas.
1: Ah ouais, grande époque 69.
0: Merci beaucoup, Mischka Assayas.
1: Merci beaucoup, Émilie.
0: À bientôt.
1: Merci.

0: C'est le genre de chanson qui nous fait comprendre pourquoi certaines et certains restent très très très très attachés aux Stones des années 60. Évidemment, Jumping Jack Flash sur l'album live Get Your Yayas Out et le livre de Mishka Assayas, Very Good Stone Strip, qui est disponible.
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0: 20h43, c'est l'heure du blind test. On joue avec Christian et Eric. Bonsoir messieurs.
2: Bonsoir Amélie.
3: Bonsoir Amélie.
0: Bienvenue dans Décibel. Comment ça va?
3: Très bien pour moi, Christian.
0: Ouais, Christian, c'est vrai, la journée s'est bien passée. On est encore plein d'énergie pour jouer.
3: Ouais, puis ça fait un petit moment que je n'ai pas eu l'occasion d'appeler.
0: Eh ben, welcome back, comme dirait Mick Jagger, qui parle très bien français, donc non, il dirait merci d'être de retour en réalité, cher Christian. Et Eric, comment ça va?
2: Eh ben, super, tout comme Christian.
0: Bon, voilà. Tant mieux. Alors, le cadeau de ce soir, ah oui, je me suis trompée, c'est pas le livre de Mishka Assayas, c'est le cahier de vacances spécial musique. Enfin, vous préférez quoi, Eric et Christian, bon. En fait, choisissez, hein.
3: En fait, le livre sur les Rolling Stones.
0: Alors d'accord, mais oui. Il y a les deux, écoutez, parce que vraiment ce cahier de vacances aux éditions Manière, c'est les mêmes éditeurs qui faisaient les cahiers de vacances qui nous faisaient flipper quand on était petits. On se disait, mon Dieu, je vais passer l'été à bachoter. Et en fait, là, c'est un cahier de vacances spécial. En avant la musique, avec plein... Mais il y a les Stones dedans, il y a plein d'histoires de guitaristes, de chanteurs, de chansons, etc. C'est superbe. Et aussi, donc, le livre de Mishka, on vous fera un petit package, Eric et Christian.
3: Super.
0: Voilà. Alors, attention, maintenant que vous avez gagné, il va falloir jouer. Jouer Eric et Christian avec des chansons qui parlent de diamants. Pourquoi? Eh bien, parce qu'autour des 100 ans de la merveilleuse Marilyn Monroe, j'avais envie qu'on écoute ensemble sa chanson « Les diamants sont les meilleurs amis des filles ».« Diamonds are a girl's best friend ». Donc, on écoutera ça tout à l'heure après le blind test. Et là, on va s'intéresser aux diamants dans les chansons. On cherche donc les interprètes de ces chansons, Eric et Christian. Et il faut, s'il vous plaît, penser à donner votre prénom avant de donner la réponse, pour que je sache lequel de vous deux répond en premier, ok?
3: Ok, ça marche.
0: Bon, génial. Alors voici une première chanson de Diamant. Eric, Christian, dites-moi, qui chante ça?
2: Eric.
3: Les Beatles?
0: Oui, c'est ça.
3: J'ai pas dit mon prénom, Émilie.
0: Et c'est ça, Christian. Alors que Eric, il a dit Eric avant que Christian dise les Beatles. Et donc, je vais vous donner un point à chacun. Remonte-moi le son,
3: mon grand.
0: Je t'ai pas dit de baisser. C'est les Beatles. C'est trop beau. Pardon, on peut rebaisser. Christian et Eric, je vous mets à chacun un point car vous avez trouvé les Beatles. Lucy in the sky with diamonds. Lucy dans le ciel avec des diamants. On continue. Eric.
2: Catherine Lara.
0: Oui. Christian, il veut pas dire son prénom. J'ai l'impression qu'il fait semblant. En fait, ça se trouve, il s'appelle Jean-Paul. Non, il n'assume pas.
2: On l'a dit en même temps.
3: Sûr qu'elle aurait été dans la liste.
0: Bah oui, évidemment, la roqueuse de diamants.

0: La roqueuse de diamants, ce trésor national. Franchement, Catherine Lara, elle a eu 81 ans vendredi dernier. On la réembrasse, tiens. Eric et Christian, vous trouvez tout en même temps et très rapidement. Donc, je n'ai pas peur de ce dernier extrait. Vous allez trouver, on y va. 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
1: 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Eric.
0: Eric.
1: Rihanna.
0: Ouais.

0: et moi, nous sommes beaux comme des diamants dans le ciel. Oui, alors, c'est un tube de Rihanna que Christian n'avait pas. C'est pas très grave, Christian, tu m'as trouvé tout le reste.
1: Non, mais bravo pour Eric.
2: Bravo
0: à
2: Eric.
3: Christian aussi.
0: Eric et Christian qui nous ont tous les deux quand même montré l'étendue de leur connaissance musicale, parce qu'elle est des Beatles à Catherine Lara, puis finir sur Rihanna. Effectivement, c'est un grand écart que tout le monde ne fait pas. Donc bravo, messieurs, bravo.
3: Émilie, est-ce que je peux passer un peu super court,
0: oui.
3: un petit message.
0: Un petit message.
3: Pour mon chéri Ben, qui est actuellement au concert d'Iron Maiden à Hanovre.
0: Oh,
3: et que j'aime fort, voilà.
0: Ah bah, moi aussi, je l'aime bien, mais je suis un peu jalouse. Bisous, Ben. Trop bien.
3: Voilà.
0: On a fini avec les petits messages ou pas? Allez-y, profitez-en.
1: Tout va bien et c'est toujours un plaisir de jouer sur l'antenne.
0: Merci beaucoup, Christian. Il faudra revenir très bientôt. Eric aussi et Ben, son chéri, quand il sera rentré du concert d'Iron Maiden, pour qu'il puisse nous faire un petit débrief. Pour le moment, après les Beatles, Catherine Lara et Rihanna, comme promis, Marilyn Monroe chante les diamants comme personne. Marilyn a 100 ans.
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0: 1953, dans Les Hommes préfèrent les blondes.
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0: Allez, c'est l'heure de notre coup de cœur, la découverte du jour. Un jeune auteur, compositeur et chanteur, il s'appelle Simon Ferrante. Il est d'origine sicilienne, comme moi. Autrement dit, c'est de la bonne came, c'est du solide. Simon Ferrante, il a grandi à Roubaix dans une famille d'artistes. Il aime la chanson française, mais aussi la musique italienne ou encore l'électro-pop. J'adore sa voix et sa nouvelle chanson, Cœur et Cerveau. Simon Ferrante est dans Décibel.

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0: chorale d'enfants. On en parlait tout à l'heure avec Mishka Assayas. Ça marche à tous les coups. C'est très, très beau. Et ça vient de sortir, Simon Ferrante, notre coup de cœur du jour dans Décibel. Son premier album va sortir bientôt. Il va s'appeler Bambino, notamment parce que sa sœur est fan de Dalida. J'adore ce mec.
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0: Aujourd'hui, on met à l'honneur Bo Diddley, compositeur américain de blues, de rock'n'roll, grand guitariste, grand chanteur. Il nous a quittés un 2 juin en 2008 et c'est l'occasion de rendre hommage à un truc qu'il a inventé, le Diddley Beat. Le rythme Diddley. Cherchez dans ce que vous entendez le tint, tint, tint, tint, tint. C'est lui le premier à avoir fait ça, Bo Diddley, et il a inspiré tous les rockers que vous aimez. Les Rolling Stones. Ta, ta, ta, ta, ta, ta. Un garçon que vous avez peut-être vu en poster dans votre chambre, George Michael.

Et eux, c'est peut-être des garçons aussi que vous avez eu en poster dans vos chambres. YouTube. Tout ça, on le doit à Bo Diddley. Les artistes le disent. C'est une immense source d'inspiration pour eux. Alors, rendons-lui hommage en écoutant la chanson dans laquelle il a inventé ce rythme, ce Bo Diddley. La chanson s'appelle comme lui. Bo Diddley, et c'est notre chanson anniversaire du soir dans Décibels. Merci d'avoir choisi.

0: Ça y est, vous l'avez en tête pour toujours, hein. Ta ta ta ta ta ta ta ta, le diddley. Vite pour se dire bonne soirée et à demain. Puisque alors demain, dans Décibel, on va retrouver un garçon que vous aimez beaucoup, un jeune Belge qui avait cartonné avec son premier album et qui est de retour. C'est l'excellent Pierre Demar. On remercie aussi en cette fin de Décibel Iris Guitoni, Christophe Hulens, Elodie Bianca Maria, Sadika Raoult et Franck Moilier. Bref, toute l'équipe de l'émission. On vous remercie vous aussi d'avoir été là en direct. N'oubliez pas, le Rancard, c'est demain 20h. Et puis surtout, n'oubliez pas de monter le son dès maintenant parce que la musique continue sur ICI.
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4: Bonjour la France sous la pluie, c'est super. On adore, comment ça va Éric Bastien ?
5: Bon, moi j'aime bien la pluie, j'adore ça, ouais. Je sais pas, j'ai toujours aimé ça. C'est... Ouais. Et
6: puis il fait frais, on respire, tu vois, c'est quand même un peu plus agréable, non ?
4: Le gars a quand même un sèche-cheveux dans son bureau pour se sécher quand il arrive.
5: Ah, c'est vrai.
4: Alors, je vous rappelle que c'est une nouvelle semaine, je vous rappelle que nous avons un nouveau cadeau et pas des moindres, et surtout on a des cadeaux pour tous les candidats cette semaine. Et oui, le premier prix de la finale de vendredi, c'est un week-end exceptionnel au Festival Off d'Avignon. Alors, c'est le plus grand festival de spectacle vivant en France et il fête ses 60 ans cette année.
5: Déjà,
4: c'est magnifique.
5: C'est votre âge.
4: Oui, c'est mon âge. Et l'âge de mon dos. Alors, cette semaine, vous allez gagner un séjour pour 4 personnes, 2 chambres doubles réservées à l'hôtel Le Chardonnay. Les petits-déj sont compris. Vous aurez 100 euros de carburant pour rejoindre la Cité des Papes, mais surtout, vous assisterez à 2 spectacles par jour, soit 4 spectacles au total.
5: C'est énorme.
4: Pour vivre pleinement cet anniversaire du Festival Off d'Avignon. Et quand je disais que tous les participants cette semaine avaient des cadeaux, oui, figurez-vous que les perdants comme les gagnants, vous allez à tous avoir, en plus du séjour à Avignon pour les gagnants, les 8 participants, vous allez gagner cette semaine un guide de voyage Michelin. Parce que, ok, on fête les 60 ans du Festival d'Avignon, mais on fête les 100 ans des guides de voyage Michelin. Et pour cette occasion, eh bien, on vous offre un guide de voyage Michelin. Et ça, c'est plutôt un cadeau sympa. Et qu'est-ce que c'est le deuxième prix ?
5: Merci, bonne journée, Wendy Bouchard, pour ma France. Hein. On met 53 minutes pour parler des cadeaux.
4: Ah bah, pardon, hein, excusez-nous d'avoir une radio généreuse qui offre des cadeaux.
5: Excusez-moi d'en rajouter une couche. Parce que vous savez, pour aller voir 2 spectacles par jour, pour courir dans tout Avignon, et on sait qu'Avignon marche, on marche, il faut avoir des forces. Et pour avoir des forces, il faut prendre le café du Vaucluse.
4: Bien sûr.
5: Oui, celui qui est concocté dans les hautes plaines du Vaucluse, là où le Mont Ventoux vous attend, là où Joe Balogo a posé sa tente, et c'est là qu'il confectionne sa machine. Espresso. C'est 32 papes avec ses 32 dosettes.
4: C'est 32 papes.
5: Oui, bah c'est la cité des papes. Hein.
4: Ah
5: c'est,
4: oui, d'accord.
5: Bah oui, c'est okay. 32 dosettes. Okay. C'est 6 verres en verre.
4: Bien sûr. Allez, jingle, on a que les candidats.
5: Bonjour. Il est déjà 14h12.
4: Et voilà. Bonjour Daphné, bonjour Guy, comment ça va ?
5: Bonjour.
7: Bonjour.
5: Bonjour.
8: Bonjour.
4: Bonjour.
7: Bonjour. Bonjour Valérie.
4: Voilà, on se détend, on est content. Alors Daphné, tu joues avec ICI Normandie. Ah, tu as 41 ans, tu habites à Grand-Quevilly.
7: C'est ça.
4: La ville de Franck Dubosc. Alors, tu es en concubinage avec Jimmy et tu as 2 garçons. Comment s'appellent tes garçons ?
7: Clayton et Gillian.
4: Pop, pop, pop. Tu as aussi une petite chienne qui s'appelle comment ?
7: Kaya.
4: Qu'est-ce que c'est ? Quel est le modèle de cet animal ?
7: C'est un petit croisé, c'est une petite croisée terrier, un peu bichon, toute
4: noire. Oui. Oh là là, j'adore. Et tu as un petit chat qui s'appelle Minette.
7: Oui, une petite Minette.
4: Tout le monde cohabite bien, tout se passe bien.
7: Ça va, ça va. Après, là, les garçons grandissent, donc c'est un petit peu la guerre à la maison par moment, mais ça va.
4: Bah, 16 ans et 10 ans, hein, c'est malheureusement des âges tellement sympas pour les parents. Alors, mais toi, t'es pas le genre à te laisser faire. Hein. Attention, Daphné, elle a un métier où il faut déchirer tout. Elle est conductrice de poids lourd.
7: Ah,
4: voilà. Voilà, elle est au volant d'un camion depuis 7 ans, mais avant, tu conduisais déjà des utilitaires, c'est ça ?
7: Ouais, c'est ça, ouais, j'ai toujours été dans le transport, ouais.
4: Et alors là, les poids lourds, tu fais quoi ? Donc, tu fais toute la France ou tu fais juste la région ?
7: La région, reste régional.
4: Ah bah ça, c'est bien, comme ça, tu pars pas longtemps sur les routes comme les conducteurs de poids lourds. Tu as énormément pratiqué le judo à haut niveau. Ça veut dire quoi ? Tu as eu des prix, des récompenses ?
7: Alors je suis ceinture noire deuxième dan.
4: Ah oui.
7: J'ai mon BPJEPS judo et puis j'ai fait des podiums régionaux, interrégionaux, championne de Normandie, championne d'interrégion, troisième au France.
5: Faut pas l'embêter quoi.
4: Non, elle te met au sol, pling plaf plouf.
5: C'est sûr. Hein.
4: Et bon, maintenant tu fais un peu moins de judo. Maintenant tu fais plutôt du cardio et du fitness, c'est ça ?
7: Ouais, c'est ça. On s'entretient.
4: Bah c'est bien, t'as bien raison.
5: Comme nous.
4: Non, moi comme pas moi.
5: On s'entretient dans le rien.
4: Ouais, maintenant, il va falloir changer. Elle a tellement mal au dos, il va falloir qu'elle fasse du sport.
5: Ah oui, vous allez devoir faire du sport.
4: Et voilà. Alors, ma chérie, on va tout de suite marquer le premier point avec la première question, vrai ou faux. Avec, tiens, une petite chanson. Lila Colombe. Alors, écoute bien cette question. Il y a quelques temps, il y a une brasserie bretonne qui s'est fâchée avec Yoko Ono parce qu'ils avaient fait une bière John Lemon.
5: Ah oui, c'est vrai.
4: Eh bien, ils ont recommencé avec Mireille Mathieu parce qu'ils ont fait une bière baptisée Mireille Mafieux. Alors, est-ce que c'est vrai ou faux ? Top chrono, 5 secondes.
7: J'irais vrai.
4: Eh ben, t'as bien raison,
5: mais
4: c'est
5: non.
4: Vrai. Mais bien sûr,
5: mais non.
4: Ils adorent les jeux de mots. C'est une brasserie du Finistère, on en a déjà parlé. Donc après le John Lemon, ils ont fait Mireille Mathieu. Comment vous dire ? Voilà, premier point pour Daphné.
5: C'est magnifique. Mireille Mathieu qui est d'Avignon, d'ailleurs, sa petite fille d'Avignon. Eh oui. Alors, Guy, ok, on a il y a du judoka, il y a du sport de combat en face. Mais Guy, vous savez combien il mesure, mon Guy ?
8: Oh là là, 2m04.
5: 2m04.
4: Oh mon Dieu, c'est
5: là j'ai de la bête. Là j'ai du lourd.
4: Ah ouais.
5: Ah là c'est là, en 2 ans, j'ai jamais eu autant. Là j'ai du 2m04. Ah ouais. Combien tu pèses ?
8: 130 kg ouais.
5: 130 kg, t'es pas beau, ça va ?
4: Mais c'est surtout combien tu chausses ?
8: Ah bah du 49.
5: Oh, la vache. Non mais tu sais, on rigole, mais ça doit pas être facile de trouver du 49, c'est du sur-mesure que tu fais.
8: Maintenant c'est internet, hein, sinon c'est impossible.
5: Bah bien sûr, c'est que Guy c'est une star. J'ai retrouvé un article, si mon Guy, 40 ans de France Bleu Mayenne, à l'époque quand on s'appelait France Bleu. Je lis l'article, un agriculteur baptise ses vaches par le nom des gens de la radio. Qu'est-ce que c'est que ça ?
8: Voilà.
4: Ah.
8: Ah, et ben c'est pour ça, j'ai deux petites femelles là, qui sont nées hier.
4: Oui.
8: Donc si Valérie et Eric veulent être parrains, faut donc donner un nom.
5: Faut donner un nom, bah carrément, nous, on veut, bien sûr.
4: Alors, c'est l'année des quoi ?
8: Des B.
4: Eh ben moi, je l'appelle Bridget, comme Bridget Jones.
8: Bridget, ben c'est bon, parce que un peu de tout, là, c'est Gonaël qui est au standard, elle a nommé Brigitte.
5: Brigitte.
4: Oh, mais non, moi c'est Bridget, parce que Brigitte.
8: Bridget. C'est bon, Bridget. Voilà.
4: Je veux une photo de Bridget. Hein.
5: Ouais, bien sûr. Alors,
8: j'enverrai des photos, ouais.
4: Ah,
8: et Eric.
4: Oui.
5: Alors, mon ego aurait voulu choisir Bastien, ça commence par un B ou Bastienne, mais je vais prendre Bouboune. Moi, j'aime bien Bouboune.
8: Bouboune.
5: Ah bon, moi j'aime bien Bouboune.
4: Excuse-moi, le Bouboune ?
5: Non, Bouboune. Boubou, là.
4: Comme Bouboule, quoi.
5: Ouais. Oui, voilà. Tu veux.
4: D'accord, ok.
5: Eh ben, Bouboune. Eh ben, voilà, on a deux vaches, c'est bon, ça.
4: Eh ben, ça, c'est magnifique, j'adore.
8: Et voilà.
5: Bon, parce que vous l'avez compris, il n'est pas plombier. Bah non, il travaille avec les bêtes et on va en parler dans un instant. Il y a même des chèvres naines à la maison et 150 vaches.
8: Exact, ouais.
4: Oh là là.
5: On les salue par une. Bienvenue, Guy, ma petite star de Ici Mayenne. Et on en profite pour saluer, bien sûr, toute l'équipe d'Ici Mayenne. Voici ta première question. Attention. Là, on a tous envie de chanter, de monter dans les graves et les aigus. Mexico.

0: Ah, j'ai un bout de gorge qui est parti, là. Luis Mariano. Eh oui, le Mexicain. La ville de Mexico, Guy, s'enfonce de 25 cm par an. Est-ce que cette info est vraie ou fausse? Top chrono, 5 secondes.
1: Ah, j'ai pas compris.
0: La ville de Mexico s'enfonce de 25 cm par an.
1: C'est faux.
0: Non, c'est vrai. Figure-toi, la ville de Mexico s'enfonce bel et bien, parfois de 25 cm par an. C'est énorme. Bon, parce que ça a été construit sur l'ancien lac Texcoco et donc ça s'affaisse à cause du pompage des nappes phréatiques qui compactent les sols. Donc voilà. Mais c'est grave parce qu'il y a des quartiers qui ont perdu déjà 10 mètres d'altitude en un siècle. Hein. 10 mètres d'altitude, la taille de Guy.
2: Ah bah oui, la taille de Guy. Alors, ça fait un point pour Daphné, pas de point pour Guy. Et là, tout de suite, on va partir avec 3 cafés gourmands. À nos souvenirs. Eh oui, vous écoutez ici, on adore. À tout de suite, mes chéris.

0: nos souvenirs.
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3: Et ici, nous jouons avec Daphné, qui joue avec ici, Normandie, qui habite à Grand-Quevilly, qui est ceinture noire de judo, hein, donc on rigole pas. Alors, il paraît que tu as un petit potager, que tu aimes bien jardiner. Qu'est-ce qu'on a dans le petit potager ?
4: Eh bien, nous y trouvons des pommes de terre, des petits oignons, des tomates, des courgettes, des fraises, des radis, des tomates, voilà, à peu près tout. Hein. Je crois que j'en ai peut-être oublié, mais
3: Et il paraît déjà que c'est, pas mal. Il paraît que c'est ton chéri qui cuisine.
4: Oui, c'est vrai.
3: Ah d'accord.
4: C'est lui qui cuisine. Il aime ça, donc oui. Du coup, ça m'arrange.
3: Alors j'ai envie de te dire, c'est mon rêve hein, d'avoir un mec qui cuisine. C'est mon rêve. C'est le rêve de toutes les femmes. On va pas se mentir. Ouais, c'est quand même un.
4: J'ai de la chance.
3: Mais oui, c'est magnifique.
1: Surtout avec le petit habillé. Je sais que tu trouves ça sexy.
3: Je m'en fous avec
1: ça. Non, tu l'as déjà dit.
3: Bah, l'été, tu veux dire le cucu à l'air. Bah, bien sûr, évidemment.
1: Ça, j'ai pas dit ça, j'ai dit le petit tablier.
3: Non, mais Daphné, moi, on est d'accord, le petit tablier avec le cucu à l'air. Alors, tu es comme moi, ma petite chérie, tu adores les animaux. Tu es même bénévole dans un refuge à Rouen.
4: C'est ça.
3: Et alors, qu'est-ce que tu fais dans ce refuge ?
4: Eh bien, j'aide pour tout ce qui est désinfection des locaux, la fourrière. Il y a plusieurs espaces et en fait, j'aide à nettoyer au nettoyage. Je promène aussi les chiens quand je peux après le travail.
3: Magnifique.
4: Voilà.
3: Bah, ça, c'est bien, j'adore. Bien, tu as déjà un point. Guy n'en a pas. On va en marquer tout de suite un deuxième, ma chérie. Tiens, Marc Lavoine.
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3: Alors, il paraît que lorsqu'il décrit la marque sous les yeux, les valises, eh bien le mot cerne est féminin. Quand on parle des valises sous les yeux, le mot cerne est féminin. Est-ce que c'est vrai ou faux, Top Chrono ?
4: C'est vrai.
3: Et non, c'est faux, les marques sous les yeux, c'est masculin, on dit un cerne. Je sais qu'on a tous envie de dire une cerne, mais non, c'est un cerne. Et voilà, j'ai des gros cernes. On dit pas j'ai des grosses cernes, on dit j'ai de gros cernes. Voilà.
1: Ouais. Guy est avec nous à Quissy-Mayenne. Alors, je n'ai pas cité, je te laisse le prononcer. Le nom où tu habites, Guy, comment ça s'appelle exactement ?
6: Alors, c'est exactement Signy-en-Brière-les-Vallées, en Mayenne. Ouais. Voilà.
1: Et comment on appelle les habitants de Signy-en-Brière-les-Vallées ?
6: Les Signéens ou les Ambo-Rélivins.
1: Toi, j'ai bien fait de te poser la question.
6: C'est une commune jumelée, c'est pour ça, voilà.
1: D'accord. Bon, on les salue. Voilà, on vous salue.
3: On vous salue tous.
6: À la radio ici Mayenne, on dit toujours Guy de Signé. C'est pas Guy mon nom de famille, mais depuis 8 ans, 10 ans, on dit Guy de Signé, voilà.
1: Oui, je vous rappelle que Guy, c'est notre star. Guy, voilà, il est toujours avec ici Mayenne. C'est un auditeur fidèle de ici Mayenne. Et d'ailleurs, parmi les 150 vaches, elle porte les noms des animateurs, des journalistes.
6: Voilà.
1: On est d'accord, hein, c'est bien ça.
6: Journalistes, même standardistes, tout ça.
1: Tout le personnel de ici, je suis bien d'accord. Alors, voilà. J'ai une petite question quand même, parce qu'on a compris que tu étais agriculteur, hein, tu es éleveur de vaches laitières. Alors, je découvre qu'avant, tu étais expert comptable. Donc, comment on fait pour passer d'expert comptable à 150 vaches, du coup ?
6: Eh ben, faut être fou. À 35 ans, je voulais m'installer agriculteur, voilà. Mes parents étaient agriculteurs, donc j'ai pas repris la ferme de mes parents, mais j'ai voulu, absolument m'installer parce que c'était un plaisir. Et puis, j'avais 30 personnes à gérer, et puis bon, à la fin, j'en avais marre, donc, je voulais travailler à l'air libre.
1: Eh ben, écoute, c'est une belle reconversion et je pense que les vaches t'en remercient. J'aurais rappelé que t'es aussi un grand sportif, 2m04 et 130 kilos. T'as fait du basket en national. C'est pas rien, ça, encore une fois.
6: Hein. Eh ben oui, j'ai joué. Puis j'ai mes enfants qui jouent aussi. Là, Arthur qui joue à Laval, là, qui ont gagné.
1: Super.
6: À Bercy, en coupe, les seniors ont gagné. Puis le petit qui a 15 ans, mais bon, il fait déjà 1m88, mais bon.
1: Ah oui. Bon, tout le monde est bien sportif.
6: Comment ?
1: Bah, je dis, tout le monde est bien sportif et prend le chemin du basket comme toi. On va en reparler dans un instant, si tu veux bien, Guy.
6: Ouais.
1: Mais tout de suite, on va essayer de marquer un point. Alors, je ne sais plus.
6: Un point, j'espère.
1: Bah oui, parce que qu'est-ce que tu as fait avant ? Je ne me souviens même plus.
3: Non, et c'est Daphné à 1, Guy n'a pas de point.
1: Oh là là, Guy, allez, on y va et on va sur la Lune.
5: 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Un jour, j'irai sur la Lune.
1: Sur la Lune, Guy, on peut trouver deux balles de golf. Est-ce que c'est vrai ou faux? Top chrono, 5 secondes.
6: Non, c'est faux, c'est faux.
1: Tu penses que c'est faux?
6: Ouais.
1: Eh ben c'est vrai, figure-toi que sur la Lune, il reste encore des objets abandonnés par les astronautes d'Apollo. Les deux balles de golf frappées par Alan Shepard en 71, ou encore, il y a une photo de famille qui est laissée par Charles Duke. C'est complètement dingue, mais ça pourrait rester comme ça, visible pendant des millions d'années. Aïe, aïe, aïe, pas de points.
3: Allez, Daphné 1, Guy pas, et tout de suite, on écoute Get up, get up, get up, let's make love tonight. Vous écoutez ici, oh là là, on vous aime tellement qu'on vous met Marvin Gaye, à tout de suite.

0: Ah, vous auriez vu ce magnifique déhanché sur Secure Living de Marvin Gaye avec sûr. Valérie Damido. Ça me rappelle. Non, je préfère mettre un jingle. Hein.
1: Allez, jingle, ouais, c'est ça.
2: Oh là là là là là. À midi, on est au taquet.
0: Un truc échoué, quoi. Truc,
1: nous voilà. Sommes au taquet avec Daphné qui joue avec ici Normandie et Guy qui joue avec ici Mayenne. Alors, Daphné, comme ça, on participe aux amours?
3: Oui.
1: Hein? Alors, comme ça, on arrive en finale?
3: Oui.
1: Et qu'est-ce qu'on a gagné en finale?
3: Un séjour d'une semaine dans un camping de France, pour ne pas dire le nom.
1: Et dis donc, et il paraît que Jimmy, il n'avait pas trop envie d'y aller parce qu'il est un peu timide. Bah, dis donc, il devait être content quand même.
3: Ah oui. Ben oui.
1: Il était
3: ravi.
1: Ben voilà, on gagne des vacances au moins. Bien, ma chérie, j'espère que tu aimes chanter, j'espère que tu aimes la musique, j'espère que tu vas retrouver. C'est l'heure du quiz musical.
3: Ok.
1: Alors, il y a des karaokés à Grand-Quevilly?
3: Oui, à la maison.
1: Ah ben voilà. C'est magnifique. Alors, attention, c'est un artiste et un autre artiste. En l'occurrence, on est sur des femmes. Je te mets la première chanteuse et tu me dis qui c'est. On y va.

0: C'est qui chante Top Chrono.
1: Je sais pas, Michel Thor.
2: Eh oui, voilà.
0: Michel Thor.
2: On l'a tous reconnu.
0: Emmène-moi danser ce soir.
2: Ah. L'amour, c'est comme une cigarette.
0: Non, ma chérie, c'est Nicole Croisil, une femme avec toi.
2: Eh oui.
0: Nicole, Croisil, Nicole. Alors, là, je pense que tu vas trouver. On est plus sur ta génération et tu vas trouver très facilement. Écoute.
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0: Tiens, regarde là, comme elle chantonne celle-ci, comme elle qu'elle a trouvé. Hein. La, la, la. J'attends l'amour, qu'est-ce que c'est qui chante?
1: Jennifer.
0: Eh oui, tu vois, je t'avais dit, c'est ta génération ça. Oui, c'est Jennifer, j'attends l'amour.
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0: Ça te fait un point, ma Daphné, tu as deux.
2: Guy avec ici Mayenne, Guy notre agriculteur, Guy avec ses 150 vaches, notre sportif de 2m04 qui pèse 130 kilos et qui fait de la bonne cuisine, j'imagine. Pareil que ta spécialité, c'est la riz de veau.
0: La riz de veau ?
2: Les riz de veau, pardon.
0: Voilà, merci. Ouais.
2: Ah ouais, les riz de veau ?
4: C'est vrai que quand on les présente au départ, personne ne voulait en manger, mais après, quand je les prépare, même les enfants, ils viennent picorer dans la poêle.
2: Eh oui.
4: Et du riz de veau aux oignons, c'est excellent.
2: Hein. Et les rognons porto, il fait aussi des rognons porto. Ah,
4: oui, voilà. Ouais.
2: Oh, les côtes de bœuf, du poisson, de la tarte au citron. Non, mais voilà.
0: À chaque fois, tu fais ça quand il est 12h28.
2: C'est normal, c'est l'heure de déjeuner.
0: Hein. Ouais. Du coup, j'ai envie de mourir tellement j'ai faim maintenant.
2: Si tu gagnes pour le séjour à Avignon, tu iras déguster la fraise de Carpentras ou le melon de Cavaillon. On profite pour saluer l'équipe d'ici Vaucluse, bien
0: oui.
2: sûr. Bonne chose. Bah voilà.
0: Quelle belle région.
2: Bien sûr, le Vaucluse, on adore. Le festival Avignon, tout l'été, très sympa. Et le film Avignon aussi, très sympa.
0: Très très sympa.
2: On joue qui chante, à toi de reconnaître ces artistes, voilà. En voici un. Oh, on est au
4: J'ai
2: cœur.
4: Peur.
2: Ah non, non, t'inquiète, on est au cœur des années 80, là.
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2: Eh oui.
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2: Alors, qui chante Top Chrono.
4: France Gall, non?
2: Comment tu dis?
0: Hein?
4: France Gall.
2: Oh mon Dieu.
4: Non, pas
2: ça. Alors là. Ah non. Alors, il est très connu, déjà c'est un garçon, il est très connu pour son tube le Jerk. Mais il avait aussi.
4: Oui, le Jerk. Ah oui, oui, c'est un Belge.
2: Oui, oui, mais là c'était Poupée Psychédélique, c'est le mec, c'était Thierry Hazard. C'était
0: Thierry Hazard. Ma poupée préférée. Bon. Synthétique.
2: Tu remarquais, bon. Je fais comme avec Daphné, c'est-à-dire qu'on était dans une autre génération, on revient sur une génération plus actuelle, avec un nouveau titre. Écoute, c'est
0: hein
2: parti.
3: Je resterai
4: quand même.
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4: C'est plus récent.
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2: Ta meilleure amie qui chante.
4: Ah voilà, j'ai aucune idée même.
2: Ah non, la meilleure amie. Je serai ma meilleure amie. Daphné Elda, elle est en train de le chanter, il paraît.
5: Oui, oui.
2: Oui.
4: Ah non, mais j'ai aucune idée. Hein.
2: C'est qui?
0: C'est qui, Laurie?
5: C'est Laurie.
4: Laurie.
3: Ah oui. Ma meilleure amie.
2: Laurie. Comédienne, actrice, chanteuse, patineuse.

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2: Et aujourd'hui, nous sommes avec Daphné qui a deux et Guy. 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Et là, tout de suite, on reprend la compétition.
3: La compétition, vous dites Daphné à deux et Guy.
2: Bah oui, qu'est-ce que tu veux que je dise? J'ai pas envie d'accabler Guy, qui est si gentil, qui donne le nom des vaches, bref. Alors, Daphné, Daphné, il paraît que si tu devais déjeuner avec quelqu'un, tu déjeunerais avec lui.
4: Avec Kenji Girac.
2: Avec Kenji Girac, il paraît que tu le suis depuis The Voice.
4: Oui, c'est vrai, j'adore sa musique. Je trouve que c'est ça amène de la joie, du soleil.
2: Tu l'as vu en concert, bien sûr.
4: Ben non, j'ai pas eu cette chance encore.
2: Il faut.
4: Oui, ben ça ne serait tardé.
2: Alors, dans les talents inutiles, tu as répondu que tu sais faire la bouche de courte manche. J'aimerais des détails. Qu'est-ce que ça veut dire, hein?
4: C'était dans une pub, la pub pour le saucisson. Et son grand sourire avec sa grande bouche, en fait, je vais faire à peu près le même.
2: Ah d'accord, ok. Écoute, tu vas nous envoyer une photo. Voilà. Alors, tu as rencontré ton chéri dans une soirée. T'étais célibataire, mais pas Jimmy.
4: Oui.
2: Et alors, quand Jimmy a été libre, il paraît que c'est son nom qui vous a mis en contact via Messenger.
4: C'est vrai.
2: Comment il a fait
4: discrètement? En fait, c'était un ami, son oncle. Ouais. Je le connaissais finalement sans savoir que voilà. Et puis, en fait, le malin, il a filé mon adresse Messenger en douce à son neveu.
2: Voilà. Et alors, pour le premier rendez-vous, il paraît que tu venais de te faire opérer de l'épaule, tu avais le bras en écharpe.
4: Ouais.
2: Et que lui, il était plein de cambouis parce qu'il bossait dans un garage.
4: C'est ça.
2: Tout à fait ça. Ça fait quand même 20 ans que vous êtes ensemble, donc du coup, ça vous a pas beaucoup arrêté, hein. Voilà.
4: Ouais, voilà.
2: L'amour était là. Ma chérie, c'est la question à choix multiples. Je vais te poser la question, te proposer des réponses, et puis tu auras 10 secondes pour me donner ton choix. Alors, d'accord, écoute bien cette petite question avec une ambiance défi-défilé. Quelle célèbre maison de couture française a popularisé le smoking pour les femmes? Quelle maison de couture a créé et popularisé le smoking pour les femmes? Alors, Chanel, Dior, Saint Laurent, la maison Bastien.
3: Bien sûr.
2: Allez, top chrono 10 secondes. Qui a popularisé le smoking? Chanel, Dior, Saint Laurent ou Bastien?
4: Chanel. Comme ça.
2: Et non, chérie, c'est Saint Laurent en 1966. Il a lancé le smoking, qui était évidemment inspiré des smokings masculins. Bon, pas de points.
3: Bon, Guy de Signé, comme on t'appelle sur Ici Mayenne, notre Guy qui est agriculteur, qui était expert comptable, qui aujourd'hui a 150 vaches, qui mesure 2,04 m, qui pèse 130 kilos et qui était une star de basket. Moi, je veux bien te valoriser, Guy. Mais là, il est 12h36, j'ai pas un seul point. J'ai pas un point au compteur, Guy. Guy!
5: On joue pour le plaisir.
3: Oui, pour le plaisir, mais bon, c'est bien beau de faire du riz de veau, de faire des rognons au Porto. Bon, Guy, allez, là, pour essayer de marquer du point, on va jouer un petit peu de corps. Et puis de la trompette. Et puis du clairon.
2: Ah oui?
3: Oui, parce que quand il était jeune, Guy, tu jouais de tout ça?
5: Oui.
3: C'est vrai? Tu fais à la fois du corps et du clairon.
5: Corps de chasse, trompette, l'harmonie municipale. À l'époque, on avait beaucoup.
3: Petite coupure.
5: On faisait du foot à Moni Municipal, voilà, c'est ça,
3: ouais.
5: Oui. C'est agréable.
3: Ouais, tu faisais ça le 14 juillet, tu te levais très tôt à 5h du matin avec l'harmonie de la ville.
5: Exactement.
3: Et il paraît que tu t'es même retrouvé à jouer.
5: Exactement ça, ouais. Je m'en rappelle encore.
3: La sonnerie aux morts.
5: Oui, pour...
3: À quelle occasion?
5: Eh ben, c'est parce que c'était l'inauguration.
3: Sion. Du monument aux morts, je complète les phrases de Guy. C'était devant un ministre.
5: Un cadeau qui devait jouer, et à 12 ans, le chef du musée qui me dit, bah, c'est toi qui vas jouer à 12 ans.
3: Ah ouais.
5: Donc j'avais un peu le trouillomètre quand même.
3: Bah, tu m'étonnes, t'étais tout seul devant 200 personnes, et c'était, je le disais, devant un ministre, devant des députés, voilà. Il y avait tout le gratin. Hein. Fou ça, cette histoire. Guy, il paraît qu'on a peur de l'eau. Mais de l'eau, quoi.
5: Ah oui, beaucoup, ouais.
3: C'est-à-dire, pas de bateau, pas de piscine, rien de tout ça? Pas de mer?
5: Ah, mais non, je gère la piscine, ni rien, ouais. C'est...
3: Ah ouais, il y a un vrai souci, il y a un vrai dossier là-dessus.
2: Ah oui, tu ne te baignes jamais, en fait.
3: Oh là là.
5: Non. Ouais, par contre, quand je me recense, c'est moi qui fais la piscine, et puis les enfants, tout ça, tout va à la mer, et moi je reste à côté.
3: Bon, mais tu bois de l'eau quand même, ça, tu crains pas, ça va.
5: Oui.
3: On va jouer avant de te perdre, parce que déjà que t'as pas de points, mais alors là, je ne sais même pas si on va finir les bichons avec toi, Guy. Guy,
5: oui.
3: Bientôt on offrira un smartphone au taquet, ça va venir. Voici ta question, c'est une question à choix multiples.
2: C'est fantastique. Caoutchouc super doux.
3: Le plastique, c'est fantastique. Ouais, tu parles. Quel pays a été le premier au monde à interdire les sacs plastiques à usage unique dès 2002? Interdire donc les sacs plastiques à usage unique dès 2002. Je propose.
5: C'est nord de l'Europe, je pense, mais bon.
3: Attends. Le Canada, le Rwanda, le Bangladesh, Damidolande. Pays de la hernie, bien connu ça. Allez, top chrono, le Canada, le Rwanda, le Bangladesh, Damidolande.
5: Hollande, à la fin, là, ouais.
3: Damidolande ?
5: Oui.
3: On n'est pas sérieux, là. On n'est pas sérieux, Guy. Si t'es fidèle à l'émission, on donne toujours des mauvaises propositions. Le Damidolande, c'est un pays, ça, le Damidolande, Guy, mais Guy !
5: Oh, je suis con, je suis bête, ouais.
3: Valérie, tu savais que tu étais un pays ?
2: Je suis un pays et je suis d'ailleurs la reine de ce pays. Mon premier geste en tant que reine de ce pays, ce sera de doter la France, le Damidolande.
3: Valérie !
2: Ouais.
3: Voilà.
2: Chers habitants du Damidolande,
3: bien sûr.
2: Votez pour moi pour la 8e fois.
3: Elle avait déjà une statue à Montélimar et Angoulême, mais alors là, ça y est.
2: J'en ai une à Guingamp aussi, t'inquiète.
3: Élection présidentielle anticipée 2027, on s'en fout. Elle est déjà élue.
2: Je suis déjà élue.
3: Guy, on semble plaisanter, mais c'est la première c'est la première fois qu'on nous fait un truc pareil. C'était Bangladesh, la bonne réponse, qui devient le premier pays à bannir les sacs plastiques. C'était en 2002.
2: Bien, allez, Daphné 2, voilà. Alain Souchon va tout de suite vous régaler avec l'amour à la machine. Vous écoutez ici, vous êtes bien au Damidolande. À tout de suite, mes chéris.
3: On est bien avec Guy, hein. Faudrait qu'on marque.

0: L'amour à la machine, Alain Souchon, fier habitant bien sûr du Damidoland, Alain Souchon.
1: Ah,
0: car grâce à Guy, nous savons que maintenant Valérie Damidot a son propre pays.
1: Mais je suis ravie que Guy me voit comme une reine, comme une impératrice. J'aime le Damidoland, vous serez tous libres et surtout, le premier qui fait du mal à un enfant ou à un animal sera sévèrement puni à coups de fessée. Oh. Alors, jingle, tout ça.
0: Bah non.
1: Il a pas envie, Christophe, il a envie qu'on...
0: Christophe, il veut aller à la cantine.
1: Christophe, je te donne ton passeport, tu es déjà Damidolandien, tu t'inquiètes. Alors, figurez-vous que notre amie Daphné, elle cumule. Il paraît que t'es tête en l'air, hyperactive, TDAH et maladroite.
0: Ah ouais, non, là c'est la totale.
1: Alors, il paraît que la première fois que t'es arrivé chez un client, t'es descendu de ton camion, t'as refermé la portière, mais sur ta tête.
2: Ah oui, c'est
1: sympa. C'est ça. Eh ben voilà. T'as toujours la cicatrice d'ailleurs.
2: Oui, toujours une petite marque.
1: Tu prends tout le temps les coins de fenêtres, les coins de table, les poteaux.
2: Ouais, ben c'est ça. Ouais, tout est pour moi en fait. Comme je veux aller vite, ben en fait, je fais pas gaffe et puis ben, souvent tous les jours.
1: Mais t'en as pas marre de te faire mal, d'avoir des bleus?
2: Ouais, ça me fatigue,
1: Ah bah oui, quand même. Mince, c'est pas très marrant, ça. Alors...
2: Je suis bien blanche, alors ça ressort bien, les bleus.
1: Eh ben voilà, ok. Alors, il paraît aussi que t'es un petit peu... Bon, comme on sait que t'es maladroite, t'es un peu Pierre Richard. Il paraît que tu es un jour avec un collègue en camion dans la voiture de devant. Tu vois des gens qui jettent un sac en plastique par la fenêtre. Tu trouves ça dégueulasse et tu as bien raison. Et puis, tu t'es arrêté et puis t'as ramassé le sac. Et c'était quoi?
2: C'était la merde du chien.
1: Et voilà. C'est à dire que le gars a jeté la merde de son chien par la fenêtre. Non, mais.
0: Moi, je propose qu'elle devienne votre ministre de l'écologie.
1: Elle sera ministre. Quoi qu'il arrive.
0: Dans votre Damidolande.
1: Daphné aime les animaux, elle sera forcément ministre des animaux.
0: Ah oui.
1: Voilà.
0: Et Guy sera ministre de l'agriculture.
1: Guy sera ministre de l'agriculture. Normal, tu t'occuperas particulièrement bien de l'agriculture, je le sens.
0: Ben oui, Guy.
1: Toi, tu seras le ministre de l'argent, rapport que t'es.
0: Des finances. Avec grand plaisir. Avec grand plaisir.
1: Alors, ma chérie, tu as 2 points. Là, je te propose d'en marquer 5. D'un coup.
0: En revanche, le technicien ne sera pas ministre de l'audiovisuel. On attend toujours le jingle.
1: Mais tu vas laisser. Mais
0: on peut toujours attendre, on me dit dans le casque.
1: Mais tu es odieux avec ce pauvre Christophe. T'inquiète pas, mon chéri, tout va bien. Tiens, mets-moi la petite ambiance musicale avant.
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1: Voilà, c'est une très jolie musique de l'année dernière. Alors, écoute bien ça, Daphné.
0: C'est en playlist, je crois.
1: Comment ça s'appelle le trou d'une aiguille dans lequel on passe le fil? Ça a un nom, ce petit trou dans lequel on met le fil et que quand on n'a pas les lunettes, on galère. Comment ça s'appelle? Top chrono, 10 secondes.
2: Si tu sais,
1: on te l'a appris. Si.
2: Ouais, je sais plus. J'ai fait avec ma grand-mère, mais je me rappelle plus.
1: Ça s'appelle le chat, C-H-A-S.
2: Ah, oui.
1: Oh là. Bon, pas de points, mais tu restes en tête avec 2.
0: Guy, notre ministre de l'Agriculture, et c'est son 50 vaches à Issy-Mayenne, qui donc a décrété que Valérie Damidot était présidente du Damidoland, puisque tu t'es totalement vautré, mon Guy. Est-ce que tu te remets de cette boutade?
4: J'ai pas trop entendu.
1: Il est en zone blanche, le pauvre.
0: Bon, écoute, Guy.
4: J'ai changé de place, c'est bon là maintenant.
0: Ne bouge plus.
4: C'est bon, j'entends là, c'est bon.
0: Tout va bien, il n'y a pas de problème. Elle n'a pas marqué, c'est peut-être le moment justement de la prendre de court, tu vois, d'y aller quoi. Pour t'encourager, on va se mettre une musique de champion là.
5: Kylian Mbappé, accélération, virgule, petit pont, frappe. 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
0: Il n'a pas ramené la coupe à la maison, Kylian Mbappé. Non, lui, il ne l'a pas ramené. C'est le PSG qui l'a ramené. Oui, parce qu'il est plus au PSG, Kylian Mbappé.
1: Oui, ben je sais, merci.
0: T'as plus le temps de partir. Faut pas que je dis ça, je dis rien. Tu aimerais déjeuner avec Didier. Qu'est-ce qu'il y a?
1: Tu veux faire partie du podcast de Bruno Salomon ou quoi?
0: Non, mais voilà, je fais partie de ceux qui pensent que c'est dommage qu'il soit parti du PSG.
1: D'accord,
0: voilà.
1: Ok.
0: Mais il jouera pour l'équipe de France parce que tu aimerais déjeuner avec celui qui, pour la dernière fois, est entraîneur cette année, c'est Didier Deschamps.
4: Exact, oui.
0: Ouais.
4: Je pense que c'est un entraîneur comme Enrique, qui est stable. Voilà, je suis plutôt fan de basket, mais bon, je trouve que Didier Deschamps, c'est quelqu'un que j'apprécie. Ouais.
0: Bien sûr. Qui sera l'entraîneur, selon toi, après?
4: I don't know. Mais il parle de Zidane, mais bon.
0: Bien sûr.
4: Ouais, on verra. Hein. Je préférais Laurent Blanc, ouais.
0: Ah ouais, ah ben elle l'a déjà été.
1: Moi, je pense que je suis assez d'accord. Ouais. Daphné a l'air d'accord aussi, c'est Zidane.
0: Bien sûr, merci pour cette analyse footballistique, ouais. Vous qui maîtrisez tellement.
1: Moi, j'adore Zidane, mais. Donc, vous
0: n'avez pas nommé votre ministre des Sports encore.
1: Mon ministre des Sports, bah tiens, ça sera Zizou. Allez, Zizou.
0: C'est pas mal, ça. Guy, allez, on le tente. Oui. Là, on a la possibilité de prendre 5 points.
4: La remontada.
0: C'est la remontada.
1: Vas-y, la remontada.
0: Ah mais non, là, c'est la remontada. Quelle série française suit des agents clandestins de la DGSE vivant sous fausse identité à l'étranger? Je la répète, quelle série française suit des agents clandestins de la DGSE vivant sous fausse identité à l'étranger? Top chrono, 10 secondes.
4: I don't know.
0: Série française.
4: Voilà, je ne sais pas du tout.
0: France 2, il me semble.
1: Non, c'est Canal.
0: Oui, c'est pas.
1: C'est Canal, c'est avec Kassovitz.
0: Ah oui, je confonds.
1: Et Artus.
0: Ouais, générique, écoute. C'est le Bureau des Légendes. T'as pas entendu parler du Bureau des Légendes?
4: Non, je regarde que le sport. J'ai pas le temps par rapport au travail.
0: Ouais, je comprends.
1: Tu as bien raison.
0: Ouais, je comprends.
1: Alors, ça fait 2 pour Daphné. Et tout de suite, là, maintenant, nous allons partir avec Taylor Swift, Hope Alight. Vous écoutez ici, on vous aime. À tout de suite.

0: Ah, je suis désolé, excusez-moi, j'étais en train de préparer ma plus belle voix. C'était pour la plus belle des annonces. Open Light avec Taylor Swift sur ICI.
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2: Ça doit être rigolo ce film, j'aime bien.
0: Moi aussi.
2: Le pitch, c'est marrant.
0: Oui, mais je préfère Nadine Mousselet, moi. La romancière.
2: Ah oui, mais c'est pas un film Nadine Mousselet. Ah, oui, moi, peut-être un jour.
0: Ah, c'est le livre de l'été. Hein.
2: Voilà. Alors, Daphné à deux, Guy, voilà. Daphné, dont on a dit que c'était notre petit Pierre Richard. Deux petites anecdotes qui m'ont fait rire. Bon, elle se prépare pour l'enterrement d'une vie de jeune fille avec ses potes. Elles vont toutes chez une copine, elles se préparent, blablabla. Bla, bla. Elles se cognent.

0: Et pour aller en finale, pour tenter de partir au festival Off d'Avignon ou gagner la machine à café. Alors, on va t'encourager avec cette petite chanson que tu adores.
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0: Voilà. Tant que j'ai pu, mais elle n'est jamais, jamais venue. Alors, ma chérie. Ma chérie, écoute bien le bingo. À mon top chrono, tu vas avoir 10 secondes pour me donner toutes les sortes de bijoux qui existent. Comment ça s'appelle, les bijoux qu'on porte? Toutes les sortes de bijoux qui existent. Attention, top chrono, 10 secondes.
2: Montre, gourmette, boucle d'oreille, piercing, collier, chaîne, chaîne de cheville, bague, barrette.
0: Stop, ça fait 9.
3: Wow.
0: Il y avait évidemment les diadèmes, les couronnes, les plastrons, mais tu m'en as donné plein. Tu en as 9, bravo.
3: Bon, comment dire, Guy?
0: Mais Guy, tu t'en fous, tu es mon ministre de l'agriculture, ouais, Adami Doulande.
3: Bien sûr, mais il ne faut pas dire ça. On a vu des auditeurs, il faut reconnaître que c'est rare, avoir zéro comme ça, 12h56, mais on en a vu faire une remontada. Tu as compris, là, il faut faire plus de 9. Il faudrait que tu marques, que tu donnes 10 bonnes réponses pour gagner les 10 points que vaille le bingo. Autant te dire qu'on a besoin de ça. Et j'y crois qu'à moitié. Mais bon, on va espérer pour t'encourager. Voici ta chanson. La Ziza, Daniel Balavoine. Guy, merci d'avoir été avec nous. Mais quand même, j'espère te voir avec nous vendredi. Notre agriculteur aux 150 vaches, on embrassera Bouboune et...
0: Bouboune et Bridget.
3: Dont nous sommes parrains, Bridget, la reine.
0: Je veux la photo de Bridget. Hein.
3: Avec grand plaisir. On salue encore une fois les équipes d'ici Mayenne et ici Vaucluse pour ce beau séjour à Avignon. Max, s'il te plaît, je te demande un max de pierres qu'on trouve sur les bijoux. Un maximum de pierres que l'on trouve sur nos bijoux. Top chrono, 10 secondes.
4: Diamant, pierre. Aïe.
3: Le rubis, le saphir, l'émeraude, oui, la perle, mais trop tard, le quartz, le turquoise, le lapis-lazuli, ouais. Le topaz, il y en avait plein. Tu l'as compris,
0: attends,
3: malheureusement.
0: Excuse-moi, t'as dit le lapis-lazuli?
3: Le lapis-lazuli.
0: Allez, lapis-lazuli.
3: Oui.
0: C'est une super pierre, c'est vachement beau. Bah écoute, Guy,
3: merci,
0: c'est
3: Guy.
0: Pas. Hey, Guy, tu repars pas les mains vides, puisque je te rappelle que tous les participants gagnent cette semaine un guide de voyage Michelin pour célébrer les 100 ans des guides de voyage Michelin.
3: Bravo, Guy.
0: Donc t'auras un très beau guide où tu pourras, grâce à qui tu pourras voyager et découvrir des choses. Quant à toi, ma petite Daphné, tu as compris que c'est toi qu'on allait retrouver en finale vendredi.
5: Ouais.
0: Donc tu pourras éventuellement gagner le week-end exceptionnel au Festival Off d'Avignon. Tu auras un séjour pour 4 personnes, 2 chambres doubles à l'hôtel Le Chardonnay, les petits déj sont compris, 100 euros de carburant pour rejoindre la Cité des Papes, 2 spectacles par jour, 4 spectacles au total. Et bon, bah, ça va être magnifique. Tu pourras même découvrir la ville d'Avignon qui est sublime, classée au patrimoine mondial de l'UNESCO. Et si tu ne gagnes pas ça, tu pourras gagner...
3: Machine à café Nespresso, c'est 32 dosettes et c'est 6 verres en verre avec Joe Malongo qui, le rappelons-le, est un habitant du Dami d'Hollande.
0: Bien sûr. Allez, le Dami d'Hollande est ravi de vous avoir accueilli. Bravo Daphné, bravo Guy de m'avoir mise à la tête d'un pays imaginaire. Je remercie Christophe à la technique du Dami d'Hollande.
3: Bravo.
0: Céline qui sera ministre des femmes.
3: Bravo.
0: Gwen Coupez, bravo, qui sera ministre des enfants.
3: Bravo.
0: Voilà. Et je remercie Alex qui sera ministre des communications.
3: Oh, voilà, magnifique.
0: Voilà. Bravo. Je vous nomme tous ministres de la vie, du bonheur et du kiff. Je vous embrasse tous.
3: J'ai aucun grade.
0: Par un. Bah toi t'es ministre des
3: finances,
0: du fric.
3: C'est évident.
0: Allez, à demain mes chéris, bisous.
3: Oh là là.
0: Dis donc, il n'est pas un peu l'heure d'aller se coucher?
3: Oui, parce que là, on vient de passer un bon moment avec le best-of d'Otaquet. Faut quand même qu'on récupère pour tout à l'heure, là. Hein.
0: Et puis surtout, c'est l'heure que Johan Guérin nous informe.
3: Il est là, Johan Guérin?
0: Mais oui!
3: Le grand Johan Guérin?
0: Bien sûr!
3: Il arrive tout de suite avec Ici, dès 5h.

0: Jane Birkin à l'heure du réveil pour bien démarrer la journée. C'est ici dès 5h, c'est parti.
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0: Bonjour, très beau réveil, heureux de vous retrouver en ce mardi. On espère que la nuit a été bonne au menu du petit déjeuner ce matin. Info, musique et bonne humeur avec l'équipe des Leftos. Emeline, Saveria, Mélodie, Pierre et Cyril Ardo. Bonjour Cyril.
3: Bonjour Johan Guérin, bonjour à tous.
0: Avec vous ce matin, on revient sur le dernier match de préparation de l'équipe de France de football avant le Mondial 2026.
3: Victoire 3-1 contre l'Irlande du Nord hier soir. Ces trois buts qui ont été marqués par un seul et même homme, l'homme du match, Michael Olysee. On y revient dans quelques instants.
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0: Mardi 9 juin, très bon début de journée. Soyez les bienvenus, il est 5h. À la une, des milliers de personnes mobilisées à travers la France en hommage à Liana.
3: Et aussi pour dénoncer le travail de la justice dans cette affaire. Des rassemblements étaient organisés hier soir, par exemple au Mans, à Limoges, à Nîmes, à Paris, à Strasbourg ou à Lyon. Des personnalités aperçues dans la capitale comme la présentatrice Flavie Flamand ou la chanteuse Lio. Mouvement de colère et d'indignation qui a touché donc toutes les régions. Faucine Calmel, tous les manifestants ont en tête les dysfonctionnements qui ont mené au meurtre de la fillette.
4: De Nîmes à Dunkerque, de Grenoble à Quimper, ils étaient des milliers, des femmes pour beaucoup venues spontanément, portées parfois par la colère. Pour Fiona à Nancy, le meurtre de Liana est le cas de trop.
5: Ça fait des mois qu'on voit des prédateurs dans les écoles, des prédateurs dans les centres de loisirs, là, des prédateurs dans les rues, tout court, et personne ne fait rien.
4: Sur les pancartes, un peu partout, les mêmes mots. Plus jamais cela. Justice, réveille-toi. Le système mis en cause doit se réformer. C'est le message que Nathalie a voulu partager à Cherbourg. Portrait de Liana tendu à bout de bras.
6: Que la justice fasse son travail, que les lois sont changées, que les procédures soient moins longues et que quand il y a des avertissements de viol ou d'attouchement sexuel, eh ben ce soit pris en compte aussitôt. On ne laissera jamais personne retoucher à nos enfants.
4: Mais pour cela, c'est aussi le gouvernement qui doit agir, donner des moyens, bien sûr, changer de paradigme, écouter enfin les enfants. Position que défend Anne Trémolière du collectif Nous Toutes à Auxerre.
7: On refuse une société qui ne protège pas des enfants et qui vient nous expliquer qu'il y a une petite erreur qui a fait que ce qui est arrivé à Liana est arrivé. Et on a les moyens que ça n'arrive pas. Il faut une volonté politique.
4: Les associations dénoncent l'inaction du gouvernement. Une proposition de loi intégrale de lutte contre les violences aux femmes et aux enfants déposée fin 2025 n'a jamais été examinée.
3: Et Faustine Calmel avec les locales du réseau ici. Et justement, le Premier ministre Sébastien Lecornu réunit ses 5 ministres de l'Intérieur, de la Justice, de la Santé, de l'Éducation et de l'Égalité femmes-hommes ce matin. Il leur demande d'examiner et d'arbitrer de nouvelles mesures concrètes pour protéger les enfants victimes de violences sexuelles. De son côté, le plus haut procureur de France, Rémi Hetz, a estimé sur France 2 qu'il fallait absolument tout mettre à plat pour que plus jamais une telle catastrophe judiciaire ne se reproduise. Et dossier complet à retrouver sur ici.fr.
0: Les AESH se mobilisent un peu partout en France.
3: Ce sont les accompagnants d'élèves en situation de handicap et ils veulent faire pression sur le ministère de l'Éducation nationale afin d'obtenir un meilleur salaire et pour devenir fonctionnaire. Le gouvernement envisage de donner ce statut à seulement 10 à 20% des AESH. Luc Marques est co-secrétaire du syndicat FSU SNUIPP de la Creuse.
8: Ça fait 30 ans, 40 ans qu'on a des besoins d'accompagnement dans les classes. Et c'est qu'aujourd'hui, 20 ans après la loi sur le handicap, qu'on commence à discuter sur ce statut des AESH. Et on se rend compte que, dès le premier groupe de travail, le ministère est complètement à côté de la plaque. D'où on fait le tri. Sur quels critères il n'y aurait que 10 ou 20% des personnes qui pourraient accéder au statut? C'est absolument scandaleux. Nous revendiquons l'accès au statut pour toutes et tous les AESH. Il y aura toujours besoin des AESH. parce qu'il y a des élèves en situation de handicap, il y en a même de plus en plus. Donc, pour un besoin pérenne, pourquoi maintenir une précarité chez nos collègues qui les accompagnent ?
3: Luc Marquez, co-secrétaire du syndicat FSUS, NUIPP de la Creuse. Un TGV sur 3 et un intercité sur 2 resteront à quai ce soir et demain. Trafic fortement perturbé à la SNCF dès 20h. Les syndicats réclament de meilleurs salaires, dénoncent le climat social avec 13 suicides depuis le début de l'année, ou encore demandent un moratoire sur l'arrivée de la concurrence.
0: 5h04 sur votre radio. Ici le foot, match rassurant pour les Bleus à une semaine de leur entrée dans le Mondial.
3: Victoire 3-1 contre l'Irlande du Nord hier soir à Lille, dernier match de préparation. Un triplé de Michael Olise, sacré en toute logique homme du match. Nouredine Zidane, tout n'est pas parfait, mais ça permet d'oublier la défaite de la semaine dernière face à la Côte d'Ivoire.
2: Une Marseillaise entonnée en fin de match, précédée d'une hola. Le dernier match des Bleus sur le territoire français a été salué comme il se doit par le public lillois. Et Romain, optimiste avant le grand départ de l'équipe de France demain vers les États-Unis.
9: On a vu pas mal de joueurs entrer, on a vu des belles choses. Il y a encore certainement des petites choses à améliorer, mais on est plutôt confiant. Ouais.
2: Même s'il aura fallu attendre une bonne quarantaine de minutes pour faire sauter le verrou nord-irlandais, mais la route vers la troisième étoile sera semée d'embûches, selon Xavier.
10: Ce ne sera pas simple, je pense, pendant tous les matchs de la Coupe du Monde. Donc c'est un bon entraînement et il faut continuer. Maintenant, il n'y a plus qu'à.
2: Il n'y a plus qu'à être vigilant sur certains aspects.
11: La solidité défensive, mais très satisfait de l'attaque.
2: Alexis pense à l'activité de Désiré Doué, l'efficacité de Michael Olise, auteur d'un triplé, et qui ont un peu éclipsé le capitaine des Bleus.
11: Un petit flop, moi je mettrais quand même Mbappé. Je m'attendais à mieux. Encore une fois, c'est des matchs de préparation. Je préfère le voir entre guillemets nonchalant ce soir et qu'il nous fasse un gros mondial.
2: De l'activité, certes, avec 6 tirs, mais aucun cadré pour Kylian Mbappé. Toujours à une longueur du record des 57 buts en bleu d'Olivier Giroud, présent hier dans les tribunes lilloises.
3: Et premier match pour la France au Mondial de foot, ce sera dans tout juste une semaine, le mardi 16 juin contre le Sénégal. Un coup d'œil sur les couleurs du ciel, Johan, et c'est les nuages qui dominent aujourd'hui. Ouais,
0: des Pyrénées aux régions de l'Est, les nuages l'emportent ce matin, des pluies résistent dans le sud-ouest et des Alpes au sud-Alsace. Cet après-midi, le ciel s'éclaircit, mais ça restera encombré sur le relief avec des averses sur les Pyrénées. En allant vers le nord-ouest, les éclaircies, alors là en revanche, elles sont belles ce matin, mais les nuages seront plus nombreux près des côtes avec des averses qui s'étendront du nord-ouest au nord de la Seine cet après-midi. Sur ces régions d'ailleurs, le vent peut aussi atteindre les 50 km/h sur les côtes. En Méditerranée, soleil qui domine, parfois voilé, avec du vent jusqu'à 60 km/h. Côté Mercure ce matin à Nantes, 10 degrés à Paris, Lille, Cherbourg, Quimper et Orléans, 11. Nous avons 12 à Reims, 14 à Bordeaux et Clermont-Ferrand, 16 à Toulouse et Strasbourg, 21 à Ajaccio. Et puis pour les maximales, elles baissent entre 15 et 18 près de la Manche, de 18 à 23 ailleurs et jusqu'à 30 degrés, toujours dans le sud-est.
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0: Très bon début de journée. Merci de choisir ici les 5 heures. Heureux de vous savoir avec nous en ce mardi 9 juin. Info, musique, bonne humeur pour vous, les leftos. Vous venez de vous réveiller. Vous étiez il y a quelques minutes encore dans un autre monde, celui des rêves. Oui, mais voilà, il est l'heure. Oui, l'heure de démarrer cette journée avec le sourire, s'il vous plaît. Et au son de téléphone. Très bon mardi, 5h07.

0: Téléphone à un autre monde, 5h10, très bon réveil.
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0: Bon, avoir un PV pour usage du téléphone au volant, on peut dire que c'est un classique.
3: Classique.
0: Mais en fauteuil roulant, c'est la mésaventure surréaliste d'un Belge d'une quarantaine d'années, atteint en plus de la maladie de Charcot. En fait, dans la commune d'Otigny, la police l'a interpellé son tort, piloter son fauteuil électrique de la main gauche et tenir son smartphone dans la main droite. Verdict, une amende quand même qui est salée. 184 €, l'homme a eu beau protester qu'il ne regardait pas son écran avec son engin plafonne à 12 km/h. La loi belge, en fait, elle est implacable. Là-bas, un fauteuil électrique est considéré comme un véhicule motorisé au même titre qu'une trottinette. Et donc, sans support fixe, c'est l'infraction. Bref, en Belgique, la loi roule pour tout le monde, mais parfois un peu sur la tête quand même.
3: Il y a donc des supports pour GPS pour fauteuil roulant.
0: Exactement, comme pour les voitures, vous voyez.
3: Ah, mais écoutez, je découvre quelque chose ce matin.
0: Moi aussi, je l'ai découvert avec cette affaire. Bon, Cyril, ce matin, on parle à 5h12 aussi des vignettes Panini.
3: Oui, que vous collectionnez, vous savez, ces autocollants avec les joueurs de foot, plus de 1000 à collectionner. Et dans certains magasins, dans beaucoup de magasins, c'est en rupture de stock.
0: Évidemment, avec le mondial qui approche. Côté musique, le réveil se partage le son de Bonnet M. S'ambiancer comme ça. Daddy Cool, Bonnet M, on l'écoute dans 5 minutes. Mais avant, par ici, les économies.
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0: Bonjour Valère Correa.
5: Bonjour Johan.
0: Chaque jour avec vous, un bon plan pour notre pouvoir d'achat. Aujourd'hui, vous vouliez nous parler électricité.
5: Avec une nouveauté qui arrive sur le marché de l'énergie pour les particuliers, vous connaissiez les heures pleines, les heures creuses. Voici maintenant les heures super creuses.
0: Qu'est-ce que c'est ça ?
5: Avec un kilowattheure qui peut être quand même divisé par deux. Je vais vous expliquer.
0: Ouais.
5: Des plages horaires sur lesquelles l'électricité sera moins chère que les heures creuses, donc, par exemple, pour EDF. Ce sera entre 11h et 18h l'été, entre 22h et 7h l'hiver. Et l'opérateur historique explique pourquoi ces plages horaires. L'été, les plages d'heures super creuses se situent pendant la cloche solaire, quand la production d'électricité photovoltaïque est la plus abondante. L'hiver, les plages d'heures super creuses se situent entre 22h et 7h, quand la demande en électricité est la moins importante. Dans les deux cas, la logique reste la même, consommée pendant les heures où l'électricité est disponible et donc moins chère. Et il faut savoir que chaque opérateur a fait son calcul et propose des tarifs et des heures super creuses à des plages différentes.
0: Bon, super Valère, on va se dire choses, ça ne va pas faciliter la tâche pour s'y retrouver.
5: Ouais, vous avez raison, comprendre les offres d'électricité, de toute façon c'est jamais très facile.
0: Oui.
5: Pour que ce concept d'heures super creuses soit intéressant, en fait, regardez les plages de votre fournisseur, les prix aussi, et puis vérifiez si vous pouvez décaler le gros, j'ai bien dit le gros de votre consommation à ces moments-là, parce que c'est vraiment ça qui compte. Chauffe-eau, recharge de la voiture électrique, sèche-linge. Il faut pouvoir décaler sur les heures super creuses les appareils qui consomment le plus. Donc, si vous vous chauffez à l'électrique, je vous déconseille ce système, parce qu'en général, vous allez payer les heures pleines plus cher que les tarifs de base. Et on ne se chauffe pas juste la nuit, l'hiver. Hein. Et puis l'été, ça n'a pas vraiment d'intérêt. Enfin, n'hésitez pas à solliciter votre fournisseur et faites le point, il est là pour vous accompagner et vous expliquer. Voilà, si vous aussi vous avez des bons plans pour faire baisser la facture d'électricité avec des trucs super, mon mail c'est paricilleséconomies@radiofrance.com.
0: Merci beaucoup Valère, on vous met tous ces bons plans sur ici.fr, page paricilleséconomies.
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0: À 5h15, une question, Cyril. Votre album Panini de la Coupe du Monde est-il rempli ?
3: Peu nombreux sont les collectionneurs capables de dire que leur album est plein, avec 48 équipes. Il y a près de 1000 autocollants à rassembler. Une quête compliquée, d'autant que beaucoup de magasins sont à court de pochettes de stickers. Alexandre Thibault.
8: À chaque fois qu'un client lui pose la question dans sa petite librairie,
9: est-ce que vous auriez des albums Panini, des albums d'images pour la prochaine Coupe du Monde ?
8: Samuel répond la même chose.
10: Mais non, malheureusement, non. Nous sommes en rupture.
8: Une situation qu'il vit depuis déjà une semaine.
10: C'est la rupture totale. sur les autocollants. Ces ruptures jusqu'à minimum mi-juin. Et bien déjà ce matin, il est moins entre 5 et 10. Déjà, il refuse depuis ce matin. Oui.
8: Une rupture dont il ne peut expliquer la cause, mais il constate un engouement et un nombre de ventes conséquents depuis leur sortie il y a un mois.
10: Alors juste les albums, je dirais une bonne trentaine ou quarantaine. Mais surtout les autocollants, ça se monte à quasiment 2000, je pense, pour l'instant.
8: Et ne plus avoir de stickers à mettre dans l'album, c'est ce qui arrive à Juliette, 11 ans, voilà. Au milieu de son salon.
2: Je le garde bien précieusement, c'est une photo des joueurs, c'est très important.
8: Elle étale toutes ses cartes classées par pays, par joueur et par doublon. Mais il lui en manque beaucoup. Alors pour continuer à remplir les cases et suivre les matchs à partir de jeudi avec son album sur les genoux, elle met toute la famille à contribution.
2: Il faut que mon papa, quand il rentre du travail, s'il y pense, il va dans un tabac et comme ça il m'en achète. Mon grand-père, il m'a envoyé les étiquettes aussi, de Nice pour Paris. Mon parrain, il est venu regarder la Ligue des Champions chez moi, du coup il m'en a acheté en même temps. Ma maman, elle m'en achète moins, mais je lui demande quand même de m'en acheter parce que c'est important.
8: Et dans les points de vente où Juliette en trouve ?
2: Eh bah, au lieu d'en acheter 6 en une fois, bah, j'en achèterai plus en une fois, comme ça j'ai pas besoin d'en racheter.
8: Une quasi-chasse au trésor qui a un certain coût, plus de 150 euros ont déjà été dépensés dans sa collection. Pierrine, sa mère.
11: Les pochettes sont à 1,50€, donc ça semble raisonnable, c'est sur la durée. Que bon, on se rend compte que finalement ça coûte quand même un petit peu d'argent et puis elle utilise aussi son argent de poche pour ça.
8: Juliette espère rapidement un réapprovisionnement des magasins, mais elle est catégorique, elle n'arrêtera pas sa collection de cartes Panini tant qu'elle n'aura pas trouvé les 18 joueurs de l'équipe de France.
3: Alexandre Thibault, et pour ceux qui ne veulent pas attendre un réapprovisionnement, je sais que c'est votre cas Johan, votre collection est quasiment complète mais il vous manque quelques cartes, et bien il existe des groupe Facebook pour s'échanger les cartes entre particuliers, figurez-vous.
0: J'ai en double Kylian Mbappé, si vous voulez, non ? Ça vous intéresse ?
3: Oui, bah moi j'ai Olivier Griezmann en triple.
0: Bah, formidable. Bon, ce soir sur France 3, retrouvez un homme que vous connaissez bien, qui se transforme en comédien. Michel Simès, le médecin préféré des Français, se glisse dans l'impôt d'un cuisinier. Dans le téléfilm C'est qui le chef ? Entre transmission, choc des générations et passion pour la pâtisserie, Michel Simès s'amuse à casser son image. On en parle dans les coulisses télé, mais avant Daily Cool, c'est Bon AM sur votre radio ici. Bon réveil. 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

0: Mais Dali Cool, 5h21, l'éphéméride de ce 9 juin. On souhaite une bonne fête aux Diane. C'est aujourd'hui l'anniversaire de Nathalie Portman, 45 ans, mais aussi du chanteur de Muse, 48 ans, pour Matthew Bellamy. Annoncé d'ailleurs un nouvel album. Je pense qu'il y aura une tournée en Europe et notamment en France. On sait que le groupe Muse adore le public français. Tiens, dernier anniversaire ce matin pour un acteur, Johnny Depp. Il a 63 ans ce mardi. Et puis tiens, saviez-vous à quand remonte notre service postal en France? Est-ce que vous avez une petite idée?
1: Je pense que c'est très ancien, quelque chose comme 1850 peut-être.
0: Alors c'est même plus ancien que ça.
1: Oui.
0: C'était le 9 juin 1760.
1: Effectivement, c'est très très
0: ouais,
1: avant la Révolution.
0: Exactement, la petite poste à Paris était lancée, création en fait d'un service de distribution rapide du courrier à l'intérieur de Paris, l'ancêtre donc direct de notre distribution postale urbaine moderne.
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0: On retrouve Patrice Gascoigne avec ses coulisses télé. Aujourd'hui, Patrice, vous êtes allé voir le héros du savoureux téléfilm de ce soir sur France 3, une personnalité qui va totalement nous surprendre dans son nouveau rôle.
3: Il a longtemps été le médecin préféré des Français, il s'appelle Michel Cymès. Et bien ce soir, dans une fiction, il va changer de peau.
4: Oh, la liberté d'expression alors?
5: Ça va, vous vous êtes bien exprimé là.
4: Ça va, j'allais pas laisser cette dinde dégommer ma cuisine sans rien dire non plus.
5: Alors cette dinde, c'est une nutritionniste réputée et vous l'avez fait pleurer en direct.
4: Oh, j'y peux rien si elle est fragile. Il faut choisir des invités plus solides aussi. Moi, quand j'avais 14 ans et que j'étais commis, j'en ai pris 100 fois plus dans la gueule et ça m'a pas tué.
5: Oui, mais c'était un autre siècle. Littéralement. Et être un vieux con ne vous donne pas le droit de maltraiter les gens.
4: Ok, laisse tomber, je parle pas aux assistantes.
5: Je suis la productrice. Mais de toute façon, vous n'allez plus parler à grand monde parce que vous n'êtes pas prêt de revoir un plateau télé avant un petit moment.
3: Ce chef qui vient de signer son arrêt de mort médiatique, c'est Étienne Barbier, incarné par Michel Cymès, qui se régale à jouer ce chef imbuvable dans la fiction à voir ce soir sur France 3. C'est qui le chef? Parce que ce personnage égocentrique et vaniteux, pour s'en sortir, va devoir accepter de travailler dans l'ombre d'une jeune influenceuse culinaire qui galère à lancer son premier restaurant. Dites-moi, Michel Cymès, je me souviens d'une interview où vous me disiez ne vouloir jouer que des rôles de médecin, et là, vous voilà dans la peau d'un grand chef.
6: Oui, mais à l'époque où vous m'aviez interviewé, mon cher Patrice, je faisais ça parce que j'étais médecin à l'hôpital, je continuais à consulter, et que j'avais toujours dit que je voulais rester médecin parce que si un de mes patients me voyait à la télé dans un téléfilm, dans le rôle d'un proxénète, et que le lendemain matin, je lui ai annoncé à l'hôpital une maladie, ça pouvait poser problème en termes de crédibilité. Et donc, je faisais très très attention à mon image de médecin auprès de mes patients. Aujourd'hui, je ne consulte plus, je suis à la retraite et donc je m'autorise tout. Donc on m'a proposé ce rôle de cuisinier, de chef puant. Ça m'a beaucoup fait rire.
3: Alors ce personnage d'Étienne Barbier, c'est un chef médiatique, un énorme melon. On est entre nous, Michel. Vous avez pensé à qui pour vous inspirer de ce personnage?
6: Je vais vous faire marrer, mais j'ai pas pensé à des chefs parce que finalement je connais très peu de chefs qui ont le melon. Ceux que j'ai la chance de connaître sont hyper sympas. En revanche, des gens comme ça, j'en ai croisé dans ma carrière de médecin. Des chefs de service qui sont puants, insupportables, qui envoient balader tout le monde, j'en ai connu. Donc si j'ai dû m'inspirer de quelqu'un, c'est plutôt... Ouais.
3: Michel Cymès dans ce téléfilm cuisiné et relevé comme on aime. Je valide ce plat, c'est qui le chef servi ce soir sur France 3. Et je repasse à table demain pour de nouvelles coulisses télé.
0: Merci Patrice Gascoigne. 5h24, parlons mariage, c'est la saison en ce moment, peut-être le vôtre aussi bientôt. Savez-vous que la robe de mariée est une invention moderne? Avant la robe blanche, il y avait un tout autre vêtement. Lequel?
1: Ouais, c'est une bonne question, je ne sais pas du tout.
0: On voit ça avec Stéphane Bern, mais avant Direction la Lune et Christophe Maé. Bon réveil. 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

0: étoiles.
1: La Lune, Christophe Maé, 5h28. Un peu d'histoire avant l'actu. Stéphane Bern, ce matin, on voyage au temps où les mariés ne portaient pas de robe blanche.
2: Se marier en princesse, très récent. Pendant des siècles, on se mariait surtout avec ce qu'on avait dans l'armoire. À condition encore d'avoir une armoire. France, 17e siècle. Un mariage de village sans wedding planner. Pas de boutique spécialisée, pas d'essayage, pas de traîne de 3 mètres ou de vendeuse commissionnée qui vous dit « Celle-là est faite pour vous ». La mariée s'habille simplement avec sa plus belle robe. Car à l'époque, un vêtement coûte une fortune. On ne l'achète pas pour un jour. On le porte, on le raccommode, on le transforme, parfois toute une vie. Alors le jour du mariage, on fait au mieux. On choisit ce qu'on a de plus beau. Ou de moins pire. Objectif, être présentable.
3: Oh là là là là, ça va pas du tout.
2: Et c'est presque jamais blanc. Le blanc, c'est salissant et difficile à entretenir. On préfère des couleurs solides. Rouge, bleu, brun ou noir. Pratique. Mariage le matin, enterrement l'après-midi, on optimise. Dans certaines régions, la tenue inclut même un tablier.
4: Attendez de voir d'abord un coup de feu dans un grand restaurant. Il y en a beaucoup qui rendent leur tablier en pleurant.
2: Non pas une fantaisie symbolique, mais un détail très concret. C'est une pièce normale du costume féminin. On ne va pas l'enlever juste parce qu'on se marie. Le romantisme, c'est bien, mais la soupe, elle ne va pas se faire toute seule non plus.
5: Il n'y a pas écrit Bécasse ici.
2: Il faut attendre le 19e siècle pour que tout bascule. En 1840, en Grande-Bretagne, la reine Victoria se marie en blanc. L'image circule, la tendance suit, et elle devient la première influenceuse mode de l'histoire. Peu à peu, l'idée s'impose, une robe unique, spectaculaire, et parfaitement inutile après. Désormais, la robe de mariée est faite pour une journée, alors que pendant longtemps, elle était faite pour la vie. Et si le mariage dure plus longtemps que la robe, c'est déjà pas si mal.
1: Merci beaucoup Stéphane Bern pour ce voyage dans le temps. 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Nous sommes le mardi 9 juin, il est 5h30. Toute l'actualité en France et dans le monde, c'est le 90 secondes avec vous Cyril Ardo.
6: Des mobilisations à Besançon, Strasbourg, Paris, Lyon ou Limoges, dans 150 villes françaises au total. Des milliers de personnes rassemblées hier soir après l'affaire Liana pour rendre hommage à la collégienne et dénoncer les dysfonctionnements de la justice. Il faut absolument tout remettre à plat pour que plus jamais une telle catastrophe judiciaire ne se reproduise. C'est ce qu'a estimé le plus haut procureur de France, Rémi Hetz, invité hier soir du journal de France 2. Les accompagnants d'élèves en situation de handicap se mobilisent aujourd'hui à travers toute la France. Ces AESH réclament de meilleurs salaires, mais aussi le statut de fonctionnaire. Ils sont aujourd'hui contractuels. Le gouvernement n'envisage à ce stade de titulariser que 10 à 20% d'entre eux. La colère aussi des salariés de la SNCF, mobilisés ce soir dès 20h et demain pour de meilleurs salaires et pour dénoncer le climat social au sein de l'entreprise, avec 13 suicides depuis janvier. Trafic fortement perturbé pour les TER. Un TGV sur 3 et un intercité sur 2 seront à l'arrêt selon les prévisions. 16 personnes mises en examen à Nancy, soupçonnées de faire partie d'un réseau de vol de câbles en cuivre au préjudice d'Orange. 500 tonnes ont été dérobées dans le Grand Est, en Île-de-France, en Normandie et en Bretagne pour une valeur de plus de 2,5 millions d'euros. Et puis, on aura besoin d'un Michael Olise à ce niveau, dit le sélectionneur de l'équipe de France de foot, Didier Deschamps, après le triplé de l'attaquant hier soir face à l'Irlande du Nord. Victoire 3 buts à 1, rassurante à une semaine du premier match des Français au Mondial.
1: Des milliers de personnes mobilisées donc à travers toute la France hier soir après l'affaire Liana.
6: Et ce matin, Sébastien Lecornu réunit ses 5 ministres de l'Intérieur, de la Justice, de l'Éducation nationale, de la Santé et de l'Égalité femmes-hommes. Le Premier ministre leur demande de réfléchir à des mesures concrètes autour de la protection de l'enfance. La présidente de l'Assemblée nationale, elle, Yael Braun-Pivet, veut quant à elle l'inscription en juillet ou en septembre d'une proposition de loi sur les violences sexistes et sexuelles, un texte déposé en novembre. Elia Bergel, les députés veulent apporter des solutions pour que ces drames ne se reproduisent plus.
7: C'est le but de cette loi transpartisane. Dans les tuyaux depuis novembre dernier, un texte pour répondre à la colère, estime le député centriste indépendant du Gers, David Topiak. C'est dans son département que le corps de Liana a été retrouvé.
8: Il y a une colère profonde, mais cette colère profonde, elle demande la vérité, elle demande de l'action, Elle demande que chacun prenne ses responsabilités.
7: Car la réponse de l'État est largement insuffisante pour le moment, s'indigne le député écologiste Arnaud Bonnet.
0: Nous ne pouvons plus nous satisfaire, c'est ce que nous faisons en travaillant au fond, de petites avancées. Les autres pays nous surnomment Pédoland.
7: Émotion partagée chez les macronistes également. Le député Guillaume Gouffier-Valente demande plus de moyens pour la justice.
5: Des efforts budgétaires extraordinaires, nous sommes capables de le faire dans le secteur de la défense. Nous devrions être en capacité de le faire dans notre pays.
7: La proposition de loi intégrale contre les violences faites aux femmes et aux enfants, soutenue par la quasi-totalité de l'hémicycle, porte entre autres la création de juridictions spécialisées, la suppression des alternatives aux poursuites pour les auteurs de violences sexuelles, ou encore la mise en place d'un parcours de soins spécifique pour les enfants victimes.
6: Explication d'Elia Bergel sur votre radio locale ici. Un coup d'œil sur le ciel, c'est le retour des nuages, Yann Guérin.
1: Ouais, des Pyrénées aux régions de l'Est, les nuages l'emportent ce matin. Des pluies qui résistent dans le sud-ouest et des Alpes jusqu'au sud Alsace. Cet après-midi, le ciel s'éclaircit, mais ça va rester encombré sur le relief avec des averses, notamment sur les Pyrénées. En allant vers le nord-ouest, les éclaircies sont belles ce matin, mais les nuages plus nombreux près des côtes avec des averses qui s'étendront du nord-ouest jusqu'au nord de la Seine cet après-midi. Sur ces régions, le vent peut atteindre les 50 km/h sur les côtes. En Méditerranée, le soleil domine, parfois voilé, avec du vent jusqu'à 60 km/h. Côté Mercure, à Nantes ce matin, 10 degrés relevés. À Paris, Cherbourg, Quimper et Orléans, 11. Nous avons à Bordeaux et Clermont-Ferrand, 14. 16 à Toulouse, 21 à Ajaccio. Vos messages aussi sur la page Facebook ici. Sébastien qui est à Arnes, c'est près de Lens, a relevé 10 degrés 4. On a 13 à Aix-en-Othe, c'est dans le département de l'Aube. Merci Michel. Même température, tiens, à Urune, dans le Pays Basque, on salue Marie-Laure. Idem en Corrèze, merci Paul. Et puis 15 degrés 3, ça c'est à Mulhouse. Et on salue Kevin. Pour les maximales, de 15 à 18 près de la Manche, 18 à 23 degrés ailleurs et jusqu'à 30 dans le sud-est.
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1: Très bon réveil, heureux de vous savoir avec nous à 5h35. Elle a annoncé de nouvelles dates de concert en France, à Paris, la Défense Arena, ce sera pour 2027. Mais Céline Dion est déjà sur votre radio ici, on l'écoute avec le ballet.

0: Céline Dion et le ballet. Céline Dion qui a annoncé donc de nouvelles dates en 2027. Ce sera du 8 au 29 mai 2027 à Paris, La Défense Arena.
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0: Info, musique, bonne humeur dès le réveil et une mise en garde aussi dans votre rendez-vous, c'est pas vrai?
3: Non, l'intelligence artificielle ne permet pas à WhatsApp de récupérer nos informations personnelles sur nos téléphones. Décryptage avec Aude Razou dans 5 minutes.
0: Côté musique, on a le son parfait pour vous motiver dès le réveil. Survivor, Eye of the Tiger arrive avant 6h, le temps de retrouver Elisabeth qui nous appelle depuis le Pas-de-Calais. Bonjour Elisabeth.
3: Bonjour Elisabeth.
4: Oui, bonjour.
0: Très heureux de vous accueillir de bon matin, 5h40, comment ça va ce matin?
4: Ben écoutez, ça va très bien, je suis contente de vous entendre.
0: Bah nous aussi, on est heureux de vous accueillir dans la grande famille ici. Quel est le programme en ce mardi, Elisabeth?
4: Alors, en ce mardi, si le temps, la météo le permet, un petit peu de jardinage, et puis, aujourd'hui c'est une journée assez calme.
0: Bah, ça fait du bien aussi de prendre ces petits moments pour soi. Elisabeth,
4: oui,
0: je découvre que vous aimez voyager, et il y a un voyage qui vous a marqué, c'est aux États-Unis.
4: Oui, effectivement, mais bon, comme je le dis souvent, c'est un voyage qui m'a marqué par son originalité, par le fait que ce soit si grand, c'est tellement immense, c'est tellement différent de tout ce qu'on connaît. Mais il y a beaucoup d'autres voyages que j'ai beaucoup appréciés aussi.
0: Et où est-ce que vous étiez aux États-Unis?
4: Alors, Los Angeles, San Diego et Las Vegas.
0: J'avais fait toute la côte ouest en remontant jusqu'à Las Vegas, donc.
4: C'est ça, oui. Le désert, c'est assez impressionnant.
0: Ah bah franchement, je vous rejoins. C'est vrai que c'est assez majestueux. Il y a des paysages somptueux, en tout cas en Californie. Et c'est une terre magnifique, on est bien d'accord. J'ai pu aussi réaliser des voyages là-bas. Et franchement, on s'y sent très bien.
3: C'est vrai que vous êtes un grand fan des États-Unis, Johan. Les gens ne le savent pas assez.
0: Elisabeth, on partira ensemble la prochaine fois. Ouais. Vous voyez, ça vous va? On fait ça, on va organiser ça. Bon, en attendant, nous ce matin, puisque vous aimez voyager, on vous offre un exemplaire du guide de voyage Michelin qui fête ses 100 ans parce qu'il y a aussi de très jolis paysages à découvrir chez nous en France.
4: Ah oui, j'adore la France. C'est le plus... Moi, je pense qu'il faut qu'on réalise que la France est vraiment un pays merveilleux.
0: Ça, c'est vrai.
4: Et le guide Michelin, alors là, je suis super contente parce que c'est vraiment une institution. Et ce guide vert, là, il m'a suivi souvent.
0: Ah, c'est génial. Et ben, vous savez quoi, il arrivera très bientôt chez vous dans le Pas-de-Calais. Elisabeth, on vous embrasse.
4: Un bonheur.
0: On vous embrasse bien fort et on vous souhaite une belle journée. À très bientôt.
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0: C'est pas vrai, le rendez-vous anti-arnaque, Aude Razou, question, faut-il renforcer nos paramètres de confidentialité sur WhatsApp? Parce que des messages d'alerte tournent beaucoup en ce moment sur la messagerie et ils sont faux.
7: Effectivement, ce message qui fait peur, des collègues à moi l'ont vu passer dans des groupes WhatsApp professionnels qu'on a entre nous à la radio. Vous pouvez aussi tout à fait le recevoir dans le groupe que votre tata a créé pour l'anniversaire surprise du petit cousin. Que dit-il? Que l'intelligence artificielle utilisée par WhatsApp a désormais accès à toutes nos conversations. Que l'IA peut même récupérer les informations personnelles qu'il y a sur nos téléphones. Pour éviter ça, les administrateurs, ceux qui gèrent les groupes WhatsApp, sont invité dans ce message à changer de toute urgence les paramètres de confidentialité des conversations.
0: Et donc, cette alerte est une fausse alerte, c'est ça?
7: Voilà, c'est pas vrai, tout simplement, et n'en voulez pas à votre collègue, votre ami, votre sœur qui vous a envoyé ça. La personne est de bonne foi et pense sincèrement rendre service. Mais l'intelligence artificielle sur WhatsApp n'a pas accès à nos conversations. Cette IA, en fait, c'est la petite fleur violette que vous avez en bas à droite. Elle s'appelle Meta AI, Meta AI. C'est un robot avec qui vous pouvez discuter, vous pouvez lui demander à peu près n'importe quoi, hein, la météo ou les dates des matchs au Mondial de foot, par exemple. Mais il a uniquement accès aux informations que vous lui donnez quand vous discutez avec lui. C'est tout. Alors, si vous voulez changer les paramètres de confidentialité, faites-le. Si ça peut vous rassurer, vous allez juste empêcher l'utilisation de l'IA dans la conversation. Mais méfiez-vous quand même des messages effrayants qui circulent là, comme ça, en boucle, sur WhatsApp, sur Facebook. Ils sont souvent faux. Et si c'est un inconnu qui vous envoie ce message, méfiez-vous encore plus. Il peut très bien profiter de votre méconnaissance pour vous faire faire n'importe quoi et accéder lui à votre compte WhatsApp.
0: Merci beaucoup Aude Razo pour cette chronique à retrouver sur ici.fr, page C'est pas vrai. 5h45, voici Jack et Carla avec la recette sur votre radio ici.

0: La recette, Jack et Carla. Tiens, savez-vous que certains parfums, certaines crèmes pour votre corps sont bourrés de perturbateurs endocriniens? Quelle est la situation très concrètement et comment y remédier surtout? On voit ça avec le magazine Top Santé. On se retrouve dans moins de 2 minutes. Chaque matin sur votre radio ici, on parle de ce qui fait votre quotidien, l'actualité qui marque votre journée. C'est avec l'équipe d'ici matin. Bonjour.
1: Bonjour, oui, en Normandie, avec Marianne Naquet.
2: 300 personnes hier devant le palais de justice de Rouen après le meurtre de Liana dans le Gers la semaine dernière. Toutes venues saluer la mémoire de la collégienne de 11 ans, mais aussi avec dans la tête beaucoup de questions sur le rôle et le fonctionnement de la justice comme Stéphanie, auxiliaire de vie.
3: Je viens ici en tant que maman et mamie. Le meurtre de la petite, ça m'a retourné en fait. Je pense à mes petits-enfants et je suis très émue parce que j'ai une fille mineure, j'ai des petits-enfants. C'est la fois de trop là.
2: Beaucoup de manifestants sont venus demander davantage de moyens. Ils le disent à 7h31 dans l'info d'ici.
1: Un hélicoptère, rien que pour eux.
2: Pas n'importe lequel, Dragon 76 pour les élèves de l'école René Coty de Saint-Léger du Bourdonnais hier matin dans la métropole rouennaise. Pour une matinée spéciale sensibilisation aux interventions d'urgence, Damien Guénou, mécanicien hélico, était là pour répondre à leurs questions.
4: C'est hyper important, la première image. Déjà d'être souriant, jovial, puis on fait un métier passion et on veut le transmettre.
2: Reportage aux côtés des enfants dans l'info d'ici à 6h31.
1: Le temps est changeant aujourd'hui. Pour changer, les nuages vont défiler. Ils nous apportent des averses par moment dans l'après-midi. Les averses vont se raréfier quand même et les éclaircies seront plus nombreuses. Les températures, bien fraîches ce matin. Il ne fait que 8 degrés à Évreux ou à Rouen. On a 13 degrés à Dieppe et 12 degrés au Havre. Pour les températures maximales, je vais vous réchauffer un petit peu. 18 degrés à Rouen, à Évreux, 17 degrés au Havre ou encore à Dieppe. Météo complète avec vous dès 6h.
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0: 5h49, ligne de la presse.
6: Perturbateurs endocriniens, quels effets sur notre peau? C'est le sujet que développe le magazine Top Santé dans son nouveau numéro.
0: On le décrypte avec la journaliste Elia Kimi. Bonjour Elia.
7: Alors un perturbateur endocrinien, c'est une substance chimique capable d'interférer avec le fonctionnement normal de notre système hormonal endocrinien. Alors les hormones, c'est quoi? Ce sont de véritables messagers chimiques. En fait, les hormones, elles circulent dans le sang. Elles régulent des fonctions essentielles qu'on connaît bien, la croissance, le métabolisme, la reproduction, le stress, le sommeil par exemple. Quand ce système est perturbé, les effets peuvent être multiples, y compris au niveau de la peau.
0: Mais attendez, parce qu'ils peuvent perturber le système endocrinien, mais de quelle manière ?
7: En fait, les perturbateurs endocriniens peuvent imiter une hormone naturelle, ils peuvent bloquer un récepteur hormonal, ils peuvent aussi modifier la production ou dégrader en fait des hormones. Ce qu'on sait, c'est qu'en fait la peau, contrairement aux idées reçues, n'est pas une barrière totalement imperméable. En fait, la peau, c'est une porte d'entrée, un lieu d'accumulation, une cible directe de ces perturbateurs endocriniens. Qui vont agir directement en fait sur les cellules cutanées via des récepteurs hormonaux présents dans la peau, traverser la barrière cutanée et s'accumuler dans les tissus, voire même passer dans la circulation sanguine.
0: D'accord, mais quels sont les perturbateurs endocriniens auxquels notre peau est le plus exposée?
7: Parmi les plus incriminés, on peut par exemple citer quelques molécules qui sont bien connues, les bisphénols ou les phtalates, qui sont

0: cette exposition aux perturbateurs endocriniens?
1: Alors, c'est une très très bonne question, parce qu'en fait, côté cosmétique notamment, côté produit, de façon générale, il n'y a pas de label officiel sans PE.
0: Oui.
1: Donc en fait, c'est au consommateur d'être vigilant. La règle d'or, c'est quoi? C'est la simplicité. Il faut limiter le nombre de produits qu'on utilise sur la peau. Vous savez, il y a pas mal de femmes notamment, des adolescentes là, avec la mode un peu de la skincare,
0: oui,
1: qui ont tendance à superposer plein de produits sur leur peau. Alors ça, c'est vraiment ce qu'il faut pas faire. Il faut être le plus simple possible côté produits que l'on utilise sur la peau, ne pas en mettre trop. Par ailleurs, il faut privilégier des formules courtes. C'est un peu comme les aliments. Moins il y a d'ingrédients, plus on est sûr que le produit est safe, sain, sans perturbateurs endocriniens. Ensuite, dans la mesure du possible, on va préférer les produits rincés, comme les shampoings, les mousses, pas des choses qu'on laisse trop sur son cuir chevelu, trop sur sa peau. Et aussi, bien évidemment, il faut être très vigilant chez les nourrissons, les femmes enceintes, les personnes qui ont des peaux lésées, parce qu'on sait que les perturbateurs endocriniens vont favoriser l'acné, l'eczéma, aggraver un psoriasis, la rosacée. Et puis évidemment, quand on a, quand on suspecte en fait une maladie de peau liée à un produit, on consulte son médecin généraliste ou son dermatologue.
0: Elie Hakimi, merci de votre présence. Précieux conseil à lire en détail dans le dernier numéro du magazine Top Santé qui est à la une des kiosques. 5h53. Savez-vous ce qu'est le cheerleading?
2: C'est les pom-pom girls?
0: Ouais, spectacle très apprécié de gym, de danse mêlée avant les grandes compétitions de sport. Ça vient des États-Unis. Ça se développe d'ailleurs chez nous en France. On voit ça avec Muriel Jordan. Mais avant, pour s'entraîner, rien de mieux que Survivor, Eye of the Tiger. Très bon réveil. Bon mardi.

0: Survivor, Eye of the Tiger, 5h56. Chaque jour, Muriel Jordan nous parle d'un phénomène de société, d'une tendance qui raconte notre monde. Et Muriel, ce matin, on s'intéresse au succès du cheerleading.
1: Ah oui, venez, on s'imagine quelques instants devenir ces athlètes gymnastes qui font des pyramides humaines. Le cheerleading donne envie de devenir la star du lycée. Après les cours, on enfile son short à paillettes et on se fait des sauts à plusieurs mètres du sol, des figures de gymnastes, des acrobaties.

0: pour encourager une équipe de sport. Aïe, oulala, ouais mes reins. Non mais j'ai plus l'âge moi pour ça. Les cheerleaders, ce sont de vrais athlètes de haut niveau et ne les confondez surtout pas avec ça. Fremont, power, Fremont, bright, be aggressive, drive, go, Fremont. On est loin maintenant du côté pom-pom girl. Au début, le cheerleading, c'est une tradition américaine de la fin du 19e siècle pour encourager les équipes de football américain. D'ailleurs, cette pratique est inculquée aux États-Unis dès l'école primaire. Et depuis quelques années, cette discipline sportive est devenue très tendance en France. Surtout depuis la sortie de la série documentaire Cheer sur Netflix il y a 6 ans. Un des plus gros phénomènes télé de l'année 2020. Le cheerleading, c'est quoi? Est-ce que c'est être pom-pom girl? Est-ce que c'est juste assurer l'ambiance au bord des terrains de foot? Je mène ma petite enquête et contacte Victoire, une des coachs de la section cheerleading de l'ASPTT Orléans, avec ses près de 70 licenciés. Section qui se rendra à Lisbonne les 20 et 21 juin prochains pour un championnat très important en Europe.
1: C'est vraiment deux sports qui sont bien distincts. Sur le pom-pom girl, on va plus être de la chorégraphie, de la danse. Le cheerleading, on va plutôt être sur des sports qui sont acrobatiques, des portées, avec des passes de tumbling, salto, flip, etc.
0: Donc devenir cheerleader, c'est pas juste de la danse avec des pompons, c'est pas non plus être populaire au lycée comme dans les films américains. C'est un sport en pleine expansion et qui, comme le vin, se bonifie avec les années, avec un nombre de licenciés en hausse partout en France et des compétitions de plus en plus fréquentes.
2: Et Muriel, le cheerleading n'est donc plus seulement le symbole de la culture universitaire américaine, mais en France, cette discipline souffre encore des clichés.
0: Mais oui, parce que comme la discipline mélange danse, gymnastique et acrobatie, forcément, elle passe un peu pour un sport de filles. C'est pourtant loin d'être le cas, explique Victoire, coach cheerleader à Orléans.
1: On a aussi des catégories qui sont mixtes et dans les plus grosses équipes françaises ou aux États-Unis, sur ces équipes mixtes, on a 50% d'hommes et 50% de femmes. Donc plutôt avec les femmes en l'air, les flyers et les hommes en bas qui portent.
0: Et preuve que cette discipline va encore nous offrir des émotions en France, au dernier championnat du monde de cheerleading fin avril dernier, qui se sont tenus à Orlando aux États-Unis, c'est une Vendéenne qui a remporté la médaille de bronze. Bref, le cheerleading devient tendance en France. Par contre, si vous comptez vous y mettre, allez-y quand même mollo au début, pour les reins et tout, histoire d'éviter de tomber dans les pom-pom.
3: Merci Muriel. Est-ce que l'équipe d'ici matin serait partante pour intégrer notre team? N'hésitez pas à postuler, les amis. Très bon mardi à vous.
4: Merci beaucoup. Bon mardi, on va y réfléchir. Fais pas chaud ce matin. On est ravis de se réchauffer ensemble avec Marianne Naquet. Bonjour Marianne.
5: Oui, j'ai sous-estimé la fraîcheur personnellement.
4: Il fait moins de 10 degrés par endroit. On a 7 degrés à Bernay en ce moment. Et chez vous, quelle météo? Vous nous le dites sur notre page Facebook. C'est Loïs, c'est Mika, c'est toute l'équipe qui vous réveille.
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4: Allez, on met une petite laine, il est 6h. Les infos, Marianne, il aurait prémédité son geste.
5: Ce jeune de 19 ans a arrêté vendredi à Marseille et mis en examen samedi après le meurtre d'un homme à Louviers. La victime, âgée de 46 ans, a été tuée mercredi dernier et connaissait le suspect. Il vivait avec lui en famille d'accueil. Il est soupçonné, ce jeune, d'assassinat. Les enquêteurs sont très vite remontés à lui, Christine Burt.
7: Les soupçons se sont rapidement portés sur ce jeune homme de 19 ans et demi placé par l'aide sociale à l'enfance dans cette famille d'accueil à Louviers. Mais il a pris la fuite juste après le drame. Plusieurs services de police ont été mobilisés. Le suspect a été localisé grâce à son téléphone portable et interpellé 2 jours plus tard à proximité de la gare Saint-Charles à Marseille. Le jeune homme a reconnu immédiatement le meurtre mais conteste l'avoir prémédité. Selon le communiqué du parquet d'Évreux, il a indiqué aux enquêteurs avoir voulu s'expliquer avec la victime. L'épouse et la fille du quadragénaire avaient quitté le domicile. Elles étaient restées proches du jeune homme qui soupçonnait des violences conjugales. Selon le suspect, l'échange aurait alors dégénéré. Le médecin légiste a confirmé que le décès avait été causé par une arme blanche au niveau du cou, indique le communiqué. Le jeune homme a été mis en examen dimanche pour assassinat et écroué.
5: L'enquête se poursuit sous la direction d'un juge d'instruction à Évreux. Un homme est mort hier soir peu après 22h du côté de Dieppe. Ce jeune de 35 ans se trouvait en difficulté au large de la plage depuis. Les pompiers ont réussi à le sortir de l'eau, mais la victime était en arrêt cardio-respiratoire et n'a pas pu être réanimée.
4: Nos enfants doivent grandir, pas mourir. Stop au naufrage de la justice.
5: Plus jamais ça. Les mots écrits hier sur des banderoles brandis lors du rassemblement Hier soir, devant le palais de justice de Rouen, après le meurtre de Liana la semaine dernière dans le Gers, un hommage à la collégienne de 11 ans, alors que le ministre de la Justice a sonné hier la mobilisation générale des magistrats dans la foulée de cette affaire. Ce n'est pas un manque de moyens qui a mené à ce drame, selon Gérald Darmanin. Pourtant, les moyens, c'est bien le nerf de la guerre. Comment agir sans, affirment les magistrats, plusieurs associations de protection de l'enfance et la police, comme Frédéric Deguerre, secrétaire national exécutif Zone Ouest du syndicat Unité SGP Police.
8: Ça ne passera que par des renforts d'effectifs et pour la police pour traiter les affaires d'atteinte aux personnes et la justice pour traiter les dossiers qu'on sortira et qu'on amènera aux magistrats. Il y a à peu près 5200 dossiers en portefeuille, tous plus urgents et plus lourds à traiter les uns que les autres, pour une quinzaine d'enquêteurs, ce qui veut dire qu'il faudrait doubler les effectifs. Mais c'est pareil, si c'est pour prendre à Paul, pour remettre à Jacques, on ne peut pas avoir à traiter en priorité le narcotrafic, la violence intrafamiliale, les mineurs, les rodéos. Mais le pire, c'est qu'on a quand même des prédateurs qui sont toujours en liberté, je parle pour les mineurs. Et ça oppresse un petit peu les enquêteurs et qui à chaque fois entendent qu'il y a un infanticide ou un féminicide, regardent tout de suite dans leur dossier si c'est pas un dossier qu'ils ont en portefeuille, de peur d'avoir loupé quelque chose ou d'avoir perdu une vie à cause de la lenteur de l'enquête, quoi.
5: Les 5200 dossiers évoqués par Frédéric Deguerre, ce sont les dossiers traités en ce moment par la Brigade des mineurs. Près de 150 rassemblements ont eu lieu hier partout en France. Il y en a eu aussi au Havre, Évreux, Dieppe ou encore Louviers. Gérald Darmanin, le garde des Sceaux, a demandé hier aux procureurs généraux de revoir d'ici au 14 juillet toutes les plaintes impliquant des enfants, 70 000 sur tout le territoire. Dans l'affaire Liana, le principal suspect, le père d'une de ses amies, a été placé en détention provisoire. Cet homme était visé par au moins 7 plaintes pour viol sur mineur au signalement transmis à la justice depuis 2017. Le chef du gouvernement, Sébastien Lecornu, réunit 5 ministres ce matin pour améliorer la loi autour de la protection de l'enfance. On est à 9 plaintes désormais pour violences sexuelles, certaines pour viol visant des agents de la crèche Pierre Delune à Rouen. Chiffre confirmé hier à Ici Normandie par l'adjointe au maire en charge des écoles. Confirmation d'une information de 76 Actu. Fin mai, 4 plaintes ont été déposées par les parents et visant 3 agents intervenant dans la crèche Pierre Delune et l'école Hameau des Brouettes. Ils ont été suspendus. Une enquête est ouverte par le parquet de Rouen.
4: Ici Normandie, il est 6h04. C'est un projet qui a fait flop.
5: Celui de Haut Latin à Dieppe, lancé en 2020. La direction annonçait hier aux 37 salariés la cessation d'activité du site. Il produisait de la protéine végétale à base de colza pour l'industrie agroalimentaire. Ça n'a pas pris. Pas assez de commandes, pas de débouchés, déplore Reynald Lampin, le directeur.
9: Le marché n'est clairement pas au rendez-vous et on n'arrive pas à trouver de débouchés pour notre produit. Pour vous donner un ordre d'idée très concret, aujourd'hui, si on prend notre chiffre d'affaires annuel, ça correspond à peine un mois d'absorption de nos coûts de fonctionnement. Et les perspectives du marché montrent clairement que la situation ne s'améliore pas. Donc c'est pour ça qu'on a été contraint de présenter un projet de cessation des activités du site. On a 37 personnes concernées, donc notre priorité c'est de trouver un accompagnement pour les salariés, donc c'est un licenciement économique pour cessation d'activité. Et l'objectif c'est de discuter de ces mesures d'accompagnement avec les représentants du personnel dans les jours à venir.
5: Reynald Dampin, micro de Manon Lombard-Brunel. Un rassemblement prévu à 10h ce matin devant la direction des services départementaux de l'éducation nationale à Évreux, boulevard Chauvin. Journée d'action nationale des AESH, les accompagnants d'élèves en situation de handicap. Le gouvernement envisage, je cite, de les fonctionnariser, mais seulement pour 10 à 20% des AESH. Une réponse pas efficace et pas du tout adaptée au vu de la situation selon l'intersyndicale, avec trop de personnel sous-payé en situation de précarité.
4: Pas de cours classique hier matin, mais un invité exceptionnel à l'école René Coty de Saint-Léger-du-Bourg-de-Nice et dans la métropole de Rouen.
5: Ouais, Dragon 76, l'hélicoptère de la sécurité civile était là, mais aussi des pompiers, des policiers ou encore le SAMU venu avec les ambulances, les camions ou encore les motos, histoire de sensibiliser les enfants aux interventions d'urgence pour la Journée nationale de la résilience. Un dispositif pas déployé tous les 4 matins en Seine-Maritime, hein, explique Stéphanie Desculteaux. C'est l'inspectrice de l'éducation nationale pour la circonscription de Darnétal.
10: C'est extrêmement rare. En général, sur le département, une école chaque année peut en bénéficier. parce que ça mobilise un certain nombre de dispositifs, de services. Dans les contenus d'enseignement, les enseignants doivent former leurs élèves aux gestes de premier secours. C'est dans nos programmes au sein de l'éducation nationale. Donc il y a une information, sensibilisation, formation qui est proposée aux élèves tout au long de l'année scolaire. Et puis parallèlement, on essaie de déployer des opérations pour faire vivre ces contenus d'enseignement et que les élèves s'approprient en rencontrant des professionnels, en rencontrant des situations, vraiment le sens qu'on peut porter à ce terme de résilience. La sécurité, c'est l'affaire de tous, quel que soit l'âge des enfants. Dès la maternelle, nous les sensibilisons et nous leur demandons, dans le cadre de projets pédagogiques construits, d'être attentifs à leur propre santé et à celle des autres.
5: Alors, qu'en ont pensé les enfants fascinés quand l'hélicoptère Dragon 76 s'est posé sur le parvis de l'école? On leur a posé la question, c'est l'info d'ici à 6h31. Ah, et il y avait aussi un atelier Gestes qui sauvent et un atelier Sécurité routière. De quoi se rassurer à deux jours du départ aux États-Unis pour le Mondial. Les Bleus de Didier Deschamps ont battu l'Irlande du Nord hier 3-1 avec un magnifique triplé de Michael Olise pour le dernier match de préparation de l'équipe de France de football à Lille. Match qui a vu le retour sur la pelouse de l'Hébroïcien Ousmane Dembélé, notre Ballon d'Or 2025, auteur d'une passe décisive.
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5: T'es bien frais ce matin, Michel, hein ?
4: Oui, j'aurais dû mettre une petite laine, Marianne. Hein ? Marilyn le confirme, il ne fait que 6 degrés à Fresnel-en-Vexin. Jean-Luc relève 7 degrés à Breteuil et Marie-Claire à 9 degrés à Elbeuf-sur-Seine. Oui, des températures bien fraîches, inférieures en tout cas à 10 degrés ce matin, qui vont progresser cet après-midi pour atteindre les 18 maximum. À Rouen, à Évreux, à Neufchâtel-en-Bray. Ah, si, à Vernon, on aura un petit peu plus. On aura 20 degrés. Ou à Gisors, 19 et 17 degrés sur le littoral. À Dieppe, à Fécamp ou encore au Havre. Pour aujourd'hui, bon, on garde un peu la même tendance météo, un temps changeant, avec des averses de temps en temps. Cet après-midi, moins d'averses et plus d'éclaircies. Des rafales de vent jusqu'à 65 km/h. La qualité de l'air est convenable et nous avons un bac de Seine à l'arrêt de bon matin. Il s'agit du bac Yville-sur-Seine, le Ménil-sous-Jumièges. Problème technique.
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4: Et comme souvent le matin, on se croise au petit-déj. Il y a ceux qui rentrent d'une longue nuit de travail, ceux qui se lèvent pour aller bosser, et tout le monde chante. Et oui, vos chansons préférées sont ici.

0: Gaël Balavoine, le chanteur. Il est 6h12 à suivre. Benabar, quoi qu'on dise, on aime bien le petit dernier. Et puis, dans 3 minutes, les Hanson avec M-Bop. Gros souvenir, ça j'adore.
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0: 1, 2, 3, 4, 5, 6, c'est bon. Tout le monde est là, impeccable. On est mardi aujourd'hui, on est le 9 juin 2026. Vous êtes les bienvenus, vous êtes ici chez vous. Un gros boujou, Diane, Ephrem, pas commun comme prénom. Ou encore Félicien. Et bon anniversaire à nos sportifs. Yannick Agnel, le nageur, il a 34 ans. Du saut à la perche avec Jean Galfion, 55 ans. Bon anniversaire à Nathalie Portman, à Johnny Depp. Elle a 45 ans, il a 63 ans. Et puis on va faire un voyage dans le temps.

0: bandes sont de retour vers le futur pour l'anniversaire de Michael J. Fox, 65 ans aujourd'hui. Bon, c'est votre anniversaire, n'hésitez pas, vous nous postez un petit message sur notre WhatsApp 02 35 07 66 66, on garde le contact. Et puis, tiens, on parlait de cinéma américain, ça vous dirait de doubler des dessins animés par exemple au Havre? On va vous trouver un petit atelier sympa pour cela dans 30 secondes.
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0: Il est 6h15.
2: Il est 6h15.
0: Ouais, moi aussi j'ai envie de doubler des dessins animés rigolos. Richard Demy, vous nous avez trouvé un atelier de doublage demain matin à 10h30 au cinéma Le Studio au Havre.
4: Eh bien ce matin, on a le plaisir de recevoir Simon Quinard. Bonjour Simon.
5: Bonjour.
4: Simon, vous êtes réalisateur, passionné de cinéma, passionné de doublage. Alors on a tous, depuis notre plus jeune âge, rigolé, versé des larmes devant les plus grands dessins animés. Mais derrière Timon et Pumba, derrière la Reine des Neiges et j'en passe, eh bien il y a des comédiens qui prêtent leur voix et qui donnent vie à tous ces personnages. Simon, demain matin à 10h30 au Havre, au cinéma Le Studio, tout le monde pourra se mettre dans la peau d'un doubleur et découvrir l'activité.
5: Exactement. En fait, le but de cet atelier de doublage, c'est de faire un premier pas, de faire une première découverte dans le monde du doublage, dans le monde des comédiens et comédiennes de doublage de films. Mmh. Et dans le cadre donc du festival Les Yeux Ouverts qui m'accueille sur cet atelier, je vais pouvoir initier en fait les gens à doubler une séquence de dessin animé pendant quelques minutes.
4: Alors comment ça marche concrètement le doublage? On lit des dialogues, c'est ça?
5: Alors concrètement, ce qui se passe, c'est qu'on présente une séquence d'un film, mais il n'y a pas les voix. Il peut y avoir quelques bruitages, il peut y avoir la musique pour donner un petit peu l'ambiance, mais il n'y a pas les voix. Et à la place des voix, en fait, on a en dessous de cette vidéo. Alors, c'est pas tout à fait un sous-titre, mais on a le texte qui défile à une certaine vitesse avec un curseur rouge, en fait, qui permet de bien savoir exactement où il faut placer ce texte. Et on appelle ça une bande rythmo. Donc, cette bande rythmo, c'est le document de travail principal des comédiens et comédiennes de doublage quand ils font un film.
0: Ah ben génial, on va y aller. Atelier demain 10h30 au cinéma Le Studio Havre. Merci Richard pour ce bon plan. On est à Beuzeville, sur l'autoroute A13. Vous sortez dans l'heure avant d'arriver dans le Calvados. Et là vous rencontrez les Normands du bout du coin. C'est dans 3 minutes. Après les Hanson, on est aux États-Unis. Ils étaient tout petits.

0: Hanson à 6h20. Les frères Hanson, ils avaient entre 11 et 16 ans à l'époque. Faites le calcul, c'était il y a quasiment 30 ans, en 97. Maintenant, ils ont entre 40 et quelques et quasi 50 ans. Ils étaient enfants à l'époque, maintenant c'est eux qui ont eu des enfants. Et puis, sans compter, hein, on en a un qui en a 7, l'autre qui en a 3, le dernier qui en a 5 ou 6. Enfin bref, voilà, on se reproduit chez les Hanson.
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0: Eux aussi font des petits grâce à Fred Romanuic, les Normands du bout du coin. On les croise partout dans la région et cette semaine à Beuzeville.
2: On dit souvent que le passé c'était mieux et souvent on exagère un peu quand même. Mais parfois on se dit que certains trucs du passé ont disparu et que c'est bien dommage. Par exemple, dans le temps, on avait la classe, comme mes deux copains du jour. Bon, notre rencontre commence par un anachronisme.
3: Appel envoyé.
4: Coucou, c'est Fred.
2: Parce que de leur temps, à Patrice et Jennifer, il y avait des marteaux sur les portes, mais sûrement pas des interphones.
3: Vous pouvez entrer.
2: L'appart est au bout du couloir.
5: Bonjour, mon brave ami. Comment vas-tu?
6: Et toi, comment ça va?
5: Bah, ça me fait plaisir de faire ta connaissance, Edin.
2: Patrice est content.
5: Il est content.
2: Ouais. Avec Jennifer, ils sont amoureux de la période des années 20 aux années 50.
5: Bah, c'est déjà un bon truc.
6: C'est une belle période.
5: Et c'est la période que je préfère le vœu, parce qu'après, au niveau costume, 70-80, c'est pas la période la plus génial pour moi.
2: Ouais. Après les années 60, c'était beaucoup moins classe. Patrice s'habille tous les jours comme nos arrière-grands-parents.
5: C'est vrai que quand je vois les photos de mes parents et grands-parents, mais je dis, mais ils avaient une allure formidable.
6: Une classe
5: qui a complètement disparu. Je trouve ça dommage.
2: Et aujourd'hui, il est habillé à la manière de Thomas Shelby dans Peaky Blinders. Et tous les jours, il s'habille comme ça.
5: Toujours, mais moi, tous les jours, je suis habillé. Si j'ai pas ça, c'est le Borsalino ou la petite casquette avec le blouson.
6: Tu changes d'époque.
5: Voilà, donc je reste toujours dans les années, entre les années 20 et les années 60. Quoi.
7: Où tu vas, Lola?
3: Nulle part.
7: Alors pose ton manteau, ton sac et va t'asseoir.
2: Et Jennifer, elle est où?
5: Ah bah elle est là, elle t'attend.
8: Salut.
6: T'habilles en quoi, toi?
8: On en est 20.
2: C'est Patrice qui a transmis le virus à Jennifer.
5: Ça fait 7 ans que je suis à la retraite. Et quand j'ai eu la chance d'être à la retraite, j'ai dit maintenant je vis de ma passion pleinement.
6: Et ces fringues, vous les trouvez où?
8: Emmaüs, Croix-Rouge, et puis des fois aussi Internet.
6: On est dans la rue, ça doit faire tourner les têtes.
5: Ah bah disons qu'on est...
8: On est regardé,
5: mais c'est par admiration, quoi, parce qu'ils adorent un petit peu le style qu'on a.
6: Il faut franchir le pas pour s'habiller comme ça tous les jours.
5: Ah bah complètement, hein. Mais après, c'est pas un délire que j'ai un week-end, j'ai dit, tiens, je vais aimer. Et comme il y en a beaucoup qui disent, j'adore ton déguisement. Ah, j'ai dit, pardon. Les anciens étaient costumés ou en dimanche, et comme on disait beaucoup à l'époque. Et eux le disaient, c'était une fierté de s'habiller.
2: Elle doit être fournie, leur garde-robe.
5: Oui, mais
8: on s'est calmé.
6: Qu'est-ce qu'il faut là, où il n'y a plus de place?
8: Voilà, il n'y a plus de place surtout.
5: j'avoue, on s'est calmé. On avait un tout petit appartement avec des toutes petites pièces et on dormait comme on dit dans les fringues, quoi.
2: Jennifer et Patrice se sont mariés il y a 2 ans.
5: Là, on a fait un beau mariage il y a 2 ans, mon amour, maintenant. Et on l'a fait sur le thème des années folles, quoi.
6: Quand tu dis mon amour, tu parles à qui?
5: À ma petite femme.
6: Ah, d'accord,
5: non, là, tu restes un ami. Hein. Je me permettrai pas.
2: Allez sur l'appli ici, je vous ai mis des photos de mes deux élégants.
0: Ah, bah, j'allais vous demander justement. Merci beaucoup. Et il est 6h23. Marianne, vous êtes scorpion. Oh, il va falloir vous affirmer. On voit cela dans l'horoscope avec Catherine Viguier. Elle arrive juste après Benabar.
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0: 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Hein. On a la fouta, c'est-à-dire ce morceau d'étoffe qui vous permet d'aller à la plage, de vous emballer à l'intérieur, de le poser sur le sable chaud ou sur les galets tièdes. On a aussi la bouteille isotherme pour vous accompagner. Vous allez pouvoir nous glisser dans votre valise. Restez avec nous. D'abord, il y a l'horoscope.
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0: Mardi aujourd'hui, Catherine, l'horoscope, j'ai l'impression que ça bouge.
8: Oui, et il faut éviter de tout vouloir tout de suite.
9: Bélier, en journée, il est préférable de rester tranquille, mais en soirée, vous serez au premier plan.
10: Taureau, profitez des bonnes attentions que l'on vous porte, de plus c'est mérité.
11: Gémeaux, l'attente d'une réponse d'un travail est possible et elle pourrait vous parvenir aujourd'hui.
12: Cancer, la journée est belle, dépaysante et en soirée c'est plus tendu.
13: Lion, vous êtes dans l'introspection en première partie de journée mais ensuite en super forme.
14: Vierge, si vous souhaitez régler un souci relationnel, cela se fait en journée. En soirée, autre ambiance.
15: Balance, vous pouvez vous concentrer sur les autres dès ce soir. Auparavant, vous serez un peu en retrait.
16: Scorpion, on vous invite à vous affirmer, ce qui ne sera pas un problème. Mais en soirée, besoin de repos.
17: Sagittaire, vous vous sentirez mieux si vous dialoguez avec celui ou celle qui vous pose problème.
18: Capricorne, un voyage, une évasion vous vont bien. Et au fil des heures, vous êtes tenu d'être plus concentré.
19: Verseau, une journée qui va crescendo vers du mieux, du meilleur, soyez confiant.
20: Poisson, ce soir, vous aurez franchi un cap, libéré d'un poids et fier de vous.
21: Et pour nous tous, l'entraide qui donne envie d'aller de l'avant.
0: Merci Catherine.
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0: Radio, télé, smartphone, on est avec vous. Bonjour, bienvenue. Le petit-déj avec une météo un petit peu frisquette ce matin. Marianne Naquet s'est habillée trop léger.
22: Mais on se réchauffe avec un petit café. Bonjour à tous.
0: Il fait moins de 10 degrés, on en parle évidemment sur les réseaux, notre page Facebook. Et puis un petit message vocal. Ça serait sympa de vous entendre sur notre WhatsApp 02 35 07 66 66. C'est Betty qui vous accueille également au même numéro en live. Il est 6h30. Ah, Marianne, ça n'arrive pas tous les jours.
22: Et ce n'est pas un film, Dragon 76 qui se pose sur le parvis d'une école dans la métropole rouennaise, l'hélicoptère de la sécurité civile en mission, pas une mission de sauvetage, une mission d'apprentissage auprès des enfants.
0: Des enfants fascinés, reportage sur place dans l'info d'ici. C'est dans 1 minute 30, juste après toute l'actualité en France et dans le monde. Le 90 secondes avec vous, Cyril Ardo-Redon.
23: Les suites de l'affaire Liana. Le Premier ministre Sébastien Lecornu réunit ses ministres de l'Intérieur, de la Justice, de la Santé, de l'Éducation et de l'Égalité femmes-hommes ce matin. Il leur demande d'examiner et d'arbitrer de nouvelles mesures concrètes pour protéger les enfants. Par ailleurs, le garde des Sceaux et le ministre de l'Intérieur, Gérald Darmanin et Laurent Nunez, sont auditionnés ce matin par la Commission des lois du Sénat. Des milliers de personnes mobilisées hier soir à travers tout le pays, au Mans, à Limoges, Nîmes, Paris, Strasbourg ou Lyon, en hommage à Liana et pour dénoncer les dysfonctionnements qui ont mené au meurtre de la fillette. Ils demandent de meilleurs salaires et le statut de fonctionnaire. Les accompagnants d'élèves en situation de handicap manifestent aujourd'hui à travers toute la France. Le gouvernement n'envisage à ce stade de titulariser que 10 à 20% de ces AESH. Trafic TER fortement perturbé. un TGV sur 3 et un intercité sur 2 à l'arrêt. La grève à la SNCF ce soir dès 20h et demain. Les syndicats demandent de meilleurs salaires et dénoncent le climat social avec 13 suicides depuis janvier. À une semaine du début du mondial pour l'équipe de France de foot, un match rassurant. Victoire 3-1 face à l'Irlande du Nord. Hier soir à Lille, Michael Olise titré homme du match après son triplé. Et puis on ne l'avait plus vu sur les courts depuis 2022. Le retour de la tenniswoman Serena Williams pour un tournoi à Londres. L'ex numéro 1 mondiale doit jouer aujourd'hui en double.
22: Des pompiers, des policiers, le SAMU, Dragon 76, hélicoptère de la sécurité civile, à l'école René Coty de Saint-Léger-du-Bourdonnais dans la métropole rouennaise. Pas pour une intervention, non, pour un atelier de sensibilisation aux interventions d'urgence pour la Journée nationale de la résilience. Un atelier qui a duré une matinée. Seules une à deux écoles ont la chance de l'accueillir chaque année en Seine-Maritime. Et le moins qu'on puisse dire, Emmanuel Grabet, c'est que les enfants ont été très impressionnés. Et ça a éveillé leur curiosité.
1: C'est sous les applaudissements des enfants que Dragon 76 s'est posé sur le parvis devant l'école. Par petits groupes, ils approchent de l'appareil plein de questions.
2: Alexa, pour pas tomber.
3: Oui, comme ça tu passes sur ça.
2: Exactement.
3: T'as pas peur ?
2: Plus maintenant. Ça fait longtemps que je fais ça.
1: C'est Damien Guénou, mécanicien de la base de sécurité civile du Havre, qui se dévoue pour leur répondre.
2: C'est hyper important, la première image. Déjà d'être souriant, jovial, puis on fait un métier passion et on veut le transmettre. On sait que l'hélicoptère, ils le voient au-dessus de chez eux, ils se demandent pourquoi il est là. Et du coup, ils posent des questions et puis aussi une passion. Quoi. On va aller voir après si vous voulez.
3: Ouais.
2: S'asseoir sur le siège et tout, voir sur ma place.
4: On fait un tour juste pour que vous regardiez et on y va.
1: 10 minutes à peine pour chaque groupe. Il faut aller vers les autres ateliers, des policiers, des pompiers, des médecins urgentistes. Toutes les composantes des services de secours sont là pour les élèves.
24: C'est une opportunité assez exceptionnelle pour les enfants, donc c'est pour ça qu'on l'a saisie aussitôt. On n'a pas hésité une seule seconde.
1: Steve Gillier est le directeur de l'école René Coty 2.
24: Je crois que c'est vraiment une journée de rêve, oui. Je pense qu'ils ne se rendaient pas compte. Hein. Ils ont été impressionnés. Moi, je suis certain que dans 30 ou 40 ans, ils vont continuer à y penser. Et je suis certain aussi qu'il y aura des vocations qui vont naître aujourd'hui.
1: Et c'est visiblement réussi pour Sacha et Nathan.
25: J'ai adoré, surtout quand l'hélico s'est posé. C'était très bien. En plus, on a pu monter dedans.
26: Et... J'ai surtout envie de devenir policier. Ça a l'air bien. On a pu monter dans leur voiture, sur leur moto. Au moins, comme ça, j'aurai déjà une idée pour la prochaine fois.
1: Et l'idée, évidemment, c'est qu'ils retiennent l'essentiel de cette journée, comme Talia.
27: Je me rappelle que les numéros des pompiers, il y a le 18, le 15, je crois, et le 112. Les gendarmeries, je crois que c'est le 17.
1: C'est le médecin urgentiste Sébastien Linet qui leur inculque ces notions vitales en cas d'urgence.
28: L'essentiel, c'est savoir appeler, ne pas avoir peur d'appeler, savoir donner son adresse et se laisser guider. On essaie de les rassurer aussi quand ils nous disent « je ne sais pas faire ce geste-là, je ne sais pas faire ce geste-là ». Mais ce n'est pas grave, l'ARM, c'est son travail de décrocher le 15 et de donner les bons gestes, de guider dans les gestes.
1: Chaque année, près de 80 opérations sont menées en Seine-Maritime dans le cadre de cette journée nationale de la résilience.
22: Et les enfants ont aussi pu assister à un atelier gestes qui sauvent et un atelier sécurité routière.
0: À la une du journal de 7h.
22: L'État doit protéger nos enfants. Le cri du cœur d'Anita, cette Rouennaise venue au rassemblement organisé hier devant le palais de justice de Rouen après le meurtre de Liana. Quand un habitant du pays de Caux est déclaré mort par erreur, et ça lui gâche la vie. Et puis un éco-aventurier parcourt à vélo la Normandie avec sa remorque jardin. Mais pourquoi fait-il cela ?
0: Déclaré mort et ça lui gâche la vie. J'aime beaucoup votre titre, Marianne. On va écouter ça avec attention à 7h. C'est vrai que ça va pas être facile tous les jours.
22: Non, c'est pas facile.
0: Lucille, c'est pas facile non plus. Il fait 7 degrés ce matin à Saint-Pierre-la-Garenne. Aglagla, nous écrit-elle sur Facebook. Bonjour Sylvie, on est au Chêne dans l'heure. Il fait 7 degrés également. Je regarde notre radar. Pas de pluie pour l'instant autour de... Alors, on va dire entre Bolbec et Fauville-en-Caux. On a un gros point bleu. Là, on a un nuage un peu plus important. Mais globalement, c'est sec. Météo France nous annonce des températures fraîches. Je vous le confirme. Hein, entre 7 et 9 degrés dans les terres, on a jusqu'à 12 degrés sur le littoral actuellement. Il y a une vraie différence entre les terres et le bord de mer. Un temps changeant aujourd'hui, voilà ce qui est annoncé avec plus d'averses ce matin que cet après-midi. Pour demain, mercredi, un ciel hésitant entre des nuages entrecoupés d'éclaircies. La qualité de l'air est bonne.
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0: Un bac de Seine ne circule pas ce matin, un arrêt d'exploitation en raison d'un incident d'exploitation. C'est le bac de Ménil sous Jumièges.
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0: Il fait frais ce matin, de 17 à 20 degrés au meilleur de la journée. On a besoin de se réchauffer. Pour cela, on a un spécialiste dans le pays, c'est Bernard Lavilliers.

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0: 6h40, à mon avis, vous êtes comme moi, là, vous avez votre tasse, votre mug, votre bol. Oh, c'est bon, ça. Attendez, j'en prends un petit coup.
3: 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Ça va, les bruits de bouche, là, de bon matin?
0: C'est ma petite tricorée de bon matin. Pour fêter quoi? Pour fêter les 108 200. Vous êtes 108 200, un compte-rond avec deux zéros à la fin, j'adore. Sur notre compteur, vous êtes 108 200 à nous suivre sur Facebook, à nous aimer. Et nous aussi, on vous aime. Et si on faisait un petit tour de vélo, à présent? Ici, on s'engage chaque jour. Ici, Normandie vous présente une personne engagée dans le monde associatif qui fait vivre notre territoire grâce à sa bonne volonté. Et ce matin, avec vous Emmanuel Grabé, parole à Thierry Dibault. Il est administrateur de l'association Dieppe & Co à vélo. Dieppe & Co à vélo, allez ouf!
4: De plus en plus, je croise des vélos que je n'avais pas vus auparavant, donc c'est encourageant. Bonjour, je m'appelle Thierry, j'ai 44 ans et je suis administrateur au sein de Dieppe & Co à vélo. Je suis cycliste depuis pas mal d'années, à la fois cycliste de loisirs, mais aussi cycliste au quotidien pour mes déplacements. J'avais envie d'aider l'association à promouvoir ce moyen de déplacement dans l'agglomération dieppoise. C'est plutôt très intéressant puisque c'est en lien avec mes valeurs et ce que j'ai envie de promouvoir.
5: Est-ce que c'est ces valeurs-là justement qui vous ont poussé à vous engager? Est-ce que vous avez d'autres activités bénévoles à côté?
4: Oui, je m'occupe de l'association de parents de l'école de mes enfants à Dieppe qu'on a fondée l'année dernière. Je m'occupe d'une petite plateforme qui s'appelle la Tournée des producteurs, qui est une plateforme associative pour les producteurs, pour les aider à vendre en circuit court.
5: Donc les valeurs sont quand même, on peut le dire, un moteur de votre engagement?
4: Oui, bien sûr, c'est ça qui me motive et c'est ça qui me donne envie de m'occuper le soir de ces sujets-là plutôt que, par exemple, de regarder la télé.
5: Est-ce que vous y trouvez une satisfaction, un accomplissement?
4: Oui, c'est des activités sympas. D'abord, c'est sociable, puisque ça permet de rencontrer pas mal de personnes avec qui on partage des affinités. Ça permet de réaliser des choses. Et puis, moi, je suis plutôt à profil créatif, donc ça me permet de développer des idées et de nouvelles choses que j'aurais pas fait forcément par moi-même. Le vélo à Dieppe, ça se développe. On sent qu'on a un vrai impact. On a des liens avec les élus, avec différentes associations. Et on voit que de plus en plus, il y a des cyclistes. Donc, ça veut dire que les actions qu'on mène sur le terrain avec les élus portent leurs fruits. Et donc aujourd'hui, on peut voir toutes sortes de personnes qui font du vélo à Dieppe, de tous les milieux sociaux, de tous les âges. Et de plus en plus, je croise des vélos que je n'avais pas vus auparavant. Donc c'est encourageant.
5: Depuis combien de temps est-ce que vous appartenez à cette association? Et vous pensez vous engager à ses côtés pendant combien de temps encore?
4: Donc ça fait 2 ans que je fais partie de l'association et puis je compte m'engager encore un moment. Ça fait bientôt 10 ans que je suis à Dieppe et j'avais pas eu l'occasion de les croiser auparavant. Mais dès que j'ai pu, je me suis investi et on a un super collectif qui a plein de projets et qui est assez moteur. Donc c'est ça qui est sympa aussi dans l'associatif, c'est quand tout le monde est aligné et qu'on arrive à bien avancer sur les idées, les actions qu'on a envie de mener ensemble.
0: Dieppe & Co à vélo avec Thierry Libaud, parce que ici on s'engage. Il est 6h43, à suivre on va balader notre chien et peut-être, on l'espère dans les jours à venir, des chaleurs un peu plus élevées et même des fortes chaleurs peut-être cet été. Comment se prémunir de tout risque pour notre toutou? Réponse dans 30 secondes.
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0: Il est 7h moins le quart, l'été s'installe doucement chez nous, mais quand même, les températures grimpent, c'était le cas il y a quelques semaines, à peine, et nos chiens peuvent vite souffrir de la chaleur. On est avec vous, docteur Pierre Fabin. Alors docteur, quelles sont les vraies astuces pour garder nos chiens bien au frais et bien hydratés ?
10: Alors déjà, il faut savoir que votre chien ne transpire pas par la peau, il régule sa température interne presque uniquement en haletant. Il perd donc beaucoup d'eau par la gueule. Du coup, la base, c'est de multiplier les points d'eau dans la maison et le jardin. N'hésitez pas non plus à verser un peu d'eau sur ses croquettes pour le forcer à boire. Une autre astuce géniale, c'est le glaçon parfumé. Faites cuire un peu de filet de poulet dans de l'eau sans sel et congelez ce jus. Mettez un de ces glaçons appétants dans sa gamelle d'eau. L'odeur du poulet va le passionner et l'inciter à tout laper. Et pour tordre le cou à une légende urbaine, non, un simple glaçon ne provoque pas de retournement d'estomac chez le chien.
0: On a géré l'eau, mais pour le rafraîchir physiquement à la maison, quand l'air est étouffant, est-ce qu'on peut lui donner une bonne douche bien froide ?
10: Alors, jamais d'eau glacée, c'est dangereux. Le choc thermique resserre violemment les vaisseaux sanguins, ce qui bloque la chaleur à l'intérieur de son corps. Mouillez-le plutôt avec de l'eau tiède. Insistez sur les zones sans poils où la peau est fine, le ventre, l'intérieur des cuisses et les coussinets. C'est là qu'il évacue la chaleur. Autre erreur très fréquente, laissez une serviette mouillée sur son dos. Très vite, elle va se réchauffer avec son corps et créer un effet hammam étouffant. Utilisez plutôt un tapis rafraîchissant au sol. Il s'agit d'un matelas qui contient un gel thermique actif. Il va faire baisser sa température corporelle dès qu'il se couche dessus.
0: C'est très clair, mais pour les balades, on fait comment quand il fait 35 degrés dehors ? Il a quand même besoin de sortir, faire ses besoins et de se dépenser.
10: Alors il faut complètement changer vos horaires de sortie. Les vraies balades se font à la fraîche, avant 8h ou tard le soir. L'après-midi, on se limite à un pipi express de 3 minutes. Le danger numéro 1 en été, c'est le goudron. Faites le test des 7 secondes. Posez le dos de votre main sur le goudron. Si vous ne tenez pas 7 secondes sans avoir mal, ça va brûler les coussinettes de votre chien au 3e degré en quelques mètres. Marchez toujours sur l'herbe ou à l'ombre dans les sous-bois. Et s'il s'ennuie à l'intérieur la journée, fatiguez-le mentalement. Prenez un jouet creux en caoutchouc, remplissez-le de pâté et mettez-le au congélateur. L'effort de léchage va l'apaiser et en plus le rafraîchir.
0: Ah, je croyais que vous alliez nous dire, faites-lui faire des mots croisés, tout ça, je dis, fatiguez-le mentalement. Non, bah, ok, d'accord. Bah, très bien, on va faire comme ça. Petite balade à la fraîche, décontractée du Doberman. Il est 6h46. À suivre Richard Gauthier avec ses bonnes idées de sortie. Ce sont les 3 plus ici, Normandie. Après les Maroon 5, c'est que de l'amour.

0: Merci Normandie, Maroon 5, il est 6h50. Tiens, deux petits messages qui viennent de nous parvenir sur WhatsApp. Daniel à 9 degrés à Saint-Aubin-les-Elbeuf. Et puis Lionel nous envoie un petit mot, il est à côté de Conchonnouche, à Louversey, il fait 8 degrés, il y a du soleil. Alors oui, ce matin, certains ont des nuages, d'autres ont du soleil. Nous, pour l'instant, c'est soleil sur les quais de Rouen. Et vous, bien vous me le dites sur les réseaux. Les 3 plus, c'est toujours pratique, local, utile, sympa. Et c'est avec vous, Richard. Bonjour.
1: Bonjour, Michel, et salut tout le monde.
0: La quinzaine normande de l'emploi public a commencé hier. Elle va se poursuivre jusqu'au vendredi 19 juin.
1: Et oui, de très nombreux rendez-vous qui concernent tous ceux qui sont à la recherche de métiers porteurs de sens et de valeurs. Police, gendarmerie, hôpital, finances publiques, éducation nationale, pour ne citer que ces secteurs. En présentiel ou en visioconférence, des événements gratuits, ouverts à tous, étudiants, personnes en reconversion, des élèves à la recherche d'un stage, des demandeurs d'emploi ou des professionnels en mobilité. Au programme, des conférences animées par des experts, job dating avec des employeurs publics, découvertes métiers et échanges avec des agents, ateliers, portes ouvertes et temps fort sur le territoire normand. Vous avez des rendez-vous à Bernay, Pont-Audemer, Gisors, Vernon, Rouen, Le Havre, Fécamp ou encore Port-Jérôme-sur-Seine. Rendez-vous sur le site de la quinzaine normande de l'emploi public pour avoir tous les détails.
0: Une conférence maintenant. Comment la musique transforme-t-elle et soigne notre cerveau?
1: Oui, parce que jouer d'un instrument, Michel, ne se limite pas au plaisir des sons. Cela modifie en profondeur notre cerveau. Grâce à la neuroplasticité, les zones liées à l'audition, au mouvement et à la mémoire se réorganisent et gagnent en efficacité. Lors de cette conférence, on va explorer ces transformations à partir de découvertes scientifiques très marquantes. La musique révèle aussi des effets surprenants dans le domaine de la santé. Elle aide à réguler humeur, mais agit surtout comme un véritable stimulateur pour le cerveau. Une conférence proposée par Hervé Platel, qui est docteur en neuropsychologie à l'Université

0: mais aussi violences sexistes et sexuelles. Ce sont des sujets d'actualité sur lesquels il est plus que nécessaire d'informer, de sensibiliser le plus grand nombre. C'est donc demain à Rouen.
1: C'est bien noté, Richard, et on vous retrouve dans une heure pour un nouvel épisode de votre chronique préférée, les 3 plus ici Normandie. Il est 6h53. Comment rester joyeux quand on a un cancre à la maison? On a un spécialiste dans 3 minutes avec nous.

0: Et Johnny Hallyday et Carmel. Peu de temps avant cette chanson, elle avait fait un tube en France, en tout cas, cette britannique, une chanson qui s'appelait Sally. Bon, Sally's good, non, non. Ça vous dit quelque chose? Bah oui, bah c'était elle. Et puis ensuite, il y a eu évidemment ce grand succès avec cette chanson de Jean-Jacques Goldman et Michael Jones. J'oublierai ton nom. Il est 6h57.
1: Marianne. Moi, c'est Marianne. Enchantée,
0: excusez-moi,
1: Michel.
0: J'avais oublié votre nom.
1: Ça fait 4 ans qu'on travaille ensemble, tout va bien.
0: J'avais oublié votre nom.
1: Oui.
0: Humour.
1: Bah
0: justement, l'humour en tube, juste avant l'actu, c'est dans un instant avec Olivier de Benoît.
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3: Par définition, les premiers de la classe sont peu nombreux. Alors, comment se réjouir quand on découvre le bulletin du troisième trimestre catastrophique de son enfant? Fred Ballard a trouvé des anciens cancres qui témoignent dans l'humour en tube.
4: Olivier de Benoît, seconde D, lycée Saint-Joseph, Reims, troisième trimestre. Math, 20 sur 20, excellent élève. Vous voyez, Olivier, moi aussi, je peux écrire n'importe quoi.
5: Alors, oui, c'est vrai que tout de suite, les mauvaises notes passent beaucoup mieux quand les profs ont de l'humour. Les parents d'Olivier de Benoît en sont convaincus. Hein. Ses profs lui ont ouvert la voie vers une carrière de comique.
4: Élève sans histoire. Ah, et sans géographie, malheureusement. Latin, le latin est une langue morte, on a trouvé le meurtrier. Anglais. Olivier est prêt pour la CIA. On peut l'interroger pendant des heures, on sait qu'il dira rien.
5: Voilà, alors petit conseil à tous les cancres, si les commentaires de profs ne sont pas aussi poilants sur votre bulletin, remplacez-les par des formules qui feront marrer vos parents. C'est un petit exercice auquel Walidia n'a pas pensé quand il était petit.
6: Moi j'avais donné ça à mon père une fois à faire signer, au lieu d'être en colère, il était heureux. Il était là. Putain ! C'est la merde, hein ? C'est mon fils, il a fait tout ça là. Il va mourir bêtement, hein.
5: Non, hein. On rappelle qu'une année scolaire de foirée, c'est potentiellement une énorme marge de progression l'année suivante. Hein. Et puis, faire le clown en classe, c'est très demandé hein, quand on est grand. Donc, pas de panique, petit cancre deviendra comique.
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3: Ici Normandie, bonjour. Il est 7h, les infos, Marianne Naquet, combien de Liana faudra-t-il encore?
7: Pour que cela change, cette question écrite hier sur un bout de carton accroché sur les grilles du palais de justice de Rouen et qui résume pourquoi 300 personnes sont venues se rassembler devant. Après le meurtre de Liana la semaine dernière dans le Gers, beaucoup sont venus pour la collégienne de 11 ans en hommage, avec en tête aussi cette interrogation, y a-t-il eu dysfonctionnement de la justice alors que le principal suspect dans cette affaire était visé par au moins 7 plaintes pour viol sur mineur ou signalement transmis à la justice depuis 2017. Et de façon globale, est-ce que les enfants sont suffisamment protégés? Il faut que l'État assure son rôle, est venue dire hier Anita, elle a 3 petits-enfants.
8: L'État doit protéger les enfants. Il faut que la justice reprenne ses droits, que la justice redevienne une vraie justice pour la France. Il y a trop de plaintes de déposés qui sont sans suite. Il est temps d'écouter les plaignants, de les croire aussi et de donner suite à toutes ces plaintes. Et voilà, moi je suis une grand-mère de 3 petits-enfants, donc ça peut arriver à n'importe qui. Il faut savoir aussi que dire aux gens que ça n'arrive pas qu'aux autres. C'est un sujet assez grave et il est temps de faire quelque chose.
7: Il est temps de faire quelque chose, mais la justice peut-elle faire plus que ce qu'elle fait maintenant? On pose la question à 7h45 au procureur de la République d'Evreux, Rémy Coutan, alors que les syndicats de magistrats pointent du doigt le manque de moyens. Seulement 3 procureurs en France pour 100 000 habitants contre 12,2 en moyenne en Europe. Sans oublier le manque de greffiers, d'experts psychiatriques, de psychologues. Ce n'est pas le sujet, selon Gérald Darmanin. Le ministre de la Justice demande aux procureurs généraux de réexaminer 70 000 plaintes impliquant des mineurs d'ici au 14 juillet dans tout le pays. Et il a appelé les magistrats à la mobilisation générale. Sébastien Lecornu convoque lui ce matin 5 ministres. Le chef du gouvernement veut améliorer la loi autour de la protection de l'enfance.
3: Il est jugé pour tentative d'agression sexuelle sur mineurs de plus de 15 ans.
7: Un ancien curé de Verneuil-d'Avray-Dithon devant le tribunal correctionnel d'Evreux cet après-midi. Un homme de 58 ans soupçonné d'avoir essayé de toucher le sexe d'un adolescent. Il partageait sa chambre. Ça s'est passé en 2019 lors d'un camp de vacances en Vendée. En mai, on était à 4 plaintes fin mai pour agression sexuelle, toutes visant des agents de la crèche Pierre Delune et de l'école Hameau des Brouettes à Rouen. Les 3 personnes ont été suspendues. Eh bien, il y a désormais 9 plaintes déposées pour viol, violence sexuelle, nous indique l'adjointe au maire de Rouen en charge des écoles. Confirmation d'une information de nos confrères de 76 Actu. Le parquet a ouvert une enquête. Elle a porté plainte contre lui pour diffamation. Alma Dufour contre Guillaume Pénel, le président du groupe des conseillers régionaux normands du Rassemblement National, a distribué des tracts pendant la campagne des législatives en 2024. Il a qualifié la députée de la France Insoumise de danger pour la France et est jugée aujourd'hui.
3: Mais non, je suis pas mort, je suis en vie.
7: Le cri bien vivant de cet habitant du Pays de Caux, il a été déclaré mort par erreur par le CHU de Rouen, Freddy, 49 ans. Cet homme va aux urgences après un accident du travail et à ce moment-là, surprise, il constate qu'il a été rayé de tous les dossiers, qu'il n'existe plus aux yeux du CHU. Il s'agit en fait d'une erreur informatique, une erreur qui a de fâcheuses conséquences, Bradley de Souza pour Freddy.
9: Il était censé être mort pour le CHU de Rouen, et pourtant...
10: Je suis bel et bien vivant, oui, malgré ce que les écrits disent.
9: Des écrits que Freddy, 49 ans,
10: patient décédé,
9: nous montre sur son téléphone.
10: Ici, vous voyez, en dessous, on voit une partie des rendez-vous qui est barrée, du fait que je sois déclaré décédé.
9: Son décès, qu'il apprend le 3 mai dernier, lorsqu'il se rend aux urgences du CHU, après un accident du travail à son épaule.
10: On vous regarde en disant, mais qu'est-ce que vous faites là, vous? Et en plus, ma femme m'a accompagné, et ils ont annoncé à ma femme, madame, c'est pas possible que votre mari se présente aux urgences, il est décédé.
9: Une erreur après avoir été hospitalisé en décembre dernier. Pour Freddy, ça vient de là.
10: Mes examens médicaux qui devaient être réalisés depuis le mois de décembre n'ont pas été faits parce que les convocations n'ont pas été envoyées pour l'ordinateur, je suis décédé.
9: Et même après avoir alerté le CHU...
10: Une erreur peut arriver. Ce qui n'est pas normal, c'est qu'elle continue.
9: Tout n'est pas réglé pour cet habitant du Pays de Caux.
10: J'ai refait des analyses sanguines, urinaires également, et quand je vais me connecter pour avoir les résultats, mon compte a disparu et aujourd'hui je ne reçois plus rien.
9: Alors Freddy n'a pas eu le choix que de se tourner vers une clinique.
10: Avec un chirurgien du privé pour pouvoir avoir une consultation et une future opération. Je ne peux pas rester dans cet état-là, mais j'ai l'impression que ça n'alerte personne et ça n'inquiète personne. Il n'y a aucune suite de données.
9: Le CHU de Rouen que nous avons contacté nous indique que des corrections ont été apportées dans les logiciels informatiques et que ce patient est tenu informé.
7: Le CHU qui précise aussi avoir envoyé un mail et appelé Freddy. Son histoire est à lire sur ici.fr hein, quand il a découvert donc en mai dernier qu'il avait été déclaré mort par erreur par le CHU de Rouen. 2 trains sur 3 ne rouleront pas demain en moyenne sur la ligne Paris-Rouen-Le Havre, Rouen-Dieppe, Paris-Évreux. C'est la grève à la SNCF, mouvement national, pour réclamer un moratoire sur l'arrivée de la concurrence. Cela dysfonctionne selon les syndicats de cheminots. Ils demandent aussi une augmentation des salaires. Elle sera intronisée normalement maire vendredi soir par le conseil municipal. Brigitte Pourdieu, 83 ans, réélue avant-hier à Fatouville-Grestin, la seule commune de l'Eure à ne pas avoir de maire depuis mars dernier. Il n'y avait pas de candidat à l'époque. L'ancienne maire est finalement arrivée en tête avec 168 voix. Elle a prévu de céder sa place dans 2 ans à Philippe Villeneuve, en seconde position sur sa liste.
3: Ici Normandie, il est 7h05. Il ne lâche jamais son jardin.
7: Axel Ferrare, un éco-aventurier, il le porte même sur son dos, ou plutôt sur son vélo. Ce jeune de 33 ans, membre d'une association, Graines d'Odyssée, est parti le 1er juin de la Manche avec sa remorque jardin. Son but, pédaler, faire 1400 km quand même, hein, tout ça en Normandie, et rencontrer 500 enfants pour sensibiliser sur le jardinage, l'alimentation, la santé. Et hier, Axel Ferrare était au Havre pour voir les CE1 de l'école Jean Zay, et vous étiez avec lui, Amélie Bonté.
11: Il est 9h10, je rentre avec Axel Ferrare dans l'école. Je suis son vélo qui tracte sa petite remorque transformée en jardin. Et voilà, les enfants de CE1 qui la découvrent.
12: Il y a de la salade ou pas?
13: Il y a de la mangue, je crois avoir de la mangue.
14: Oui, une toute petite fraise.
11: Ok, direction la classe maintenant, premier étage.
15: Moi en fait je suis un éco-aventurier. Donc c'est quoi un éco-aventurier? Alors pour découvrir...
16: Pour protéger la nature,
15: très bien.
11: Et maintenant, c'est le moment tant attendu par les enfants. On passe au jardinage. Ils ont tous des petits gobelets face à eux.
15: Ouais, je vais mettre 2 graines par pot.
11: Tu mets un peu de terre dessus pour la recouvrir.
17: C'est beau, j'ai mis de la terre dessus.
11: Et après, à votre avis, qu'est-ce qu'on va mettre?
17: De l'eau, sinon elle va mourir.
11: Bah oui, je pense qu'il va falloir lui mettre de l'eau après.
17: Bah oui.
11: J'entraîne la maîtresse dans la classe d'à côté pour discuter. Muriel, vos élèves sont très investis ce matin.
18: Oui, ce sont des enfants très curieux. C'est bien qu'il y ait d'autres formes
8: forme d'apprentissage. Côté ludique, c'est peut-être ça qui va rester davantage que des leçons en classe.
18: Je quitte la classe. Axel Ferrard repart lui dans quelques minutes vers une autre école. Je rappelle son objectif, c'est la création de 10 potagers pédagogiques dans les écoles normandes.
7: Photo d'Axel Ferrard et de sa remorque jardin à voir sur ici.fr, ça vaut le coup d'œil. Hein.
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7: Entre 7 et 9 degrés dans les terres ce matin, Michel.
3: Oui, il ne fait que 8 degrés à Évreux ou à Rouen. On a 11 degrés à Dieppe et un petit 12 degrés sur le Havre. C'est pas chaud ce matin, ça saisit un peu quand on sort. Alors vous avez le choix, il y a deux salles, deux ambiances. Il y a ceux qui ont des nuages et il y a ceux qui ont un joli ciel bleu et un rayon de soleil. Ça va être assez changeant tout au long de la journée. Voilà ce que nous promet Météo France. Ce serait, normalement, plus lumineux dans l'après-midi. Pour les températures maximales, on va tranquillement dépasser ou atteindre, en tout cas, les 20 degrés à Vernon, mais pas beaucoup plus. Hein. 20 degrés à Vernon, 19 à Gisors, 18 degrés à Évreux et à Rouen. On attend 17 degrés au bord de la mer, à Dieppe, à Fécamp ou au Havre. La qualité de l'air est convenable. Et sur votre route. Attention, nous avons un bac de Seine à l'arrêt, je vérifie, oui, toujours. Yville-sur-Seine, le Ménil sous Jumièges.
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3: Grève demain, mercredi à la SNCF, mais ce matin, tout va bien. Hein. Tous les trains sont à l'heure. Ça donne envie de
7: faire. Je pensais que vous alliez faire la blague. Non. Jean Castex, le PDG de la SNCF, a compté de demain.
3: A compté de demain. Ah oui, elle est très très bonne, celle-là.
7: J'ai posé l'affaire.
3: Bon, on se la garde pour demain. En attendant, on danse avec Abba.

0: Ah bah, avec Dancing Queen. Ah bah, nous voulons réchauffer, tiens, avec ça. Il est 7h12.
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0: Alors, vous savez quoi? On va avoir un dracard sur l'île Lacroix, en tout cas amarré devant chez Viltard, vous savez, ce gros bâtiment là où on gère des bateaux et de la navigation sur l'île Lacroix. Ce week-end et même à partir de jeudi, vendredi, puis samedi et dimanche. Pourquoi un dracard? Il s'appelle Olaf, il est magnifique, c'est une réplique de
3: Olaf le dracard.
0: De dracard viking, Olaf le dracard. Ouais, ça pourrait être un dessin animé ça. C'est l'occasion du deuxième anniversaire de la cité immersive viking. Et je vois qu'il faut réserver rapidement sur le site internet pour pouvoir aller faire un petit tour peut-être jusqu'au Dracar. C'est jeudi, vendredi, samedi et dimanche. Et samedi et dimanche, vous pourrez aller de la cité immersive rive gauche jusqu'à Olaf le Dracar en Wellibus. C'est quoi le Wellibus? Eh bien, c'est un bus à assistance électrique. C'est un petit bus.
3: C'est Wally le bus.
0: C'est Wally le bus. Le Wellibus. Eh bien, vous savez quoi, le Wellibus, je suis monté dessus. Je l'ai même testé hier. C'est dans l'écho d'ici. C'est génial. Véhicule, donc, vous pédalez, assistance électrique, 25 km/h. Vous êtes devant et derrière, il y a 8 personnes qui pédalent aussi, mais pas pour faire avancer le bus, pour recharger la batterie. Pour que vous y alliez mollo, quoi.
3: Pour que le bus avance quand même.
0: Et qu'il avance quand même. Voilà. Je sais pas si j'ai été clair. On va tout vous expliquer en détail avec le boss, les créateurs de ce Wellibus, dans un instant, c'est dans l'écho d'issue, c'est dans 5 grosses minutes.
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0: 7h15, mon œil. David Ossiou, l'INSEE a donné ses derniers scénarios pour l'évolution de la population française. Dans 11 ans, presque 70 millions d'habitants et puis ensuite ça va baisser.
7: Oui, en 2070, 3 millions d'habitants en moins qu'aujourd'hui. C'est une France qui vieillit. Pourtant, les personnalités politiques n'en parlent pas beaucoup. Pas du tout, même pour certaines qui ne voient pas si loin, soit parce qu'elles ne réalisent pas très bien, soit parce que rien n'est encore fait. Et ce matin, il faut que je vous parle de ma grand-mère. Quand elle entendait quelqu'un expliquer ce que serait le monde dans 50 ans, elle levait les yeux au ciel. Elle était née en 1906. En 1960, elle avait 54 ans et avait déjà traversé deux guerres, une pandémie, l'exode rural. Elle savait une chose que les courbes ignorent, la vie réserve aussi des surprises. Alfred Sauvy, le grand démographe français, s'inquiétait avant-guerre du déclin de la population française. Et le baby-boom l'a pris à contre-pied, comme tout le monde. L'INSEE le concède lui-même en 2070. La population française pourrait osciller entre 61 et 71 millions. 10 millions d'écart, c'est la Belgique entière comme marge d'erreur. Parce que personne ne sait si dans 20 ans, refaire des enfants sera redevenu une tendance. Une génération qui se retourne vers le vivant, vers la transmission, et des balançoires qui se remettent à bouger. L'unique certitude en revanche, c'est que nous allons vivre vieux, plus vieux. 37 000 centenaires aujourd'hui, 160 000 en 2070, peut-être le double. Derrière ce chiffre, il n'y a pas que des centenaires qui jardinent encore, il y a le problème des retraites, il y a la dépendance. C'est ça le vrai défi, celui qu'aucune courbe n'esquive. Ma grand-mère savait ce que c'était, le grand âge, elle l'avait regardé en face.
0: David Ossiou, merci. Bah tiens, je me demandais justement, et nous en Normandie, on est combien aujourd'hui? Alors j'ai la fouta, c'est-à-dire ce grand drap de bain dans lequel vous pouvez vous emballer sur la plage. J'ai la gourde isotherme ici en Normandie, la bouteille isotherme, de sorte que vous allez pouvoir nous glisser dans votre valise avant de partir en vacances. Combien on est en Normandie, à votre avis, au dernier recensement? On est en janvier 2025, hein, pour être clair, c'est le dernier chiffre que j'ai en magasin. Est-ce qu'on est 1,8 million sur toute la Normandie? Est-ce qu'on est 3,3 millions? Ou est-ce qu'on est 8,2 millions? 1,8 million, 3,3 millions ou 8,2 millions? Combien y a-t-il de Normands en Normandie? Je vous le demande, 02 35 07 66 2 fois.

0: Reste zen avec Zazie, il est 7h21. On est près de Lillebonne, hein, je crois, à la Fresnaye, c'est ça? Bonjour Hélène.
1: Oui, bonjour, c'est ça. Tout
0: impeccable.
1: À fait.
0: Alors, est-ce que vous avez les nuages ou le soleil, vous? Parce qu'il y a deux salles, deux ambiances aujourd'hui.
1: Le soleil pour le moment.
0: Bon, croisons les doigts pour que ça dure le plus longtemps possible. Je vous pose une petite question. Combien sommes-nous en Normandie? Combien il y a de Normands en Normandie en ce moment?
1: 3,3 millions.
0: Eh oui, officiellement, on était à 3,34 millions d'habitants au 1er janvier 2025. Voilà, on est en gros 3,3 millions. Hélène, bravo, je vous offre de quoi
1: Merci.
0: Partir en vacances. Est-ce que vous avez déjà choisi votre destination pour l'été?
1: Pas encore, non.
0: Bon, bah, si ça peut servir.
1: Ça à l'aventure.
0: Bon, bah, avec un drap de bain et une gourde isotherme, une bouteille isotherme aux couleurs de votre radio, ça va de toute façon bien se passer. Vous avez de quoi survivre. Quelle est justement votre radio locale en Seine-Maritime?
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0: Ne bougez pas. Je vais vous faire découvrir maintenant dans l'écho d'ici des véhicules pas comme les autres et drôlement écolo.
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0: Morgane Doguet, bonjour.
3: Bonjour.
0: Vous êtes l'un des fondateurs de Human Mob. On a devant nous un véhicule. Alors, il a quatre roues, il est à pédale, à assistance électrique, et derrière, on peut mettre du monde. Et puis, il y a le même modèle où là, on peut mettre du matériel, des charges derrière. Comment il s'appelle?
3: Alors, lui, c'est le Wellibus. C'est un véhicule qui est attitré pour le transport de personnes qui disposent de 9 places. Hein, donc, un driver, 8 passagers. Quand vous pédalez, vous permettez de recharger les batteries. Et celui qui a la pleine puissance du véhicule, c'est le driver.
0: Entendu. Alors là, on est à Croissy sur les bords de Seine. Il a beaucoup de succès, votre véhicule, et pas seulement à Rouen. Là, vous avez raflé dans ces derniers jours pas mal de récompenses.
3: Oui, exactement. Donc, ça montre un certain engouement pour notre véhicule et puis sur notamment notre projet de décarboner les transports de proximité. Donc, notamment Logistique Seine-Normandie, hein, on a été lauréat sur un appel à projet au niveau national qui nous permet justement d'aller expérimenter des solutions pour la décarbonation des transports. Et puis, on a surtout remporter un prix de Drive to Zero, donc le meilleur prix de l'innovation 2026, un appel à projet européen, porte de Versailles, notamment sous le regard avisé du ministère des Transports.
0: Aujourd'hui, vous avez des projets un petit peu partout en France avec. On pourrait le croiser où alors dans les mois, les années qui viennent?
3: Alors aujourd'hui, on a fait pas mal d'expérimentations, notamment sur la région Normandie, mais aussi dans la métropole d'Orléans. Alors là, on part justement en industrialisation pour commencer à l'équiper nos premiers territoires. Donc on va avoir 150 véhicules qui vont être industrialisés sur la période 2027 et courant 2028. Donc bien évidemment, on a déjà des bons de commande, des lettres d'intérêt, on a déjà anticipé des belles synergies avec des territoires au niveau national et même outre-mer. Donc il n'y aura plus qu'à exploiter les solutions.
0: Alors ce véhicule, déjà l'usage de base, c'est aller à l'école le matin avec les enfants?
3: C'est ça. L'ambition de ce véhicule, c'est de permettre de pouvoir emmener les enfants à l'école de manière ludique, pédagogique, sécuriser leur trajet aux abords des écoles et surtout les sensibiliser à la pédagogie routière.
0: Et pour le cargo, bah, on est en centre-ville par exemple, en zone piétonne, c'est facile d'aller livrer sur le dernier kilomètre.
3: Exactement, donc ça c'est un véhicule qui a une vraie valeur ajoutée économique pour nos territoires parce qu'on double voire triple les capacités de charge de tous les acteurs. Sur le schéma d'un conteneur maritime, on a miniaturisé un mini-conteneur urbain, ce qui vous permet, avec des passages de fourche, qui vous permettent justement d'acheminer et d'accroître votre productivité dans les hubs urbains. Et pareil, qui dispose des mêmes fonctionnalités, 100 km d'autonomie, hein, qui a vraiment une vraie valeur ajoutée et bridé à 25 km/h, norme européenne.
0: Et on recharge comme une voiture?
3: Exactement, donc deux types de recharge, soit prise type 2 à type 2, donc recharge assez rapide, ou soit type 2 jusqu'à une prise de 120 volts, donc recharge traditionnelle.
0: Et au final, vous tablez sur un tarif de combien?
3: À l'heure actuelle, on est encore sur des petites pré-séries, hein, des séries à la demande. Donc là, sur le Wellibus, on est sur un coût de 50 000 euros comprenant la maintenance et également la formation de prise en main du véhicule. Et pour le Wellipro, nous sommes à 35 000 euros. Donc l'idée, c'est de pouvoir commencer cette industrialisation et après les 150 véhicules, passer à échelle, cibler d'autres territoires européens qui pourraient potentiellement utiliser notre solution et pour pouvoir justement parler d'économie d'échelle et avoir un prix moins onéreux.
0: Human Mob dans la métropole de Rouen, à Dieppe aussi pour la fabrication et dans l'Europe entière bientôt. Merci beaucoup Morgane.
3: Merci beaucoup Michel Jérôme, à très bientôt.
0: Eh, que bueno, que rico, que lindo. On a l'accent en plus, c'est Bandolero avant toute l'actu.

0: Quand le rap arrive dans les années 80 dans la chanson française avec Paris Latino. Il est 7h30. Attention, si vous êtes habitué au bac de Seine, le Ménil sous Jumièges, le bac est suspendu pour l'instant. Il y a un problème d'exploitation. Bon, il est 7h30.
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0: Nous sommes aujourd'hui mardi, le 9 juin 2026, et Marianne, comment cela a pu arriver?
2: Le meurtre de Liana la semaine dernière dans le Gers, alors que le suspect principal faisait l'objet de plaintes pour viol. 300 personnes rassemblées hier devant le palais de justice de Rouen pour rendre hommage à la collégienne.
0: On l'entendra, on les entendra dans l'info d'ici. C'est dans 1 minute 30 après le 90 secondes, Cyril Ardo-Rodon.
3: Plusieurs milliers de personnes rassemblées dans quelques 150 villes françaises pour rendre hommage à Liana, cette collégienne de 11 ans qui a été tuée, et pour dénoncer les dysfonctionnements de la justice. Mobilisation à Besançon, Strasbourg, Lyon, Limoges ou encore Paris, où l'animatrice Flavie Flamand, qui a porté plainte contre Patrick Bruel pour viol, était présente.
4: On est dans une société qui nous demande de parler, mais qui est la première à remettre notre parole en doute. Et qui plus est, la parole des enfants. C'est un devoir pour la justice de les entendre.
3: Et ils devront proposer des mesures concrètes pour protéger les enfants. Les ministres de l'Intérieur, de la Justice, de la Santé, de l'Éducation et de l'Égalité femmes-hommes sont réunis ce matin par le Premier ministre Sébastien Lecornu. Les mobilisations des accompagnants d'élèves en situation de handicap un peu partout en France aujourd'hui. Ces AESH réclament de meilleurs salaires mais aussi le statut de fonctionnaire. Consulter un spécialiste pourrait bientôt coûter très cher. 9 sur 10 feront des dépassements d'honoraires en 2040 si rien ne change selon le Haut Conseil pour l'avenir de l'assurance maladie. C'est 1 sur 2 actuellement selon un rapport dévoilé ce matin. La grève à la SNCF dès ce soir 20h et demain pour de meilleurs salaires et pour dénoncer le climat social. Le trafic des TER s'annonce très perturbé. Un TGV sur 3 et un intercité sur 2 seront à l'arrêt. À une semaine de l'entrée dans le mondial pour les Bleus, une victoire qui rassure. La France s'est imposée 3-1 hier soir face à l'Irlande du Nord pour le dernier match de préparation.
2: Des visages tristes, inquiets, émus au Havre, à Évreux, Louviers, Dieppe et Rouen. Plusieurs rassemblements organisés hier soir, 150 en France, après le meurtre de Liana la semaine dernière dans le Gers. Dans cette affaire, le principal suspect, le père d'une amie de la collégienne de 11 ans, est visé par au moins 7 plaintes pour viol sur mineur ou signalement transmis à la justice depuis 2017. Et il y avait du monde devant le palais de justice de Rouen pour rendre hommage à la fillette, 300 personnes, avec beaucoup de questions en tête à propos de potentiels dysfonctionnements de la part de la justice, Manon Lombard-Brunel.
5: Sur son t-shirt blanc, le marqueur noir de Stéphanie a peine eu le temps de sécher. Elle est auxiliaire de vie et elle est tiraillée entre la tristesse mais aussi beaucoup de colère.
6: J'ai marqué « justice incompétente, enfance en danger ». Je viens ici en tant que maman et mamie. Le meurtre de la petite, ça m'a retourné en fait. Je pense à mes petits-enfants et je suis très émue parce que j'ai une fille mineure, j'ai des petits-enfants. C'est la foi de trop là. Et pourvu qu'il n'y en aille pas d'autres. C'est vraiment la foi de trop. La priorité, c'est les enfants. Nos enfants.
5: Des enfants dont la parole n'est selon elle pas suffisamment écoutée. Réduite au silence, aussi par des délais interminables. Ça, c'est ce que constate Stéphanie. Elle est enseignante en primaire à Rouen.
7: J'ai fait une pancarte fièrement chez moi ce matin, avec marqué « Trop de délais égale trop de regrets ». Parce qu'il faut que le système judiciaire aille un peu plus vite pour tous ces enfants qu'on oublie. Et de l'autre côté de ma pancarte, j'ai marqué « Écoutons leur voix, protégeons leurs droits ». Je suis enseignante, donc des signalements j'en fais beaucoup et c'est beaucoup trop long à chaque fois. Nos enfants c'est un peu les seules choses qu'on ait après quoi. Mais bon, on leur dit de parler, mais si on les écoute pas, ça marche pas.
5: Et il est temps que les choses changent, car pour Florence, la mort de Liana n'a rien d'un fait divers isolé.
8: Ça dure depuis des années, ce dysfonctionnement. Donc on a beau alerter, ça continue. Alors oui, c'est un problème de moyens. Je pense qu'il n'y a pas assez de personnel, effectivement. Mais c'est beaucoup de laxisme. Les multi-récidivistes, non, on n'en veut plus. C'est pas possible. Il faut agir maintenant. Parce que je pense que la colère monte.
5: Et elle s'est exprimée hier soir, après la minute de silence. Avec au cœur de cette colère le garde des Sceaux, pointé du doigt par les manifestants comme Paul. Elle est membre du collectif enfantiste en Seine-Maritime.
9: Quand j'écoute les discours de Macron et Darmanin, là, actuellement, clairement, ils me filent la gerbe, quoi. Je parle plus, mais c'est du foutage de gueule, en fait. C'est pas comme si le problème existait. Il va pas aller taper sur la pauvre procureure de Hoche. Et s'il lui file pas les moyens à la base, on est tous d'accord, j'ai pas tous les chiffres en tête, mais il y a n'y en a pas assez de procureurs, de juges pour enfants.
5: Des moyens pour la justice, pour la police aussi, avec des agents qui doivent selon elle être mieux formés dans le recueil de la parole des enfants.
2: Et la justice dispose-t-elle d'assez de moyens? Le procureur de la République d'Evreux, Rémi Coutan, est notre invité à 7h45.
0: À la une du journal de 8h.
2: Les aveux du jeune de 19 ans mis en examen pour assassinat après avoir tué un homme à Louviers la semaine dernière, le père de la famille d'accueil où il avait été placé. Et puis, lui a fait sensation auprès des enfants de l'école René Coty de Saint-Léger-du-Bourdonnais dans la métropole rouennaise. Dragon 76, hélicoptère de la sécurité civile, en opération sensibilisation. Que faire en cas d'urgence? Comment réagir? On va voir si les enfants ont bien tout retenu.
0: Vous êtes unanime, hein, il fait pas chaud ce matin, effectivement. Entre 7 et un petit 10 degrés dans les terres. En ce moment, on a 8 degrés à Évreux, 9 degrés à Rouen. On a 9 degrés également à Yvetot. On a jusqu'à 10, 11 sur le secteur de Dieppe. Et bon an, mal an, un petit 12 sur le Havre. Au meilleur de la journée, pas plus de 20 degrés sur la région et un mix. Un temps changeant, c'est confirmé selon les dernières prévisions de Météo France. Les nuages défilent, apportent quelques petites averses par moment. Cet après-midi, ce sera un peu plus lumineux que ce matin. Quelques rafales de vent jusqu'à 65 km/h. Et je disais donc, pour les températures maximales, 20 degrés c'est à Vernon, 19 degrés c'est à Gisors, 18 degrés à Verneuil-d'Avray-Diton, Bernay, Pont-Audemer, Évreux, Rouen, 18 à Neufchâtel-Embray, 16 degrés seulement à Yvetot. Et sur le littoral, on est dans l'entre-deux, à 17 degrés au Havre ou encore à Dieppe. La qualité de l'air est bonne. Et pour demain, j'ai le sentiment qu'il y aura un tout petit mieux, mais il y aura encore quelques averses locales en tout début de journée. L'après-midi sera plus lumineux. Allez, on file sur la route.
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0: Un bac de Seine à la Haye ce matin, le bac de... Alors, que je ne me trompe pas, Ménil-sous-Jumièges est arrêté depuis le début de la journée. Et pour regarder un petit peu la circulation, on a notre embouteillage de Pont de l'Arche, plus 12 minutes.
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0: Pour l'instant ailleurs, ça roule bien. Mais 12 minutes à 7h36, c'est un petit mardi. On commence à prendre la voiture, à se rendre vers le travail ou vers l'école. Bon courage, Alain Souchon pour vous accompagner.

0: Ici Normandie, Alain Souchon, il est 7h40.
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0: Avec toute l'équipe au petit déjeuner, Marianne Naquet, puis à 7h-ci, 8h-20, on accueille Antoine Loutchardy. Bonjour.
3: Bonjour. Sortez les calèches, préparez les attelages et faites chauffer la déclaration d'impôt. Ce matin, je vous emmène dans les villes sœurs du foncier, dans la doublette fiscale, Bois-Guillaume et Mont-Saint-Aignan. Alors, évidemment, vous le savez ou pas, nous sommes dans l'agglomération de Rouen. Rouen, c'est gueux, c'est malotru. Parfois, l'odeur pestilentielle de la ville-centre remonte jusqu'aux narines délicates de ceux de Bois-Guy et de Mont-Saint. Hein, heureusement. Heureusement, nos petits doubaillottes sont en hauteur sur une espèce de plateau qui leur permet aisément de contempler et de mépriser un peu les gens d'en bas. Oh, père, père, qu'est-ce qu'on voit au loin avec cette fumée qui s'élève? Mais voyons, Marie Sixtine, ce sont les prolétaires de la rive gauche qui pédalent pour nous fournir de l'électricité. Oh, les clichés, j'enfile les clichés comme des perles. Je suis en train de me faire un beau collier de clichés. Quelle indignité. Moi, les gens du plateau, je les appelle les gens du plafond, je trouve ça plus parlant. Il y a ceux du plancher, nous, la plèbe, et ceux du plafond, quoique non, mal choisi, parce que le plafond fiscal, il le pète. Bois-Guillaume, c'est assez coquet, hein, c'est assez coquet, il y fait bon vivre, rien d'étonnant, rien que dans le nom, tu sais qu'il y fait bon vivre, il y a bois, c'est champêtre, et il y a Guillaume, notre technicien d'ici, qui est champêtre également. Enfin, il y fait donc bon vivre à Bois-Guillaume depuis le divorce. Depuis que le divorce a été prononcé avec Biorel, oui, parce que Bois-Guillaume et Biorel, c'est une histoire d'un couple un peu toxique. Au début, il y a longtemps, ça a démarré comme ça dans un rallye, voilà, grosse soirée, Bois-Guillaume en queue de pie, Biorel en tenue de soirée, puis au bout d'un moment, Biorel, elle en a eu marre d'être sous la coupe de son mec, elle a dit, elle veut son indépendance, elle a hurlé comme ça, je suis une femme, une ville libre. Bon, alors, fin 19e siècle, divorce entre Biorel et Bois-Guillaume. Bois-Guy verse une pension. Biorel élève seul ses 8000 enfants. Mais en 2012, ils se remettent ensemble. Nos deux amants contrariés contre l'avis de leurs enfants qui ont voté non à l'époque. Ce qui devait arriver arriva évidemment en 2014, divorce. Alors, à Mont-Saint-Aignan, par contre, on n'a pas de souci. Hein. On n'a pas de souci. Mont-Saint, c'est un vieux garçon qui porte des cols roulés. En fait, c'est un vieux beau, Mont-Saint, qui aime bien faire le jeune, qui s'encanaille un petit peu. C'est pour ça qu'il accueille des milliers de jeunes étudiants chez lui, pour se sentir vivant. Sans ça, il s'ennuie, Mont-Saint, il végète, voilà, il est là en train de croupir. Les jeunes, ça lui donne un coup de fouet, ça le requinque. Allez, des bisous sur l'ISF et à demain.
0: Très bien, et puis un petit clin d'œil à Saint-Martin-du-Vivier où traditionnellement on dit que c'est là qu'on paye le plus d'impôts par habitant, tout ça.
3: Tout à fait, c'est vrai que Saint-Martin et du Vivier, je les oubliais, mais...
0: On est pas mal, on y pensera, on les oublie pas, hein.
3: Non, c'est cossu et on vous fait des bisous aussi.
0: On leur fera une petite dédicace un de ces matins dans notre
3: rendez-vous.
0: Mais
3: j'étais déjà allé, on y avait été il y a longtemps. Et depuis, le PIB de Saint-Martin a monté encore. J'y reviendrai.
0: Merci beaucoup, Antoine.
3: Merci.
0: Et à demain matin. Dans un instant, nous nous connectons avec le procureur de la République d'Évreux.
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6: Pour le centenaire de la mort de Monet, l'artiste Angelet Chia investit jusqu'au 30 septembre les jardins de l'abbaye Saint-Georges à Saint-Martin-de-Beaucherville avec Aller et venir de lumière. 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Une exposition du département de la Seine-Maritime dans le cadre de Normandie Impressionniste.
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0: 7h45, le ministre de la Justice a convoqué hier les procureurs généraux des cours d'appel après les défaillances mises au jour, selon lui, après le meurtre de Liana dans le Gers. Marianne Naquet, nous sommes ce matin avec le procureur de la République d'Évreux, Rémi Coutin.
8: Bonjour, monsieur le procureur. Bonjour madame.
9: Je vais vous poser une question que peut-être certains auditeurs, certains téléspectateurs se posent ce matin. Est-ce que la justice fait tout ? Est-ce que vous, est-ce que le parquet d'Evreux, est-ce que vous faites le maximum dès qu'il y a des plaintes concernant des violences sexuelles sur des mineurs ?
8: Eh bien, nous essayons de faire au mieux. Et ainsi, je peux vous dire que vendredi dernier, alors c'est sans doute un hasard, mais ça illustre bien, je pense, notre volonté de faire mieux en la matière. Nous avons organisé à Évreux ce que nous appelons un conseil de juridiction, c'est-à-dire une réunion associant un certain nombre d'acteurs publics et privés, dont le thème était comment améliorer la prise en charge des victimes. Donc ce sont des échanges qui ont duré tout le vendredi après-midi et au cours desquels un certain nombre de personnes ont pu s'exprimer. Et à la fin de la journée, nous sommes repartis, nous magistrats, avec des pistes d'amélioration à mettre en œuvre pour améliorer encore notre prise en charge des victimes, qui est un souci évidemment constant de l'institution judiciaire en général.
9: Parce que hier, Gérald Darmanin, votre ministre, le ministre de la Justice, a demandé une mobilisation générale des magistrats. Il dit, il ne nous a manqué ni de moyens ni de lois, il nous a manqué de prioriser les viols sur mineurs. Vous avez assez de moyens, Rémy Coutin ?
8: Alors, s'il est incontestable que les moyens financiers, budgétaires, en termes de magistrats, ont augmenté depuis 2017 et l'arrivée à la présidence de la République de M. Macron, pour autant, on partait de tellement loin que nous ne sommes pas encore, à mon sens, suffisamment nombreux pour arriver à faire face à l'ensemble de nos missions et à traiter l'ensemble des procédures pénales dans des délais qui seraient corrects. Je rappelle ce chiffre qui, à mon sens, est le plus parlant. En France, il y a 3 magistrats du parquet, 3 procureurs pour 100 000 habitants, quand la moyenne européenne est de 12 pour 100 000.
9: La
8: à
9: justice,
8: mon avis, tout est dit avec ce chiffre.
9: La justice ne représente d'ailleurs que 5 euros sur 1 000 du budget de l'État et plus de la moitié du budget du ministère de la Justice part vers les prisons. Ce qui revient chez plusieurs syndicats de magistrats, mais aussi chez les enquêteurs, c'est que, en gros, trop de priorités tue la priorité. 64 circulaires envoyées au parquet en 2025 avec des priorités qui changent en fonction de l'actualité. Les féminicides, le narcotrafic, les rodéos urbains. Est-ce que vous partagez ce sentiment ? Tout devient prioritaire ?
8: Oui, quand on se penche par exemple sur les 2 ou 3 dernières années, au bout d'un moment, j'ai envie de dire, on a fait le tour de la boucle, c'est-à-dire que toutes les matières pénales auront à un moment ou à un autre été évoquées comme prioritaires dans les circulaires que nous recevons. Alors c'est sûr que ça fait partie des fonctions de procureur, de chef de parquet, d'arriver à garder la tête froide, à voir clair au milieu de tout ça, et puis à dire à nos collègues, ok, là en fait ce qui est vraiment prioritaire c'est tel contentieux et tel contentieux, mais il faut reconnaître que nous recevons de nombreuses instructions au fur et à mesure que les mois passent, et parfois elles sont contradictoires les unes avec les autres, malheureusement.
9: 70 000 plaintes impliquant des mineurs vont être réexaminées par les procureurs généraux d'ici au 14 juillet. Un état des lieux tribunal par tribunal, commune par commune a demandé hier Gérald Darmanin. Est-ce que ça vous semble réalisable de faire ça en un peu plus d'un mois ? Et combien de plaintes au parquet d'Évreux parmi ces 70 000 évoquées ?
8: Alors, dès vendredi dernier, j'avais demandé au colonel commandant le groupement de gendarmerie de l'Eure et au directeur départemental de la police nationale de mon ressort de me faire un état des lieux précis pour lundi prochain des procédures qui sont en cours dans leur service concernant des infractions sexuelles commises contre des mineurs victimes. Donc je n'ai pas encore cet état des lieux précis, mais à la louche, je l'estime à environ 2000 procédures, donc dans le département de l'Eure, que mes 13 collègues du parquet d'Évreux et moi-même allons devoir passer en revue dans un délai d'un mois. Je vous laisse faire le calcul, hein, 2000 procédures, 14 magistrats, ça va être important, et malheureusement il faut bien prendre conscience qu'on ne va pas faire que ça, c'est-à-dire que le reste de l'activité pénale va continuer à fonctionner normalement.
9: Est-ce que pour vous, Rémy Coutin, on fait des magistrats les boucs émissaires en ce moment ? Parce que plusieurs syndicats, dont l'Union syndicale de la magistrature, dénoncent le fait que les magistrats soient ciblés, désignés responsables finalement par le garde des Sceaux, et je cite, soumis à la vindicte, aux menaces, avant même les résultats de l'enquête administrative concernant l'affaire Liana. Comment vous sentez ?
8: Alors, effectivement, il y a vraiment, à mon sens, une erreur de communication à ce sujet, parce que le ministre de la Justice et le ministre de l'Intérieur ont annoncé, ordonné une mission conjointe d'inspection afin de rechercher s'il y a eu des éventuels dysfonctionnements au niveau du parquet et au niveau des services de gendarmerie. Dont acte, c'est effectivement ce qu'il faut faire, mais alors, il faut attendre les conclusions de cette inspection, qui seront rendues dans 15 jours, je crois, et venir désigner à la vindicte tel ou tel magistrat avant même les conclusions de cette inspection, c'est complètement inapproprié. Et je peux vous dire que la collègue procureure d'Auch, qui est notamment mise en avant, est victime d'insultes phénoménales et de menaces de mort sur les réseaux sociaux, notamment. C'est absolument incompréhensible et scandaleux. Et c'est vrai que dans l'ensemble des tribunaux, beaucoup de magistrats sont partagés entre l'incompréhension, la colère et l'écœurement.
9: Merci beaucoup. Rémi Coutin, procureur de la République d'Évreux, d'avoir accepté l'invitation d'ici Normandie ce matin. Bonne journée à vous.
8: Merci. Au revoir, madame.
9: Au revoir.
0: 7h51. Dans moins de 10 minutes, 8h, les infos, on évoquera la question des moyens, cette fois avec un policier. Mais avant tout, Richard Gauthier est dans le couloir, il arrive, et ce sont les 3 plus.

0: Louane, waf, waf, il est 7h54.
1: Ah, vous faites bien.
0: Parfois un peu cabot, c'est Richard Gauthier que nous recevons.
2: Bonjour tout le
0: bonjour.
2: Monde. Salut Michel, bonjour Marianne.
3: Bonjour Richard.
0: Les 3 plus avec le Raid Aventure dans trois quartiers de la ville de Rouen, c'est à partir d'aujourd'hui.
2: Ben oui, et à l'origine, Raid Aventure a été créé par Bruno Pomard en 92. C'est un ex-membre du Raid justement qui souhaitait rapprocher la police et la population avec le dialogue, la présentation des missions des forces de l'ordre. Et donc aujourd'hui au Parc Grammont, demain place Saint-Sever et jeudi sur la dalle de la Grand-Mare, on pourra participer à des ateliers de boxe, d'escalade, de tir laser, tester un parcours sportif et s'initier aux gestes de premier secours. Avec d'autres acteurs associatifs, on pourra s'informer sur les addictions, les drogues et leurs conséquences. Ce sont des animations qui permettent à la police, aux pompiers, aux associations locales et aux partenaires institutionnels de venir à la rencontre des habitants. Je vous redonne ces 3 rendez-vous aujourd'hui au parc Grammont, demain place Saint-Sever et jeudi sur la dalle de la Grand-Mare.
0: Il est aussi mordant qu'attachant. Louis Cattelat sera au Havre demain soir.
2: Avec une apparence d'enfant sage, il sait chroniquer notre société avec ce qu'il faut de caustique et de politiquement incorrect.
4: La discrimination positive, pour ceux qui ne savent pas ce que c'est favoriser certaines catégories de population désavantagées pour rétablir l'égalité des chances. Et ça peut concerner les femmes, les personnes racisées, les personnes en situation de handicap. Et c'est cumulable. Donc si vous êtes une lesbienne arabe manchote, déjà force à vous. Et vous êtes un Pokémon rare pour une RH en mal de quota. Profitez-en, ce sera open bar, facilité à l'embauche, aménagement du temps de travail, valorisation de la moindre de vos actions. Franchement, bravo, vous êtes un homme blanc.
2: Ah, et si beau ! C'est le nom de son spectacle, Louis Cattelat, au Havre, au Théâtre Le Normandie, demain soir.
0: Restons au Havre, et on termine avec le retour de Polar à la plage.
2: Oui, c'est devenu un rendez-vous majeur de la littérature noire et policière. Chaque année, le festival réunit auteurs confirmés et nouvelles voix. Alors, les auteurs, eux, seront sur le front de mer. Il y aura des rencontres, des lectures, des débats, des spectacles, des projections. Cette édition 2026 accueille 2 invités d'honneur, Hugues Pagan et Daniel Thierry, tous deux anciens commissaires de police devenus écrivains. Vous retrouvez le programme complet de l'événement sur le site de Polar à la plage.
0: Merci Richard. À tout à l'heure.
2: À tout à l'heure.
0: Toute l'actu, c'est dans tout juste 3 minutes. Mais avant, un peu d'histoire. On file au 17e siècle à rejoindre Stéphane, bien évidemment, Stéphane Bern.
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0: Chaque jour, avec Ici Normandie, un petit peu d'histoire. Stéphane Bern, bonjour.
8: Bonjour Michel, bonjour la Normandie.
0: Alors, on voyage au temps où les mariés ne portaient pas de robe blanche.
9: Se marier en princesse, très récent. Pendant des siècles, on se mariait surtout avec ce qu'on avait dans l'armoire, à condition encore d'avoir une armoire. France, 17e siècle. Un mariage de village sans wedding planner. Pas de boutique spécialisée, pas d'essayage, pas de traîne de 3 mètres ou de vendeuse commissionnée qui vous dit « Celle-là est faite pour vous ». La mariée s'habille simplement avec sa plus belle robe. Car à l'époque, un vêtement coûte une fortune.

0: fortune. On ne l'achète pas pour un jour. On le porte, on le raccommode, on le transforme, parfois toute une vie. Alors le jour du mariage, on fait au mieux. On choisit ce qu'on a de plus beau. Ou de moins pire. Objectif, être présentable.
1: Oh là là là là, ça va pas du tout.
0: Et c'est presque jamais blanc. Le blanc, c'est salissant et difficile à entretenir. On préfère des couleurs solides. Rouge, bleu, brun ou noir. Pratique. Mariage le matin, enterrement l'après-midi, on optimise. Dans certaines régions, la tenue inclut même un tablier.
2: Attendez de voir d'abord un coup de feu dans un grand restaurant. Il y en a beaucoup qui rendent leur tablier en pleurant.
0: Non pas une fantaisie symbolique, mais un détail très concret. C'est une pièce normale du costume féminin. On ne va pas l'enlever juste parce qu'on se marie. Le romantisme, c'est bien, mais la soupe, elle ne va pas se faire toute seule non plus.
3: Il n'y a pas écrit Bécasse ici.
0: Il faut attendre le 19e siècle pour que tout bascule. En 1840, en Grande-Bretagne, la reine Victoria se marie en blanc. L'image circule, la tendance suit, et elle devient la première influenceuse mode de l'histoire. Peu à peu, l'idée s'impose, une robe unique, spectaculaire, et parfaitement inutile après. Désormais, la robe de mariée est faite pour une journée, alors que pendant longtemps, elle était faite pour la vie. Et si le mariage dure plus longtemps que la robe, c'est déjà pas si mal.
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5: Ici Normandie, bonjour, nous sommes mardi et il est 8h. Marianne Naquet, les infos, il aurait prémédité son geste.
6: Ce jeune de 19 ans, arrêté vendredi à Marseille et mis en examen samedi après le meurtre d'un homme à Louviers. La victime, âgée de 46 ans, a été tuée mercredi dernier et elle connaissait le suspect, vivait avec lui, c'était sa famille d'accueil. Un suspect désormais poursuivi pour assassinat. Christine Wurtz, les enquêteurs sont remontés très vite jusqu'à lui.
7: Les soupçons se sont rapidement portés sur ce jeune homme de 19 ans et demi, placé par l'aide sociale à l'enfance dans cette famille d'accueil à Louviers. Mais il a pris la fuite juste après le drame. Plusieurs services de police ont été mobilisés. Le suspect a été localisé grâce à son téléphone portable et interpellé deux jours plus tard à proximité de la gare Saint-Charles à Marseille. Le jeune homme a reconnu immédiatement le meurtre mais conteste l'avoir prémédité. Selon le communiqué du parquet d'Évreux, il a indiqué aux enquêteurs avoir voulu s'expliquer avec la victime. L'épouse et la fille du quadragénaire avaient quitté le domicile. Elles étaient restées proches du jeune homme qui soupçonnait des violences conjugales. Selon le suspect, l'échange aurait alors dégénéré. Le médecin légiste a confirmé que le décès avait été causé par une arme blanche au niveau du cou, indique le communiqué. Le jeune homme a été mis en examen dimanche pour assassinat et écroué.
6: L'enquête se poursuit sous la direction d'un juge d'instruction à Évreux. Un homme est mort hier soir peu après 22h du côté de Dieppe. Ce jeune de 35 ans se trouvait en difficulté au large de la plage de Puy. Les pompiers ont réussi à le sortir de l'eau, mais la victime était en arrêt cardio-respiratoire et n'a pas pu être réanimée.
5: Nos enfants doivent grandir, pas mourir. Stop au naufrage de la justice.
6: Plus jamais ça, les mots écrits sur des banderoles brandis lors du rassemblement hier soir devant le palais de justice de Rouen après le meurtre de Liana. La semaine dernière dans le Gers, un hommage à la collégienne de 11 ans, alors que le ministre de la Justice a sonné la mobilisation générale des magistrats dans la foulée de cette affaire. Ce n'est pas un manque de moyens qui a mené à ce drame, selon Gérald Darmanin. Pourtant, les moyens, c'est bien le nerf de la guerre. Comment agir sans, affirment les magistrats, plusieurs associations de protection de l'enfance et la police, comme Frédéric Deguerre, secrétaire national exécutif Zone Ouest du syndicat Unité SGP Police.
8: Ça ne passera que par des renforts d'effectifs et pour la police pour traiter les affaires d'atteinte aux personnes et la justice pour traiter les dossiers qu'on sortira et qu'on amènera aux magistrats. Il y a à peu près 5200 dossiers en portefeuille, tous plus urgents et plus lourds à traiter les uns que les autres, pour une quinzaine d'enquêteurs, ce qui veut dire qu'il faudrait doubler les effectifs. Mais c'est pareil, si c'est pour prendre à Paul, pour remettre à Jacques, on ne peut pas avoir à traiter en priorité le narcotrafic, la violence intrafamiliale, les mineurs, les rodéos. Mais le pire, c'est qu'on a quand même des prédateurs qui sont toujours en liberté, je parle pour les mineurs. Et ça oppresse un petit peu les enquêteurs et qui à chaque fois entendent qu'il y a un infanticide ou un féminicide, regardent tout de suite dans leur dossier si c'est pas un dossier qu'ils ont en portefeuille, de peur d'avoir loupé quelque chose ou d'avoir perdu une vie à cause de la lenteur de l'enquête, quoi.
6: Les 5200 dossiers évoqués par Frédéric Deguerre, ce sont seulement les dossiers traités en ce moment par la Brigade des mineurs. Près de 150 rassemblements ont eu lieu hier partout en France. Il y en a eu aussi au Havre, à Évreux, à Dieppe ou encore à Louviers. Gérald Darmanin, le garde des Sceaux, qui a demandé hier au procureur général de revoir d'ici au 14 juillet toutes les plaintes impliquant des enfants, 70 000 sur tout le territoire. Dans l'affaire Liana, le principal suspect, le père d'une de ses amies, a été placé en détention provisoire. Cet homme était visé par au moins 7 plaintes pour viol sur mineur ou signalement transmis à la justice depuis 2017. Le chef du gouvernement, Sébastien Lecornu, réunit ce matin 5 ministres pour améliorer la loi autour de la protection de l'enfance. On est à 9 plaintes désormais, 9 pour des violences sexuelles, certaines pour viol visant des agents de la crèche Pierre Delune à Rouen. Chiffre de nos confrères de 76 Actu, confirmé hier à Ici Normandie par l'adjointe au maire en charge des écoles. Fin mai, 4 plaintes ont été déposées par des parents. Elles visent 3 agents intervenant dans la crèche Pierre Delune et l'école Hameau des Brouettes. Ils ont été suspendus, ces agents. Une enquête est ouverte par le parquet de Rouen.
5: Ici Normandie, il est 8h04. C'est un projet qui a fait un flop.
6: Celui de Haut-Latin à Dieppe, lancé en 2020. La direction a annoncé hier aux 37 salariés la cessation d'activité du site. Il produisait de la protéine végétale à base de colza pour l'industrie agroalimentaire. Et ça n'a pas pris. Pas assez de commandes, pas assez de débouchés, déplore Reynald Lampin, le directeur.
3: Le marché n'est clairement pas au rendez-vous et on n'arrive pas à trouver de débouchés pour notre produit. Pour vous donner un ordre d'idée très concret, aujourd'hui, si on prend notre chiffre d'affaires annuel, ça correspond à peine un mois d'absorption de nos coûts de fonctionnement. Et les perspectives du marché montrent clairement que la situation ne s'améliore pas. Donc c'est pour ça qu'on a été contraint de présenter un projet de cessation des activités du site. On a 37 personnes concernées, donc notre priorité c'est de trouver un accompagnement pour les salariés, donc c'est un licenciement économique pour cessation d'activité. Et l'objectif c'est de discuter de ces mesures d'accompagnement avec les représentants du personnel dans les jours à venir.
6: Reynald Lampin, micro de Manon Lombard-Brunel. Un rassemblement prévu à 10h devant la direction des services départementaux de l'éducation nationale à Évreux, boulevard Chauvin. Journée d'action nationale des AESH, les accompagnants d'élèves en situation de handicap. Le gouvernement envisage de leur donner un statut de fonctionnaire, mais seulement pour 10 à 20% des AESH. Une réponse pas efficace et pas du tout adaptée au vu de la situation, selon l'intersyndicale, avec trop de personnel sous-payé en situation de précarité. C'est pourtant en nombre le deuxième métier d'éducation nationale.
5: Pas de cours classique hier matin, mais un invité exceptionnel à l'école René Coty de Saint-Léger-du-Bourdonnais dans la métropole rouennaise.
6: Dragon 76, l'hélicoptère de la sécurité civile, mais aussi des pompiers, des policiers ou encore le SAMU venu avec les ambulances, les camions, encore les motos, histoire de sensibiliser les enfants aux interventions d'urgence pour la journée nationale de la résilience. Un dispositif qui n'est pas déployé tous les 4 matins en Seine-Maritime. Maritime, explique Stéphanie Desculteau, c'est l'inspectrice de l'éducation nationale pour la circonscription de Darnétal.
9: C'est extrêmement rare. En général, sur le département, une école chaque année peut en bénéficier. Parce que ça mobilise un certain nombre de dispositifs, de services. Dans les contenus d'enseignement, les enseignants doivent former leurs élèves aux gestes de premier secours. C'est dans nos programmes au sein de l'éducation nationale. Donc il y a une information, sensibilisation, formation qui est proposée aux élèves tout au long de l'année scolaire. Et puis parallèlement, on essaie de déployer des opérations pour faire vivre ces contenus d'enseignement et que les élèves s'approprient en rencontrant des professionnels, en rencontrant des situations, vraiment le sens qu'on peut porter à ce terme de résilience. La sécurité, c'est l'affaire de tous, quel que soit l'âge des enfants. Dès la maternelle, nous les sensibilisons et nous leur demandons, dans le cadre de projets pédagogiques construits, d'être attentifs à leur propre santé et à celle des autres.
6: Alors, qu'en ont pensé les enfants fascinés quand l'hélicoptère Dragon 76 s'est posé sur le parvis de l'école? On leur a posé la question, c'est l'info d'ici à 8h31. De quoi se rassurer pour le mondial? Le départ pour les États-Unis, c'est demain. Eh bien, dans leur bagage, les Bleus de Didier Deschamps auront une victoire au compteur. Celle contre l'Irlande du Nord, hier 3-1, avec un magnifique triplé de Michael Olise pour le dernier match de préparation de l'équipe de France de football à Lille. Match qui a vu le retour sur la pelouse de l'hébroïcien Ousmane Dembélé, notre Ballon d'Or 2025, auteur d'une passe décisive.
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6: Un temps assez changeant aujourd'hui, Michel.
5: Oui, il y en a qui ont des nuages. C'est le cas sur le littoral, j'ai l'impression. Actuellement, je vois sur mon radar des grosses taches bleues, jaunes. Ça, c'est porteur de quelques averses sur Saint-Valery-en-Caux, pas loin de Dieppe, ou encore sur Eu et les villes sœurs. Côté température, 11 degrés à Aubevoye chez Françoise, Brigitte à 9 degrés à Bosc-Béranger. Les températures, ouais, c'est ça, entre 9 et 12 à présent, ça se réchauffe un petit peu. Cet après-midi, ce sera moins d'averses et plus d'éclaircies, en particulier sur le littoral. Et pour les températures maximales, jusqu'à 20 degrés à Vernon, 18 degrés à Évreux et à Rouen, ou encore à Pont-Audemer, Bernay, Verneuil, Davray, dit-on, 18 degrés à Neufchâtel-en-Bray, un petit 16 à Yvetot seulement, et un 17 degrés sur Dieppe et Le Havre. La qualité de l'air est bonne. Vos conditions de circulation, avec un véhicule en panne sur la Nationale 154 et certaines difficultés, puisqu'on a un impact sur la circulation ce matin, véhicule en panne à la hauteur d'Évreux, c'est un poids lourd. Nous avons aussi un obstacle sur l'autoroute A13 à la hauteur de Tôte. Et puis enfin, nous avons des bacs de Seine à l'arrêt. Deux à présent au total. Le bac de Ménil-sous-Jumièges et le bac de Petit-Couronne sont suspendus.
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5: Eh bien, avec tous ces embouteillages, ça donne envie d'aller au boulot à bicyclette. Et puis même d'y aller ensemble. Allez, on y va en tandem avec Vanessa Paradis.

0: Vanessa Paradis en tandem à 8h13.
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0: C'est mardi aujourd'hui, on est le 9 juin 2026. Ici Normandie, c'est la radio qui vous rend service. Vous avez besoin de recruter ou à l'inverse, vous cherchez du boulot, vous pouvez compter sur nous tous les matins. Et nous sommes au cœur de la quinzaine de l'emploi public. Et il faut le savoir, la métropole de Rouen recrute Laurence Renoux, vice-présidente de la métropole de Rouen.
3: Forte d'environ 2000 agents, la métropole est de fait un des principaux employeurs publics de notre bassin d'emploi local. 2000 agents qui exercent quelque 280 métiers différents dans des filières techniques, des filières administratives ou encore culturelles. On contribue très concrètement à améliorer le quotidien, la qualité de vie de nos 500 000 habitants, que ce soit en matière d'habitat, de cadre de vie, de transport, de qualité de l'air, de l'eau, de santé, de vivre ensemble. C'est aussi participer au développement durable de notre territoire en étant acteur des transitions écologiques, démographiques, sociales et numériques qui écrivent son avenir. Sur le site de la métropole, on trouve à la fois les offres en cours et puis on peut déposer son CV directement.
0: Eh ben voilà, on postule à la métropole, on va sur le site. Il est 8h14 dans un instant, c'est pas vrai, votre rendez-vous anti-arnaque. On va aller faire un petit tour dans les paramètres de confidentialité de WhatsApp.
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0: 8h15, Audrazo, c'est pas vrai, c'est notre rendez-vous anti-arnaque. Une question ce matin, faut-il renforcer nos paramètres de confidentialité sur WhatsApp? Des messages d'alerte tournent beaucoup en ce moment sur la messagerie. Et ils sont faux.
5: Effectivement, ce message qui fait peur, des collègues à moi l'ont vu passer dans des groupes WhatsApp professionnels qu'on a entre nous à la radio. Vous pouvez aussi tout à fait le recevoir dans le groupe que votre tata a créé pour l'anniversaire surprise du petit cousin. Que dit-il ? Que l'intelligence artificielle utilisée par WhatsApp a désormais accès à toutes nos conversations. Que l'IA peut même récupérer les informations personnelles qu'il y a sur nos téléphones. Pour éviter ça, les administrateurs, ceux qui gèrent les groupes WhatsApp, sont invités dans ce message à changer de toute urgence les paramètres de confidentialité des conversations.
0: Et donc cette alerte est une fausse alerte, c'est ça?
5: Voilà, c'est pas vrai, tout simplement, et n'en voulez pas à votre collègue, votre ami, votre sœur qui vous a envoyé ça. La personne est de bonne foi et pense sincèrement rendre service. Mais l'intelligence artificielle sur WhatsApp n'a pas accès à nos conversations. Cette IA, en fait, c'est la petite fleur violette que vous avez en bas à droite. Elle s'appelle Meta AI. C'est un robot avec qui vous pouvez discuter, vous pouvez lui demander à peu près n'importe quoi, hein, la météo ou les dates des match au mondial de foot par exemple, mais il a uniquement accès aux informations que vous lui donnez quand vous discutez avec lui, c'est tout. Alors si vous voulez changer les paramètres de confidentialité, faites-le, si ça peut vous rassurer, vous allez juste empêcher l'utilisation de l'IA dans la conversation. Mais méfiez-vous quand même des messages effrayants qui circulent là comme ça en boucle, sur WhatsApp, sur Facebook, ils sont souvent faux. Et si c'est un inconnu qui vous envoie ce message, méfiez-vous encore plus, il peut très bien profiter de votre méconnaissance pour vous faire faire n'importe quoi et accéder lui à votre compte WhatsApp.
0: C'est bien noté, Audrazo, merci beaucoup. 8h17, j'ai deux places de cinéma pour vous. Avec les cinémas Noé, ce qui est bien, c'est qu'il y en a un petit peu partout dans la région, il y en a forcément un près de chez vous. Donc on joue ensemble ce matin. Question cinéma et musique, puisque Michael casse la baraque au cinéma. On attend maintenant la suite, après plus de 5 millions de spectateurs déjà. Et puis quelques surprises. La remontée d'un titre, et même la montée tout court, parce que ce titre, il fut longtemps inédit. Une histoire d'amour qui se passe dans une ville américaine, qui a été évincé au moment de la sortie d'un album, Invisible, en 1999. Ce titre, aujourd'hui, est en train de taquiner les sommets des classements en streaming. Ce titre, à votre avis, de Michael Jackson, qu'on redécouvre, est-ce que c'est New York, Chicago, Washington, son titre? Ah, c'est une ville américaine, ça là-dessus, on est d'accord. 02 35 07 66 66. Deux billets pour aller voir ce film ou un autre. C'est vous qui voyez, c'est maintenant.

0: Me Up, ça sent le réveil matin, ça, les Rolling Stones. Bonjour Samuel.
1: Bonjour Michel.
0: Bon, ça roule du soleil à Bolbec?
1: Oui, ça roule, actuellement ça roule, il fait beau.
0: Entendu. Question, quel est ce titre qui connaît une nouvelle gloire dans les classements en streaming? Deuxième des classements R&B, je regarde ce matin sur Spotify en direct live, il est à la cinquième position. Un titre de Michael Jackson qui n'est jamais sorti en single. Comment s'appelle-t-il?
1: Il me semble que c'est Chicago.
0: Et le voici.

0: Chicago, effectivement, sorti sur l'album posthume Escape, qui n'était donc jamais classé, ce titre. Et grâce au film, eh bien, il est monté en ce moment 5e position sur Spotify ce matin. Bravo. 8h22, deux places de cinéma pour un cinéma Noé. Et Samuel, dans le camion ou la voiture, quelle est votre radio locale?
1: Eh bien, c'est ici dans Bordeaux, comme d'habitude.
0: Ne changez rien.
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0: On roule sur l'autoroute, direction le Calvados, puis tiens, on a envie de sortir à Beuzeville, à rencontrer les Normands du bout du coin, Fred Romanwick.
3: On dit souvent que le passé c'était mieux, et souvent on exagère un peu quand même. Mais parfois on se dit que certains trucs du passé ont disparu et que c'est bien dommage. Par exemple, dans le temps, on avait la classe, comme mes deux copains du jour. Bon, notre rencontre commence par un anachronisme.
4: Appel envoyé.
5: Coucou, c'est Fred.
3: Parce que de leur temps, à Patrice et Jennifer, il y avait des marteaux sur les portes, mais sûrement pas des interphones.
4: Vous pouvez entrer.
3: L'appart est au bout du couloir.
6: Bonjour, mon brave ami. Comment vas-tu?
7: Et toi, comment ça va?
6: Bah, ça me fait plaisir de faire ta connaissance, Edin.
3: Patrice est content.
6: Il est content.
3: Il est content.
6: Ouais.
3: Avec Jennifer, ils sont amoureux de la période des années 20 aux années 50.
6: Bah, c'est déjà un bon truc. Hein.
7: C'est une belle période.
6: Et c'est la période que je préfère le vœu, parce qu'on est après au niveau costume 70-80, c'est pas la période la plus génial pour moi.
3: Ouais. Après les années 60, c'était beaucoup moins classe. Patrice s'habille tous les jours comme nos arrière-grands-parents.
6: C'est vrai que quand je vois les photos de mes parents et grands-parents, mais je dis, mais ils avaient une allure
7: formidable.
6: Une classe qui a complètement disparu. Je trouve ça dommage.
3: Et aujourd'hui, il est habillé à la manière de Thomas Shelby dans Peaky Blinders. Et tous les jours, il s'habille comme ça.
6: Toujours. Mais moi, tous les jours, je suis habillé. Si j'ai pas ça, c'est le Borsalino ou la petite casquette avec le blouson.
7: Tu changes d'époque.
6: Voilà. Donc, je reste toujours dans les années, entre les années 20 et les années 60. Quoi.
8: Où tu vas, Lola?
4: Nulle part.
8: Alors, pose ton manteau, ton sac et va t'asseoir.
3: Et Jennifer, elle est où?
6: Ah ben, elle est là, elle t'attend.
9: Salut.
7: T'habilles en quoi, toi?
9: On en est 20.
3: C'est Patrice qui a transmis le virus à Jennifer.
6: Ça fait 7 ans que je suis à la retraite. Et quand j'ai eu la chance d'être à la retraite, j'ai dit, maintenant, je vis de ma passion pleinement.
7: Et ces fringues, vous les trouvez où?
9: Emmaüs, Croix-Rouge, puis des fois aussi Internet.
7: Mais dans la rue, ça doit faire tourner les têtes.
6: Ah ben, disons qu'on est...
9: On est regardé,
6: mais c'est par admiration, quoi, parce qu'ils adorent un petit peu le style qu'on a.
7: Il faut franchir le pas pour s'habiller comme ça tous les jours.
6: Ah ben, complètement. Hein. Mais après, c'est pas un délire que j'ai un week-end, j'ai dit, tiens, je vais aimer. Et comme il y en a beaucoup qui disent, j'adore ton déguisement. Ah, j'ai dit, pardon. Les anciens étaient costumés ou en dimanche, et comme on disait beaucoup à l'époque. Et eux le disaient, c'était une fierté de s'habiller.
3: Elle doit être fournie, leur garde-robe.
6: Oui, mais
9: on s'est calmé.
7: Qu'est-ce qu'il faut, là, où il n'y a plus de place?
9: Voilà, il n'y a plus de place, surtout.
6: j'avoue, on s'est calmé. On avait un tout petit appartement avec des toutes petites pièces et on dormait, comme on dit, dans les fringues, quoi.
3: Jennifer et Patrice se sont mariés il y a 2 ans.
6: Là, on a fait un beau mariage il y a 2 ans, mon amour, maintenant. Et on l'a fait sur le thème des années folles, quoi.
7: Quand tu dis mon amour, tu parles à qui?
6: À ma petite femme.
7: Ah, d'accord,
6: non, là, tu restes un ami, hein. Je me permettrai pas.
3: Allez sur l'appli ici, je vous ai mis des photos de mes deux élégants.
0: Ah bon, on va aller voir ça avec grand plaisir. Merci beaucoup, 8h25. Marianne, vous êtes prêt pour toute l'actu dans 3 minutes?
10: Absolument.
0: Non, pour tout vous dire, elle vient de manger un œuf dur et j'ai essayé de la piéger parce que c'est pas facile de parler avec un œuf dur dans la bouche quand on le gobe comme cela. Bon allez, faites attention, un jour vous allez vous étouffer, hein, en écoutant
10: vous
0: Étienne
10: Daouf.

0: Le duel au soleil d'Étienne Dao. Vous n'avez pas votre fouta, vous savez, cette belle étoffe pour aller sur la plage, ni votre gourde isotherme. Eh bien, revenez demain matin, on vous l'offrira sur les coups de 7h20. Bon, pour l'instant, c'est de l'actu, elle arrive dans moins de 2 minutes.
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0: Il est 8h30. Bon, Marianne, ça n'arrive pas tous les jours.
5: Et ça n'est pas un film Dragon 76 qui se pose sur le parvis d'une école dans la métropole rouennaise. L'hélicoptère, pas en sauvetage, pas en mission sauvetage, en mission apprentissage auprès des enfants.
0: Où, quand, comment, on vous raconte tout. Des enfants fascinés dans 1 minute 30 après toute l'actualité en France et dans le monde. Le 90 secondes avant. Prêt, vous, Cyril?
6: Le garde des Sceaux et le ministre de l'Intérieur auditionnés ce matin par la commission des lois du Sénat sur l'affaire Liana. Ils seront aussi réunis par le Premier ministre avec leurs collègues de la Santé, de l'Éducation et de l'Égalité Femmes-Hommes. Sébastien Lecornu leur demande de faire des propositions concrètes pour protéger les enfants. Dans ce contexte, 150 rassemblements hier soir au Mans, à Limoges, à Nîmes, Paris, Strasbourg ou Lyon. Des milliers de personnes mobilisées pour dire « plus jamais ça ». La garde à vue de Patrick Borel pour viol prolongée de 24 heures, indique ce matin le parquet de Nanterre. L'avocate de plusieurs femmes qui accusent le chanteur annonce de son côté que 2 nouvelles plaintes seront déposées la semaine prochaine. Mobilisation des accompagnants d'élèves en situation de handicap aujourd'hui un peu partout en France. Ils demandent de meilleurs salaires et le statut de fonctionnaire. Le gouvernement n'envisage à ce stade de titulariser que 10 à 20% de ces AESH. Ça risque d'être compliqué de prendre le train. Grève à la SNCF ce soir à partir de 20h et demain, trafic TER fortement perturbé, un TGV sur 3, un intercité sur 2 qui reste à quai. Les revendications portent sur les salaires et le climat social. On aura besoin d'un Michael Olysee à ce niveau, dit le sélectionneur de l'équipe de France de foot, Didier Deschamps, après le triplé de l'attaquant hier soir face à l'Irlande du Nord. Victoire 3-1, rassurante à une semaine du premier match des Français au Mondial. Ce sera dans tout pile 7 jours face au Sénégal.
5: Des pompiers, des policiers, le SAMU Dragon 76, l'hélicoptère de la sécurité civile, à l'école René Coty de Saint-Léger du Bourg de Nice, dans la métropole rouennaise. Alors, pas pour une intervention, non, pour un atelier de sensibilisation aux interventions d'urgence pour la Journée nationale de la résilience. Un atelier qui a duré une matinée. Seules 1 à 2 écoles ont la chance de l'accueillir chaque année en Seine-Maritime. Et le moins qu'on puisse dire, Emmanuel Grabet, c'est que les enfants ont été très impressionnés et que cela a éveiller leur curiosité.
7: C'est sous les applaudissements des enfants que Dragon 76 s'est posé sur le parvis devant l'école. Par petits groupes, ils approchent de l'appareil plein de questions.
8: Et je vais m'accrocher avec ça pour pas tomber.
9: Oui, comme ça tu passes sur ça.
8: Et exactement.
9: T'as pas peur ?
8: Plus maintenant. Ça fait longtemps que je fais ça.
7: C'est Damien Guénou, mécanicien de la base de sécurité civile du Havre, qui se dévoue pour leur répondre.
8: C'est hyper important, la première image. Déjà, d'être souriant, jovial, puis on fait un métier passion et on veut le transmettre. On sait que l'hélicoptère, ils le voient au-dessus de chez eux, ils se demandent pourquoi il est là. Et du coup, ils posent des questions et puis aussi une passion. Quoi.
10: On va aller voir après, si vous voulez.
9: Ouais.
10: S'asseoir sur le siège et tout, voir sur ma place.
11: On fait un tour, juste pour que vous regardiez et on y va.
7: 10 minutes à peine pour chaque groupe. Il faut aller vers les autres ateliers, des policiers, des pompiers, des médecins urgentistes. Toutes les composantes des services de secours sont là pour les élèves.
12: C'est une opportunité assez exceptionnelle pour les enfants. Donc c'est pour ça qu'on l'a saisie aussitôt. On n'a pas hésité une seule seconde.
7: Steve Gillier est le directeur de l'école René Coty 2.
12: Je crois que c'est vraiment une journée de rêve. Oui. Je pense qu'ils ne se rendaient pas compte. Ils ont été impressionnés. Moi, je suis certain que dans dans 30 ou 40 ans, ils vont continuer à y penser. Et je suis certain aussi qu'il y aura des vocations qui vont naître aujourd'hui.
7: Et c'est visiblement réussi pour Sacha et Nathan.
13: J'ai adoré, surtout quand l'hélico s'est posé. C'était très bien, en plus on a pu monter dedans.
14: Et... j'ai surtout envie de devenir policier, ça a l'air bien. On a pu monter dans leur voiture, sur leur moto. Au moins comme ça, j'aurai déjà une idée pour la prochaine fois.
7: Et l'idée, évidemment, c'est qu'ils retiennent l'essentiel de cette journée, comme Talia.
15: Je me rappelle que les numéros des pompiers, il y a le 18, le 15, je crois, et le 112. Les gendarmeries, je crois que c'est le 17.
7: C'est le médecin urgentiste Sébastien Linet qui leur inculque ces notions vitales en cas d'urgence.
16: L'essentiel, c'est savoir appeler, ne pas avoir peur d'appeler, savoir donner son adresse et se laisser guider. On essaie de les rassurer aussi quand ils nous disent « je ne sais pas faire ce geste-là, je ne sais pas faire ce geste-là ». C'est pas grave, l'ARM, c'est son travail de décrocher le 15 et de donner les bons gestes, de guider dans les gestes.
7: Chaque année, près de 80 opérations sont menées en Seine-Maritime dans le cadre de cette journée nationale de la résilience.
5: Et les enfants ont aussi pu assister à un atelier gestes qui sauvent et un atelier sécurité routière.
0: À la une du journal de 9h.
5: Quand un habitant du Pays de Caux est déclaré mort par erreur, et ça lui gâche la vie. Et puis un éco-aventurier parcourt à vélo la Normandie avec sa remorque jardin, une sorte de jardin ambulant. Mais pourquoi fait-il cela ?
0: Météo au bord de la mer, un temps changeant donnant des averses en ce début de journée et normalement ensuite c'est du ciel bleu. Vent d'ouest à sud-ouest 10 à 15 nœuds, soit force 3 à 4 B, localement 20 nœuds, soit force 5 B, ça souffle un peu. En première partie de journée sur la pointe de Caux avec des rafales jusqu'à 35 nœuds cet après-midi. La mer est peu agitée à agiter, la température maxi 17 degrés, la température de la mer est à 16. On est pas mal, on prendra quand même sa petite combi pour aller faire du longe-côte. En ce début de journée, il ne fait pas chaud, 12 degrés sur le littoral et seulement une dizaine de degrés dans les terres. On a commencé la journée quand on est arrivé travailler, nous là, avant 6h du matin, on était plutôt à 7-8 degrés. Pas chaud du tout ce début de journée. La qualité de l'air est bonne. Au meilleur de la journée, à Rouen et à Évreux, il fera 18 degrés. Le maximum, c'est pour Vernon avec 20 degrés. La qualité de l'air est convenable.
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0: Un bac qui repart, c'est celui de Petit-Couronne. Un bac toujours à l'arrêt, c'est celui de Ménil-sous-Jumièges. Jetons un petit coup d'œil sur vos messages. Rien à signaler. Au niveau de la circulation dans la métropole rouennaise, tunnel de la Grand-Mare, prenez votre temps, hein, plus 15 minutes de temps de parcours.
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0: On essaye pour la bonne humeur tous les matins au rendez-vous de 6h à 9h et plus un si affinité bien sûr. On est ensemble à la radio, à la télé, sur votre smartphone. Vous n'hésitez pas à nous envoyer des petits messages sur WhatsApp. On

0: Chou, Gabi ou Gabi, ce message à l'instant de Marilyn aux Authieux sur le port Saint-Ouen dans la côte du Bois qui rejoint les pompiers. Il y a un bouchon en direction de Tourville-la-Rivière. Merci Marilyn.
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0: Mardi aujourd'hui, on est le 9 juin et pour éviter les bouchons, eh bien prenons le vélo. Ici on s'engage. Chaque matin, nous vous présentons une personne engagée dans le monde associatif et aujourd'hui, avec Emmanuel Grabé, parole à Thierry Libaud. Il est administrateur de l'association Dieppe & Co à vélo.
3: De plus en plus, je croise des vélos que j'avais pas vus auparavant. Donc c'est encourageant. Bonjour, je m'appelle Thierry, j'ai 44 ans et je suis administrateur au sein de Dieppe & Co à vélo. Je suis cycliste depuis pas mal d'années, à la fois cycliste de loisirs mais aussi cycliste au quotidien pour mes déplacements. J'avais envie d'aider l'association à promouvoir ce moyen de déplacement dans l'agglomération dieppoise. C'est plutôt très intéressant puisque c'est en lien avec mes valeurs et ce que j'ai envie de promouvoir.
4: Est-ce que c'est ces valeurs-là justement qui vous ont poussé à vous engager? Est-ce que vous avez d'autres activités bénévoles à côté?
3: Oui, je m'occupe de l'association de parents de l'école de mes enfants à Dieppe qu'on a fondée l'année dernière. Je m'occupe d'une petite plateforme qui s'appelle la Tournée des producteurs, qui est une plateforme associative pour les producteurs, pour les aider à vendre en circuit court.
4: Donc les valeurs sont quand même, on peut le dire, un moteur de votre engagement?
3: Oui, bien sûr, c'est ça qui me motive et c'est ça qui me donne envie de m'occuper le soir de ces sujets-là plutôt que, par exemple, de regarder la télé.
4: Est-ce que vous y trouvez une satisfaction, un accomplissement?
3: Oui, c'est des activités sympas. D'abord, c'est sociable, puisque ça permet de rencontrer pas mal de personnes avec qui on partage des affinités. Ça permet de réaliser des choses. Et puis, moi, je suis plutôt à profil créatif, donc ça me permet de développer des idées et de nouvelles choses que j'aurais pas fait forcément par moi-même. Le vélo à Dieppe, ça se développe. On sent qu'on a un vrai impact. On a des liens avec les élus, avec différentes associations. Et on voit que de plus en plus, il y a des cyclistes. Donc, ça veut dire que les actions qu'on mène sur le terrain avec les élus portent leurs fruits. Et donc aujourd'hui, on peut voir toutes sortes de personnes qui font du vélo à Dieppe, de tous les milieux sociaux, de tous les âges. Et de plus en plus, je croise des vélos que je n'avais pas vus auparavant. Donc c'est encourageant.
4: Depuis combien de temps est-ce que vous appartenez à cette association? Et vous pensez vous engager à ses côtés pendant combien de temps encore?
3: Donc ça fait 2 ans que je fais partie de l'association et puis je compte m'engager encore un moment. Ça fait bientôt 10 ans que je suis à Dieppe et j'avais pas eu l'occasion de les croiser auparavant. Mais dès que j'ai pu, je me suis investi et on a un super collectif qui a plein de projets et qui est assez moteur. Donc c'est ça qui est sympa aussi dans l'associatif, c'est quand tout le monde est aligné et qu'on arrive à bien avancer sur les idées, les actions qu'on a envie de mener ensemble.
0: Dieppe & Co à vélo dans Ici on s'engage. 8h42, petite précision au sujet des perturbations que nous annonçait Marilyn à l'instant sur les secteurs des Authieux sur le port Saint-Ouen. Eh bien ça va comme cela, bon an mal an, jusqu'à Tourville-la-Rivière. Le centre de Tourville-la-Rivière est bloqué depuis 30 minutes, nous dit Sandrine. Et je regarde, effectivement, nous avons sur les bords de Seine de Saint-Adrien jusqu'à Tourville-la-Rivière de gros encombrements avec des temps de parcours de plus de 20 minutes par-ci, 20 minutes par-là. Mais pourquoi? Est-ce qu'il y a eu un accident, un événement particulier? Je compte sur vous pour nous le dire. 02 35 07 66 66. Vous êtes entre Rouen et Tourville. Appelez-nous et partagez l'info. On va faire le plein, tiens, dans un instant et faire des économies.
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0: Bonjour Valère Coréard. Chaque jour, le bon plan pouvoir d'achat. Et aujourd'hui, vous vouliez nous parler d'une méthode qui permettrait de faire des économies quand on fait son plein de carburant.
6: Et vous avez parfaitement raison d'employer le conditionnel. Parce que si cette méthode fait le buzz en ce moment sur les réseaux sociaux, enfin le buzz, disons qu'on en parle pas mal, elle n'a absolument pas fait ses preuves. Mais je vais quand même vous en parler afin de vous éviter de vous lever tôt pour rien. L'idée est qu'il serait plus avantageux de faire son plein très tôt le matin ou très tard le soir, au moment où il fait le plus froid. Cette idée se base sur le fait que le carburant est sensible au changement de température et a tendance à se contracter quand il fait froid. On lit donc qu'un carburant plus concentré serait plus avantageux. Mais c'est oublié que les technologies de stockage en 2026 protègent évidemment l'essence, donc pas la peine de vous lever à 5h du mat pour aller faire votre plein. Faites plutôt le plein d'énergie, ça c'est encore gratuit.
0: Il y a d'autres méthodes qui marchent pour faire des économies à chaque plein ?
6: Le plus efficace, c'est d'aller là où c'est le moins cher. Et pour savoir quelle est la station-service la mieux placée autour de vous, allez jeter un œil sur la carte des prix du carburant de votre radio locale ici. C'est gratuit et ça... ça marche, vous avez le lien sur ici.fr, sur la page de la chronique, par ici les économies. Alors parfois on n'y pense pas, mais si vous devez prendre l'autoroute, évidemment vous faites votre plein avant ou alors quand vous sortez de l'autoroute, ça c'est idéal. Et puis pensez à rouler un peu plus doucement, l'éco-conduite c'est un vrai levier d'économie, je vous l'ai souvent dit, mais pas se lever à 5h du matin pour faire son plein. Si vous en tout cas vous avez des bons plans sur le sujet carburant pour faire des économies, bien sûr, mon mail vous le connaissez, c'est paricilesécodemies@radiofrance.com.
0: Et l'humoriste Jérémy Crédville a fait le plein, il nous rejoint dans 3 petites minutes avant son passage avec son dernier spectacle enchanteur dans la région. C'est l'événement d'ici à suivre après cette chanson des restos, Les Enfoirés, L'île au trésor.

0: Les enfoirés, il est 8h48, priorité à l'infotrafic. Ça roule pas mal ce matin et ça fauche aussi apparemment. Bertrand nous a envoyé ce message.
1: Bonjour, c'était pour vous dire que sur la D489, en direction du Havre, à la hauteur de Leroy Merlin, il y avait du fauchage en cours et c'est une réduction de voie. On n'est plus que sur la voie de gauche. Un bouchon commence à se former. Bonne journée.
0: Merci, bonne journée à vous également. Je vois en entrée du Havre, là où il y a tout ce nœud autoroutier, vous avez entre 8 et 12 minutes de temps de parcours supplémentaire en direction Le Havre même. Et puis sur les bords de Seine, ça ralentit en ce moment entre Rouen et Tourville-la-Rivière. Si vous savez pourquoi, vous n'hésitez pas à nous le dire d'ailleurs. C'est l'événement d'ici. Bonjour Sylvain.
2: Bonjour Michel, bonjour Marianne, bonjour à tous.
3: Bonjour Sylvain.
0: L'humoriste Jérémy Crêteville est de retour en Normandie avec Enchanteur, c'est son dernier spectacle. Lui qui, à l'automne dernier, remplissait le théâtre à l'Ouest, revient donc cette fois-ci au Centre culturel Les Vikings, c'est à Yvetot, avec toujours du rire et aussi des chansons. Hein.
2: Jérémy Crêteville, bonjour Jérémy.
4: Bonjour.
2: Pas envie de choisir entre chanteur et humoriste parce que Jérémy Crêteville, il fait bien les deux quoi en fait.
4: C'est ça, ça m'amusait de le faire dans le précédent spectacle, il y avait que deux chansons je crois dans le précédent spectacle et les gens m'ont parlé souvent. « Ah, c'est chouette quand vous chantez, machin, machin. » Entre deux, je suis passé par Mastinger. Du coup, je me suis dit « Allez, on va rentrer là-dedans. »

0: Il y a qui alors en chanteur? C'est on reprend les grands classiques de la chanson française.
1: Il y a un peu de tout. On va passer par le Roi Lion, comme c'est mis en scène par Ben Mazué. Il y a une chanson à la manière de Ben Mazué. Il y a un reggae dans lequel j'invite à chanter Aurel San et Trio. On a Bernard Lavilliers qui veut s'enquir.
0: Ok.
1: Je veux m'enfuir, je veux manquer. Il y a des petites perles comme ça.
0: Ok. Ouais. Ben Mazué qui fait la mise en scène de ce spectacle.
1: Oui.
0: Comment ça s'est passé un peu la rencontre? C'est au détour d'une
1: ouais,
0: soirée.
1: En fait, c'est ça. On se connaît un peu et on buvait des coups il y a 2 ans, je crois. Et je lui parlais déjà de ce truc où je voulais faire des chansons entre les sketchs. Et lui dit, moi, je connais un gars qui fait ça. Et en fait, il parlait de lui. Et lui, c'est vrai que dans ses concerts, pour ceux qui le connaissent, il fait ses chansons. Et entre chaque chanson, il y a toujours des anecdotes perso qui sont très drôles sur sa vie. Parce qu'il est très drôle, ce gars. Et du coup, c'est là où on s'est rencontrés.
2: Tout ça pour dire quoi? Pour dire c'est l'heure, c'est l'heure, c'est l'heure, c'est l'heure, c'est l'heure. 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
0: Est-ce que c'est une seule et même histoire, en tout cas, ce spectacle?
1: Oui.
0: Ouais.
1: Ouais, ouais. Ça réunit en fait tout ce qui nous enchante.
0: Tu as une limite ou est-ce que tu es transgressif dans les deux disciplines?
1: Non, dans les deux, ouais, moi j'aime bien. C'est vrai que je trouvais ça facile, moi, de parodier des chansons. Là, d'ailleurs, je vais sortir des petits formats vidéo qui vont arriver bientôt.
0: T'as un petit don d'imitation aussi, un petit.
1: J'aime bien, ouais. Ça m'amuse aussi.
0: On fait voir un peu Johnny Hallyday, ce que ça peut donner.
1: Ouais, au téléphone, c'est toujours un peu délicat.
0: Ah, mais c'est pas mal quand même. Tiens, parmi les grands classiques, t'es plutôt Aznavour ou Sardou, toi?
1: Non, je suis plus Aznavour, moi.
2: Formidable.
0: Dassin ou Clo-Clo?
1: Va pour le strabisme, Dassin.
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0: Whitney Houston, Maria Carey.
1: Whitney Houston.
0: Whitney
1: Houston.
0: Carey,
1: on va trop l'entendre dans pas longtemps.
0: Ouais, ça va être l'overdose. Louis de Funès ou Bourvil? Attention, tu viens jouer en Normandie. Petit indice.
1: Ah ouais, mince. En plus, je vais dire de Funès.
0: J'en étais sûr.
4: C'est pas grave, vous en avez de bonnes, c'est pas grave. Qu'est-ce que je vais devenir, moi?
0: Bien joué, Jérémy Grédouille, on viendra t'applaudir. Ça sera Ifto Viking, tu es très apprécié ici en Normandie, comme partout où tu passes. Donc voilà, j'espère que
1: tu vas... En tant que descendant de Viking moi-même.
0: Bah ça se voit un petit peu, hein, je ne voulais pas dire, mais bon. C'est un plaisir de t'applaudir sur scène samedi soir. Tu es ici, chez toi. Salut Jérémy.
1: Merci bien.
0: Salut. À bientôt.
5: Eh ben oui, vous revenez quand vous voulez. À créer en particulier au Centre culturel des Vikings samedi soir à 20h30. Je vous disais qu'il y avait beaucoup de monde sous le tunnel de la Grand Mare. Attention, en plus on a un accident à l'entrée de Rouen. Une voiture et un poids lourd sur la Nationale 28. On en reparle.

0: maintenant, mais j'ai des images là qui me viennent. De quelques moments de passion quand même sur cette chanson. Bon, c'est pas tout ça, mais docteur Kierzek, on parle ce matin de température. Elles vont forcément augmenter à un moment ou à un autre. Et c'est pas évident pour certaines personnes atteintes de maladies, et notamment neurologiques.
1: Bonjour à toutes et à tous. Un couple qui ne fait vraiment pas bon ménage, c'est la chaleur avec les maladies neurologiques. Et je pense particulièrement à la sclérose en plaques, la fameuse SEP. Parce que quand le thermomètre s'affole, certaines personnes voient leurs symptômes aussi s'affoler, en tout cas se réveiller. Et c'est pas une impression, c'est même un phénomène qui est bien connu des neurologues, ça porte un nom, c'est le phénomène du TOF. Je vous fais l'économie de vous l'épeler, ça commence par un U, vous irez voir sur internet. Alors concrètement, qu'est-ce qui se passe dans la SEP? La gaine qui protège nos fibres nerveuses, la myéline, c'est un peu comme un câble électrique, elle est endommagée. Résultat, les messages vont mal circuler, le courant passe mal, et quand la température corporelle augmente, même de, allez, un demi-degré, la conduction nerveuse peut être encore plus perturbée. C'est pas une poussée de la maladie, c'est pas une aggravation définitive de la maladie, mais c'est vraiment une réaction temporaire et réversible. Ça, c'est la bonne nouvelle. Et dès que le corps se rafraîchit, les symptômes s'estompent. Alors attention, les symptômes, ils peuvent être impressionnants. Quand vous avez une montée des températures, la fatigue augmente, les troubles de la vision peuvent augmenter, des difficultés à marcher, il y a des fourmillements, des picotements, parfois des pertes d'équilibre. Et vous imaginez chez des personnes atteintes de cette maladie et qui se disent, zut, c'est une poussée, ma maladie évolue.
0: D'accord, est-ce que vous pouvez nous donner quelques gestes simples à réaliser?
1: Quelques conseils rafraîchissants pour garder le cap. Évitez les heures les plus chaudes, 11h, 16h, pas de footing à midi, pas de jardinage en plein cagnard. J'allais dire encore plus pour les personnes atteintes de maladies neurologiques. Levez-vous plus tôt, sortez en fin de journée. Rafraîchissez-vous le corps régulièrement, une petite douche tiède ou fraîche, jamais glacée. Attention avec la différence brutale de température, ça peut être plus que désagréable. Utilisez un brumisateur, une serviette humide et puis il y a des petits bandeaux rafraîchissants aussi. Hydratez-vous comme n'importe qui, mais encore plus, buvez de l'eau régulièrement, même sans soif, et évitez évidemment les sodas, l'alcool et le café, ça déshydrate plus qu'autre chose. Et puis adaptez vraiment votre environnement, fermez les volets, les rideaux, etc. Et écoutez votre corps, et si vous sentez les symptômes venir, posez-vous immédiatement, restez au frais. Et si vous êtes inquiet, parlez-en à votre neurologue, il y a parfois des adaptations en termes de traitement. Et puis il vous aidera aussi à préparer un petit kit fraîcheur avant de sortir. Allez d'ici là, portez-vous bien.
0: Merci, on a quelques jours déjà pour s'y préparer parce que ce matin on va pas dépasser les 20 degrés. Hein.
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1: Bonjour Isabelle.
2: Bonjour Michel, bonjour à tous.
1: Bon, les vacances se préparent, ouais, hein, le soleil va finir par arriver. Et qu'est-ce qu'on fait des animaux?
2: Bah c'est ça, comment vous vous organisez quand vous partez en vacances, si vous avez des animaux, alors des chats, des chiens, des hamsters, des naques peut-être, soit vous partez avec, et c'est sympa, il y a de plus en plus de lieux, je trouve quand même, hein, qui acceptent les animaux, ou alors vous les faites garder par la famille, les voisins, des gardes d'animaux, des pet-sitters, comme il est dit. Alors racontez-nous tout ça, et bien sûr pour éviter l'abandon des animaux, hein, le plus souvent durant l'été. Nous aurons d'ailleurs avec nous Réa Hutin, la présidente de la fondation.
1: Carrément.
2: 30 millions d'amis. Oui, Réa, c'est le combat de sa vie, les animaux. Donc, profitez-en peut-être aussi pour échanger avec elle, hein, parce que c'est quand même une figure, Réa Hutin. Et puis, dites-nous comment vous vous organisez au 02 35 07 66 66. Coup de fil ou, vous le savez maintenant, message vocal aussi, c'est possible, via WhatsApp.
1: Bon, je vais vous dire, là, j'ai une image d'un coup qui passe, c'est Mabrouk qui court à la télé, ouais. le chien de 30 millions d'amis quand j'étais petit. C'est bizarre, il suffit de prononcer ce nom, Hutin, et hop, me voilà rajeuni. Merci Isabelle. À demain.
2: Allez,
1: matin.
2: À demain Michel.
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2: On est là, on est partout et vous, vous êtes avec nous. Merci, il est 9h. L'actu locale, Marianne Naquet, bonjour.
4: Bonjour Isabelle, bonjour à tous.
2: Mais non, je ne suis pas mort, je suis en vie.
4: Le cri bien vivant de cet habitant du Pays de Caux, déclaré mort par erreur par le CHU de Rouen, Freddy, 49 ans, fin mai. Cet homme va aux urgences après un accident du travail et à ce moment-là, il découvre qu'il a été rayé de tous les dossiers. Il n'existe plus aux yeux du CHU. Il s'agit en fait d'une erreur informatique, une erreur qui a de fâcheuses conséquences, Bradley de Souza, pour Freddy.
5: Il était censé être mort pour le CHU de Rouen et pourtant...
6: Je suis bel et bien vivant, malgré ce que les écrits disent.
5: Des écrits que Freddy, 49 ans,
6: patient décédé,
5: nous montre sur son téléphone.
6: Ici, vous voyez, en dessous, on voit une partie des rendez-vous qui est barrée du fait que je sois déclaré décédé.
5: Son décès qu'il apprend le 3 mai dernier lorsqu'il se rend aux urgences du CHU après un accident du travail à son épaule.
6: On vous regarde en disant, mais qu'est-ce que vous faites là, vous? Et en plus, ma femme m'a accompagné et ils ont annoncé à ma femme, madame, c'est pas possible que votre mari se présente aux urgences, il est décédé.
5: Une erreur après avoir été hospitalisé en décembre dernier. Pour Freddy, ça vient de là.
6: Mes examens médicaux qui devaient être réalisés depuis le mois de décembre n'ont pas été faits parce que les convocations n'ont pas été envoyées pour l'ordinateur, je suis décédé.
5: Et même après avoir alerté le CHU...
6: Une erreur peut arriver. Ce qui n'est pas normal, c'est qu'elle continue.
5: Tout n'est pas réglé pour cet habitant du Pays de Caux.
6: J'ai refait des analyses sanguines, urinaires également, et quand je vais me connecter pour avoir les résultats, mon compte a disparu et aujourd'hui je ne reçois plus rien.
5: Alors Freddy n'a pas eu le choix que de se tourner vers une clinique.
6: Avec un chirurgien du privé pour pouvoir avoir une consultation et une future opération. Je ne peux pas rester dans cet état-là, mais j'ai l'impression que ça n'alerte personne et ça n'inquiète personne. Il n'y a aucune suite de données.
5: Le CHU de Rouen que nous avons contacté nous indique que des corrections ont été apportées dans les logiciels informatiques et que ce patient est tenu informé.
4: Le CHU précise aussi avoir envoyé un mail et appelé Freddy. De nouveaux rendez-vous médicaux ont été programmés et apparaissent bien sur Doctolib. L'histoire de Freddy est à lire sur ici.fr.
2: Combien de lianas faudra-t-il encore?
4: Pour que cela change, cette question écrite hier sur un bout de carton accroché sur les grilles du palais de justice de Rouen et qui résume pourquoi 300 personnes sont venues se rassembler devant après le meurtre de Liana la semaine dernière dans le Gers. Beaucoup sont venus pour la collégienne de 11 ans en hommage avec en tête cette interrogation. Y a-t-il eu dysfonctionnement de la justice alors que le principal suspect dans cette affaire est visé par au moins 7 plaintes pour viol sur mineur ou signalement transmis depuis 2017? Mais la justice peut-elle faire plus que ce qu'elle fait maintenant? Invité ce matin de ici Normandie, le procureur de la République d'Evreux rappelle qu'il y a seulement 3 procureurs pour 100 000 habitants en France contre 12,2 en moyenne en Europe. Elle a porté plainte contre lui pour diffamation. Alma Dufour contre Guillaume Pénel, le président du groupe des conseillers régionaux normands du Rassemblement National, a distribué des tracts pendant la campagne législative en 2024. Dessus, il a qualifié la députée de la France Insoumise de danger pour la France et est jugée aujourd'hui. La garde à vue de Patrick Bruel, prolongée de 24 heures, annonce Il y a moins d'une demi-heure du parquet de Nanterre, le chanteur est entendu depuis hier dans le cadre d'une enquête pour violences sexuelles, 13 victimes à ce stade. L'artiste nie les faits. Il a annulé plusieurs concerts et doit normalement se produire au Zénith de Rouen en octobre prochain. En tout cas, pas d'annulation ne nous est parvenue. Deux trains sur trois ne rouleront pas demain en moyenne sur la ligne Paris-Rouen-Le Havre, Rouen-Dieppe-Paris-Évreux. C'est la grève à la SNCF. Mouvement national pour réclamer un moratoire sur l'arrivée de la concurrence. Cela dysfonctionne selon les syndicats de cheminots. Ils demandent aussi une augmentation de salaire.
2: Et puis Marianne, lui, ne lâche jamais son jardin.
4: À jamais. Axel Ferrard, un éco-aventurier, il le porte même sur son dos, ou plutôt sur son vélo. Ce jeune de 33 ans, membre de l'association Graines d'Odyssée, est parti le 1er juin dernier de la Manche avec sa remorque jardin. Son but, pédaler, faire 1400 km tout en Normandie et rencontrer 500 enfants pour sensibiliser sur le jardinage, l'alimentation, la santé. Hier, il était au Havre pour voir les CE1 de l'école Jean Zay et vous étiez avec lui, Amélie Bonté.
7: Il est 9h10, je rentre avec Axel Ferrard dans l'école. Je suis son vélo qui tracte sa petite remorque transformée en jardin. Et voilà, les enfants de CE1 qui la découvrent.
8: Il y a de la salade ou pas?
9: De la menthe, je crois avoir de la menthe.
10: Il y a une toute petite fraise.
7: Ok, direction la classe maintenant, premier étage.
11: Moi en fait je suis un éco-aventurier. Donc c'est quoi un éco-aventurier? Alors pour découvrir...
12: Pour protéger la nature,
11: très bien.
7: Et maintenant, c'est le moment tant attendu par les enfants. On passe au jardinage. Ils ont tous des petits gobelets face à eux.
11: Ouais, je peux mettre deux graines par pot.
7: Tu mets un peu de terre dessus pour la recouvrir.
13: C'est bon, j'ai mis de la terre dessus.
7: Et après, à votre avis, qu'est-ce qu'on va mettre?
13: De l'eau, sinon elle va mourir.
7: Bah oui, je pense qu'il va falloir lui mettre de l'eau après.
13: Bah oui.
7: J'entraîne la maîtresse dans la classe d'à côté pour discuter. Muriel, vos élèves sont très investis ce matin.
14: Oui. Ce sont des enfants très curieux. C'est bien qu'il y ait d'autres formes d'apprentissage. Côté ludique, c'est peut-être ça qui va rester davantage que des leçons en classe.
7: Je quitte la classe. Axel Ferrard repart lui dans quelques minutes vers une autre école. Je rappelle son objectif, c'est la création de 10 potagers pédagogiques dans les écoles normandes.
4: Photo d'Axel Ferrard et de sa remorque jardin, de ce jardin ambulant, à voir sur ici.fr, et ça vaut le coup d'œil. Hein.
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4: Un temps assez changeant, Isabelle.
2: Oui, c'est ça. Un ciel changeant avec des éclaircies ce matin et puis quelques averses. Je vois qu'il y a un petit peu de pluie là qui arrive sur Fécamp dans ces prochaines minutes. Plutôt donc sur le bord de mer. Et puis cet après-midi, encore des averses plus marquées d'ailleurs. Dans les terres, parce que sur la côte, ça devrait être un peu plus dégagé. Un ciel un peu plus clément avec du soleil. Il y a du vent aussi sur la côte. Hein, 50-60 km à l'heure, vent de secteur ouest. Il faisait frais ce matin. Température fraîche aussi cet après-midi pour la saison, avec 16 degrés au Havre, à Bernay, 17 à Côtebec-en-Caux, Gaillon, 18 degrés à Évreux et 18 degrés à Rouen. Sur la route, ça coinçait tout à l'heure autour de Tourville-la-Rivière, pour vous qui arrivez de Saint-Adrien, le Port-Saint-Ouen. Est-ce que c'est encore le cas? N'hésitez pas à nous le dire. 02 35 07 66 66. Et puis cet accident signalé sur la Nationale 28, Isnoville-Rouen, en arrivant sur Rouen. Accident entre une voiture et un poids lourd. Merci Marianne, à tout à l'heure 10h.
4: À tout à l'heure.
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2: Retour en 85 avec le troisième sexe du groupe Indochine. Mardi matin, on est là, tout va bien.

0: Indochine, sur votre radio ici Normandie. Merci à Christian qui vient de nous appeler pour nous donner des nouvelles de la route autour de Tourville-la-Rivière. Ça coince toujours apparemment, hein. On est vraiment pas très loin de Rouen. Alors, Sotteville-sous-le-Val nous dit Christian, bouchon en quittant Pont-de-l'Arche. Vous voyez, jusqu'à Tourville-la-Rivière. Vous êtes au ralenti ce matin.
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0: Comment ça va? Bien? Bon, super, moi aussi, ravie d'être avec vous. Partir en vacances quand on a des animaux de compagnie, ça peut demander un peu plus d'organisation. Comment faites-vous d'ailleurs? C'est notre thème ce matin, vous partez avec le chien, le chat, ou alors vous les faites garder par la famille, les voisins, un service de garde d'animaux. Vous nous racontez ce matin 02 35 07 66 66, ou un message ou un vocal. WhatsApp, le numéro est le même, et profitez-en pour dialoguer aussi quelques instants avec notre invitée, la présidente de la Fondation 30 millions d'amis, Réa Hutin, bonjour.
3: Bonjour Isabelle.
0: Merci d'être avec nous, Réa. Pour les plus anciens d'entre nous, on se souvient bien sûr de l'émission à la télé 30 millions d'amis, à la fin des années 70, avec ce générique, votre mari Jean-Pierre Hutin, que de souvenirs. Tous les deux, on va le rappeler, vous avez toujours été de grands défenseurs d'animaux, et c'est pas prêt de s'arrêter, c'est l'engagement de votre vie en fait, hein, Réa.
3: Oui, après 40 ans de télévision, je vois bien que maintenant c'est plutôt les réseaux sociaux, donc l'émission s'est arrêtée, mais notre combat continue avec la Fondation 30 millions d'amis sur tous les réseaux sociaux, sur oui. YouTube, il y a même une chaîne, donc pour les nostalgiques, on est toujours là, venez nous rejoindre sur YouTube, parce que l'émission s'est arrêtée en 2016, oui. Mais depuis on en fait des choses, hein, oh, vraiment, oui. On est sur tous les fronts.
0: Alors depuis hier, à la veille de l'été, vous avez lancé une nouvelle campagne de sensibilisation contre les abandons d'animaux. Il y a aussi le lancement de la plateforme nosvacancesentreamis.com. Alors c'est une campagne peut-être un petit peu moins choc que d'habitude. Vous avez axé justement sur les solutions possibles pour les vacances quand on a des animaux. C'est plein d'humour d'ailleurs cette campagne. Et vous avez emprunté cette chanson à Stéphane Echer.
3: Oui, tout à fait.
0: C'est vrai que la campagne met en scène des vacances, c'est ça, avec les Français et leurs animaux.
3: Mais oui, parce que pendant des années, on a fait des choses dramatiques en montrant les malheureux en train d'être abandonnés, etc. Et puis finalement, les gens qui aiment les animaux, ça ne les concernait pas vraiment, vous voyez. Donc on a voulu essayer comme ça, en disant, regardez, c'est tellement formidable de partir en vacances avec son animal. Mais, et c'est surtout de dire, finalement, les animaux, ils sont plus philosophes que nous, ils sont plus zen. Alors, devant tous nos malheurs, la voiture en panne, etc., les animaux gardent leur sang-froid. Donc, c'est vraiment montrer que ce sont des êtres qui font partie de la famille et qui partent avec nous en vacances. Et c'est le bonheur de partir en vacances avec son animal. Donc, disons que, avec, en plus, nos vacances entre amis, qui est une application 100% digitale sur, et vraiment, redesigné pour le téléphone portable, oui. On apporte toutes les solutions possibles pour partir en vacances avec son animal. Donc ça, c'est très important. Ouais. C'est vraiment le service qu'on veut rendre. Et peut-être que cette année, on essaiera de faire en sorte qu'il y aura moins d'abandon que d'habitude, grâce justement à cette formidable communauté de ton 30 millions d'amis. Donc voilà.
0: Alors vous justement, vous qui partagez fidèlement cette émission avec nous tous les matins, comment vous faites vous pour préparer vos vacances avec vos animaux? Plus de 60% des abandons en France se concentrent pendant la période estivale. Trouvez-vous qu'il y a davantage de lieux qui acceptent désormais les animaux, ou encore pas suffisamment? 02 35 07 66 66, venez nous rejoindre ou via WhatsApp. Et voici Miley Cyrus sur votre radio ici Normandie. Oh.

0: Ici Normandie, Miley Cyrus.
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0: Réa Hutin est avec nous ce matin, présidente de la fondation 30 millions d'amis. Alors vous avez des animaux, vous partez toujours en vacances avec eux. Ou alors vous les faites garder. Vous nous racontez ce matin comment ça s'organise chez vous au 02 35 07 66 66. France, justement, de Val-de-Reuil, vous êtes là. Bonjour France.
2: Oui, bonjour.
0: Vous, ben, je suis vous gardez, vous, des chats ?
2: Oui, oui, oui. Alors moi, ça fait des années, moi, je vais avoir 65 ans, je suis née avec des chats, je vis avec des chats, et je finirai avec des chats. C'est ma passion, mais j'aime bien échanger, parce que moi, je les maintiens à domicile, je ne les emmène pas en vacances, je pense que c'est trop compliqué. Donc, je cherche des personnes sérieuses à côté de mon entourage, de ma maison, et je fais un échange, c'est-à-dire que je garde en échange d'une garde pour eux.
0: Ouais.
2: Et jusque-là, je trouve des gens sérieux parce que moi, j'aime bien qu'ils viennent matin et soir. J'ai des conditions un petit peu, on va dire, je suis un peu exigeante, mais voilà, mais je
0: c'est
2: rends
0: normal
2: l'appareil.
0: Aussi, hein. Oui, bien sûr.
2: Voilà, et puis, je les aime tellement. Moi, je les garde. Mes chats, en général, je les garde au moins 20 ans. Donc, je suis pas peu fière. Le dernier, il avait du diabète. Je l'ai piqué pendant 5 ans. Mmh. Donc, je crois que 17 ans, c'est beau. Enfin, bref, tout ça pour vous dire une petite anecdote. C'est que je rencontre des gens charmants qui habitent pas loin de chez moi. Et ils voulaient bien garder mes chats et tout. Sauf que l'échange, c'était pas des chats. C'était une miche lapinette.
0: Oh.
2: On me dit, un lapin nain, une femelle. Bon, d'accord, je ne connais rien au monde des lapins, mais bon, on m'explique, on me donne la feuille de route. Je fais connaissance de lapinette. Une lapinette qui était deux fois plus grosse que mes chats. C'était, je ne sais pas qu'est-ce que c'est, ce lapinette nain qui avait tellement...
0: Et finalement, ça s'est super bien passé.
2: Ben oui, mais tant pis. Alors, c'était rigolo parce qu'elle se nourrissait avec des petits beurres aussi. Et puis, il nous avait dit, essayez de la faire sortir dans le jardin de temps à autre. Mais moi, je ne savais pas, le lapin.
0: Oh, bah ça, oui, vous
2: quand
0: avez...
2: ça veut, ça court.
0: Bah voilà, c'est ça, peur de le perdre, en fait.
2: Elle ne voulait pas rentrer, les voisins riaient. On était en train d'essayer d'attraper la pinette et tout avec ma fille. J'étais au secours. Viens pour rentrer la pinette. Moi, j'avais peur qu'on la perde.
0: Ou bah oui, oui, oui.
2: Mais c'est que ça gratte avec les pattes derrière.
0: Ah bah ça reste un bon souvenir, France. Réa, ça fait plaisir. Alors, c'est vrai que quand on parle des animaux, l'été, on parle souvent des chiens, des chats, mais il y a aussi tous les autres animaux, et par exemple des lapins, des hamsters. Hein. On
3: oui,
0: peut les amener
3: dans notre
0: en vacances.
3: Dans notre spot, il y a un lapin qui est horrifié de voir son maître danser.
0: Vous voyez,
3: donc
0: ça prête à sourire parfois. Et puis finalement aussi, quand on cherche à faire garder son animal de compagnie pendant l'été, par exemple pendant les vacances, ça amène à des rencontres. Vous voyez, on sollicite les voisins et puis on fait connaissance. On se dit tiens, ils sont bien sympathiques et tout s'est bien passé. C'est source de rencontres aussi, les animaux.
3: Ah mais toujours, même pendant l'année, quand vous promenez votre chien dans la rue, on rencontre des gens formidables qui aiment leur chien, on discute. Donc c'est vraiment un moyen de garder un contact avec tous les autres, alors qu'on vit maintenant tous réclus, on a peur. Moi quand je croise quelqu'un le soir avec un chien, je suis rassurée, je sais au moins lui, il va pas m'attaquer parce qu'il promène son chien comme tout le monde.
0: France, merci beaucoup pour cet appel et ce témoignage. Comment organisez-vous vos vacances si vous avez des animaux de compagnie? On en discute donc ce matin au 02 35 07 66 66 sur votre radio locale ici Normandie. Dans une minute, Philippe Châtel et sa petite Lily.
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11: Pour le centenaire de la mort de Monet, l'artiste Angelet Chia investit jusqu'au 30 septembre les jardins de l'abbaye Saint-Georges à Saint-Martin de Beaucherville avec Aller et venir de lumière. Entre projections vidéo et Ikebana monumentale, une exposition qui célèbre le jardin comme force vitale. Une exposition du département de la Seine-Maritime dans le cadre de Normandie Impressionniste.
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0: Aujourd'hui, nos animaux font vraiment partie de la famille. C'est un membre de la famille. Pas question pour vous de partir en vacances sans votre chien ou votre chat, par exemple. Ou alors, vous faites votre possible pour qu'il soit bien gardé. On échange sur le sujet ce matin avec vous et avec Réa Hutin, notre invitée, la présidente de la Fondation 30 millions d'amis. Nadine nous laisse un message WhatsApp. Elle nous écrit « J'ai un chat de 16 ans, Flore. Elle est adorable. Je la fais garder par des voisins qui viennent matin et soir parce qu'elle a un médicament. En échange, je garde les chats de ses voisins. Nous sommes ainsi en confiance. » Qu'en est-il pour Jean-Claude ? Alors Jean-Claude, vous êtes normand, actuellement en vacances en Bretagne, et vous continuez de nous écouter, ça c'est super sympa. Bonjour Jean-Claude.
3: Oui, bonjour. Oui, j'habite à côté de Tôte, à Saint-Victor-en-Abbaye.
0: D'accord.
3: Et là, on est en vacances en Bretagne, et on est parti avec notre chienne. Et ça pose jamais de problème. De toute façon, on fait ce qu'il faut pour qu'elle soit bien, surtout pour elle. Moi, là, elle va avoir 12 ans, donc elle commence à avoir un petit peu d'âge, mais ça se passe toujours bien. Et puis là, on est parti. En plus, on part avec nos vélos électriques, mais comme je pouvais plus ouvrir mon coffre pour mettre la chienne dedans, ben, j'ai aménagé l'arrière pour qu'elle soit bien, qu'elle soit tranquille, quoi.
0: Très bien. Mais vous êtes dans un hôtel, dans un gîte, où êtes-vous ?
3: Non, on est dans un gîte.
0: D'accord.
3: Dans un gîte.
0: Ok.
3: Alors... on trouve toujours, hein, de toute façon, on trouve toujours quelque chose. Nous, on est parti. Avant, j'avais 3 bergers allemands et puis une pinchère. Et on partait en vacances avec nos 4 chiens.
0: Ouais.
3: Et ça n'a jamais posé de soucis. Hein.
0: Je vais poser la question à Réa Hutin. Réa, vous trouvez qu'il y a davantage quand même de lieux comme ça qui accueillent, qui acceptent les animaux maintenant ?
4: Oui, tout à fait. D'ailleurs, aujourd'hui, on ne dit même plus accepter nos animaux. On veut que nos animaux soient accueillis avec un sourire et un bol d'eau. 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En fait, toutes les adresses sont qualifiées grâce à nos partenaires, Gîtes de France, justement, Camping Eco, la Fédération nationale de l'hôtellerie de plein air, le Petit Futé. Donc vous voyez, on a vraiment réuni toutes ces adresses pour que chacun puisse. Par contre, il faut absolument prévoir de partir, planifier. Donc
0: oui,
4: c'est pour ça que je conseille,
0: oui.
4: Voilà, de vraiment aller sur ce site, parce que vous avez plein de conseils personnalisés. Vous nous demandez où vous allez, quel type d'animal, comment vous allez voyager. Donc tout ça, ce sont des réponses personnalisées qui vont vraiment vous rendre service pour préparer vos vacances, parce que l'abandon n'est pas une solution, comme on dit toujours.
0: La plateforme, donc, effectivement, digitale, gratuite, nosvacancesentreamis.com, proposée par la Fondation 30 millions d'amis. C'est quoi le menu aujourd'hui, Jean-Claude, la promenade aujourd'hui ?
3: Là, aujourd'hui, on va aller chercher notre pain ce matin avec la chienne, parce que bon, maintenant, comme elle va avoir 12 ans, elle marche beaucoup moins, quoi. Donc, puis après, on va partir en rando tous les deux, mais elle va rester dans son petit lit tranquille, elle fait sa sieste, et puis l'après-midi, quand on revient, on la ressort un petit peu. Mais je me vois pas partir sans ma chienne. C'est impossible.
0: Merci beaucoup, Jean-Claude. De nous écouter fidèlement, même en vacances. À bientôt, bon séjour.
3: Oui, je vais retrouver vos voix sans arrêt. Alors, comme ça, ici, Normandie, c'est ça.
0: C'est sympa. À bientôt, Jean-Claude. Merci.
3: Merci, au revoir.
0: Comment vous organisez-vous pour partir en vacances si vous avez des animaux ? C'est notre thème ce matin.
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0: Et puis à vos côtés aussi pour quelques bons plans. Et par exemple, vous avez envie de créer votre entreprise, vous habitez Vernon ou pas très loin, profitez de la présence aujourd'hui du bus de l'entrepreneuriat. Il est sur le parking d'Ecoprime à Vernon de 10h à 17h. Conseil, orientation, accompagnement, les solutions de financement. C'est Héloïse qui vous attend sur place pour vous renseigner. Le bus sillonne en fait les différentes villes de la région. 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
0: Un peu plus de 9h30, accident terminé, hein, sur la Nationale 28 Isnoville-Rouen. Ça va tourner dans la tête, avec les violons de Jean-Jacques Goldman.

0: tourne les violons avec Jean-Jacques Goldman.
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0: Partir en vacances quand on a des animaux, c'est notre thème ce matin. Réa Hutin, merci d'être avec nous, présidente de la Fondation 30 millions d'amis. La Fondation qui a mené une enquête d'ailleurs en mars dernier. Il en ressort que plus d'un maître sur deux éprouve des difficultés dans l'organisation d'un séjour de vacances. Alors pour vous, comment ça se passe? Vous préférez laisser vos chiens ou chats à la famille, les voisins, des gardes d'animaux? Alors bah, vous partez avec hein, vos animaux et ça se passe toujours très bien. Vous témoignez, vous réagissez au 02 35 07 66 66. On va quand même rappeler, Réa, qu'avec environ 100 000 animaux abandonnés par an, la France reste l'un des plus mauvais élèves d'Europe. Et pourtant, chaque année, ben on se dit, il y en aura moins, il y a plein de solutions qui existent. Alors c'est vrai qu'il y a des situations difficiles, hein. Parfois on peut plus garder son animal parce qu'on est malade, âgé, mais il y a des solutions, donc il faut continuer de faire changer les mentalités, Réa.
3: Mais oui, ça prend très longtemps. C'est vrai que c'est, il y a mieux depuis quand on parle de 400 000 abandons il y a encore 30 ans ou 40 ans. Il y a un mieux et maintenant les gens n'abandonnent pas sur la voie publique. Ils ont au moins le courage d'emmener leur animal dans un refuge en disant je ne peux pas le garder. Au moins nous on peut les replacer. Et d'ailleurs la fondation va encore débloquer plus de 7 millions d'euros pour tous ces refuges qui vont vraiment être surchargés. Et dans votre région il y a déjà pas mal de refuges qui vont bénéficier
0: déjà,
3: de notre aide.
0: Ils le sont déjà surchargés.
3: Oui. Et donc vraiment il y a plein de refuge chez vous en Normandie, il y aura presque 100 000 euros d'aide pour ceux de Normandie. Donc, pensez-y. Bon, évidemment, il y a des cas de force majeure, mais il faut penser à toutes ces personnes qui sont là, sur le pont, pendant tout l'été, pour accueillir ces pauvres animaux. Donc, vraiment, il faudrait que tout le monde se rende responsable, et surtout lorsqu'ils prennent un animal, qu'ils y réfléchissent avant, est-ce qu'ils vont pouvoir le garder toute une vie, on ne divorce pas de son chien.
0: C'est un engagement,
3: et un engagement de la part de toute la famille, parce que si l'enfant veut un animal, les parents doivent savoir que c'est eux qui vont le sortir en hiver, sous la pluie. Donc vraiment, c'est un engagement collectif pour que l'animal puisse finir ses jours heureux auprès de sa famille.
0: Alors parmi les principales causes d'abandon arrivent effectivement en premier les vacances d'été, il y a aussi les déménagements, les séparations, les divorces. L'abandon qui est considéré comme un acte de maltraitance est puni désormais par la loi, Réa.
3: Oui, trois ans d'emprisonnement, 45 000 euros d'amende, mais malheureusement, ce n'est jamais appliqué d'ailleurs. Donc, il y a quand même un problème et il faut vraiment que les magistrats prennent en compte la maltraitance animale et fassent des sanctions beaucoup plus importantes envers ceux qui maltraitent ces animaux. Donc, effectivement, il faut vraiment que des mesures soient prises.
0: Alors vous, ça fait, vous l'avez dit tout à l'heure, plus de 40 ans que vous êtes engagé dans la cause animale, mais vous n'êtes jamais découragé par moment ?
3: Parfois des tout petits découragements parce qu'on en a l'impression que ça ne va pas assez vite. Et puis il y a ces récidivistes, vous savez, c'est des gens qui ont maltraité déjà un animal et puis qui n'ont pas été punis ou qui continuent à le faire. Et donc c'est ça qui est dramatique. Mais vraiment, il faut dire que le public est formidable. On le voit en écoutant les personnes chez vous qui partent avec leur animal. Donc vraiment, il y a une véritable communauté. Et ce qui est formidable, c'est que les jeunes aujourd'hui ont pris la relève. Aujourd'hui, c'est pas juste je veux un animal, non, je veux m'occuper des animaux, je veux les défendre. Donc je suis rassurée parce que la relève est là et ça c'est formidable.
0: À la veille des vacances d'été, comment vous organisez-vous pour partir avec ou sans vos animaux? Vous les faites garder, vous profitez de la famille, des voisins par exemple. Vous nous racontez 02 35 07 66 66. Réa Hutin, restez avec nous encore quelques minutes. Le groupe Niagara lui arrive dans 30 secondes.
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0: m'en aller, mais non, restez. Il n'est que 10h moins de quart, ce serait dommage de se quitter dès maintenant. Le groupe Niagara.
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0: Encore trop d'abandon d'animaux durant l'été. Ce matin, on vous demande comment vous vous organisez pour les vacances si vous avez des animaux. Réa Hutin, la présidente de la fondation 30 millions d'amis, est avec nous. Je voulais citer ce sondage également de Rover. Alors Rover, c'est le premier réseau mondial de pet-sitters qui a dévoilé un sondage, et il en ressort que 75% des Français seraient prêts à annuler leurs vacances s'ils ne trouvaient pas de solution satisfaisante pour leur animal. En réalité, 22% des propriétaires sont déjà allés jusqu'à annuler entièrement un voyage à cause de leur animal de compagnie. Et plus révélateur encore, 66% déclarent désormais adapter leurs vacances à leur compagnon à quatre pattes. Il y a quand même de plus en plus, Réa, une prise de conscience.
2: Oui, ça c'est formidable, c'est rassurant quand même d'entendre ces chiffres-là, et vraiment les personnes sont de plus en plus responsabilisées. Mais bon, il reste toujours ces 100 000 abandons qu'on n'arrive pas à juguler, et on va continuer comme ça à essayer de faire ce que vous faites aujourd'hui, ce que nous faisons toute l'année, pour aussi faire en sorte que les abandons diminuent.
0: Oui, sensibiliser, continuer à le faire. Et je voudrais qu'on écoute aussi ce matin Anaïs Guérin de Eureka, l'agence d'attractivité de l'Eure, parce qu'il y a de plus en plus de lieux dog friendly, et le département de l'Eure en fait partie.
3: Alors dans l'Eure, on a pensé en fait à nos compagnons à quatre pattes, notamment parce qu'on s'est aperçu qu'on avait pas mal de personnes qui en fait avaient comme critère justement, lorsqu'ils réservaient un séjour ou un lieu, une activité, et ben il se posait la question de où est-ce que je vais mettre mon chien, et on voyait bien que voilà, c'était vraiment un...
0: Est-ce qu'on accepte mon chien en fait, hein, c'est ça?
3: Tout à fait, tout à fait. Et c'est voilà, maintenant les gens ils veulent plus trop vraiment choisir entre partir en vacances et partir sans leur chien, et assez naturellement nous on a voulu pousser des offres pour vraiment avoir une destination où on a pensé à eux et on a pensé aux familles qui veulent partir avec leur toutou.
0: Dans l'Eure et sur le site d'Eureka, vous allez retrouver les lieux, les activités possibles avec son animal. Et puis, il y a donc, on va le rappeler encore pour celles et ceux qui nous rejoignent, Réa, la plateforme digitale gratuite nosvacancesentreamis.com que vous proposez avec la fondation 30 millions d'amis, qui nous aide finalement à trouver des solutions, des idées si on veut partir avec son animal, ou le faire garder, ou alors des lieux qui justement accueillent des animaux, des plages par exemple.
2: Oui, il faut que les gens sachent où ils vont et qu'ils aient un maximum d'informations. Et vous savez, il y a de plus en plus de lieux de villégiature qui ont des toutous tourisme, c'est-à-dire dans la maison de tourisme, ils vous conseillent sur que faire avec votre animal. Et effectivement, sur notre site, vous avez tous les conseils pratiques, les conseils vétérinaires, les conseils pour où sont les plages qui admettent les animaux, etc. Donc, vraiment, ça se prépare. En préparant ses vacances, tout se passe très bien. Oui. Mais Isabelle, avant de nous quitter, j'aimerais bien vraiment sensibiliser les personnes. Vous savez, il y a de plus en plus de personnes qui laissent des animaux dans la voiture sur une aire d'autoroute en disant oh, « mais en 10 minutes, on revient ». Mais le soleil tourne et il y a de plus en plus d'accidents où l'animal est laissé dans la voiture et en 20 minutes, il succombe à la chaleur. Donc voilà. Très attention à ça.
0: Mais justement, souvent des personnes peuvent hésiter également si elles partent dans un lieu où elles savent qu'il fera très très chaud. Il faut penser à son animal aussi, il peut souffrir de la chaleur.
2: Oui.
0: Hein.
2: Absolument, il faut penser à s'arrêter toutes les deux heures, vraiment leur mettre des compresses, des serviettes froides, parce que c'est vrai que cette année encore, ça va être la canicule, ça va être épouvantable, donc pensez à eux. Vraiment...
0: Ça s'organise encore une fois. Hein.
2: Absolument, oui, absolument. Oui. Et sur le site, on aura tous ces conseils avec des podcasts que vous pourrez écouter pendant le voyage, parce que vraiment, c'est très important au niveau des passeports, des vétérinaires, des conseils vétérinaires et autres. C'est vraiment important d'être informé, en tout cas.
0: Pink, sur votre radio locale ici, Normandie, avant de conclure cette émission avec Réa Hutin, la présidente de la Fondation 30 millions d'amis.
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0: Bonne matinée avec votre radio Ici Normandie et Pink.
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0: Très bientôt les vacances d'été. Chaque année, on espère qu'il y en ait moins des abandons d'animaux. Malheureusement, il y en a toujours trop. Depuis 9h, Réa Hutin est avec nous, la présidente de la fondation 30 millions d'amis. On va rappeler pour celles et ceux qui nous rejoignent, Réa, qu'il faut absolument jeter un coup d'œil là sur cette campagne de sensibilisation que vous venez de lancer. Très sympathique, pleine d'humour, un petit peu décalée, on va dire, cette année, pour dire non à l'abandon. Hein. Habituellement, il y a des campagnes un peu choc, et là, il y a une petite pointe d'humour.
3: Écoutez, on fait ce qu'on peut, on essaye de changer, on essaye de convaincre, et on continuera comme ça, parce que c'est vraiment, c'est non à l'abandon, il faut arrêter ce fléau chaque année renouvelé. Donc, il y a espoir, parce qu'en écoutant les merveilleuses personnes qui vous ont appelé pour dire qu'ils partaient avec leur

0: Loin justement de conseils et d'accompagnement, donc c'est parfait. C'était un plaisir de vous avoir avec nous, Réa Hutin, présidente de la Fondation 30 millions d'amis. Merci beaucoup pour votre combat et on l'a bien compris, ça s'améliore, mais le combat continue. Merci Réa. Oui,
1: merci et bonnes vacances avec vos compagnons.
0: À bientôt, merci.
1: Au revoir.
0: Demain, autre sujet, nous recevrons un avocat. Comment se faire indemniser lorsqu'on est victime d'un accident? Vous pourrez témoigner et demander conseil demain après les infos de 9h. C'est Michel Jonas qui va nous amener dans une minute à l'actu locale à 10h avec son joueur de blues.
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0: Bonne matinée, nous sommes mardi le 9 juin, il est 10h. L'info, c'est avec vous Marianne Naquet. Nos enfants doivent grandir, pas mourir. Stop au naufrage de la justice.
2: Plus jamais ça, les mots écrits sur des banderoles brandis lors du rassemblement hier soir devant le palais de justice de Rouen après le meurtre de Liana la semaine dernière dans le Gers. Un hommage à la collégienne de 11 ans alors que le ministre de la Justice a sonné la mobilisation générale des magistrats dans la foulée de cette affaire. Ce n'est pas un manque de moyens qui a mené à ce drame, selon Gérald Darmanin. Pourtant, les moyens, c'est bien le nerf de la guerre. Comment agir sans, affirment les magistrats. Plusieurs associations de protection de l'enfance et des syndicats de policiers. Invité de ICI Normandie ce matin, le procureur de la République d'Evreux a rappelé ce chiffre. Seulement 3 procureurs en France pour 100 000 habitants, au lieu de 12,2 en moyenne en Europe. Interview à écouter en intégralité sur ICI.fr. On est à 9 plaintes désormais pour violences sexuelles, certaines pour viols visant des agents de la crèche Pierre Delune à Rouen. Chiffre de nos confrères de 76 Actu, confirmé hier à ICI Normandie par l'adjointe au maire en charge des écoles. Fin mai, 4 plaintes ont été déposées par des parents. Elles visent 3 agents intervenant dans la crèche Pierre Delune et l'école Hameau des Brouettes. Ils ont été suspendus. Une enquête est ouverte par le parquet de Rouen. Un homme est mort hier soir, peu après 22h du côté de Dieppe. Cet homme de 35 ans se trouvait en difficulté au large de la plage depuis. Les pompiers ont réussi à le sortir de l'eau, mais la victime était en arrêt cardio-respiratoire et n'a pas pu être réanimée. Un rassemblement doit commencer d'ici quelques minutes devant la direction des services départementaux de l'éducation nationale à Évreux, boulevard Chauvin. Journée d'action nationale des AESH, les accompagnants d'élèves en situation de handicap. Le gouvernement envisage de leur donner un statut de fonctionnaire, mais seulement pour 10 à 20% des AESH, une réponse pas efficace. Et pas du tout adapté au vu de la situation, selon l'intersyndicale, avec trop de personnel sous-payé en situation de précarité. C'est pourtant en nombre le deuxième métier de l'éducation nationale. Un rassemblement a aussi lieu à 14h devant le rectorat de Rouen. Et puis de quoi se rassurer pour le mondial. Le départ pour les États-Unis c'est demain. Et dans leur bagage, les Bleus de Didier Deschamps emporteront une victoire. Celle contre l'Irlande du Nord hier 3-1 avec un magnifique triplé de Michael Olise pour le dernier match de préparation de l'équipe de France de football à Lille. Un match qui a vu le retour sur la pelouse de l'hébroïcien Ousmane Dembélé, notre ballon d'or 2025, auteur d'une passe décisive.
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2: Ça n'arrête pas de changer côté météo, Isabelle.
0: Ben voilà, c'est donc un ciel changeant avec des éclaircies. Un peu d'humidité aussi, là je vois sur le Tréport, la vallée de la Brelle. Dans l'après-midi, ce sera comme ça, avec un risque d'averse entrecoupé d'éclaircies, surtout dans les terres, parce qu'a priori ce sera plus clément, dégagé avec du soleil sur la côte. Mais il y aura du vent, 50-60 km à l'heure, vent de secteur ouest. Température maxi 16 annoncée à Dieppe cet après-midi, à Gournay, 17 à Bolbec, aux Anlis, 18 à Évreux, à Rouen, 16 degrés dans l'eau actuellement, avec une mer peu agitée. Qualité de l'air moyenne aujourd'hui. Et arrêt du bac de Iville-sur-Seine, Ménil-sous-Jumièges. Il y a un gros problème, visiblement. Merci beaucoup Marianne et à demain.
2: À demain.
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0: Paul Young, come back and stay. Paul Young, j'ai vu qu'il a fêté ses 70 ans en janvier dernier. Alors c'est un luthoniano, c'est-à-dire qu'il est né à Luton. Luton c'est où? Alors c'est pas du tout en Normandie, hein, c'est pas si loin que ça finalement. C'est en Angleterre, à 2h20 au sud de Londres. Bon, maintenant j'ai tout dit sur Paul Young. On le laisse chanter. Très bonne journée avec ICI Normandie.

0: Paul Young, Come Back and Stay.
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0: J'ai de quoi vous occuper demain. Demain, c'est mercredi. Il y aura peut-être les enfants ou les petits-enfants avec vous. Oui, deux activités possibles. Alors, c'est au choix. Soit vous allez vous balader dans la nature, vous respirez, vous sentez, on vous explique la faune et la flore qui vous entourent. Soit vous allez au cinéma pour vous essayer au doublage. Les deux activités sont tentantes. On va commencer par l'atelier doublage et vous en saurez plus après Florent Pagny et la dernière chanson du monde. Florent Pagny sur votre radio locale. Ici Normandie à 10h08.

0: La dernière chanson du monde, Florent Pagny.
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0: On vous partage de bonnes idées si vous êtes fan de dessins animés ou simplement curieux. Écoutez bien ce qui suit, Richard Domi, qui recevez-vous ce matin?
2: Eh bien ce matin, on a le plaisir de recevoir Simon Quinard. Bonjour Simon.
3: Bonjour.
2: Simon, vous êtes réalisateur, passionné de cinéma, passionné de doublage. Alors on a tous, depuis notre plus jeune âge, rigolé, versé des larmes devant les plus grands dessins animés. Mais derrière Timon et Pumba, derrière la Reine des Neiges et j'en passe, eh bien il y a des comédiens qui prêtent leur voix et qui donnent vie à tous ces personnages. Simon, demain matin à 10h30 au Havre, au cinéma Le Studio, tout le monde pourra se mettre dans la peau d'un doubleur et découvrir l'activité.
3: Exactement. En fait, le but de cet atelier de doublage, c'est de faire un premier pas, de faire une première découverte dans le monde du doublage, dans le monde des comédiens et comédiennes de doublage de films. Mmh. Et dans le cadre donc du festival Les Yeux Ouverts qui m'accueille sur cet atelier, je vais pouvoir initier en fait les gens à doubler une séquence de dessin animé pendant quelques minutes.
2: Alors comment ça marche concrètement le doublage? On lit des dialogues, c'est ça?
3: Alors concrètement, ce qui se passe, c'est qu'on présente une séquence d'un film, mais il n'y a pas les voix. Il peut y avoir quelques bruitages, il peut y avoir la musique pour donner un petit peu l'ambiance, mais il n'y a pas les voix. Et à la place des voix, en fait, on a en dessous de cette vidéo. Alors, c'est pas tout à fait un sous-titre, mais on a le texte qui défile à une certaine vitesse avec un curseur rouge, en fait, qui permet de bien savoir exactement où il faut placer ce texte. Et on appelle ça une bande rythmo. Donc, cette bande rythmo, c'est le document de travail principal des comédiens et comédiennes de doublage quand ils font un film.
2: Oui, parce qu'on peut s'amuser à prendre une voix, à prendre une intonation, mais il y a aussi le timing à gérer qui est très compliqué, j'imagine.
3: C'est un peu comme de la musique, en fait. Il faut être dans le rythme, il faut arriver à donner une certaine mélodie, mais également le rythme, bien respecter le rythme. Et tout ce qui est, on va dire, la mélodie un peu de la voix, bah, ça va être les intonations, le jeu de l'acteur, les émotions qu'il va falloir faire passer à tel ou tel moment dans la bande rythmo.
2: Le doublage, on en a beaucoup parlé en début d'année à l'occasion des Césars et avec la présence sur scène d'Emmanuel Curtil, le doubleur historique de Jim Carrey. Il a alerté sur les dangers de l'intelligence artificielle pour la profession. Ça y est, le grand public commence à prendre conscience de tout ça?
3: Alors, je ne sais pas si le public prend encore vraiment la mesure de tout ça, puisque les comédiens et comédiennes de doublage, aujourd'hui, exercent un métier qui est vraiment, je dirais, en sursis. C'est une profession qui est en danger. Un ordinateur, en fait, ne peut pas rendre toutes les émotions. Et par conséquent, il y a un vrai danger, en fait, à laisser la porte ouverte, en fait, aux intelligences artificielles. Et si les autorités françaises ne prennent pas la mesure de ce danger, bah malheureusement, en fait, c'est une profession qui est vouée à disparaître.
2: Merci beaucoup, Simon Quinard, réalisateur, pour votre éclairage sur l'intelligence artificielle et sur le doublage. Je rappelle cet atelier, donc demain matin à 10h30 pour découvrir le doublage. C'est sans réservation. Donc 10h30 au cinéma, Le Studio au Havre. Merci, à bientôt.
3: Merci beaucoup.
0: Et merci aussi à vous, Richard Domi. Atelier de doublage dans le cadre du festival Les Yeux Ouverts. Et on soutient bien sûr nos amis spécialistes du doublage. Pascal Obispo, Tombé pour elle. Passez un bon moment avec nous, avec votre radio locale ici Normandie, 10h15.

0: tombé pour elle avec Pascal Obispo sur votre radio ici Normandie. Il y aura de l'ambiance ce week-end, il y a un festival country, western, ça se passe chez nous à Canibarville. Je mets de côté pour vous, parce que je pense que ça pourrait bien vous plaire, je mets de côté pour vous des invitations pour en profiter, je vous les offre dans moins de 10 minutes. Vous restez avec nous, Week Game, Chris Isaac, dans un instant.
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0: Ici Normandie, oui, game, Chris Isaac.
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0: Demain, mercredi le 10 juin, et cela tous les ans depuis 2024, Atmo Normandie vous invite à participer à la Minute Internationale des Odeurs. Atmo, c'est l'observatoire de la qualité de l'air en Normandie. Guillaume Aubin, bonjour.
3: Bonjour Isabelle.
0: Vous travaillez au sein du Parc Naturel Régional des Boucles de la Seine Normande. La maison du parc est à Notre-Dame de Bliquetuit, au pied du pont de Bretonne. Et donc demain, à l'occasion de cette Minute des Odeurs, vous organisez une randonnée, c'est-à-dire...
3: Voilà, randonnée en deux mots, c'est-à-dire qu'on va marcher, mais on va aussi se servir de son nez. Parce que la Minute Internationale des Odeurs, c'est donc chaque 10 juin à 10h06, 10h06 comme le 10 juin.
0: Oui.
3: Et l'idée, justement, c'est de ressentir un peu notre environnement. Et il n'y a pas de meilleure période dans la nature pour sentir que le printemps, la fin du printemps, voilà, on est vraiment une période la plus... S'il doit y avoir des périodes odorantes, celle-ci l'est particulièrement, en tout cas.
0: Et c'est vrai qu'on oublie peut-être trop souvent, et c'est dommage, l'odorat quand on se promène.
3: Oui, c'est ça. Et en plus, parfois, c'est assez subtil aussi. Donc, ça s'éduque aussi un petit peu un nez, en fait. Et donc là, on sera avec des collègues qui ont été formés spécialement pour ça et qui pourront vous interpeller et vous dire, là, sentez. Et là, c'est vrai que d'un coup, on se met à sentir quelque chose et à ressentir une odeur à laquelle on n'avait pas forcément prêté attention. Et c'est des odeurs de la nature, en fait.
0: Bah oui, c'est la terre, les fleurs, les arbres aussi.
3: Mais oui, il y a beaucoup de fleurs sauvages en ce moment. Enfin, on est vraiment sur le pic de floraison de l'année. Et c'est assez agréable. Et puis, toutes ces odeurs seront accompagnées de commentaires sur la faune et la flore locale du moment.
0: On a rendez-vous à 10h, donc demain, à la Maison du Parc, à Notre-Dame de Bliquetuit. Alors, c'est gratuit, mais attention, il vaut mieux réserver. On le fait via le site internet du parc. Et on peut presque prévoir son pique-nique. On reste pique-niquer sur place ou pas très loin, puisque dans l'après-midi, il y aura aussi un village low-tech des vagabonds de l'énergie.
3: Voilà, exactement. Donc, les Vagabonds de l'énergie, c'est une association de la banlieue rouennaise. C'est une association qui travaille sur les low-tech. Alors, les low-tech, c'est l'inverse de la high-tech. C'est que, parfois, on peut faire peut-être un peu sans la high-tech. Et puis, on peut aussi préserver un petit peu notre environnement, faire de façon plus durable. Et donc, ils vont nous expliquer différentes techniques au quotidien avec des instruments qui vont exposer par l'intermédiaire, enfin, dans ce village. Donc, sur, par exemple, des fours solaires. Ça peut être des fours solaires, des fours spécifiques qui fonctionnent uniquement à l'énergie solaire. Il y a aussi une marmite norvégienne, un séchoir solaire. Et donc, en fait, il va y avoir un atelier cuisine pour comment cuisiner, mais sans utiliser d'énergie fossile.
0: Avec en plus, à 18h, une conférence sur le feu de bois.
3: Oui, comment faire une bonne combustion? Une combustion qui économise le bois, qui pollue moins, mais qui en plus économise le bois et exploite mieux la chaleur.
0: C'est donc demain, mercredi le 10 juin, à l'occasion de cette Minute Internationale des Odeurs. Rendez-vous à la Maison du Parc des Boucles de la Seine Normande, Notre-Dame de Bliquetuit, au pied du pont de Bretonne. Les animations sont gratuites, mais il faut absolument réserver via le site internet du parc. Guillaume Aubin, merci.
3: Merci Isabelle.

0: Ma place dans le trafic avec Francis Cabrel sur votre radio ici Normandie. Et justement, si vous êtes dans le trafic, réduction du nombre de voies signalées aujourd'hui sur la 131 du Havre vers Tancarville, quoique même dans les deux sens, c'est au niveau de Sandouville.
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0: La bande originale du film Dirty Dancing avec Patrick Swayze.

0: ça rappelle des souvenirs à certains et à certaines. Hein. Wendy Fraser avec Patrick Swayze, la bande originale de Dirty Dancing.
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0: Depuis 400 ans, sur tous les océans, la Marine nationale vous protège. À l'occasion de cet anniversaire, la Marine nationale a donc 400 ans. On découvre tous les matins, cette semaine, quelques-uns des métiers proposés. Et pour ça, Yannick Leflo, notre camarade de Ici Cotentin, a rencontré ceux qui travaillent au sein de la base navale de Cherbourg.
3: Je suis l'aspirant Antoine, je suis officier cybersécurité, donc au sein de la préfecture maritime pour la Manche et la mer du Nord. Alors concrètement, les métiers de la cybersécurité, pour ce qui me concerne, je suis chargé donc de la sécurisation de l'ensemble des architectures informatiques que le ministère des Armées met en place dans ses diverses opérations. Concrètement, moi, c'est chargé de la mise en place de la doctrine de sécurisation des systèmes d'information de la préfecture. Alors le métier est extrêmement vaste, donc ça va donc de l'installation des antivirus, vérifier qu'ils soient effectifs, mis à jour, qu'ils fonctionnent bien, à l'installation donc des bons systèmes, des bons outils, des bons matériels, donc sur les bateaux de la Marine nationale, dans les unités à terre, comme la préfecture maritime notamment, ou dans l'ensemble des entités pouvant concourir à la mission de la Marine nationale. Donc le périmètre est extrêmement vaste. Effectivement, comme vous l'avez dit, cybersécurité, c'est un mot un peu à la mode. C'est un mot surtout extrêmement actuel. On a un métier qui est en évolution constante au sein de la Marine, d'autant plus. Les menaces informatiques et cyber sont omniprésentes. Ils nécessitent donc de se former aussi en permanence. Et pour ça, la Marine nationale est vraiment aux premières loges, si je puis dire. J'en suis l'exemple, hein. Je suis rentré dans la Marine il y a maintenant 6 ans, en tant que sous-officier. Bon, maintenant je suis officier. Donc la Marine nationale forme, accompagne l'ensemble des personnels sur ces missions-là. Le but étant de les amener à un niveau de compétences répondant aux standards militaires. Actuellement, effectivement, je suis dans un état-major à terre, donc. Mais j'ai eu l'occasion d'embarquer sur le Charles de Gaulle pendant 3 ans. La mission étant évidemment différente, mais les deux se regroupent sur le sens même de la mission. Donc j'ai eu l'occasion de voir ces deux pans.
4: Est-ce que ça a fait partie des meilleurs souvenirs depuis que vous êtes dans la marine ou c'est tout autre chose?
3: La vie embarquée, je pense, si je devais donner un souvenir.
4: Et le Charles de Gaulle, parce que absolument. C'est quelque chose qui est forcément absolument. Fait rêver d'une certaine façon.
3: Absolument, c'est la vie embarquée est tellement spécifique sur une quantité d'aspects assez nombreux que j'ai beaucoup apprécié. Moi je viens pas du tout de ce monde maritime ni naval. Donc ça a été une découverte complète le jour où j'ai mis le pied sur le Charles de Gaulle. Ça a été vraiment vraiment extrêmement enrichissant sur le plan personnel, professionnel évidemment aussi. Donc cette expérience de 3 ans, ça a été pour l'instant le point d'orgue de ma carrière en termes de passion, tout à fait. Je me suis engagé en 2020. J'avais déjà quelques années dans le monde civil auparavant. J'ai voulu rejoindre une institution qui avait du sens. Dit de manière concrète, je voulais me lever en ayant la mission dans le cœur et en voulant concourir à quelque chose de plus grand que moi. La marine, les missions spécifiques de la marine, notamment l'embarquement, me parlaient, me donnaient vraiment envie. Donc je me suis assez naturellement tourné vers la marine. Pour ce qui est du métier de la cybersécurité, je voulais un métier qui soit dans une évolution constante. Et la marine forme énormément. J'avais aucune connaissance dans le métier quand je me suis engagé. Aujourd'hui, ça fait maintenant 6 ans, je pense avoir atteint un niveau qui, moi en tout cas, me satisfait. J'apprends encore au quotidien. Je pense que c'est là une des forces majeures de la Marine nationale, c'est accompagner ses personnels et les former sur le très long terme. Et ça, c'est vraiment une plus-value énorme en 2026.
0: La Marine nationale, 400 ans, et ça va se fêter ce week-end à Rouen, sur les quais rive droite, devant le musée maritime, fluvial et portuaire, avec au programme samedi dès 10h une cérémonie et un défilé militaire. Il y aura un grand village d'animation, on pourra donc bien sûr s'informer sur les différents métiers possibles au sein de la Marine, des conférences, projection d'un film également, et présence de la FREM Normandie à quai, la frégate, et vous pourrez la visiter. S'amuser avec des flèches en mousse, ça c'est possible dans l'heure. On vous explique comment ça se passe. C'est même pas dans l'heure d'ailleurs, il me semble. Enfin, c'est aussi possible, je pense, dans le département de l'heure. Mais là, on va vous emmener plutôt en Seine-Maritime. On vous explique comment ça marche dans 30 secondes après Charlotte Cardin qui arrive.
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0: J'ai testé, l'équipe d'ici Normandie teste pour vous tous les jours un sport, un resto, un bar, un loisir. Aujourd'hui, c'est vous, Fred Romanuit, qui testez.
2: On est bien sur les bords de Seine, à Belleboeuf, à Paguet-en-Seine, et je teste l'archerie Touch avec mon prof Théo.
3: C'est ça, enchanté, bienvenue chez nous.
2: Et ben on est ravis d'être là, surtout que l'archerie Touch, c'est un truc que je connaissais pas et je pense que je suis pas le seul.
3: C'est une variante du paintball, ouais, avec des cibles humaines, et donc là aujourd'hui on va se tirer dessus.
2: Avec des arcs et des flèches.
3: Exactement.
2: Sauf que pour le coup, les flèches elles sont pas pointues.
3: C'est ça, elles sont en mousse. Bon, je sais pas si on peut dire que ça fait pas mal.
2: Non.
3: Mais tu vas découvrir tout à l'heure.
2: Tu tires bien toi ?
3: Je tire bien.
2: Tu serais pas prof de tir à l'arc aussi au passage ?
3: C'est ça, j'ai un CQP de tir à l'arc.
2: Ok, donc je risque de perdre.
3: En gros.
2: Alors ça se passe sur un parcours qui ressemble un petit peu à celui d'un parcours de paintball. On le décore, on met des obstacles, des choses comme ça quoi.
3: C'est ça, donc nous on a des structures gonflables qu'on met au milieu d'un terrain. Et ensuite ça nous permet de nous de se cacher derrière.
2: Est-ce qu'il faut que je m'équipe ?
3: Oui, un masque et c'est tout.
2: Ouais, il faut protéger le visage quoi.
3: Exactement.
2: Alors... Ça ressemble à un masque de paintball.
3: Ça ressemble globalement à un masque de paintball, plus léger, pour protéger tout ce qui est les yeux et la mâchoire.
2: Bon, on met ça là.
3: C'est parti.
2: J'ai l'impression d'être un warrior, là, un ninja.
3: Ça fait cet effet-là. La première fois qu'on le met, après, une fois qu'on est à l'habitude.
2: Ça nous donne des têtes de killer, c'est bien. Où est-ce qu'on se met ? Sur les bords de Seine ?
3: On va se mettre sur le petit parking derrière.
2: C'est encore un des avantages par rapport au paintball, c'est qu'on peut jouer n'importe où en fait. Quoi.
3: Exactement. Bon, on va éviter de tirer dans l'eau parce que ça coûte relativement cher, mais, mais c'est vrai qu'on peut jouer un peu partout, en forêt.
2: Hop !
3: On va prendre des flèches.
2: Allez, flèches. On en prend deux chacun, c'est ça ?
3: Ouais, c'est ça.
2: À quelle distance on se met l'un de l'autre ?
3: 5 mètres.
2: Allez, vas-y. Voilà. Donc on est à 5 mètres l'un de l'autre.
3: C'est ça.
2: On va armer. Il y a une technique particulière pour tirer ou pas ?
3: La seule technique, c'est que vous avez deux plumes d'une couleur et une d'une autre couleur. La plume de la couleur qui est toute seule, il faut la mettre à l'extérieur de l'arc. Sinon, quand vous allez tirer, ça va toucher le montant. Ouais. Ça va dévier votre tir. Je te laisse commencer.
2: Allez, j'y vais. Ok, je t'ai raté. Non mais attends, c'est un truc de fou. À 5 mètres, j'arrive pas à te toucher.
3: Je vais te montrer et après tu vas recommencer.
2: Et peut-être que là, j'y arriverai.
3: On verra.
2: Ah ! Je croyais qu'on n'avait pas le droit de viser en dessous de la ceinture.
3: On a tous les droits.
2: Bon, je recommence. Nickel ! Là, je t'ai touché au même endroit que toi tout à l'heure.
3: Ouais, mais parce qu'il y a eu les conseils aussi.
2: Les conseils, ça fait tout.
3: Ah bah oui.
2: J'imagine quand on est 10-15, là, un samedi après-midi, tu vois, enterrement de vie de garçon, de vie de jeune fille, qu'on commence à jouer à ça, ça fait pas mal, c'est rigolo.
3: Puis c'est accessible à tous, facile à installer.
2: T'as même limite rien à installer si t'as envie, hein. Tu peux utiliser le décor naturel. Quoi.
3: En forêt, nous, on prend rien, on prend que les arcs et les masques. Ouais. C'est une autre manière de faire du sport.
2: C'est ludique, c'est pas cher et c'est drôle, donc je valide.
3: Parfait.
2: Puis l'archer, il touch, on peut y jouer ici, à Paguet-en-Seine, sur les bords de Seine. À Belleboeuf.
3: Exactement.
2: Merci Théo.
3: Merci à toi.
0: Merci les gars. C'est vrai que ça a l'air fun, hein. Et c'est tout à fait pour vous, Fred Romanuit. C'est donc testé, approuvé. Merci d'écouter ici Normandie. Billy Preston. C'est parti pour quelques pas dedans.

0: très sympa, Billy Preston.
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0: Muriel Jordan, vous êtes avec nous tous les matins pour évoquer un phénomène de société, une tendance qui raconte un peu notre monde. Aujourd'hui, on s'intéresse au succès du cheerleading.
2: Ah oui, venez, on s'imagine quelques instants devenir ces athlètes gymnastes qui font des pyramides humaines. Le cheerleading donne envie de devenir la star du lycée. Après les cours, on enfile son short à paillettes et on se fait des sauts à plusieurs mètres du sol, des figures de gymnastes, des acrobaties pour encourager une équipe de sport. Aïe, oulala, ouais mes reins, non mais j'ai plus l'âge moi pour ça. Les cheerleaders, ce sont de vrais athlètes de haut niveau et ne les confondez surtout pas avec ça. On est loin maintenant du côté pom-pom girl. Au début, le cheerleading, c'est une tradition américaine de la fin du 19e siècle pour encourager les équipes de football américain. D'ailleurs, cette pratique est inculquée aux États-Unis dès l'école primaire. Et depuis quelques années, cette discipline sportive est devenue très tendance en France. Surtout depuis la sortie de la série documentaire Cheer sur Netflix il y a 6 ans. Un des plus gros phénomènes télé de l'année 2020. Le cheerleading, c'est quoi? Est-ce que c'est être pom-pom girl? Est-ce que c'est juste assurer l'ambiance au bord des terrains de foot? Je mène ma petite enquête et contacte Victoire, une des coachs de la section cheerleading de l'ASPTT Orléans, avec ses près de 70 licenciés. Section qui se rendra à Lisbonne les 20 et 21 juin prochains pour un championnat très important en Europe.
3: C'est vraiment deux sports qui sont bien distincts. Sur le pom-pom girl, on va plus être de la chorégraphie, de la danse. Le cheerleading, on va plutôt être sur des sports qui sont acrobatiques, des portées, avec des passes de tumbling, salto, flip, etc.
2: Donc devenir cheerleader, c'est pas juste de la danse avec des pompons, c'est pas non plus être populaire au lycée comme dans les films américains. C'est un sport en pleine expansion et qui, comme le vin, se bonifie avec les années, avec un nombre de licenciés en hausse partout en France et des compétitions de plus en plus fréquentes.
0: D'accord, mais cette discipline souffre encore de quelques clichés.
2: Ben oui, parce que comme la discipline mélange danse, gymnastique et acrobatie, forcément, elle passe un peu pour un sport de filles. C'est pourtant loin d'être le cas, explique Victoire, coach cheerleader à Orléans.
3: On a aussi des catégories qui sont mixtes. Et dans les plus grosses équipes françaises ou aux États-Unis, sur ces équipes mixtes, on a 50% d'hommes et 50% de femmes. Donc plutôt avec les femmes en l'air, les flyers, et les hommes en bas qui portent.
2: Et preuve que cette discipline va encore nous offrir des émotions en France. Et au dernier championnat du monde de cheerleading fin avril dernier, qui se sont tenus à Orlando aux États-Unis, c'est une Vendéenne qui a remporté la médaille de bronze. Bref, le cheerleading devient tendance en France. Par contre, si vous comptez vous y mettre, allez-y quand même mollo au début, pour les reins et tout, histoire d'éviter de tomber dans les pom-poms.
0: Pas mal ça. Merci beaucoup Muriel. On fait une place à Julien Clerc dans une minute avant l'actu locale à 11h.
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0: Normandie, fais-moi une place, Julien Clerc. On lui fait une grande place pour qu'il arrive chez vous, dans le salon peut-être, ou dans la cuisine. Bonjour Pascal Vaillant.
1: Bonjour Isabelle, bonjour à tous. Et on vous invite à découvrir ou à redécouvrir, si vous le connaissez déjà, le plus grand festival musical de Normandie, le festival Beauregard. Ça commence le 1er juillet. Voilà un plateau international, évidemment des têtes d'affiche françaises pour cette nouvelle édition. Donc on vous offre le pass 4 jours. Voilà, et vous pourrez en plus coucher sur place. Voilà, on a aussi vos places pour le camping, donc ambiance festival.
0: Bah faut venir avec son sac de
1: pendant
0: couchage.
1: 4 jours, c'est pas loin de 500 euros. Il y en a plus de places hein, pour.
0: Ouais, c'est vrai.
1: 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Donc vous jouez avec nous si vous souhaitez participer à la fête. 02 35 07 66 66.
0: Bonne chance. À demain.
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1: Et l'actu locale, tout de suite, bonne journée à tous, il est 11h. Manon Lombard-Brunel, bonjour.
3: Bonjour Pascal, bonjour à tous.
1: Et des magistrats écœurés partagés entre incompréhension et colère.
3: Ces mots, ce sont ceux du procureur.

0: De la République d'Evreux, Rémy Coutin, qui était l'invité ce matin de la rédaction d'Ici Normandie. La justice pointée du doigt après la mort de Liana, 11 ans, tuée la semaine dernière dans le Gers. Le principal suspect dans cette affaire est au cœur de 7 plaintes ou signalements pour des viols ou des agressions sexuelles. Certains de ces faits remontent à 2017. Hier soir, des rassemblements étaient organisés partout en France. C'était le cas notamment à Rouen, Évreux, Louviers ou encore au Havre. L'ancien curé de Verneuil d'Avray, dit-on, dans l'heure, comparaît cet après-midi devant le tribunal correctionnel d'Évreux. L'homme de 58 ans est jugé pour tentative d'agression sexuelle sur mineur de plus de 15 ans. Les faits remontent à 2019 lors d'un camp de vacances en Vendée. Il est soupçonné d'avoir essayé de toucher le sexe d'un adolescent qui partageait sa chambre. À Dieppe, un homme de 35 ans est mort noyé hier soir au large de la plage de Puy. Les pompiers ont réussi à le sortir de l'eau. Il était en arrêt cardiaque mais n'a pas pu être réanimé. La mayonnaise n'a finalement pas pris à Dieppe sur le site d'Olaté. La direction du site a annoncé hier la cessation de son activité, lancée en 2020. Ce site, on le rappelle, spécialisé dans la production de protéines végétales à base de colza à destination de l'industrie agroalimentaire. Il n'y a pas assez de commandes, pas de débouchés. 37 salariés se retrouvent donc au cœur d'une procédure de licenciement économique. Et puis en football, voilà de quoi se rassurer avant le départ des Bleus aux États-Unis pour le Mondial. Les Bleus de Didier Deschamps qui ont arraché hier une victoire 3-1 face à l'Irlande du Nord. Or triplé de Mickaël Olise pour le dernier match de préparation de l'équipe de France de football à Lille. Match qui a vu le retour sur la pelouse de notre hébroïcien Ousmane Dembélé, récemment vainqueur de la Ligue des Champions, auteur d'une passe décisive.
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0: Pascal, du côté du ciel,
2: c'est changeant.
0: C'est mitigé. Hein, ouais.
2: Voilà, alors des nuages qui peuvent apporter quelques gouttes, principalement ce matin, cet après-midi. Averses plus rares et éclaircies également au programme. Alors on conjuguera quand même tout au long de la journée avec les nuages. Pour les plus forts, cumuls de pluie, 5 mm hein, le long de nos côtes, donc des trop tard. Au Tréport, à partir du milieu de journée, un vent d'ouest assez fort, notamment sur la pointe d'Oco et l'agglomération havraise. Rafale jusqu'à 65 km/h. Les températures sont à peu près identiques à celles d'hier, avec 14 à 19, 14 en Pays de Bray, notamment à Mauquenchy, 16 cet après-midi à Dieppe. La même chose pour la métropole rouennaise. On attend 16 également au Havre, 18 à Évreux, jusqu'à 19 à Vernon.
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2: On vous invite au festival Beauregard toute cette semaine. Des passes, 4 jours et l'hébergement sur site, donc aux portes de Caen à Hérouville-Saint-Clair. On joue juste après Mylène Farmer.

0: chanson préférée avec Ici Normandie est Mylène Farmer, pourvu qu'elle soit douce.
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0: 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C'est le fameux festival de Beauregard à Hérouville-Saint-Clair, pas loin de 160 000 spectateurs l'année dernière. 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Bonjour Nadine.
3: Bonjour.
0: Dans la belle ville du Havre.
3: Oui.
0: Eh ben très bien, il y a un été au Havre d'ailleurs qui commence bientôt hein, pour vous parmi les festivals. Vous connaissez Beauregard ou de nom
3: oui,
0: uniquement
3: oui,
0: Nadine
3: oui, je connais, oui, mes enfants y vont tous les ans. Voilà,
0: je sens
3: un très bon.
0: Ouais, je sens que vous jouez pour eux.
3: Oh, pardon, j'ai l'idée d'en y penser.
0: Voilà. Alors Nadine, présentez-moi vos enfants, ils ont quel âge?
3: Alors j'ai une fille qui vient de prendre 50 ans, qui ouais. est quand même des grands, il y a deux petits-enfants, et ils sont très, très amateurs de ce genre de festival. Ah bah ils ont vrai. Des amis sur camp, donc souvent ils vont en bande.
0: Ah bah vous allez peut-être leur offrir voilà, le passeport. Il faut essayer de marquer le plus grand nombre de points, bien oui. sûr, Nadine. Alors, avec des questions, évidemment, sur le Festival Beauregard, mais comme toujours sur la Normandie, de culture générale, sur l'actualité. Vous êtes prête?
3: Je suis prête.
0: Nadine, quelle commune du Calvados nous proposera à partir de demain et jusqu'à dimanche son festival de cinéma? C'est Cabourg ou c'est Deauville? Attention au piège.
3: Cabourg.
0: Ah oui, c'est Cabourg. Deauville, ce sera au mois de septembre. Oui. Cabourg, 40e journée romantique. Nadine, un point. Bah, tenez, on en parlait. Le festival Un été au Havre sera de retour le 27 juin. Cette manifestation a été créée à l'occasion des 500 ans de la ville. Bah, vous qui êtes à Vraise, c'était en quelle année? 2017 ou 2022?
3: Les 500 ans, 2022. 2017,
0: enfin,
3: je
0: ne
3: dis pas de bêtises, pas 2022, je crois.
0: Ah non, c'est 2017.
3: Ah, bon, oui, bah, alors c'est pas la peine
0: de. 500 ans, là. Bon, non, mais ouais, des fois, c'est sous le nez, mais ça nous échappe. Hein. Bon, c'est pas grave. Nadine, c'était la question à deux, la question à trois. En 2018, le festival Beauregard a joué les prolongations avec une soirée baptisée Day After. Quel groupe a attiré plus de 100 000 personnes ce jour-là? C'est Dépêche Mode ou c'est Indochine?
3: Indochine.
0: On va vérifier.

0: C'était Depeche Mode qui était là en 2018, Indochine. Le groupe est venu en 2023, donc c'est aussi un groupe qui connaît le festival, mais c'était pas 2018. Bon, Nadine, dernière question. 58% du lin français provient de Normandie. Mais quelle région se classe deuxième ? Je vous fais des propositions ou pas ?
1: Oui.
0: La Bretagne ou les Hauts-de-France ?
1: Hauts-de-France.
0: Ça, c'est bien joué. Avec 34%, seulement 1,5% pour la Bretagne. Alors, ça vous permet de faire mieux que prévu, hein, parce que je vous voyais mal engagé, mais là, en marquant sur la dernière, ça fait quand même 5 points.
1: Bon.
0: Ça peut suffire, on va voir. Merci Nadine d'avoir joué.
1: Bonne journée à vous.
0: Belle journée au Havre, à bientôt Nadine, au revoir. Au revoir, merci. Et George Harrison, mon bon monsieur, justement, voici My Sweet Lord avec Ici Normandie.

0: George Harrison avec ici Normandie, My Sweet Lord.
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0: Bonjour Dominique.
2: Bonjour.
0: Au pays du petit chou.
2: Oui, exactement.
0: Le petit chou de Saint-Saëns en pays de Bray. Ben oui, bien sûr.
2: Le gros chou.
0: Le gros chou. Non mais petit, c'est mignon. Hein, c'est, voilà, c'est parce que c'est encore plus mignon de dire petit. Bon Dominique, j'espère que vous n'allez pas nous faire un score dans les choux. Hein, tel que je veux dire. On va essayer, vous allez essayer surtout pour aller au Festival Beauregard. Vous le connaissez ce festival de nom où vous y êtes allé déjà? Pas du tout. Bon bah c'est vraiment du tout beau, hein, dans un site magnifique. Dominique, à Saint-Saëns, on y va, première question. Ah ça vous devriez me le dire. Quelle équipe, nos bleus du football, ont-ils battu hier pour leur dernier match avant la Coupe du Monde? C'est l'Irlande ou c'est l'Écosse?
2: L'Irlande.
0: Bien sûr, 3-1. Et je vous dis un point. Quel personnage Disney a fait sa première apparition le 9 juin 1934 dans un court-métrage intitulé La petite poule avisée? C'est Mickey ou c'est Donald? C'est très bien joué, parce que Mickey, c'est encore plus vieux, 8 ans plus tôt, hein, première apparition, en 1928. Ben oui, c'était le canard et la poule, Donald, dans la petite poule avisée. Ça fait 3, Dominique, vous aussi, vous êtes bien avisé. Troisième question, quelle chanteuse était la tête d'affiche de la soirée de clôture du festival Beauregard l'année dernière, donc en 2025? C'était Zao de Sagazan ou c'était Clara Luciani?
2: Zao de Sagazan.
0: On va vérifier.

0: ça aurait pu être les deux, vraiment, hein, ça aurait pu être les deux. Mais c'était Clara Luciani, Dominique. C'est pas fini, Nadine a fait 5. Donc là, si vous marquez sur la dernière, ça peut faire 7 ou 8. Alors, avec ou sans proposition, vous allez me le dire. Selon un récent sondage d'Opinionway, quel pourcentage de Français estime que le camembert est le fromage qui représente le mieux notre pays? Donc, un pourcentage de Français qui considère que le camembert est le fromage qui représente le mieux notre pays. Proposition ou pas?
1: Oui, je veux bien.
0: 44% ou 72%? Non. Non, c'est 44, mais ça fait quand même presque un Français sur deux, donc c'est une belle performance pour le camembert. Dominique, ça fait un peu court, 3 points. Bon, c'était pour le plaisir de se dire bonjour. On va le dire comme ça. Bonne journée, Dominique. Au travail d'ailleurs ou au repos?
1: Oui, travail.
0: Bah, bon courage. Merci, Dominique. À bientôt. Au revoir.

0: Christophe.
1: Vous l'avez reconnu, c'est le nouveau Christophe Willem. D'ailleurs, son nouvel album sortira à la rentrée et il viendra nous en parler pas plus tard que ce soir 20h dans Décibel avec Ici Normandie. Christophe Willem sera notre invité, le troisième candidat du Normandie Quiz, c'est dans une minute.
2: Pour le centenaire de la mort de Monet, l'artiste Angelet Chia investit jusqu'au 30 septembre les jardins de l'abbaye Saint-Georges à Saint-Martin-de-Beaucherville avec Aller et venir de lumière. Entre projections vidéo et ikebana monumentale, une exposition qui célèbre le jardin comme force vitale. Une exposition du département de la Seine-Maritime dans le cadre de Normandie Impressionniste.
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1: Bonjour Fabienne.
6: Bonjour.
1: Dans la métropole rouennaise à Grand-Quevilly, Fabienne, qu'est-ce que vous faites aujourd'hui?
6: Je vais travailler.
1: Eh bien très bien, vous travaillez dans quoi?
6: Voilà. Dans la fonction publique.
1: Dans la fonction publique. Ça commence en début d'après-midi, là?
6: Oui.
1: Ah ben parfait, on a le temps de jouer ensemble. Et vous avez peut-être le temps de gagner vos passes pour le festival Beauregard. Donc du 1er au 5 juillet, Fabienne, meilleur score?
6: Oui.
1: Pour le moment. Ben non, je vous le dis pas, tenez. Première question. Quel a été le score? Quel a été le score du premier candidat dans le Normandie Quiz, justement, tenez? 5 ou 10?
6: 5.
1: Ouais, c'est 5, absolument. Voilà, c'est pour ça que je vous ai pas donné le meilleur score, parce que c'est 5, justement, le meilleur score, c'est Nadine. Bon, bah, ça fait un point. Le comédien américain Michael J. Fox fête aujourd'hui ses 65 ans. Grâce à quelle trilogie cinématographique est-il devenu une star? C'est Retour vers le futur ou c'est L'arme fatale?
6: Retour vers le futur.
1: On vérifie.
7: Nom de Zeus!
1: Ben oui. C'était le héros de Retour vers le futur, L'arme fatale, c'est Mel Gibson. D'ailleurs, il n'y en a pas eu 3, il y en a eu 4, hein, je crois, pour L'arme fatale. C'est bien, Fabienne, ça fait 3. Fabienne, le festival La Marcotte, mêlant musique et art vivant, s'installe en Normandie le week-end prochain. Quel département est concerné? C'est l'Eure ou c'est la Seine-Maritime?
6: Seine-Maritime.
1: Bien joué. À Bray-Montier-Merval, en Pays de Bray. Voilà, festival qui va se dérouler dans une ancienne écurie. En plus, tout est gratuit. Ça fait 6. Vous avez pris la tête, Fabienne. Pour vous conforter, ça serait bien de marquer sur la dernière. Fabienne, le parc de Beauregard, près de Caen, qui accueille le festival, est équivalent en superficie à combien de terrains de football? Je vous fais des propositions ou pas?
6: Oui.
1: Alors le parc de Beauregard, c'est 23 terrains de football ou c'est 32 terrains de football?
6: 23.
1: Eh ben ça fait 10. 23, voilà. Vu qu'un terrain de foot c'est à peu près un hectare, donc 23 hectares. Super, bien joué Fabienne, vous avez bien fait de venir, hein, avant d'aller travailler. Voilà, puis on vous rappelle. On vous rappelle peut-être dans une demi-heure si tout va bien. Merci Fabienne, bien joué.
6: Très bien, merci beaucoup. Et bonne journée à vous.
1: Et quelle est votre radio locale en Seine-Maritime et dans l'Eure, Fabienne?
6: Radio France Normandie.
1: Vous pouvez me dire Ici Normandie aussi, mais je prends les deux. Je vous embrasse. Okay. Tout à l'heure peut-être.
6: C'est la vieille époque.
1: Salut Fabienne. À tout à l'heure peut-être. Au revoir.
6: Bonne journée.
1: Et Balavoine, c'est tout de suite.

0: Vos chansons préférées avec Ici Normandie et Daniel Balavoine, Je ne suis pas un héros.
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0: La ville de Saint-Aubin-lès-Elbeuf organise une soirée cinéma en plein air ce vendredi au parc Saint-Rémy. Deux projections gratuites au programme. Alors les plus jeunes pourront découvrir ou redécouvrir en famille Le Chapoté 2. Dans ce second volet sorti en 2022, Le Chapoté découvre que sa passion pour l'aventure et son mépris du danger ont fini par lui coûter cher puisqu'il a épuisé 8 de ses 9 vies et en a perdu le compte au passage. Donc il va essayer de retomber sur ses pattes et se lancer dans la quête de sa vie. La projection est prévue à 19h. Et puis cerise sur le gâteau à 21h, un long métrage qui a attiré presque 4 millions de spectateurs en salle en 2002 déjà, ouais. Le fameux Astérix et Obélix, Mission Cléopâtre d'Alain Chabat, meilleure adaptation clairement à ce jour avec un casting pléthorique, le réalisateur lui-même mais aussi Delon, Clavier, Monica Bellucci, Jamel, Jean-Paul Rouve entre autres. Le Chapoté 2 à 19h et Astérix, Mission Cléopâtre à 21h vendredi, parc Saint-Rémy de Saint-Aubin-lès-Elbeuf, entrée libre et gratuite sans réservation.
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0: Il y a un candidat qui s'est inscrit en début d'émission à 11h qu'on n'arrive pas à joindre. Voilà, Christophe, bah on va faire sans Christophe, mais du coup il reste une place pour jouer avec nous ce matin au Normandie Quiz pour gagner vos passes 4 jours pour le festival Beauregard aux portes de Caen du 1er au 5 juillet. Et en plus on vous offre l'hébergement sur site. Vous jouez avec nous 02 35 07 66 66.

0: avec votre radio locale, ici Normandie, amoureux, solitaire. On joue avec Carole dans une minute au Normandie Quiz.
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0: Et là, on devait jouer avec Christophe, mais on n'arrive pas à le joindre. On tombe sur le répondeur. Il s'inscrit à 11h05, quoi. Donc, du coup, il y a toujours une place hein, pour jouer. Bah, la dernière place pour tenter de gagner votre passe 4 jours pour 2, hein, festival Beauregard, avec l'hébergement sur site, pas loin de 500 euros à gagner. Donc, ça vaut le coup. 02 35 07 66 66. Bonjour, Carole.
5: Bonjour.
0: Où êtes-vous, Carole?
5: Moi, j'habite à Saint-Martin-de-Lif, Fréville-Saint-Martin-de-Lif.
0: Oui, c'est vers Pavilly, Croix-Mare, tout ça, par là.
5: Oui, oui, je vois. C'est ça, je c'est vois. Tout à fait ça, oui.
0: Travail ou...
5: Non, je suis en retraite maintenant.
0: En retraite, avec une voix de jeune fille, Carole, bah, continuez comme ça. Carole, 10 points marqués par Fabienne, elle a un peu fait peur à tout le monde. Vous allez essayer de faire aussi bien, voire mieux, on peut aller jusqu'à...
5: Bon, on va essayer, on verra
0: vous
5: bien.
0: Vous avez bien raison. Tenez, Carole, laquelle de ces villes est la plus proche d'Hérouville-Saint-Clair? C'est Caen ou c'est Le Havre?
5: Quand?
0: Ah bah bien sûr. Et je vous dis un point quand même. L'équipe de France de football fera son entrée dans la Coupe du Monde mardi prochain en affrontant les Lions de la Teranga. Les Lions de la Teranga, c'est le Cameroun ou c'est le Sénégal?
5: Allez, le Cameroun.
0: Non, ce sont les lions indomptables pour le Cameroun. Ah, il y en a plein des lions. Il y a les lions de l'Atlas également pour le Maroc. Et les lions, alors au départ, ils s'appelaient les lions, puis ils ont rajouté Teranga qui signifie hospitalité en Wolof. Donc voilà. Bon, Carole, ça se complique. Néanmoins, quel artiste et musicien français s'est produit 3 fois à Beauregard et notamment l'année dernière? C'est Jean-Luc Aubert ou c'est Calogero?
5: Calogero.
0: On vérifie. Juste une illusion, comme une bulle de savon, qui s'approche de toi, que tu touches de toi. C'est Jean-Luc Aubert, un habitué. Alors, il s'est produit 2 fois en solo et puis une fois avec le nouveau nom de téléphone hein, qu'il avait baptisé les Insus. Bon, on continue pour le plaisir. Dernière question, Carole. Le premier tableau connu de Claude Monet a été peint en 1858. Quel quartier du Havre est mis en avant dans cette œuvre? Je vous fais des propositions ou pas?
5: Non, je crois que c'est Sainte-Adresse.
0: Ah ouais, elle a fait terrasse à Sainte-Adresse, mais c'est pas le premier. Pas le premier, je vous aurais proposé le quartier des Rouelles ou le quartier de la Mare aux Clairs.
5: Ah ben la Mare aux Clairs alors.
0: Eh ben c'est les Rouelles. C'est les Rouelles, tableau peint alors qu'il avait 17 ans, signé d'ailleurs O. Monet, puisqu'à l'époque il s'appelait encore Oscar Claude Monet, et il a gardé Claude Monet tout court à la fin. Bon, Carole, vous reviendrez jouer avec moi, d'accord?
5: Oui, je vais essayer demain.
0: Alors, 2 fois dans la même semaine, c'est un peu compliqué. Essayez la semaine prochaine, bon. Éventuellement, s'il y a de la place.
5: La semaine prochaine.
0: Merci, Carole. Très bonne journée.
5: Merci,
0: à vous.
5: Au revoir.
0: À bientôt.
5: À bientôt.
0: Amy Winehouse, Back to Black, avec votre radio locale, ici Normandie.

chanson qui donne son titre au deuxième album d'Amy Winehouse. C'était d'ailleurs son dernier album de son vivant. C'est aussi le titre du film, du biopic qui lui était consacré. Back to Black, avec ici Normandie. Il me manque le dernier candidat de Normandie Quiz. Alors c'est vrai que Fabienne, elle a un peu fait peur à tout le monde. Quand on a des gros scores, ça fait peur. Fabienne a fait 10, mais ça arrive de faire 10 à plusieurs reprises dans la même émission. C'était le cas hier, donc ça vaut le coup. On met quasiment 500 euros sur la table, puisqu'on vous offre le festival Beauregard à Hérouville-Saint-Clair dans le Calvados pendant 4 jours et on vous offre en plus l'hébergement. Donc voilà, vous voulez être le dernier candidat, passez une tête là juste après Alain Chamfort et on joue ensemble, mais il faut tenter les 10 points pour avoir une chance de gagner. Donc 02 35 07 66 66 et Manu Reva avant de vous accueillir sur l'antenne.

0: Alain Chamfort avec Ici Normandie, Manu Reva.
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0: Bonjour Catherine.
3: Bonjour Pascal.
0: Pas loin du Havre, tout ou près de Lillebonne, à Saint-Antoine-la-Forêt.
3: C'est ça, oui.
0: Merci d'être avec nous Catherine, pour jouer, pour aller au festival. Alors vous jouez pour vous ou vous jouez pour offrir ce festival Beauregard?
3: Pour nous.
0: Eh ben très bien. D'autant que c'est très éclectique, il y en a vraiment pour tous les goûts, dans un cadre magnifique. Alors, faut faire au moins 10 points. On peut aller jusqu'à 11. Hein. Faudrait viser les 11, mais déjà viser les 10. Allons-y. Catherine, première question. Révélé en 2006 dans l'émission Nouvelle Star, il sera l'invité d'Ici Normandie ce soir à 20h. J'en ai parlé tout à l'heure. C'est Kenji Girac ou c'est Christophe Willem?
3: Christophe Willem.
0: Mais oui. Kenji, c'était plutôt The Voice, hein. Oui, Christophe Willem, je vous dis un point. Catherine, quelle attraction est présente depuis 2018 au festival Beauregard? Une grande roue ou des auto-tamponneuses?
3: Des auto-tamponneuses.
0: Ah non, c'est la grande roue. Il y a la grande roue. Oui, voilà, donc depuis 2018, pour voir les choses d'en haut. Bon, Catherine, on continue. Considéré comme le plus grand écrivain de l'époque victorienne, l'auteur d'Oliver Twist, entre autres, s'est éteint le 9 juin 1870. S'agit-il de Mark Twain ou de Charles Dickens?
3: Mark Twain.
0: Et non, il était américain, Twain. Auteur notamment des aventures de Tom Sawyer. Non, j'attendais Dickens. Allez Catherine, pour le plaisir, en quelle année le festival Beauregard fêtera-t-il ses 20 ans? Je vous fais des propositions?
3: Oh oui.
0: En 2027 ou en 2028?
3: 2028.
0: Ah ça c'est bien, puisqu'il a été créé 2008. Bon, pas mal Catherine, mais avec les 10 points de Fabienne, hein, c'était un peu coton.
3: Oui, mais c'est pas grave.
0: Ça a été un plaisir de vous faire une grosse bise ce matin en direct.
3: Et un plaisir de jouer également.
0: Merci Catherine, bonne journée, à bientôt. Hein.
3: Merci, au revoir.
0: Eh ben Fabienne, ravie d'être contente, d'être heureuse, puisqu'avec ces 10 points, elle est dans la boucle. Allez, on va la retrouver dans quelques minutes, elle revient, à tout de suite.
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0: Kenji Girac et Vianney, le feu, bah le feu, ça sera le cas du 1er au 5 juillet à Hérouville-Saint-Clair.
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0: Puisque cette semaine, nous vous offrons votre passe 4 jours. Alors, il y aura une première soirée le 1er juillet, et ensuite 4 jours de fête, donc ça fait 5 jours de festival. Nous, on vous invite à partir du jeudi, pendant jusqu'à la fin du festival, à voir tous les concerts, et là vous allez vous régaler. En plus, on vous offre votre hébergement sur place, parce que c'est une ambiance dans l'ambiance. Il y a bien sûr les concerts, donc ça, qui mettent le feu, comme je le disais, mais il y a aussi le petit café du matin, alors pas forcément à 7h là pour le coup, hein. Plus vers 11h midi, le petit café avec les festivaliers, voilà, on se remémore la soirée de la veille, très très bonne ambiance, puis en plus dans un domaine vraiment splendide, le domaine d'Hérouville, donc voilà, le domaine de Beauregard précisément, avec cette année, je vais quand même rappeler les têtes d'affiche, Aya Nakamura, les Pixies, Bob Sinclair, Aurel San, qui vient souvent, c'est la troisième fois là je crois, Théodora, Vanessa Paradis, Charlotte Cardin, Franz Ferdinand, Riles, Gaëtan Roussel, Feu Chatterton et beaucoup d'autres. Il y a des DJ également qui sont attendus. Et la meilleure aujourd'hui, c'est Fabienne. Rebonjour Fabienne.
3: Bonjour.
0: Ah, vous avez été super forte aujourd'hui, hein, Fabienne.
3: Ah, bah, comme quoi. Hein,
0: 10 points, hein. vous avez fait peur aux autres candidats. Magnifique score. Donc, Fabienne, vous serez dans notre shortlist de vendredi, hein, puisque on va effectuer un tirage au sort parmi nos 5 gagnants de la semaine vendredi. Et on vous passera peut-être un petit coup de fil, bah oui, sur les coups de midi moins 5, hein, 11h56 peut-être. Vendredi, enfin, en tout cas, si ça sonne, vérifiez bien, hein, parce que c'est peut-être ici qu'il vous annoncera donc la bonne nouvelle, parce que c'est pas loin de 500€ de cadeau que nous offrons cette semaine, donc c'est encore un très très beau cadeau. Partez travailler là,
3: merci
0: Fabienne,
3: beaucoup.
0: C'est ça, hein.
3: Oui, tout à fait.
0: Ça commence à quelle heure?
3: 11h30.
0: Ah, 11h30.
3: Oui, voilà.
0: Voilà, vous avez un pied dedans, un pied dans le travail.
3: Voilà, on va tout dire. À fait.
0: Ben, bon cours.

0: Billy Joel avec ici Normandie, c'était Uptown Girl. Vous restez bien avec nous puisqu'on va continuer à jouer. On fait ça tous les jours après le Normandie Quiz. On se met en position au taquet avec Valérie Damidot et Éric Bastien. Notre magazine du quotidien à 13h, c'est ma France. 13h30, actu locale, musique et bonne humeur avec Richard Gauthier. 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
0: L'actu locale avec Manon Lombard-Brunel, tout de suite, il est midi. Manon, les AESH de l'Eure se mobilisent.
2: Et ce n'est pas la première fois, mais les choses ne bougent pas suffisamment. C'est ce que disent ces accompagnants d'élèves en situation de handicap. Ils étaient une trentaine rassemblés ce matin devant l'inspection académique de l'Eure à Évreux. Ils demandent une meilleure reconnaissance de leur travail, la création aussi d'un corps de fonctionnaires pour leur profession. Une réflexion est d'ailleurs en cours au ministère pour changer le statut d'une partie de ces AESH. Mais ça ne va pas dans le bon sens pour Alain Catrin. Il est représentant CGT Éducation.
3: Le projet, c'est de transformer les AESH que nous sommes en assistants d'accessibilité, c'est-à-dire qu'au lieu de s'occuper d'un ou de plusieurs enfants dans la classe, de trois ou quatre enfants dans la classe, on serait à disposition de toute la classe, à la demande de l'enseignant, et sans qu'il n'y ait forcément de notification de la part de la MDPH pour ces élèves-là. Donc c'est dès qu'un enfant rencontre une difficulté, il faut qu'on soit à leur disposition, et notre rôle sera plus centré sur de l'installation matérielle que vraiment de la passerelle entre l'enseignant, l'élève et ses apprentissages. Ces assistants d'accessibilité, ça serait que 20% du vivier actuel des 140 000 AESH que nous sommes sur le plan national. Donc c'est complètement ridicule, ça va en plus nous diviser, puisqu'on aura des collègues qui vont devenir assistants d'accessibilité et fonctionnaires, alors que d'autres resteront AESH, et les AESH qui resteront en place seront

0: plus relégués à des aides individuelles, c'est-à-dire à des accompagnements beaucoup plus lourds, sur des handicaps beaucoup plus lourds et encore plus loin des apprentissages que ça n'est le cas actuellement.
1: Alain Catrin de la CGT Éducation de l'Eure, elle répondait aux questions de Laurent Philippot. Un autre rassemblement des AESH est prévu cet après-midi, ce sera cette fois à Rouen. À l'Assemblée nationale, les députés priaient d'observer une minute de silence tout à l'heure en ouverture des questions au gouvernement. Après la mort de Liana la semaine dernière dans le Gers, et alors que l'appareil judiciaire est pointé du doigt, le principal suspect dans cette affaire est au cœur de 7 plaintes ou signalements pour des viols ou agressions sexuelles. Certains de ces faits remontent à 2017. Le ministre de la Justice, Gérald Darmanin, dénonce un dysfonctionnement grave. Alors face à cette prise de parole, beaucoup de magistrats sont partagés entre l'incompréhension, la colère et l'écœurement. Ces mots, ce sont ceux du procureur de la République d'Evreux. Rémi Coutin était l'invité ce matin d'ICI Normandie. À Dieppe, un homme de 35 ans est mort noyé hier soir au large de la plage de Puy. Les pompiers ont réussi à le sortir de l'eau. Il était en arrêt cardiaque et il n'a pas pu être réanimé. À Rouen, le tribunal s'est retiré pour délibérer. Guillaume Pénel, le président du groupe des conseillers régionaux normands du Rassemblement national, est jugé depuis ce matin accusé de diffamation par la députée LFI Alma Dufour. Les faits remontent aux législatives de 2024. Guillaume Pénel avait distribué des tracts où il qualifiait son adversaire de danger pour la France.
2: Manon, c'est un imbroglio administratif qui a de lourdes conséquences.
1: Et qui pèse dans la vie de cet habitant du Pays de Caux. En mai dernier, il y a quelques semaines, Freddy, 49 ans, découvre qu'il a tout simplement été déclaré mort par le CHU de Rouen après un passage aux urgences, rayé de tous les dossiers, victime d'une erreur informatique qui le bloque toujours dans ses suivis médicaux.
3: Ça fait partie également du mail que j'ai transmis au service juridique de l'hôpital de Rouen, de connaître les conséquences éventuelles sur ma santé dans le futur et de connaître également tous les rendez-vous qui auraient été annulés, qui ont été annulés, parce que 5 ou 6 mois de retard sur des examens, ça pourrait se révéler important. Et puis également sur aujourd'hui, victime d'un accident du travail le 3 mai, là j'ai un rendez-vous dans le privé parce qu'il ne pouvait pas me donner de rendez-vous dans le public. J'ai un rendez-vous dans le privé qui va avoir lieu demain, donc le 10 juin, chez un chirurgien, mais depuis ce temps-là, je suis en accident du travail, je ne peux pas aller travailler, je ne peux pas bouger, j'ai des souffrances évidemment à l'épaule, hein. J'ai une suspicion de rupture d'un tendon à l'épaule, c'est ultra douloureux. On s'occupe pas de moi plus que ça, je ne demande pas la lune, je demande qu'on s'occupe de mon état de santé, qu'on m'informe sur mon état de santé et qu'il y ait une prise en charge notamment de la douleur et également peut-être psychologique aussi. Recevoir un courrier avec des excuses par exemple, c'est pas grand chose mais c'est totalement humain pour moi. Une erreur peut arriver. Ce qui n'est pas normal, c'est qu'elle continue à partir du moment où le CHU a connaissance de ma situation. Je trouve ça complètement incroyable.
1: Voilà, contacté, le CHU nous indique que la direction de la patientèle et des affaires juridiques de l'hôpital a été alertée de ce problème informatique rencontré par Freddy et que les corrections ont été importées dans les logiciels. Vous pouvez retrouver cette histoire sur notre site internet ici.fr.
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1: La météo, Pascal, il y a un peu de tout. Hein.
2: Voilà, c'est du mi-figue, mi-raisin, comme dirait l'autre, avec des nuages qui peuvent donner quelques gouttes, principalement ce matin. Des éclaircies également, plutôt belles, nous dit Météo France, cet après-midi, avec des averses plus rares. Tant mieux pour les cumuls de pluie, justement. 5 mm, c'est pas méchant, le long de nos côtes, avec un vent un peu plus fort. Il est en train de se mettre en place, orienté à l'ouest. Alors plus fort, en particulier sur la pointe de Caux et l'agglo du Havre, avec des rafales jusqu'à 65 km/h, les températures stationnaires par rapport à hier avec 15 à 19 degrés, 15 cet après-midi au Havre et à Gournay, 16 pour Rouen et Dieppe, 18 à Évreux et Saint-André-de-l'Eure, un joli 19 à Saint-Marcel cet après-midi, tout près de Vernon. Excellent après-midi à tous, je reviens demain à 11h pour le Normandie Quiz, tout de suite au taquet.
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7: Bonjour la France, j'espère que tu vas bien. La France, que tu as passé une bonne soirée hier. On attaque aujourd'hui avec deux nouveaux candidats. Comment ça va Éric Bastien?
8: Écoutez, j'ai fait une petite raclette tranquille hier. Voilà, j'ai ressorti la doudoune. On se caille quand même. Hein.
7: Il est arrivé d'une humeur, oui, j'ai envie de vous dire. Comment vous dire? Avec l'équipe, on s'est caché en fait. Voilà.
8: Ça va mieux, je vous vois, ça va mieux.
7: Oui, bien sûr. Alors, je vous rappelle les prix de cette semaine. Le premier prix, mes petits chéris, c'est un séjour pour deux personnes à l'occasion de la 65e édition du Mondial, la Marseillaise à Pétanque. Donc, alors là, on part à Marseille, hein, du 3 au 5 juillet. On dort à l'hôtel Villa M à Marseille, un petit 4 étoiles.
8: Un bel hôtel.
7: C'est presque sur la plage. Et puis, il y aura plein de cadeaux sur place et je ne veux pas vous spoiler parce qu'il y a les petits déj et les dîners qui sont inclus et 100 euros de carburant pour aller à Marseille. Ça, c'est le premier prix. Le deuxième prix, c'est quoi ?
8: C'est pour faire tout ce que vous êtes en train de décrire, pour participer à cette pétanque, il faut des forces et pour cela, on a ce qu'il faut. On a évidemment le meilleur des cafés, le
7: bien
8: café
7: sûr.
8: Joe Malongo, le Malongo
7: oui,
8: bébé, le Malongo bébé comme Jules. 32 dosettes 6 verres en verre avec cette cafetière conçue sur la place Saint-Julien du côté de Marseille avec la sardine et tout ça et tout ça.
7: Ok, eh ben c'est super, voilà. On accueille nos deux candidats du jour, Christine et Alexandre.
9: Bonjour.
7: Comment ça va les amis ?
10: Ça va bien. Bonjour à tous, je suis Christine.
8: On a eu une inquiétude là.
7: J'ai eu un petit moment de... Parce qu'hier, on a eu des galères de standard, je me suis dit, ça repart. Alors là,
10: j'étais... Non, mais c'était hier.
7: Mais t'as raison, Christine. Alors, Christine, tu joues avec ici Vaucluse.
10: Oui.
7: Tu as 62 ans, tu habites à... Alors, on dit Piolenc, qu'est-ce qu'on dit ?
10: Piolenc.
7: Alors, tu es mariée à Patrick, et tu as une fille qui s'appelle Tiffany.
10: Oui.
7: T'as un petit chat
10: qui s'appelle... Tu sais tout ?
7: Bon non, t'as un petit chat qui s'appelle Gazelle.
10: Mais bien sûr. Ah, mais t'as c'est pas Doudou.
7: Et alors attention, parce que Laetitia, ta belle-fille, il paraît qu'elle t'appelle la farfelue.
8: Oula.
10: Exactement.
7: Et pour quelle raison, s'il te plaît ?
10: Eh ben, parce que moi, j'hésite pas à me déguiser quand des fois, il y a des petites besoin de mettre un petit peu de l'ambiance. Quand je suis partie plusieurs fois à l'hôpital ou en rééducation, ben j'emmène avec moi mon dentier, mon faux dentier et mes lunettes. Et mes lunettes roses, mes lunettes...
7: Oh là là. Ah oui,
10: voilà.
7: Oui.
10: Enfin, j'aime bien mettre de l'ambiance. Après, des fois, je dis des choses un peu farfelues.
7: Oui, voilà.
10: Oui, non, mais c'est bien, j'aime la vie, j'aime rire.
7: Ah bah, c'est bien.
10: Voilà, donc c'est vrai que ma petite belle-fille m'avait surnommée la farfelue.
7: Okay.
10: Et c'est bien.
7: Alors, tu as travaillé dans le tourisme, là, t'es retraitée, t'étais à l'accueil de la forteresse de Mornas. Alors toi, tu vas savoir, parce que Mornas, figure-toi, quand j'étais petite, c'était l'étape avec mes parents pour aller en Espagne. On dormait dans cet hôtel qui est au pied de la montagne, là. Comment il s'appelle ? Comment s'appelle cet hôtel, s'il existe toujours ?
10: Eh bien, s'il existe toujours, ça pouvait être le manoir.
7: Eh bien, voilà.
8: C'est ça.
7: Merci.
10: Ça pouvait être le manoir.
7: Que j'avais peur la nuit qu'il y avait des armures dans tous les couloirs.
8: On s'est perdu de vue cette émission. Jacques Pradel.
7: Alors, est-ce que ça existe toujours, ce magnifique hôtel ?
10: Ça existe toujours.
7: Ah,
10: le manoir existe toujours, oui.
7: Alors, tu étais à la forteresse, justement, de Mornas. Et alors, il paraît que tu étais en costume du 12e siècle. Et qu'on t'appelait dame Cunégonde.
10: Ben, ça arrivait, mais bon, donc moi, peu importe, hein, j'avais beaucoup de visiteurs, ben, que j'osais pas, pour certains cas, quand même, à qui, ceux qui m'appelaient Dame Cunégonde, j'osais pas leur répondre,
7: morte-couille,
10: parce que.
7: Morte-couille, bah oui, c'est mieux morte-couille.
10: Si j'avais été tentée de me faire voir le contraire, j'aurais été bien embêtée.
7: Ok, alors on va jouer tout de suite et on va tout de suite marquer un premier point Dame Cunégonde. Dans la ville d'Albi, on a organisé le championnat du monde de rembobinage de cassettes. Est-ce que c'est vrai ou faux ? Top chrono, 5 secondes. À Albi, on a organisé le championnat du monde de rembobinage. Tu dis quoi, faux ?
10: Faux.
7: Et non, c'est vrai. Et oui, à Albi, dans le Tarn, la magnifique ville d'Albi, on a fait un petit salon dédié à la pop culture des années 80. Et les candidats devaient rembobiner une cassette. Voilà.
10: Mamie, d'accord.
7: Et voilà.
8: C'est comme ça. Bah oui. Bon, bah on va quitter le Vaucluse un instant et on va aller en Bretagne accueillir Alexandre. Bonjour Alexandre.
11: Bonjour Eric.
8: On est bien en Bretagne. Avec toi, on est où en Bretagne ?
11: On est dans les Côtes d'Armor, la frontière des Côtes d'Armor et du Finistère.
8: Et tu habites où ?
11: À Plestin-les-Grèves.
8: T'es un vrai Breton, t'es né en Bretagne, t'es vraiment de là-bas ?
11: Non, je suis pas vraiment de là-bas. À la base, je suis de région parisienne.
8: Ah, tu es parti en Bretagne pourquoi ? C'est pour le boulot ou c'est parce que tu étais tombé amoureux, voilà, de la Bretagne, ce qui pourrait se comprendre ?
11: J'allais en Bretagne depuis que je suis tout petit, okay. Tout petit en vacances. Ouais. Donc je suis tombé amoureux du coin. Et du jour au lendemain, j'ai voulu tout lâcher et venir en Bretagne et je suis pas resté là-bas.
8: Et j'ai l'impression que tu ne le regrettes absolument pas et que tu as l'air
11: pas
8: très heureux.
11: Pas du tout, au contraire.
8: Bon, tant mieux. Alexandre, 37 ans, tu es en couple avec, comment s'appelle madame ou mademoiselle ? Enfin, madame, je ne sais pas si vous êtes mariée. Amélie, vous êtes mariée ?
11: On n'est pas mariée.
8: Paxé, un truc un peu...
11: Union libre, voilà.
8: Rien fait devant la République, ok.
11: Pas pour l'instant, en tout cas.
8: Ça viendra, ça fait partie des projets, j'ai l'impression. Déjà un enfant, quel âge a-t-il ?
11: Il a 5 ans.
8: 5 ans. Comment il s'appelle ?
11: Noé,
8: ça va ? Noé, il est quoi ? Il passe en grande section là l'année prochaine ?
11: En grande section, c'est ça.
8: C'est super. Et puis un petit chien à la maison pour accompagner toute la famille. Comment s'appelle ce chien ?
11: Un tout petit chien, c'est Voltage.
8: Ouais, c'est quoi comme chien ?
11: C'est un Rottweiler.
8: Ah oui. C'est pas un petit chien, ça, quand même, Rottweiler.
11: Non.
8: Si, ouais. Voltage. Alex, pour tout le monde, bienvenue. Alex, qui est couvreur depuis 18 ans, mais qui voulait DJ, Alexandre. Mais alors, tu as un peu des platines, quand même, à la maison, même si t'es pas devenu DJ, tu fais un peu du son ou pas ?
11: Bah, en général, non. Moi, je fais des soirées, je fais beaucoup d'animations dans les mariages.
8: Ah, ouais. Tu sonorises, tu mets l'ambiance dans les mariages.
11: Je sonorise, éclairage, sonorisation pour les mariages.
8: Mais t'es pas derrière le micro, tu dis pas tu fais pas ça, toi.
11: Si, ça m'arrive aussi.
8: Ok, très bien, on pourra peut-être nous le faire avant la fin de l'émission. Alex, on va jouer pour t'offrir un premier point avec une question. Est-ce que tu aimes le ski ?
11: Pas spécialement, j'en fais pas. En Bretagne, il y a un peu de route, mais
8: Ouais. Les stations de ski en Bretagne sont pas réputées. Le ski est le plus dangereux de tous les sports. Je l'affirme. Est-ce que c'est vrai ou faux ? 5 secondes pour réfléchir à cette question. Le ski est le plus dangereux de tous les sports. Le chrono est parti.
11: Je dirais faux, moi.
8: Bah, t'as raison, le ski impressionne, mais c'est pas le sport le plus dangereux. Selon plusieurs études, des disciplines comme l'équitation ou alors des sports mécaniques peuvent provoquer des blessures qui sont bien plus sévères. Voilà, donc c'est pas le ski a priori. Ce qui fait déjà un point, Alexandre. Bien vu.
7: Allez, Christine, tu vas te rattraper, je le sais. Et donc Alexandra, un point. Et là, nous, on va partir avec... vous écoutez ici, vous allez écouter Jane Birkin. Ex-fan des 60s, petite puppy doll. Voilà, je chante extrêmement bien. Voilà, à tout de suite, mes chéris.

0: Jimi Hendrix.
1: Nananinana.
0: Otis Redding.
1: Ex-fan des 60s, Jane Birkin à 12h15 sur ici.
2: Eh ouais.
1: Bah ouais. Bah quoi?
2: Justin.
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1: C'est votre chouchou la technique là, c'est ton chouchou.
2: Mais moi j'aime tous les techniciens, mais j'ai des chouchous, mais je les aime tous.
1: Justin, c'est celui qui aime bien les frites à midi, hein, généralement.
2: Non, Justin, elle est Justin Bieber. Ouais. Il travaille très bien, Justin. Allez, nous sommes avec Christine et Alexandre. Oui. Christine qui joue avec ici Vaucluse, qui est mariée à notre ami Patrick, qui est retraité, qui faisait des... Elle était à l'accueil de la forteresse de Mornas, souvenir cher à mon cœur. Et alors, petite, tu voulais être coiffeuse ou maîtresse? Rien à voir.
4: Oui, oui, rien à voir. Mais ça, c'est, je veux dire, aller dans les années 70, donc quand j'étais petite, c'était un peu toutes les gamines, on était toutes un peu pareilles. Oh, qu'est-ce que tu veux faire plus tard? Ah, bah, moi, je serai coiffeuse, ah, bah, moi, je serai maîtresse.
2: Ah,
4: oui. Mais bon, voilà, j'ai rien fait de tout ça. Et avant de travailler dans le tourisme, dans l'hôtellerie, j'ai travaillé 17 ans en blanchisserie industrielle.
2: Ah,
4: et
2: oui.
4: Là, j'ai compris que moi, les gens me manquaient, quoi.
2: Bah
4: il,
2: oui.
4: il me fallait du contact et du coup je fais une reconversion professionnelle et puis voilà donc je me suis régalée
2: en dame Cunégonde.
4: Je me suis régalée.
2: Oui, regarde.
4: Pas de suite. Pas en dame Cunégonde de suite. Juste, Valérie, tant que peut-être il m'écoute, je peux passer un petit bonjour à mon petit neveu, à ma petite nièce.
2: Mais vas-y, mon chat. N'hésite pas.
4: Alors, donc, déjà, vite. Alors, je salue, tous ceux qui me connaissent, qui m'écoutent, c'est sûr. Et puis, je salue aussi mes neveux et nièces qui sont sur Roanne, dans la Loire, dans le 42. Et notamment, je fais des gros bisous remplis d'amour à Léna et Aaron.
2: Eh ben, voilà.
4: Voilà. Voilà.
2: Alors, c'est fait. Ok. Alors, il paraît que on a, comme dans la chanson de Albert de Paname, on cultive
5: des tomates, mon amour.
2: Alors, ça cultive des tomates dans le Vaucluse?
4: Oui, un peu. Oui, bien sûr. Mais parce que, en fait, ça, c'est des mondes dans mon jardin. Il y a des bonnes tomates, effectivement. Mais dans Vaucluse et à Piolenc, notamment, c'est l'ail.
2: Ah oui, l'ail.
4: C'est l'ail. Voilà.
2: Alors, tu vas marquer ton premier point. Je le sais maintenant. OK? C'est parti pour le premier point. OK?
4: J'écoute.
2: Tiens, je te mets un petit coup du 113.
5: Une dinguerie, ma fille, ça l'arrivera. C'est une dinguerie, on vient des zones tribales.
2: Allez, c'est une dinguerie, 113. Alors, le mot dinguerie, qu'est-ce que c'est quand on dit c'est une dinguerie? Alors, le mot dinguerie entre dans le Petit Larousse en 2027. Hein, c'est vrai ou faux?
4: Le mot dinguerie, non, il doit y être déjà.
2: Alors, est-ce qu'il rentre ou pas, vite?
4: Non.
2: Non? Eh ben si.
4: Oh merde.
2: Eh ben merde.
4: Pardon.
2: Si, si. Non, il n'y est pas déjà. Effectivement, il va y rentrer, mais il n'y est pas déjà. Eh ben écoute, c'est pas grave.
4: Mais c'est ballot, ça. Hein.
2: Ah, c'est ballot.
4: Alors là, Valérie, va falloir faire quelque chose. Hein.
1: Oui. Alexandre, tu le savais, toi, bien sûr, que dinguerie arrivait en 2027. Bien sûr, Alexandre.
6: Je ne le savais pas non plus.
1: Et l'honnêteté même, voilà. On n'a même pas parlé du Dami d'Hollande aujourd'hui. Bienvenue dans le Dami d'Hollande, Alexandre, en tant que citoyen d'honneur.
2: Attends, il n'a pas rempli son formulaire.
1: C'est vrai, on vous rappelle que le Dami d'Hollande a été inventé par
2: Guy
1: avec
2: Mais
1: Ismaël.
2: Que Nicolas nous a fait un hymne.
1: Oui, vous voulez un extrait de l'hymne?
2: Vas-y. Oui, hein.
1: Je suis sûr qu'on l'a sous le coude. Allons-y.
5: Dami d'Hollande, Dami d'Hollande, le plus joyeux des continents.
2: Le plus joyeux des continents. Avec des pinceaux géants. Ah, Nicolas,
1: alors,
2: t'adore. Allez.
1: Tu t'appelles Universal, tu t'appelles Sony, fais quelque chose. Enregistre ce single, c'est le tube de l'été. Alexandre, qui a 37 ans, qui habite dans les Côtes d'Armor en Bretagne, et qui bricole, Alexandre. Eh oui.
4: Oui.
2: Ah, voilà.
1: Voilà, c'est d'autant plus qu'il est membre du Dami d'Hollande, donc forcément.
2: Ah oui, t'es obligé d'être dans le Dami d'Hollande si tu bricoles. Hein.
1: Qu'est-ce que tu bricoles? Tu fais quoi? T'es plutôt team peinture, team carrelage? T'es quoi, toi?
6: Team touche à tout, on va dire que je fais un peu de tout, sauf de la plomberie. Voilà, je peux tout faire, de la peinture, du carrelage, du placo, tout, sauf de la plomberie.
2: C'est très dur, la plomberie.
6: Ouais, c'est un métier, voilà.
1: Alors, ce générique, est-ce que vous pouvez le remettre? Parce que ça serait pas ce générique d'une émission qu'on va revoir à la rentrée sur M6, Valérie?
2: Peut-être, on ne sait pas.
1: Déco, il me semble que ça, sur M6, vous allez l'entendre à la rentrée.
2: Peut-être, je m'entraîne à maroufler avec mon déambulateur.
1: Alexandre Jardine aussi s'occupe de l'entretien. Monsieur a 4000 mètres carrés de jardin.
2: Ah oui, c'est pas un petit jardin.
1: Ah non, mais ici, un entretien de dingue, là.
6: Il y a du boulot, c'est tous les week-ends.
1: Oh, tu mets 6 jours. Ouais. Ah ouais. Ouais. 6 jours pour passer une tondeuse dans 4000 mètres carrés. C'est énorme, énorme, énorme.
2: Énorme, ouais, c'est énorme.
6: C'est ça, mais c'est du boulot. C'est vrai, c'est du boulot.
1: Ouais, et puis tu cuisines un petit peu aussi. Tu aimes bien préparer des plats qui mijotent.
6: Hein, par-ci, par-là, ouais, voilà, j'aime bien aussi le soir en rentrant du boulot. Ouais. Me préparer un bon petit plat.
1: T'as quand même une grande particularité qui sent bon l'été, c'est le barbecue.
6: Ah, le barbecue, ça.
2: Bah oui, mais qui n'aime pas les barbecues?
1: On peut pas vraiment déclarer la saison du barbecue ouvert, hein, vu de la météo, mais bon.
2: Non.
1: Enfin, ça revient, hein, ce week-end, il va faire très chaud, hein, vous allez voir. Alexandre, nous y voilà avec cette question autour de la cigarette et du tabac.
7: Le tabac, c'est tabou, on en viendra tous à bout. Le tabac, c'est tabou, on en viendra tous à bout.
1: Tu fumes, Alexandre, ou pas?
6: Eh ben malheureusement, oui.
2: Mmh. Bah, tu sais, moi aussi, hein, c'est horrible. Hein.
1: Ouais. Au Royaume-Uni, ouais. En Angleterre, donc au Royaume-Uni, une loi veut empêcher à vie les jeunes qui sont nés après 2008 d'acheter des cigarettes, d'acheter du tabac. Est-ce que c'est vrai ou faux? Top chrono. En Angleterre, une loi voudrait...
6: J'ai la référence et je sais que c'est vrai.
1: Je sais que c'est vrai, ouais. Bah, t'as raison, surtout si tu l'as entendu, c'est une loi adoptée au Royaume-Uni qui prévoit, ouais, en effet, c'est bien, hein, que les personnes nées à partir du 1er janvier 2009 ne pourront pas acheter légalement du tabac. Ils appellent ça, c'est l'objectif génération sans tabac. On pourrait s'en inspirer.
2: Bah, c'est que comme c'est des jeunes, hein, ils vont trouver une solution, t'inquiète pas, bien sûr. Alors, Christine, pas de points. Alexandre, 2 points. Christine, là, on va écouter un petit morceau pour onduler nos bolis. Quand on revient, tu marques des points, hein, chérie.
4: Mais c'est évident.
2: Ah ben, c'est super. Allez, vous écoutez ici Come Back to Me, Kenny Williams. On bouge son body, c'est bientôt l'été. Vous écoutez ici, on vous aime, à tout de suite.

0: C'est Come Back to Me, ça c'est bien pour s'ambiancer là. Quelques jours de l'été, c'est pas mal sur ici.
1: Jungle, j'espère.
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1: Ici, nous sommes avec Christine et Alexandre. Christine qui... Ah, alors Christine, toi t'aimerais bien déjeuner avec lui.
3: Pierre Perret, ouais. Ah, je vais acheter son livre là bientôt parce que franchement, on doit.
1: Eh ben, bon, alors, est-ce que tu connais la chanson française ou tu n'aimes que Pierre Perret? Non, j'ai vu que t'aimais Soprano, Capéo, tout ça.
3: Oui, je connais la chanson française. Oui, d'accord. Dieu merci.
1: Là, Dieu merci parce que là, c'est le quiz musical. Alors.
3: Et il n'y a pas que du français.
1: Si, enfin, il y a un peu de français, tu vas voir. Il y a deux artistes. Le premier, je vais te le faire écouter, tu auras 10 secondes pour me dire qui c'est. Attention, écoute bien.

0: Alors, qui c'est qui chante?
1: Gaëtan Roussel, il me semble.
0: Gaëtan Roussel, il te semble? Eh bien, écoute.
1: Ouais.
0: Il te semble que c'est. Bonne réponse!
2: Elle est forte, hein?
0: Ah, elle est forte. Elle est très forte, Cricri. Alors.
1: J'écoute ici Vaucluse et ils en passent plein des
2: titres. Exactement.
0: Bravo. Alors, attention, le deuxième titre, ça devrait pas poser de problème, parce que c'est vraiment un tube de quand on était jeune, tiens.

0: Allez, qui c'est qui chante?
1: Kylie Minogue. Comme ça, Kylie Minogue.
0: Est-ce que c'est une bonne réponse, Kylie Minogue? Oui. Tu as rattrapé Alexandre, ma Christine, tu as 2 points.
2: Alexandre, je sens qu'elle a un bon niveau quand même là.
3: Ça s'entend, oui, j'ai entendu ça, oui. Là, oui.
2: Ouais, alors, je voudrais quand même rappeler que tu voulais être DJ, qu'aujourd'hui tu sonorises, que tu mets l'ambiance dans les mariages. C'est toi qu'on voit les 10, donc me dis pas que, voilà, t'es quand même connaisseur, ça devrait aller.
3: J'espère, on va voir ça.
2: Bon, bah, on va voir ça dans un instant. Je vais juste parler de ta petite manie, parce que oui, enfin, petite, t'es maniaque hein, quand même comme garçon.
3: Oui, je suis
2: assez... Par exemple, tu peux pas te coucher si la cuisine n'est pas rangée. Ça, c'est...
3: Ah non, s'il y a de la vaisselle ou quoi, c'est... Non, je pourrais pas dormir avant que le ménage soit fait, au moins un minimum rangé.
0: Ah, mais attends, ça, c'est pas maniaque, parce que moi, je suis pas maniaque et je ne dors pas si j'ai pas
2: si
0: de
2: la vaisselle n'est pas faite.
0: Ah, mais moi, si j'ai invité des potes.
3: Pas maniaque, mais.
0: Ah, oui, ordonné.
2: Ouais. Ouais, faut que tout soit rangé, t'es ordonné.
0: Mais oui.
2: C'est pas tout à fait maniaque, je reconnais. Bon. C'est pas grave, on t'aime quand même. Voici ton quiz musical, il y a 2 artistes. Ah bon, bah t'as compris, il y a 1 point par bonne réponse. Allons-y, voici le premier. On s'en fout.

0: les aime pas, et puis tant pis. Oh, on s'en fout. Pardon. Top chrono. Qui chante? Comment?
1: Benabar.
0: J'ai pas entendu.
1: Benabar.
0: Oh, c'est vraiment dommage, Alexandre, ça coupe là.
2: T'es hyper drôle, toi.
0: T'es hyper marrant. Mais j'ai pas eu de blague.
2: T'es hyper marrant, toi. Hein
0: bah, bien sûr que c'est Benabar.
2: Oh là là là, les tasses, ta-ta-la-la.
0: Ah bah on a mangé du clown, madame.
2: Ah bah oui, bah ça.
0: Parce que Benabar, nom de clown. Il le doit, son nom d'artiste, à ça. C'est un nom de clown parce qu'il faisait du cirque dans sa prime jeunesse, Benabar.
2: Ça va, Eric Manœuvre.
0: Ben voilà, Alain Decaux raconte.
2: Bien. Alain Decaux.
0: Je sais que vous adorez Alain Decaux.
2: J'adore Alain Decaux.
0: Tu adores ça. Et on dirait pas, mais ça fait un petit point de plus.
2: Exactement.
0: Et on en a un autre à marquer, voici l'extrait.
1: Facile,
0: bah oui, vous êtes DJ, les gars.
2: Facile, la ramène pas trop, toi.
0: Attends. Est-ce que tu peux me le faire, me l'annoncer, m'annoncer la réponse en mode DJ, comme tu ferais au mariage? On t'envoie un chrono, c'est parti.
1: Bonjour à tous. On va partir avec le son de Phil Collins.
0: Et le titre?
1: J'ai pas de...
0: Et le titre?
2: Allez.
0: In the Air Tonight, oui, c'est Phil Collins. Bien vu.
2: Ah là là.
0: Bah, ça fait 4 points. Yeah,
2: tonight.
0: Un night.
2: Alors, Christine 2, Alexandre 4. Et là, tout de suite, évidemment, c'est la réclame, mais pas que. C'est aussi l'actualité dans vos régions, grâce au 44 local de votre radio ici. A tout de suite, mes chéris. 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
2: Et oui, nous sommes avec Christine qui a 2, Alexandre qui a 4. Je vous rappelle que les candidats cette semaine tentent de se sélectionner pour la finale de vendredi. Le premier prix, c'est un séjour pour 2 personnes à l'occasion de la 65e édition du Mondial, la Marseillaise à Pétanque. C'est un séjour avec un hôtel 4 étoiles, l'hôtel Villa M à Marseille. Plein de cadeaux, des jouets, des polos et puis surtout 100 euros de carburant pour y aller. Si vous ne gagnez pas ça, vous gagnez bien évidemment la cafetière Malongo 32 dosettes, 6 verres en verre. On reprend la compétition. Alors, notre Christine qui joue avec ici Vaucluse, hein, qui est retraitée, qui était à la forteresse de Mornas, eh bien, elle fait aussi partie de SOS Amitié à Avignon. Alors, ouais. Ça veut dire quoi? Qu'est-ce que ouais. Tu fais exactement?
7: Eh bien, nous sommes des écoutants, voilà, pour apporter du réconfort aux personnes qui sont vraiment en détresse, psychologiquement parlant, moralement parlant, des personnes qui peuvent être seules, et des personnes quelquefois qui ne sont pas seules, mais qui ont des choses à dire, à confier, et qui ne peuvent pas parler de ces choses-là à n'importe qui, à tout le monde. Donc, ces personnes nous appellent pour déposer ce qu'ils ont. Et nous, en tant qu'écoutants, on se doit de faire au mieux pour que, à l'issue de l'écoute, la personne se sente un peu mieux. Donc, on on ne donne pas de conseils, on n'est pas psychologue, on ne donne pas non plus de directives. On a simplement beaucoup d'empathie pour ces personnes. Vraiment, l'échange est axé sur ce que dit la personne et on fait de notre mieux pour faire retomber un peu l'angoisse, les tensions et qu'ils se sentent vraiment écoutés. Et voilà, ben ça, et aidés par la même.
2: Eh ben ça, c'est bien. Alors, ça, c'est, tu fais ça, t'essayes de faire ça 20 heures par mois. Quand tu ne fais pas ça, tu cuisines, tu adores cuisiner, tu fais plein de trucs. Et tu aimes bien aussi les jeux, parce qu'il paraît que tu as participé aux 12 coups de midi.
7: Oui, je suis même allée danser avec Jean-Luc ce jour-là, Il est génial lui aussi comme animateur.
2: Eh ben super, eh ben écoute, j'espère que tu vas maintenant gagner 3 points de plus avec la question à choix multiple. Je te pose la question, je te fais des propositions, tu auras 10 secondes pour me donner ton choix. Alors, tiens une petite ambiance. Éteins la lumière, montre-moi ton côté sombre. Axel Bauer, éteins la lumière. Alors écoute bien Christine, à quel siècle correspond le siècle des Lumières? C'est quel siècle le siècle des Lumières? Le 16e siècle? Le 17e? Le 18e? Le siècle où Éric Bastien est né, c'est-à-dire l'ère préhistorique. Allez, c'est quoi le siècle des Lumières? 16, 17, 18 et l'ère préhistorique. Top chrono 10 secondes.
7: 17e, je pense.
2: Ah là là là là. Et tu t'es planté de 100 ans, hein. C'est le 18e. C'est le siècle où il y a Voltaire, Jean-Jacques Rousseau qui vont défendre la raison, la liberté de penser. Et voilà, donc, eh bien non, c'est pas de points, tu restes à deux.
0: Alexandre qui joue en Bretagne, à Plestin-les-Grèves, c'est dans les Côtes-d'Armor. Dis donc, si tu dois aller à Marseille, c'est pas à côté, ça te fait une petite trotte quand même, hein. Pas à côté.
8: Oh, j'ai mes parents qui sont pas trop loin de Marseille, à 1h30 de Marseille, c'est donc ça fera l'occasion d'aller les voir.
0: Ils sont où exactement?
8: Ils sont à côté de Nîmes.
0: Ouais, d'accord. Ok. Elle est pas loin, en plus, notre amie Christine, parce qu'elle est à Avignon, là, pour le coup. Marseille, elle y va quasiment en voisin. Mais cela dit, ouais, le sud, tu y vas souvent, j'imagine, parce que, t'as la famille qui est là-bas, dans le sud de la France.
8: C'est vrai que c'est ça. Ouais.
0: T'as pas voyagé à l'étranger, toi? T'as très peu pris l'avion, voire quasiment pas, d'ailleurs?
8: Non, je prends l'avion, mais c'est pour aller en Corse, ou, vraiment dans, voilà.
0: Tu sais déjà ce que tu fais cet été, d'ailleurs?
8: Je vais être pas mal d'animations, pas mal de mariages déjà, donc je vais être pris pour bouger cet été.
0: Ok.
8: Donc en général, moi je bouge plus fin d'année, vacances de Noël. Ou...
0: D'accord, ouais, tu fais ça un peu en décalage, parce que l'été, oui, j'imagine qu'il y a pas mal d'animations, tant mieux, un sud travail en Bretagne, ça c'est top. Alors, un petit mot pour dire que toi, si tu pouvais déjeuner avec quelqu'un là à 13h, ce serait lui.
9: Alors, on n'attend pas Patrick.
0: On irait faire un petit tour du côté du camping des Flots Bleus, tu adores Franck Dubosc.
8: Oui, j'adore Franck Dubosc. C'est un acteur que j'apprécie énormément,
0: Eh ben, écoute, je t'invite à revoir la ref entre Valérie Damido et Franck Dubosc, un entretien en tête à tête sur des coussins de velours vert.
2: Oui.
0: Et j'en profite pour rappeler que dès aujourd'hui.
2: Exactement.
0: Sort une nouvelle ref. Tu veux peut-être nous en dire un petit mot, Valérie?
2: C'est Jean-Philippe Janssen. Effectivement, tu peux revoir Patrick, hein, alias Franck. Mais aujourd'hui, sort la nouvelle ref avec Jean-Philippe Janssen qui va bien nous émouvoir et bien nous faire rigoler.
0: Parfait. Un dernier petit mot sur un talent totalement inutile, ambiance de yoga. Tu es très souple. Et cette souplesse te permet de faire quoi?
2: C'est pas inutile, hein.
8: De passer partout, vraiment des accès inaccessibles. À chaque fois que j'arrive à passer, je suis assez souple et fin.
0: Tu sais faire surtout quelque chose qu'avec Valérie, on essaye depuis des années.
2: Ah non, moi je sais le faire.
8: Ah oui.
0: Tu sais faire mettre le pied
2: derrière la tête?
8: Pas de soucis, ça. Voilà.
0: Je veux des images.
2: Y a pas d'image, c'est pour ça que j'ai fait danser avec les stars, mon gars, parce que je suis souple.
0: Ça me paraît tellement fou d'arriver à mettre son pied derrière la tête.
2: Bah non.
0: Bon, écoute, bravo, faudra m'expliquer comment on fait. Voici ta question. Non mais franchement, j'ai aucune. Enfin voilà, ça me paraît complètement dingue. On va jouer avec justement un jeu de société.
10: La partie de puissance 4 était plutôt mal engagée.
0: C'est Vincent Deferme qui chante le Puissance 4. Parlons du Puissance 4. Tu connais le jeu Puissance 4. Tu as forcément joué à un moment donné. Combien y a-t-il de cases dans une grille de Puissance 4? Oui, il y a de cases. Ouais, je te fais des propositions. 36, 42, 48. C'est Valérie qui choisit à chaque partie. Top chrono, 10 secondes. Est-ce qu'il y en a 36, 42, 48 ou c'est Valoche Elle dit, bah voilà, moi j'en veux tant, c'est comme ça, c'est comme ça.
8: 48,
0: partirait sur 48. 48. Oh, c'est 42. 42, ah, le jeu qui compte 7 colonnes, tu vas pouvoir vérifier, et 6 rangées, soit 42 cases au total. Aïe.
2: Voilà.
0: Ah oui, mais puissance, oui, mais non. 4. Ah oui, mais pas puissance.
2: Voilà. 4. Bon, Christine, tu as 2. Alexandre, tu as 4. Pas mal. Pour l'instant, c'est bien. Il reste encore la question cash, le bingo, enfin tout ça, quoi. C'est pas, voilà. Mais là, tout de suite, nous partons avec un duo. Un duo de chanteurs et chanteuses.
0: Ah.
2: Et oui, nous.
0: Laissez-nous deviner.
2: Marc Lavoine et Bambou.
0: Ah, bah, on peut plus deviner.
2: Bah, dis-moi que l'amour.
0: Ah oui.
2: Tu te rappelles de cette chanson quand même?
0: Je suis.
2: J'adore. Vous écoutez ici, on vous aime. Dis-moi que l'amour. À tout de suite.

0: Bambou.
1: Bambou. Écrit Marc Lavoine. Et Marc Lavoine.
0: Bien sûr.
1: Jungle.
0: Sur Ici.
1: Bien sûr.
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1: Et nous sommes au taquet avec Christine qui a 2, Alexandre qui a 4. Ah Christine.
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1: Bah, hey, attends, c'est ta chanson parce que dis donc, j'ai fait un petit peu longtemps que t'es avec ton patoche.
3: Ah mais bien sûr, ça va faire 25 ans.
1: Et voilà, tu l'as rencontré, il était client dans l'hôtel où tu travaillais. T'avais 38 ans, il en avait 36. Tu discutes ouais. avec lui et... Alors, qu'est-ce qui s'est passé?
3: Il m'invite au restaurant.
1: Oh my God! Et alors?
3: Dans un gastronomique.
1: Oh papa, est-ce que tu te rappelles ce que vous avez mangé?
3: Ah non, absolument pas.
1: Oh bah alors!
3: Je me rappelle du nom du restaurant.
1: Ah!
3: Loubergamoutier.
1: Ah oui,
3: c'est provençal.
1: Ah oui, bon bah
3: voilà, c'est la bergamote, l'Aubergamoutier.
1: D'accord.
3: Déjà c'est ça. Voilà.
1: Et alors après le dîner, il y a eu bisous, il y a eu quoi? Allez.
3: Rien, pas tout de suite, non, on est rentré. Il était assez réservé. Bon, voilà. Je l'ai invité à venir boire quelque chose quand même dans mon entre guillemets pseudo studio qui faisait chambre en même temps, quoi. Ouais. Voilà. Oh, il m'a dit non et tout. Et puis là, moi, je disais, ah, mais tu peux pas le laisser partir. Donc, je l'ai regardé. Je me suis approchée de lui. Je lui ai dit, toi, t'as vraiment le visage de quelqu'un à qui je ferai tout le temps des bisous.
1: Oh my God!
3: Et je lui ai fait un bisou.
1: Oh là là.
3: J'ai osé. Mais je lui ai dit, et 25 ans après, je lui fais toujours plein de bisous d'amour.
1: Alors, voilà. Ce qui, moi, qui me fait rire, c'est que ça fait donc 25 ans que vous êtes ensemble, 10 ans que vous êtes mariés. Il a attendu 15 ans avant de te demander en mariage. Okay. Et alors, la demande en mariage, elle s'est faite un soir d'été. Tout le monde est là. Ça va qu'à ses activités. Toi, t'épluches des carottes. Lui, il passe l'aspirateur. Et alors, qu'est-ce qui s'est passé pendant que t'épluchais les carottes?
3: Ah, ben écoute, tout d'un coup, il a arrêté l'aspirateur. Il est venu vers moi. Il s'est mis à genoux. Et il m'a dit, est-ce que tu veux m'épouser? Et là, j'ai éclaté de rire.
1: Ah, bah oui, parce que l'épluchage des carottes et l'aspirateur, c'est hyper.
3: Alors, il me dit, tu veux pas? Et ça fait tellement longtemps que je t'en parlais que tu voulais pas, ben moi j'y pensais plus.
1: Eh ben voilà.
3: Mais bien sûr que si que je veux, et le jour où on se mariera, mon chéri, ce n'est pas un oui que je dirais devant monsieur le maire, c'est trois oui.
1: Oh.
3: Et effectivement, ce jour-là, le 16 avril 2016, j'ai dit oui, oui, oui.
1: Eh ben voilà, comme ça, si on ne savait même pas. Voilà.
0: Et il est retourné passer l'aspirateur juste derrière.
1: Eh ben
0: sûr,
1: voilà, elle a dit oui, il est reparti faire l'aspirateur et toi, t'as fini tes carottes rapides.
0: J'ai rencontré, quoi.
3: Non, c'est pas vrai. On est allé prévenir quand même notre fille qui, elle aussi, a éclaté de rire.
1: Eh ben voilà.
3: Elle a aussi 12 ans.
1: Alors, ma chérie, il faut que tu marques ces 5 points. Il faut que tu marques un peu de points. Je vais te mettre, c'est un générique de série télé, on va voir si tu reconnais.
3: Un générique de série.
0: Je me souviens de celui-là.
1: Là. Jean-Pierre et Samantha. Tu te rappelles de cette série, Ma sorcière bien-aimée?
3: Un peu, Ma sorcière. Bah oui, Ma sorcière bien-aimée, ouais. Bah ouais. Un peu quand même. Ouais.
1: Avec Andorra, la belle-mère insupportable. Alors écoute bien. Dans la série Ma sorcière bien-aimée, quelle partie de son corps Samantha doit-elle remuer pour faire de la magie? Dans la série Ma sorcière bien-aimée, quelle partie de son corps Samantha doit-elle remuer pour faire de la magie? Top chrono, 10 secondes.
0: Voilà.
1: Qu'est-ce que t'as dit?
3: Son nez.
1: Son nez.
3: Son nez.
0: Bon. Elle l'a dit sur le gong, ça va.
1: Allez, je te le prends, ça fait bien sûr que c'est son nez. Tigidigidic. 2 plus 5, ça fait 7.
0: Bon, Alexandre, c'est un peu Jean-Pierre, hein, c'est un peu Jean-Pierre dans Ma sorcière bien-aimée, parce que lui, on l'a rappelé, il faut que tout soit propre, que tout soit bien rangé.
1: Ouais, Jean-Pierre, il en branle pas une, je te signale.
0: Il fout rien, Jean-Pierre.
1: Jean-Pierre, c'est le mec des
0: Jean-Pierre
1: années 50.
0: Rien.
1: Mais rien, il rentre, il fait qu'est-ce qu'on mange? C'est Samantha qui fait tout. C'est Jean-Pierre.
0: J'ai convaincu que d'un coup de baguette de magie
1: mais
0: ou un truc de machin.
1: Jean-Pierre ne fait rien du
0: Jean-Pierre
1: tout.
0: Jean-Pierre ne fout rien.
1: Rien.
0: Alexandre, tu n'aurais pas pu jouer dans Ma sorcière bien-aimée. Voilà. Je suis désolé parce que toi, voilà, on est d'accord, on est dans l'ordonnerie. Dans l'ordonnage. Je sais pas comment ça se dit. Parlons de ta rencontre. Parce que on a eu quand même une très très belle histoire d'amour avec Christine. Moi, j'aimerais qu'on parle de ta rencontre avec Amélie. Et je ne sais pas si Jean-Pierre, alias Alexandre, va pouvoir nous la raconter, car on me dit qu'il n'est plus en ligne avec nous.
1: Mais c'est magnifique,
0: un
1: ça.
0: Un petit sabotage pour cette émission. Je vous dis rapidement.
1: Puis, allez, raconte-nous le temps.
0: La rencontre avec Amélie, déjà, s'est fait sur un site internet.
1: Ah,
0: ça y est, elle est de retour.
1: Appli de rencontre.
0: On est sur une appli. On se rencontre comment? On peut savoir, Alexandre, comment ça se passe au début?
4: J'étais sur une appli de rencontre.
0: Ouais.
4: Et je suis tombé sur un profil. Voilà, quelqu'un qui m'intéressait bien. J'avais pas envie de payer l'application de rencontre pour pouvoir discuter avec cette personne.
0: Il est merveilleux.
4: Je suis.
0: Ok.
4: Donc j'ai fait ma petite recherche sur les réseaux sociaux.
0: Oh, il est malin.
4: Et elle m'a répondu. On s'est rencontrés à la plage. Et depuis, je suis avec elle depuis 8 ans.
0: Oh là là, voilà. Premier rendez-vous à la plage. Deuxième rendez-vous, Alexandre l'a invité à venir dans une soirée en famille et tout s'est passé naturellement.
1: Huit ans
0: qu'ils sont ensemble. Mais alors, quand vous avez été un tout petit peu plus loin, est-ce que tu lui as dit que tu savais mettre ton pied derrière ta tête?
4: Pas la première rencontre.
0: Je pense qu'elle
4: l'a vu par elle-même.
0: Elle l'a vu par elle-même.
1: Bah, évidemment.
0: On ne veut pas savoir. Bien. Nous allons jouer à présent avec ta question cash. Elle vaut 5 points. Ça serait bien de la marquer. Ça te permettrait de prendre la tête. Elle est à combien là déjà,
1: 7.
0: Christine? Ça te permettrait de prendre la tête. Alexandre, petit extrait.
5: Cavaler, gigoter.
0: Éliminé, c'est une pub d'antan. Quelle marque d'eau minérale était associée au slogan qu'on vient d'écouter d'ailleurs? Buvez éliminé. Top chrono, 10 secondes. On cherche une eau minérale.
4: Bon, buvez éliminé.
0: Vous jouez aussi, vous qui écoutez l'émission. Il s'agit de... Ah non.
4: Evian.
1: Ah bah c'était l'un ou l'autre. Hein.
0: Ouais. Non, c'était Vittel. Buvez éliminé, c'était Vittel avec ce slogan qui a marqué des générations de publicité française. On est dans les années 80-90. C'est dommage là.
1: Excuse-moi, c'est Saint-Yor, ça va fort.
0: C'est vrai,
1: avec Patrick Sabatier. C'était magnifique.
0: C'est vrai, exact.
1: Allez, ça fait 7 pour Christine, 4 pour Alexandre. Et là tout de suite, vous vous dites, mais mon Dieu, qu'allons-nous écouter?
0: Mais oui.
1: Nous allons écouter Écran Total, Benjamin Biolay. Vous écoutez ici, protégez-vous. Petit coup de soleil. À tout de suite, mes petits chéris.

0: Écran total avec Benjamin Biolay, c'est un nouveau single, c'est très sympa et ça annonce la sortie en septembre de l'Ultra Bleu qui sera une réédition de son album Le Disque Bleu.
1: Très bien, et bien tout de suite c'est l'heure de la réclame.
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1: Ici, nous sommes avec Christine qui a 7, Alexandre qui a 4. Christine qui joue avec ici Vaucluse, oui. Qui est mariée à Patrick, qui lui a demandé sa main devant les carottes râpées. Voilà. Alors, il paraît...
5: Bon, il m'avait demandé ma main, mais il avait déjà pris tout le reste. Hein.
1: Oui, bah, j'avais bien compris. Lino, il paraît que tu as un défaut, tu ne sais pas te taire et tu parles sans réfléchir à l'impact que ça peut créer.
5: Des fois, ouais. Bah, je m'assasie avec le temps, hein, mais c'est pas facile, hein.
1: Oui,
5: bah, et ouais, je suis assez, assez trop, des fois, spontanée, ouais.
1: Ah, je sais, je suis pareil, c'est pas facile, hein, tous les jours. Écoute, oui.
5: Voilà, on se refait pas, hein.
1: Bah, non. Alors,
5: on s'améliore.
1: On essaye. En tout cas, on essaye de, hein, voilà. Il paraît que t'as un talent inutile, tu lis les mots de droite à gauche.
5: Complètement.
1: De droite à gauche. Bah, c'est marrant, remarque.
5: Oui,
1: bah c'est super.
5: Comme Valérie, ça donne air et lave.
1: Eh ben voilà. Eh ben voilà. Super.
5: Eric, c'est facile, c'est
1: oui.
5: Ciré.
1: C'est ciré, ouais.
6: Ciré, ouais.
1: Comme un ciré jaune.
6: Voilà, c'est ça.
1: Christine, c'est Inet Cirque. Alors, Inet Cirque, pour t'encourager à gagner le bingo, je vais te mettre un petit coup de soprano.

0: plus, c'est bien d'actu, hein, puisque le cadeau, c'est Marcel.
1: Allez.
0: Alors, écoute bien. Ce bingo est un bingo qui va parler de choses qui piquent, que ce soit dans ta bouche, des choses que tu mets en bouche et qui te piquent, ou des choses que tu touches et qui te piquent, mais pas des insectes. Tu vois, c'est juste quand tu mets la main ou la peau sur quelque chose, qu'est-ce qui pique ? Qu'est-ce qui pique quand tu le mets dans la bouche ? Attention, top chrono, 10 secondes.
1: Alors, le piment, le chardon, le hérisson, le poivre.
0: Et il y en a 4.
1: Les chorizos.
0: Il y en avait 4. Il y avait les orties, les épines de rose, les oursins, l'épingle à nourrice, la moutarde, le wasabi, le curry, l'ail.
1: Tu en as. T'as la liste sous les yeux, toi.
0: Oui, mais.

0: Voilà, elle s'est rendue compte que tu débarquais dans sa salle de bain.
1: Elle a entendu du bruit, elle a ouvert la porte, elle a vu des pieds qui traversaient le plafond de sa salle de bain.
0: Mon Dieu. Non, bon, on rigole, ça aurait pu être pire, ça aurait pu être dangereux.
1: Ça aurait pu être pire, mais bon, il n'y a pas eu de
0: ouais,
1: de dégâts.
0: Alors, tout va bien. Côté musique, on l'a dit, t'es DJ, t'adores Vianney, Amir, Jean-Jacques Goldman et... avec allez mon Alexandre, il y a 4 points à battre, il faut donc faire 5 pour encaisser les 10 points et tenter de revenir donc vendredi. On va rester sur ces sensations, nous cherchons à l'inverse un maximum de choses douces ou sucrées que l'on peut manger ou que l'on touche. On est bien d'accord Valérie, c'est ça.
2: Les choses douces, voilà, qui sont dans la bouche, quand on dit douce et sucré quoi.
0: Que tu manges ou que tu touches. Top chrono, 10 secondes.
1: On peut manger doux, des bonbons, du chocolat, qu'est-ce qu'il y a d'autre, des céréales, de la purée.
0: Bonbons, chocolat, ça va, céréales, on est, oui, ça peut être doux, mais c'est pas vraiment sucré.
2: Le miel, le yaourt, le satin, le cachemire, la fourrure.
0: Ah oui, le sucre, oui, la soie.
1: Oui.
0: Ah, ça va pas suffire ça, Alexandre.
2: Eh bah oui, bah non. Ça veut dire, bravo Alexandre, tu as quand même très bien joué. Mais c'est Christine qu'on retrouvera vendredi pour tenter de gagner le séjour pour deux, pour la 65e édition du Mondial, la Marseillaise à pétanque. Avec, on dormira à l'hôtel Villa M Marseille, un hôtel 4 étoiles. Et puis surtout, on aura 100 euros de carburant pour y aller. Il y aura plein de choses à gagner, des boules, des sacs, des polos. Et si on gagnera pas ça, qu'est-ce qu'on gagnera pas?
0: On gagnera la machine à café qui arrivera tranquillement à la maison, directement dans les camions de l'équipe de Joe Malango qui vous livre et qui vous l'installe. Et le service après-vente.
2: C'est magnifique. Bravo, mes petits chéris. Bravo à tous. Bravo aux équipes qui ont travaillé avec nous. Céline, Justin, Kinan, et puis Maître Coupez et Salika. Et puis surtout la petite personne à mes côtés.
0: Oui, voilà. M'avait redonné le sourire.
2: Bien sûr, chonchon, dans quel état va-t-il être? Eh bien, je souhaite bon courage à ceux qui vont travailler avec lui cet après-midi. Et puis, je vous embrasse tous un par un, je vous aime. On se retrouve demain, midi, au taquet. Bisous.
0: Et c'est Wendy Bouchard qui nous rejoint, bonjour.
3: Hola. Bonjour chers amis, ravis de vous accompagner, de vous retrouver. En dehors de cette actualité, nous allons traverser l'Arctique, chers amis. Une introspection dans le blanc, dans le gel, dans la froidure finalement qui fait aussi beaucoup réfléchir. Et c'est le cas de notre invité Jérémy Régnier qui, après un deuil bouleversant, a voulu se jeter dans cette aventure pour remettre sa vie à plat quelque part. Et c'est très très fort. Ça s'appelle D'un monde à l'autre, les amis.
2: Magnifique, bonne émission.
3: À tout à l'heure,
2: bisous Wendy.
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0: Bonne fête à toutes les Dianes, nous sommes le 9 juin, mais quelle heure est-il Valérie?
2: Bonne fête à toutes les Dianes, vous écoutez ici, et les 13h, je vous aime.
0: Quel talent réuni en une seule femme. Chaque jour, de plus en plus, je suis bluffé. En voici une autre, c'est Wendy Bouchard avec Ma France.
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3: Bonjour, bonjour à tous. Merci d'être à l'écoute de Ma France. Une France qui s'est mobilisée avec ampleur hier pour réclamer l'écoute de la parole des enfants et la priorité aux plaintes pour viol. Le rapport des ministères est accablant sur l'affaire de Liana, la mère de Rosa, qui a accusé de viol l'été dernier le meurtrier présumé de la collégienne, va porter plainte contre l'État. Et les voix s'élèvent pour le vote d'une loi intégrale sur les violences sexuelles. Notre invité est à l'origine de ce texte et en direct dans Ma France, dans quelques instants. À la une encore, deux nouvelles plaintes pour viol contre Patrick Bruel en garde à vue prolongée jusqu'à demain. Attention à la grève des cheminots qui paralyse le trafic dès 20h ce soir. Un TGV sur 3 annulé comme un Transilien sur 2. Pour leur dernier match de préparation avant le Mondial, les Bleus ont battu l'Irlande hier 3-1. Ils s'envolent demain matin pour les États-Unis. Au cœur de vos régions, cet avis de sécheresse déjà dans la Creuse. La situation alerte les agriculteurs. Et puis cette seconde vie pour les chevaux du cirque Alexis Grus dans le Vaucluse à Piolenc. Pour les personnes handicapées et les femmes atteintes de cancer, ils développent l'équithérapie. Et puis on partage ce film documentaire comme une introspection d'un monde à l'autre. Comment transformer une épreuve ou un deuil en se confrontant à une aventure de l'extrême, la traversée de l'Arctique en espèces. Jérémy Régnier a voulu le faire avec l'explorateur Laurie Lag, nos invités. 60 400 Français, très exactement, étaient rassemblés dans plus de 160 villes du pays hier, selon le ministère

0: à l'intérieur, des millions par l'esprit, pour dénoncer les faillites de la justice dans la mort de Liana et plus globalement le traitement des violences sexuelles et les violences sur les enfants. Ce chiffre, cette réalité témoigne de l'indignation qui nous rattrape tous et qui a donc soutenu cette mobilisation tout près de chez vous. Ce tour d'horizon est signé Faustine Calmel avec les reporters du réseau ICI.
1: De Nîmes à Dunkerque, de Grenoble à Quimper, ils étaient des milliers, des femmes pour beaucoup venues spontanément, portées parfois par la colère. Pour Fiona à Nancy, le meurtre de Liana est le cas de trop.
2: Ça fait des mois qu'on voit des prédateurs dans les écoles, des prédateurs dans les centres de loisirs, là, des prédateurs dans les rues, tout court, et personne ne fait rien.
1: Sur les pancartes, un peu partout, les mêmes mots. Plus jamais cela. Justice, réveille-toi. Le système mis en cause doit se réformer. C'est le message que Nathalie a voulu partager à Cherbourg. Portrait de Liana tendu à bout de bras.
3: Que la justice fasse son travail, que les lois sont changées, que les procédures soient moins longues et que quand il y a des avertissements de viol ou d'attouchement sexuel, eh ben ce soit pris en compte aussitôt. On ne laissera jamais personne retoucher à nos enfants.
1: Mais pour cela, c'est aussi le gouvernement qui doit agir, donner des moyens, bien sûr, changer de paradigme, écouter enfin les enfants. Position que défend Anne Trémolière du collectif Nous Toutes à Auxerre.
4: On refuse une société qui ne protège pas des enfants et qui vient nous expliquer qu'il y a une petite erreur qui a fait que ce qui est arrivé à Liana est arrivé. Et on a les moyens que ça n'arrive pas. Il faut une volonté politique.
1: Les associations dénoncent l'inaction du gouvernement. Une proposition de loi intégrale de lutte contre les violences aux femmes et aux enfants déposée fin 2025 n'a jamais été examinée.
0: Merci Faustine. Et c'est cette proposition que la présidente de l'Assemblée nationale, Yaël Braun-Pivet, notamment, appelle à inscrire rapidement à l'agenda parlementaire pour passer, je le cite, à la vitesse supérieure dans cette lutte contre les violences sexistes et sexuelles. Et c'est un texte dont nous parlons à présent dans Ma France avec vous, Céline Thiébaud-Martinez. Bonjour, Madame la députée.
5: Oui, bonjour.
0: Députée socialiste de Seine-et-Marne, et ce texte dont vous êtes à l'origine, cet appel de Yaël Braun-Pivet au président de la République qui peut convoquer une session extraordinaire au mois de septembre au Parlement et inscrire cette loi intégrale à ce moment-là, vous suivez totalement cet appel et cette logique, Céline Thiébaud-Martinez?
5: Oui, tout à fait, puisque la conférence de presse qui a été organisée hier était à mon initiative et Yaël Braun-Pivet a souhaité se joindre à cette initiative lorsque je lui ai demandé. Et non seulement elle était présente, mais je pense qu'elle l'a fait sans aucun détour, avec tout l'engagement qu'on lui connaît dès qu'il s'agit d'égalité entre les femmes et les hommes.
0: Oui, pour légiférer dès le mois de septembre, c'est le plus rapidement possible que cela pourrait se faire donc au Parlement, en faisant de fait une priorité absolue sur ces violences. Sur la foi de cette réalité, toutes les 3 minutes en France, un enfant est victime de violences sexuelles. C'est ça l'urgence.
5: Oui, les chiffres sont absolument terrifiants, hein, que ce soit les violences qui s'exercent à l'encontre des enfants, 160 000 enfants victimes chaque année, ou que ce soit celles qui s'exercent à l'encontre des femmes, hein, plus de 200 000 femmes victimes. Mmh. Et la difficulté à laquelle on est confronté dans notre système actuel, c'est que l'impunité est absolument immense. Seulement 1% des auteurs de viols sont condamnés, ouais. Seulement 1% des auteurs d'inceste sont condamnés.
0: Oui, ça c'est évidemment une réalité insupportable, d'où la force de cette loi que vous décrivez comme une loi cadre à 360 degrés. On parle beaucoup ces dernières heures de cette loi intégrale, Céline Thiébaud-Martinez. Il y a 79 articles pour ceux qui concernent en priorité les violences sur les enfants et donc les enfants de France. Que proposez-vous de résolument différent, presque de révolutionnaire par rapport au système actuel?
5: Ce qui est proposé pour protéger les enfants, ce sont à la fois des mesures de prévention pour identifier les enfants qui, dans leur cercle familial ou dans leur cercle proche, seraient victimes de violences, quelle qu'en soit la forme. Et il y a aussi des mesures qui permettraient de protéger immédiatement les enfants. Vous avez cité dans votre reportage le cas de la petite Rosa, oui. Dont les parents sont allés déposer plainte, plainte qui n'a pas donné lieu à une quelconque action parce que les procédures telles qu'elles sont faites aujourd'hui ne permettent pas de prendre une mesure, par exemple d'éloignement ou de protection de l'enfant vis-à-vis de l'agresseur. Et dans les mesures que nous proposons, il y a ce type de dispositif.
0: Ouais, parce que dans les procédures actuelles, ce dispositif n'existe pas, ne sont pas mises en avant ou c'est simplement pas la réglementation?
5: En fait, ils existent, mais ils nécessitent préalablement que un juge s'en saisisse et qu'il ait pu statuer sur tout ou partie des éléments qui lui sont fournis quant à la possible culpabilité d'un auteur.
0: Oui. Vous disiez dépister, protéger l'enfant soumis à ces violences sexuelles ou à ces risques, en tout cas avec un entretien annuel que vous proposez pour chaque enfant pour dépister justement d'éventuelles violences, en renforçant la sécurité du parent protecteur, en créant un véritable parcours de soins pour l'enfant victime. On va revenir sur ce texte, mais je voudrais vous faire entendre, parce qu'il y a un branle-bas de combat, on l'a bien compris, du côté des autorités, face à ce drame de trop. On a entendu en audition à la commission des lois au Sénat à la fois les justifications des ministres de la Justice et de l'Intérieur sur cette affaire dramatique. Écoutez ce qu'en disait encore il y a quelques instants Gérald Darmanin. Nous avions tous les éléments, mais il y a eu des dysfonctionnements graves.
6: Ce qui nous manque dans cette histoire, c'est pas une nouvelle loi, c'est pas des nouveaux moyens, c'est pas des problèmes numériques, c'est simplement, me semble-t-il, la priorisation des plaintes pour viol. Et je crains que l'une des difficultés, c'est que nous ayons traité collectivement cette plainte comme on traite n'importe quelle autre plainte et qu'on n'a pas compris que la garde à vue, c'était au début et pas à la fin, pas comme dans une perquisition à la suite d'un cambriolage ou à la suite d'une escroquerie financière. Nous avions tous les éléments, un rapport médical qui était extrêmement clair, un auteur identifié, déjà connu dans les services du TAJ et de Cassiopée, et un expert qui avait pu rendre très rapidement son rapport pour dire que cette petite fille, il fallait la croire, et en effet, quelqu'un qui, si on en croit désormais les remontées, était manifestement dans une stratégie de pédocriminalité.
0: Voilà le ministre de la Justice qui évoque cette plainte de l'été 2025 face à l'absence de réaction des institutions. La mère de Rosa, qui a accusé Jérôme Barella de viol cet été-là, il y a quelques mois, va porter plainte contre l'État. Il le dit, Céline Thiébaut-Martinez, vous qui êtes députée, le ministre de la Justice. Autrement dit, la garde à vue, c'est au début et pas à la fin. C'est pourtant le discours totalement inverse qu'on nous a servi ces derniers jours, les procureurs les premiers.
5: En fait, je pense que Gérald Darmanin, il n'a pas encore complètement pris la mesure de ce qui se passe réellement dans notre système judiciaire. On ne peut pas dire que si on inverse, par exemple, le sens de la procédure et si on fait la garde à vue au début ou à la fin, ça va tout résoudre.
0: Ça aurait sauvé Liana, en l'espèce, peut-être.
5: En l'espèce, peut-être. Mais l'un des sujets qui est en cause, parce que ce que révèle l'affaire Liana, c'est que, et c'est avec toutes les victimes qui gravitaient, en fait, qui ont dénoncé l'auteur présumé, c'est qu'il n'y a pas eu de prise en compte de la parole des victimes. Et quand on dit que la loi elle est intégrale, quand on parle de changement de paradigme, on propose par exemple la création de juridictions spécialisées. Ça veut dire quoi ? Ça veut dire qu'on considère aujourd'hui que les victimes, que ce soit des femmes, que ce soit des enfants, vous avez évoqué les parents protecteurs, on ne prend pas toute la mesure des faits qu'elles rapportent, et systématiquement, on va se poser la question d'un éventuel mensonge. Sauf qu'un enfant, lorsqu'il est victime de violences sexuelles, il ne ment pas. On ne peut pas partir de ça. Et l'idée avec les juridictions spécialisées, c'est d'avoir des personnels qui, dès qu'une personne exprime le fait qu'elle a été victime d'une violence, que ces personnels soient formés à recueillir la parole, soit capable de ne pas avoir de jugement, par exemple, sur ce qui est dit, sur ce qui est rapporté, que ce soit par un enfant, que ce soit par une femme battue. Et les juridictions spécialisées, c'est ça ce changement de paradigme. Ce sont des juges spécialisés dans les violences sexistes et sexuelles. Ce sont des cours, des juridictions qui sont spécialisées sur ces questions-là. Parce que tant que les auteurs ne seront pas punis, il y aura des victimes. Il y aura des victimes. Et peut-être qu'un changement de procédure est nécessaire, mais n'allons pas croire que cette mesurette-là va tout changer. Parce qu'il faut un changement de fond, et c'est aujourd'hui et c'est maintenant.
0: On vous entend, Céline Thiébaut-Martinez, députée socialiste de Seine-et-Marne, à l'origine de cette loi intégrale qui devrait donc être débattue sur l'agenda parlementaire, donc à la rentrée de septembre, avec cette priorité, disait le ministre, donnée aux plaintes pour viol. Enfin, lui qui a demandé aux procureurs généraux une revue des 70 000 plaintes aujourd'hui qui touchent les enfants en France d'ici au 14 juillet. Pour faire, selon le porte-parole du ministère, une photographie exhaustive de la situation. C'est un drame que celui de la mort de Liana qui a bouleversé les familles. Et entre parents, vous vous êtes peut-être demandé comment en parler à vos enfants. Comment les mettre en garde sans les traumatiser? Comment imaginer des mesures de sécurité et de prévention pour éviter le pire? Écoutez ce reportage pour ici de Laurent Kramer.
7: Âgée de 12 ans, la fille de Charles est en 6e en banlieue parisienne.
8: Passer la
7: le choc, on essaie de voir ce qu'ils comprennent en regardant les infos avec elles.
8: Parler de règles de sécurité à appliquer sans traumatiser son enfant.
7: Et aussi de leur rappeler que c'est pas pour rien qu'on leur demande de faire attention pour rentrer, de nous dire quand est-ce qu'elle rentre. Et quand elle dit rien, ma fille, c'est qu'elle est choquée. Elle s'est tue et elle réalise que, voilà, on lui impose des règles, c'est pas pour rien.
8: Certains parents, comme Marion, imposent des protocoles de sécurité très avancés que les enfants doivent appliquer.
9: Malheureusement, on est obligé d'avoir des règles de sécurité importantes. On fait de la prévention, on discute à la maison de comment ils doivent réagir. Ils ont des mots de passe pour savoir si ils peuvent faire confiance à la personne qui va les chercher si on a un problème de dernière minute. Ma fille, elle va lui demander un mot de passe, même si elle le connaît. Et même si c'est une maman, c'est juste, elle doit avoir un mot de passe. Voilà. C'est très sécurisé.
8: Et en testant également régulièrement les enfants.
9: Ça nous arrive de faire sonner quelqu'un du voisinage qu'ils ne connaissent pas pour vérifier s'ils demandent un mot de passe. Et à chaque fois, c'est le cas. Donc, on les félicite.
8: En soulignant qu'il y a désormais un avant et un après pour ces enfants depuis la disparition de Liana.
0: Il est 13h12 à l'écoute de Ma France. Et à la une encore, la garde à vue de Patrick Bruel, accusé de viol et d'agression sexuelle par plusieurs femmes, a été prolongée de 24 heures. Elle prendra donc fin demain matin. Depuis hier, il est auditionné dans les locaux de la police judiciaire de la préfecture de police de Paris sur des faits qui concernent 13 victimes à ce stade. De nouvelles plaintes pour viol devraient être également déposées la semaine prochaine, selon l'avocate de plusieurs plaignantes. Les cheminots de la SNCF sont appelés à la grève unitaire à partir de ce soir 20h. C'est un mouvement national qui s'annonce assez suivi en France, avec une moyenne d'un TGV sur trois annulé, d'un intercité sur deux seulement en circulation. Si vous devez voyager à partir de ce soir, regardez le trafic annoncé, les correspondants sur SNCF Connect à partir de 17h. Les cheminots réclament une augmentation générale des salaires, mais surtout une meilleure prise en compte de leur souffrance. Nous sommes 8 ans après la réforme ferroviaire de l'ouverture à la concurrence. Cela bouscule les équilibres de travail, au point qu'un syndicat au moins alerte contre un possible syndrome France Télécom. Maxime Debs.
10: Depuis le début de l'année, pas moins de 13 salariés de l'entreprise se sont donné la mort. Et pour Sudrail, son représentant Julien Trocaze, le lien est criant entre ces drames et les transformations en cours à la SNCF.
11: Nous, on travaille avec les camarades de Sud PTT qui avaient suivi le dossier France Télécom. Évidemment, il y a un lien avec le travail.
10: Côté direction, on se défend de toute corrélation directe. Les autres syndicats prennent plus de pincettes. Thierry Nière de la CGT en tête.
12: Évidemment qu'après, il y a d'autres facteurs qui rentrent en compte, cela dit. Il y a aussi des situations, une notamment qui a été vécue, où un cheminot a laissé un courrier derrière lui après avoir passé une formation qu'il n'a pas pu valider, a exprimé son désarroi et s'est donné la mort dans la foulée.
10: Ce qui est sûr, en tout cas pour Fabrice Charrière de l'UNSA Ferroviaire, c'est que les cheminots ressentent clairement aujourd'hui les effets de la réforme de 2018. Une entreprise une et entière avant, éclatée en filiales aujourd'hui, où les agents en partie peuvent désormais être transférés avec des impératifs de productivité.
13: Les réorganisations qui se succèdent entraînent une anxiété. Qui sera filialisé? Qui va perdre ses droits? Quel est le prochain sur la liste? Quel poste va être supprimé pour faire des économies, et il y a des réorganisations auxquelles les cheminots ne comprennent plus rien.
10: Des transformations qui percutent la vie des agents, mais que la direction dit accompagner avec beaucoup d'attention.
0: Et puis, autre mobilisation aujourd'hui, celle des AESH, les accompagnants d'élèves en situation de handicap partout dans le pays, là encore, de la Bretagne à Mont-de-Marsan, de la Nièvre, de Sèvres. À l'appel de l'intersyndicale, ils et elles réclament un statut de fonctionnaire et un meilleur salaire. Ces AESH sont 145 000 en France. Les femmes sont à la pointe des cortèges avec des témoignages comme celui d'Aïd dit que vous avez peut-être entendu sur Ici Alsace, qui accompagne 7 élèves handicapés dans son collège et qui touche à peine 700 euros par mois. Alerte météo en Creuse, le département est déjà rattrapé par une vigilance sécheresse bien plus tôt que les années passées. Les réserves en eau souterraine sont à un niveau critique et les agriculteurs s'inquiètent déjà de cette situation instable pour leur rendement. En foot, c'est ce sport des Bleus qui nous accompagne aujourd'hui. Les Bleus qui s'envolent demain pour les États-Unis et la Coupe du Monde après s'être imposé hier soir 3-1 face à l'Irlande du Nord au stade Pierre Mauroy de Villeneuve-d'Ascq. Magique triplé de Michael Olise qui leur a offert ce départ de France plus positif que la semaine passée face à la Côte d'Ivoire. Et les mairies notamment gèrent en ce moment les préparatifs, l'anticipation des dispositifs liés au mondial de foot. Nous sommes au cœur de vos régions, à Clermont-Ferrand par exemple, où les mesures de sécurité sont drastiques et soutenues par la préfète du Puy-de-Dôme. Dès vendredi, pour le début du mondial, un couvre-feu est instauré pour les moins de 16 ans à partir de 23h. Et cette autre mesure risque de faire parler. Les matchs ne pourront pas être diffusés en terrasse pour limiter les soirées qui dégénèrent. Emmanuel Moreau.
14: Il y a donc ce couvre-feu pour les moins de 16 ans non accompagnés qui sera effectif entre 23h et 7h du matin. Une décision assumée par Julien Bonny.
15: À la vue de ce que nous avons pu constater sur les deux derniers week-ends, avec une majorité de jeunes âgés de 12, 13 à 16, 17 ans, et donc c'est de ma responsabilité de prendre les mesures adéquates qui visent d'abord, je le précise, à les protéger eux.
14: L'autre mesure principale qui risque d'être encore plus commentée et pas forcément appréciée, c'est l'interdiction de diffuser les matchs à l'extérieur. Pas de terrasse, donc pour les bars, et pas possible d'installer une fan zone, même sécurisée.
15: Non, je vous le confirme, il n'y aura pas de fan zone. Je ne peux pas d'un côté prendre des mesures pour protéger les Clermontois et d'un autre ouvrir grand les fenêtres et les exposer à des facteurs aggravants. Je le déplore, malheureusement, mais pour cette année, les conditions ne sont pas réunies.
14: Un périmètre sécurisé pourra aussi être mis en place certains soirs, place de Jaude, où ne pourront plus passer tram, bus ou voiture, avec des contrôles renforcés à l'entrée. Des mesures prises pour la durée de la Coupe du Monde, mais qui pourraient bien être prolongées jusqu'à la fin du mois d'août.
0: Et puis on termine ce tour des régions dans le Vaucluse, à Piolenc, au domaine de Crochant, propriété de la famille Grusse. 5 générations qui grandissent dans l'art équestre et un projet qui tenait au cœur du doyen Alexis, de proposer une seconde vie à ses chevaux lorsqu'ils sont trop âgés pour assurer les spectacles. Ils mettront tout leur savoir et leur connexion avec l'homme pour accompagner désormais des personnes en situation de handicap ou des femmes touchées par le cancer. Hier, à Piolenc, des familles soutenues par l'association KN Partage ont passé la journée au milieu de ces chevaux à Piolenc.
16: Quand on demande aux adolescents de montrer leurs chevaux préférés, le choix est difficile.
17: Lui, lui et lui, c'est les quatre.
18: Moi j'aime bien les deux couples, là les deux petits.
16: Dans ce grand parc, les enfants enchaînent les activités, un lieu qui aide vraiment à leur épanouissement selon Muriel Chamarande qui travaille pour le fonds de dotation Grusse.
19: Regardez le cadre, il est idyllique, 20 hectares avec des espaces ondes, des espaces d'art circassien. Là, la famille s'entraîne, donc on est vraiment dans cet univers de création, de bien-être et puis de transmission. Le but là, c'est de pouvoir donner tout ce que la famille sait faire. On le redonne au travers du jeu, au travers de la créativité, au travers des activités qui permettent aux enfants de pouvoir s'épanouir différemment, soit par l'art créatif, soit par l'équithérapie. Voilà.
16: Depuis le lancement de l'équithérapie en février, la famille Grusse a déjà accueilli 6 associations.
0: Pénélope Jobert et ce reportage pour ici, au domaine de Crochant et la famille Grusse. Merci.
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0: Dans Ma France, on voyage avec le corps et avec l'âme aujourd'hui sous des conditions extrêmes par moins 50 degrés. Nous sommes en Arctique avec un film qui sort demain au cinéma, qui n'est pas un documentaire d'expédition, mais qui est un conte d'introspection, un conte initiatique, une manière de se projeter ensemble, quelque épreuve que nous ayons dû traverser. L'une, l'un ou l'autre, d'un monde à l'autre. C'est un très beau titre que vous avez choisi, cher Jérémy Régnier. Bonjour.
21: Bonjour.
0: Acteur et réalisateur, vous êtes notre invité aux côtés de l'homme qui vous a embarqué, que vous avez suivi dans cette expédition, l'explorateur Loury Lac. Bonjour Loury.
21: Bonjour.
0: Merci à tous les deux de nous entraîner assez loin dans ce film bouleversant, dans un décor, dans une forme blanche de pureté, évidemment, parce que nous sommes dans l'Arctique, mais la pureté avec le revers aussi de conditions extrêmement violentes. Ne pas se fier finalement au blanc qui dort sous nos pieds, Jérémy Régnier. C'est ce que vous avez, vous, éprouvé aussi.
21: Oui, j'ai découvert l'Arctique que je ne connaissais pas du tout. Et j'ai découvert un monde fascinant, une étendue à l'infini où on peut se projeter, on peut souffrir, on peut sortir de soi. Donc ça a été un long périple.
0: Oui. En tout cas, ce blanc avait beaucoup de sens. C'est sur ce blanc, sur cette glace, sur ce décor que vous avez perdu il y a quelques mois votre meilleur ami, Gaspard Ulliel, que nos auditeurs connaissaient et admiraient sans doute aussi profondément. Ça a été pour vous une épreuve terrible et vous avez ressenti ce besoin de rechercher une forme de réparation. C'est un peu par hasard que la nature est venue vers vous, justement, un peu par hasard que Loury Lac est arrivé sur votre chemin.
21: Alors, c'est une vraie question. Où est-ce que le hasard, où sont les coïncidences, les liens vers l'invisible? Oui. Moi, je pense qu'il n'y a pas de hasard. Je pense que cette rencontre qu'on a fait avec Loury devait être destinée. C'est qu'on devait se rencontrer, même si on est très différents, qu'on vient d'univers très différents. Et ouais, je venais de partir perdre un frère, un ami qui m'a accompagné longtemps dans ma vie. Après, le film donne vraiment pas du tout. Enfin, je me suis permis justement de m'éloigner de mon deuil pour pouvoir parler
0: pour toucher d'un
21: voilà l'université de ce que c'est de traverser un deuil, traverser des épreuves difficiles dans la vie. Mais c'est vrai que je pense que c'est Laurie qui m'a fait cette proposition. En fait, moi, j'étais juste meurtri. Oui. J'étais dans le silence. J'arrivais plus à avancer. Et je me suis permis de l'écrire à Laurie alors qu'on ne se connaissait pas. Et lui a sans doute perçu quelque chose en moi et m'a fait cette proposition assez folle.
0: Ouais, parce qu'habituellement, Laurie, quand vous partez en exploration, ou vous partez seul dans des conditions extrêmes, ou vous partez accompagné avec des explorateurs plutôt professionnels, en tout cas, peut-être alors, pas.
2: Très honnêtement,
0: amateur.
2: J'essaie de partir quand même pas mal seul.
0: Oui.
2: C'est là que moi je trouve mon salut. Et c'est vrai que on se l'a raconté il y a peu de temps quand j'ai reçu son courrier qui était crevant de sincérité, mais qui était aussi très écrasant de par sa tristesse, son poids. Je me sentais très acculé. Je me suis senti vraiment pas à ma place. Je savais pas quoi faire et je me suis dit qu'est-ce que je peux faire en tant qu'humain pour cet homme. Est-ce que je peux répondre à ce courrier? Non. Est-ce que finalement je peux l'écouter? Je me sentais pas être la bonne personne. Et je me suis dit, la seule chose que moi j'ai aujourd'hui, là, de suite, maintenant, et que je maîtrise d'une certaine manière, c'est cette aventure dans laquelle je m'apprête à me lancer, qui est l'Arctique. Et je savais, en tout cas, j'avais l'intime conviction, et quand je lui ai fait cette promesse, d'ailleurs, cette promesse était, tu verras, là-haut, il se passe vraiment quelque chose. Et c'est comme ça que je suis arrivé avec cette proposition, en lui disant, écoute, c'est fou, mais je te propose de venir avec moi en Arctique.
0: Là-haut, parce que quand on traverse des moments aussi durs, on s'en remet forcément au ciel, qu'on croit ou pas aux forces de l'esprit, Jérémy Régnier et Laurie.
21: Moi, j'ai toujours regardé le ciel en me disant que j'avais une étoile qui m'accompagnait depuis enfant. Est-ce que c'est mes parents qui m'ont partagé ça, cette spiritualité? J'ai toujours cru, à des liens qui nous dépassent. Et quand on traverse des moments aussi difficiles que ça, des deuils, des moments de désespoir, on est perdu, on est loin de une forme de réalité où on s'en éloigne. Tout d'un coup, ces signes-là, la connexion avec l'invisible, pour moi, elle a vraiment sa place, elle est importante.
0: Oui, c'est ce que vous êtes allé chercher aussi, en regardant pas seulement le ciel, en regardant aussi le Sahara, l'Amazonie, d'autres contrées que vous avez traversées,
21: oui,
0: qui vous ont permis d'échapper à votre réalité, à celle aussi qui peut-être n'était pas toujours simple à vivre.
2: Moi, c'est ce qui nous a unis aussi en secret, c'est que mon papa était malade, donc en fait, les deuils nous unissaient déjà, donc c'est ça qui est assez extraordinaire.
0: Ouais.
2: Mais je savais que il y avait quelque chose de qui était de l'ordre du miracle quand on se retrouve là-bas, dans cette étendue de blanc, face à nous-mêmes, avec une déconnexion totale, sans téléphone, sans parents, sans obligation. Il y a quelque chose qui opère. Et en tout cas, c'est ce que je savais qui pourrait aider Jérémy. Et je crois que le pari est réussi.
0: Ouais, c'est magnifique. Alors, c'est un film pour le cinéma, mais qui est un film avec un œil, évidemment, aussi un peu documentaire. On est dans cette explosion de blanc. Et cette rencontre-là est le prélude à cette traversée de l'Arctique.
21: Il y a quelques mois, Laurie s'est invitée sur mon chemin. Dès notre première rencontre, nous avons compris que la mort et le deuil nous liaient étrangement. Il m'a dit que si je venais avec lui sur sa mission en Arctique, cela m'aiderait peut-être à traverser tout ça.
3: À moins 60, une erreur ou un mauvais choix, et tu meurs.
21: Qu'est-ce que je fous là? Pourquoi j'ai voulu absolument me confronter à ça? C'est comme si tout ce chemin, depuis cette noirceur, m'avait emmené là, à ce moment précis.
0: Jérémy Régnier, acteur, réalisateur, et dans cette poésie aussi, vous nous accompagnez en voix off dans ce documentaire où vous éprouvez vraiment, vous, ces conditions, et vous vous dites vraiment aux côtés de Laurie là, qui est là aussi en studio, mais qu'est-ce que je fous là? Parce qu'il y a quand même une intensité dans l'extrême. On est par moins 60 degrés, les conditions sont inhabituelles pour des organismes comme les vôtres qui ne sont pas rompus à l'exercice.
21: Laurie, c'est son habitude, mais pour le commun des mortels, c'est sûr que non, mais en fait, on n'a rien à faire là-haut. On s'en rend compte. On est des proies faciles. On est
0: entouré par les ours,
21: par les ours, par les loups. C'est sûr que c'est un film qui parle de l'intériorité, mais aussi qui reste un film épique. Il nous est arrivé mille aventures compliquées qu'on a dû...
0: Oui, c'est un film sur l'humilité aussi. Hein.
21: Sur l'humilité, sur l'amitié, sur comment pardonner, accepter le pardon, passer au-dessus de certaines étapes douloureuses. Qu'est-ce qu'on fait des étapes de nos vies quand on n'arrive pas à les franchir.
0: Oui. Et est-ce que vous avez trouvé l'un et l'autre, alors je ne vais pas déflorer parce qu'il faut vivre ce film-là, mais une forme de libération à l'issue de cette rencontre, de cette aventure à deux?
2: Moi personnellement oui, une libération, c'était plutôt une opportunité. Je pense que l'un comme l'autre, on a saisi la main tendue à différents moments de notre relation, mais moi je l'ai saisi comme ça, et effectivement d'avoir saisi cette main tendue de sa part, après coup je l'ai vécu oui comme une libération. Profondément, ça m'a permis de changer moi personnellement dans ma vision de qui j'avais envie d'être, et de laisser une partie de qui j'ai pu être dans ma vie un peu plus noire derrière moi. Et je pense que c'était ça que j'avais pas vu venir de la part de Jérémy.
0: Jérémy vous a fait du bien aussi, hein, dans le travail Jérémy de confiance, dans le travail d'amitié. Voilà ce que vous disiez. Libération ou consolation, vous diriez-vous, Jérémy?
21: Libération, non, on ne se libère pas de notre passé, il nous accompagne autrement. Mais je suis très heureux, je me rends compte que malgré d'où vient le film, d'une douleur, d'une perte, il a été aussi accompagné par la lumière, par l'espoir, par de l'amitié, par des rencontres. Et ce film aujourd'hui opère à cet endroit-là aussi. C'est-à-dire que je suis très reconnaissant de l'objet qu'il est maintenant et que je peux partager, et les retours qu'on a.
2: Très belle.
21: Et les moments de communion que ce film peut permettre.
0: Alors, réparation, ça vous va si je dis un peu réparation?
21: Allez-y, réparation.
0: Une manière de transmettre en tout cas cette forme de réparation face aux épreuves terribles qu'on peut tous traverser.
2: On ne se répare pas vraiment de ces situations-là, mais en tout cas, on apprend à vivre avec. Et aujourd'hui, je trouve que, en tout cas, ce qui est très beau dans l'œuvre de Jérémy, c'est l'hommage. On a deux choix. On peut sombrer considérablement dans une dépression, dans un abandon de soi-même. Et c'est comme ça que moi j'ai rencontré Jérémy. Et je trouve que 3 ans plus tard, d'avoir réussi à fabriquer un objet, d'avoir fabriqué une œuvre qui permet justement à tous les gens qui vont le voir de se dire, il y a quelque chose de possible en fait si on décide de se relever.
0: Ouais, c'est très très fort. Et même si évidemment ce film dépasse votre histoire bouleversante avec Gaspard Ulliel, vous racontez, c'est la seule chose que je peux déflorer un peu, que c'est la première fois que vous remettez des skis. Jérémy, est-ce que c'est pas la dernière fois là? Vous allez, ça y est, vous avez repris ce goût quelque part au blanc.
2: On est parti au ski ensemble après.
0: Ah, c'est vrai, bah, très bien.
2: Ouais,
0: peut-être dans des conditions plus glissantes.
2: Au Festival des Arts, qu'on était. C'était une étape assez extraordinaire, ça.
0: Jérémy.
21: Après ça fait partie de mon jardin secret, de mon intimité que je ne dévoile pas dans le film. J'ai beaucoup de pudeur par rapport à ça. D'une part parce que on traverse tous nos deuils de façon différente, pas à la même vitesse. Et qu'il y a encore des gens aujourd'hui qui souffrent de ce deuil-là. Donc par pudeur et par compréhension, je prends un peu de distance à chaque fois que je parle de lui.
0: Ouais, mais en tout cas, vous dites l'un et l'autre, abandonner n'est pas une option. Et ça, c'est vraiment une formule que vous êtes habitué à partager, à vous partager. Hein, je crois que Jérémy vous a
2: abandonné mutuellement. En tout cas, c'est vrai que ça a été un combat de pour tous les deux. Mais on n'a pas abandonné. C'est ce qui nous mène ici aujourd'hui.
0: Merci infiniment. Merci de ce beau partage qu'on propose aussi aux auditeurs. C'est demain au cinéma d'Un Monde à l'Autre. Merci, chers messieurs.
2: Merci beaucoup.
21: Merci.
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4: La quinzaine normande de l'emploi public.
20: Richard Gauthier.
4: Ça a commencé hier, ça se poursuit jusqu'au 19 juin. Des rendez-vous qui concernent tous ceux qui sont à la recherche de métiers porteurs de sens et de valeurs. Police, gendarmerie, hôpital, finances publiques, éducation nationale. Pour ne citer que ces secteurs, en présentiel ou en visioconférence, des événements gratuits ouverts à tous, étudiants, personne en reconversion, élève de seconde à la recherche d'un stage, demandeur d'emploi ou professionnel en mobilité. Au programme des conférences animées par des experts, job dating avec des employeurs publics, découverte, métier et échange avec des agents, ateliers, portes ouvertes et temps fort sur le territoire normand. Vous avez des événements à Bernay, Pont-Audemer, Gisors, Vernon, Rouen, Le Havre, Fécamp ou encore Port-Jérôme-sur-Seine. Rendez-vous sur le site de la quinzaine normande de l'emploi public pour avoir tous les détails.
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Charente, Michel Berger pour vous souhaiter la bienvenue dans ce nouveau début d'après-midi tout en musique, ici Normandie, dans le poste, avec vos tubes préférés. La ville d'Elbeuf vient de dévoiler le nom de la prochaine invitée de sa fête annuelle. Ce sera le dimanche 6 septembre. Forum des associations, fête foraine, braderie et donc la venue de Sarah Ouramoun, médaille d'argent en 2016 aux Jeux Olympiques de Rio, boxeuse de talent, devenue auteure et conférencière. Dimanche 6 septembre donc. Ici Normandie, avant de retrouver Antoine Lucciardi, je vous laisse tout de suite en compagnie de Bruno Mars.

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2: Et ce matin, Antoine Lucciardi était avec Michel Giraud et Marianne Naquet. Ouais.
3: Bonjour, sortez les calèches, préparez les attelages et faites chauffer la déclaration d'impôt. Ce matin, je vous emmène dans les villes sœurs du foncier, dans la doublette fiscale Bois-Guillaume et Mont-Saint-Aignan. Alors, évidemment, vous le savez ou pas, nous sommes dans l'agglomération de Rouen. Rouen, Rouen, c'est gueux, c'est malotru. Parfois, l'odeur pestilentielle de la ville-centre remonte jusqu'aux narines délicates de ceux de Bois-Guy et de Mont-Saint. Heureusement, nos petites doubayottes sont en hauteur sur une espèce de plateau qui leur permet aisément de contempler et de mépriser un peu les gens d'en bas. Oh, père, père, qu'est-ce qu'on voit au loin avec cette fumée qui s'élève? Mais voyons, Marie Sixtine, ce sont les prolétaires de la rive gauche qui pédalent pour nous fournir de l'électricité. Oh, les clichés, j'enfile les clichés comme des perles. Je suis en train de me faire un beau collier de clichés. Quelle indignité. Moi, les gens du plateau, je les appelle les gens du plafond, je trouve ça plus parlant. Il y a ceux du plancher, nous, la plèbe, et ceux du plafond, quoique non, mal choisi, parce que le plafond fiscal, il le pète. Bois-Guillaume, c'est assez coquet, hein, il y fait bon vivre, rien d'étonnant, rien que dans le nom, tu sais qu'il y fait bon vivre, il y a bois, c'est champêtre, et il y a Guillaume, notre technicien d'ici qui est champêtre également. Enfin, il fait donc bon vivre à Bois-Guillaume depuis le divorce, depuis que le divorce a été prononcé avec Biorel. Oui, parce que Bois-Guillaume et Biorel, c'est une histoire d'un couple un peu toxique. Au début, il y a longtemps, ça a démarré comme ça dans un rallye, voilà, grosse soirée, Bois-Guillaume en queue de pie, Biorel en tenue de soirée. Puis au bout d'un moment, Biorel, elle en a eu marre d'être sous la coupe de son mec, elle a dit, elle veut son indépendance, elle a hurlé comme ça, je suis une femme, une ville libre. Bon, alors, fin 19e siècle, divorce entre Biorel et Bois-Guillaume, Bois-Guy verse une pension, Biorel élève seul ses 8000 enfants. Mais en 2012, ils se remettent ensemble, nos deux amants contrariés contre l'avis de leurs enfants qui ont voté non à l'époque. Ce qui devait arriver arriva évidemment en 2014, divorce. Alors à Mont-Saint-Aignan, par contre, on n'a pas de souci. Hein. Mont-Saint, c'est un vieux garçon qui porte des cols roulés. En fait, c'est un vieux beau Mont-Saint qui aime bien faire le jeune, qui s'encanaille un petit peu. C'est pour ça qu'il accueille des milliers de jeunes étudiants chez lui pour se sentir vivant. Sans ça, il s'ennuie, Mont-Saint. Il végète. Voilà, il est là en train de croupir. Les jeunes, ça lui donne un coup de fouet, ça le requinque. Allez, des bisous sur l'ISF et à demain.
4: Très bien. Et puis un petit clin d'œil à Saint-Martin-du-Vivier où traditionnellement on dit que c'est là qu'on paye le plus d'impôts par habitant, tout ça,
3: tout sorte de paye. C'est vrai que Saint-Martin et du Vivier, je les oubliais, mais.
4: On est pas mal. On y pensera, on les oublie pas, hein.
3: Ah, non, c'est cossu et on vous fait des bisous aussi.
2: Antoine Lucciardi, on le retrouve demain en direct à 7h40 et quand on veut sur l'appli ici.
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0: Lola Young, Messi sur votre radio locale ici, Normandie. Lisette et Linotte, vous vous souvenez, on vous les a présentés la semaine dernière. Ce sont deux ânesses toutes mignonnes qui vont aider les agents municipaux dans leurs tâches quotidiennes dans la commune d'Alizé. Eh bien, elles ne finissent pas de faire parler d'elles. Elles sont aujourd'hui à l'honneur dans les pages du journal Le Parisien, Lisette et Linotte. Ici Normandie, à suivre Jean-Jacques Goldman et l'actu de 14h.
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2: Plus de 60 000 manifestants, manifestantes en majorité, sont descendus dans les rues hier soir. Toutes et tous venus exprimer leur colère devant les tribunaux. Après le meurtre de Liana, 11 ans, le principal suspect est un homme déjà visé par plusieurs plaintes pour viol, notamment une en août 2025. La mère de cette jeune fille âgée de 11 ans au moment des faits attaque aujourd'hui l'État pour faute lourde. Face à cette immense émotion et à cette colère aussi, le gouvernement est donc sous pression. Avec cette réunion de crise à Matignon, Sébastien Lecornu, le Premier ministre, propose notamment de renforcer les peines pour les violeurs en série qui pourront encourir la perpétuité au lieu de 20 ans actuellement. De son côté, le Conseil supérieur de la magistrature déplore le discrédit jeté sur des milliers de magistrats, notamment par Gérald Darmanin, le garde des Sceaux. Trois nouvelles plaintes contre Patrick Bruel alors que le chanteur de 67 ans est auditionné depuis hier matin sur des faits concernant 13 victimes. Il va rester en garde à vue. Parmi ces nouvelles plaintes, celle d'une comédienne âgée aujourd'hui de 46 ans qui accuse Patrick Bruel d'une tentative de viol en 2000 au domicile parisien du chanteur alors qu'elle avait 19 ans. Une grève à la SNCF demain, quatre syndicats dénoncent une multiplication des drames chez les employés de la compagnie ferroviaire mais aussi l'ouverture à la concurrence des lignes et la baisse de leur pouvoir d'achat. On s'attend, attention, à de fortes perturbations dès ce soir 20h avec l'annulation d'un TGV sur 3 et d'un intercité sur 2. Détails sur ici.fr.
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1: Le temps est changeant, les nuages défilent, cet après-midi les averses ont tendance à se raréfier et de belles éclaircies se dessinent. Les rafales de vent atteignent 65 km à l'heure. En revanche, on reste au-dessous des normales de saison. À 16h, vous aurez tout juste 16 au Havre, à Dieppe, à Rouen, voire 18 à Évreux. La soirée sera assez bien dégagée, vous aurez entre 7 et 12 degrés demain. Ce mercredi sera d'ailleurs la journée la plus froide de la semaine, avec au menu des averses le matin. L'après-midi, de belles éclaircies et pas plus de 16 à 17 degrés.

0: The Winner Takes It All, c'était le groupe ABBA. Vous l'écoutez sur votre radio locale ici Normandie et vous allez entendre dans quelques secondes trois chansons françaises à la suite avec au menu un reggae urbain, une balade romantique et une samba pleine de promesses.
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2: Une journée pour mieux aborder la vie affective.
1: Richard Gauthier.
2: Et pour prendre le temps de s'informer à l'occasion de la Semaine nationale de promotion de la santé sexuelle, le réseau Santé sexuelle Métropole Rouen Normandie et ses partenaires se mobilisent. Un forum sur la vie affective, relationnelle et sexuelle se tiendra donc demain, place de la cathédrale, de 12h à 18h, en présence des professionnels et des associations de santé. Beaucoup de stands de ressources et d'informations sur la santé. On pourra évoquer les questions de contraception et de grossesse non désirée, d'identité, et puis avoir des réponses sur les IST et les dépistages à faire si nécessaire. On y parlera également consentement et relations sexuelles, mais aussi violences sexistes et sexuelles, des sujets d'actualité sur lesquels il est plus que nécessaire d'informer et de sensibiliser le plus grand nombre. C'est demain à Rouen.
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0: Arthur Sims, It's Only Mystery sur la BO du film Subway sur votre radio ici Normandie. On vous l'a présenté ce matin, c'est un éco-aventurier qui s'est lancé un sacré défi, Axel Ferrare. Il parcourt la région sur son vélo tout en tractant un jardin. Eh ouais. Son but, pédaler, faire 1400 km et rencontrer 500 enfants pour sensibiliser sur le jardinage, l'alimentation et la santé. Hier, Axel était au Havre pour voir les CE1 de l'école Jean Zay. Vous le retrouvez et vous retrouvez le reportage et les photos d'Amélie Bonté sur ici.fr. L'actu de 15h, c'est dans 12 minutes.
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1: Bel après-midi, ici Normandie, il est 15h. Et voici le 90 secondes.
2: L'affaire Liana et le gouvernement qui tentent de trouver des réponses à l'émotion suscitée par la mort de cette collégienne de 11 ans. Après une réunion à Matignon, Sébastien Lecornu propose de renforcer les peines pour les violeurs en série qui pourront encourir la perpétuité au lieu de 20 ans actuellement. Le Premier ministre propose aussi une accélération dans les enquêtes sur les crimes contre les enfants. Les actes d'enquête notamment devront être effectués dans un délai maximal de 3 mois. Toujours concernant cette affaire, une mère décide d'attaquer l'État pour faute lourde. Elle a déposé plainte en 2025 pour viol sur mineur sur sa fille contre Jérôme Barella, le principal suspect dans la mort de Liana. Selon elle, la justice n'a pas fait son travail. L'avocat de la famille de Liana doit prendre la parole tout à l'heure à 17h depuis Florence dans le Gers. Cette proposition choc du corps, le Conseil d'orientation des retraites préconise de reculer encore l'âge de départ à plus de 67 ans d'ici 2070. Ce rapport doit être publié jeudi. Vous avez déjà les grandes lignes sur ici.fr. Mobilisation des AESH aujourd'hui en France. C'est personnel qui accompagne les élèves en situation de handicap en classe. Plusieurs syndicats réclament une revalorisation de leur profession alors que la plupart gagnent moins de 1000 euros par mois. Et puis demain, ce sont 4 syndicats de la SNCF qui appellent à la grève avec de fortes perturbations. Dès ce soir 20h, un TGV sur 3, un intercité sur 2 annulé. Et puis la marque de prêt-à-porter Mango annonce de son côté l'ouverture de 45 magasins en France avec à la clé la création de 700 emplois.
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1: Le temps est changeant, les nuages défilent, cet après-midi les averses ont tendance à se raréfier et de belles éclaircies se dessinent. Les rafales de vent atteignent 65 km à l'heure. En revanche, on reste au-dessous des normales de saison. À 16h, vous aurez tout juste 16 au Havre, à Dieppe, à Rouen, voire 18 à Évreux. La soirée sera assez bien dégagée, vous aurez entre 7 et 12 degrés demain. Ce mercredi sera d'ailleurs la journée la plus froide de la semaine, avec au menu des averses le matin. L'après-midi, de belles éclaircies et pas plus de 16 à 17 degrés.
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0: Ici Normandie, September, c'était Earth, Wind & Fire et je vous envoie trois chansons françaises à la suite dans quelques secondes. Il sera question de génération virtuelle, de peine chantée sur un banc et du fruit de mes entrailles.
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1: Il est aussi mordant qu'attachant.
2: Richard Gauthier.
1: Louis Catellas sera au Havre demain soir. Sous son apparence d'enfant sage, il sait chroniquer notre société avec ce qu'il faut de caustique et de politiquement incorrect.
3: La discrimination positive, pour ceux qui ne savent pas ce que c'est favoriser certaines catégories de population désavantagées pour rétablir l'égalité des chances. Et ça peut concerner les femmes, les personnes racisées, les personnes en situation de handicap. Et c'est cumulable. Donc si vous êtes une lesbienne arabe manchote, déjà force à vous. Et vous êtes un Pokémon rare pour une RH en mal de quota. Profitez-en, ce sera open bar, facilité à l'embauche, aménagement du temps de travail, valorisation de la moindre de vos actions. Franchement, bravo, vous êtes un homme blanc.
1: Louis Catellas, vous le voyez notamment dans Quotidien, il sera au Havre demain soir.
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0: La BO du film Fame, porté par la voix d'Irène Cara. Ici Normandie, votre après-midi se poursuit avec dans un instant Annie Le Fleuter. Le temps pour moi de saluer les falaises blanches d'Étretat, Maurice Leblanc et son héros Arsène Lupin, puisqu'on vient d'apprendre que la série Lupin reviendra cet automne dans une nouvelle partie en 8 épisodes. Ce sera sur Netflix et le gentleman cambrioleur sera toujours incarné par Omar Sy.
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1: Belle fin d'après-midi avec nous ici Normandie. Il est 16h. L'actu en français dans le monde, c'est le 90 secondes.
2: Chaque mère, chaque père s'est senti révulsé par ce crime d'horreur absolu. Les mots de Yaël Braun-Pivet, la présidente de l'Assemblée tout à l'heure, avant la minute de silence observée pour Liana, donc cette jeune collégienne de 11 ans, retrouvée morte dans le Gers. Une affaire qui choque et scandalise l'opinion publique, car le principal suspect était déjà visé pour plusieurs plaintes pour viol sur mineurs. Le gouvernement, pointé du doigt, propose cet après-midi de renforcer les peines pour les violeurs en série, qui pourront encourir la perpétuité au lieu de 20 ans actuellement. Actuellement, le Premier ministre Sébastien Lecornu recevra en fin de semaine les députés partisans d'un texte global sur les violences sexistes et sexuelles. Trois nouvelles plaintes contre Patrick Bruel, alors que le chanteur de 67 ans est auditionné depuis hier matin sur des faits concernant 13 victimes. Il va rester en garde à vue. Parmi ces nouvelles plaintes, celle d'une comédienne âgée aujourd'hui de 46 ans qui accuse Patrick Bruel d'une tentative de viol en 2000 au domicile parisien du chanteur alors qu'elle avait 19 ans. Une grève à la SNCF demain, quatre syndicats dénoncent une multiplication des drames chez les employés de la compagnie ferroviaire. Ils dénoncent aussi l'ouverture à la concurrence des lignes et la baisse de leur pouvoir d'achat. On s'attend à de très fortes perturbations dès ce soir 20h avec l'annulation d'un TGV sur 3 et d'un intercité sur 2. En difficulté financière, l'entreprise Le Relais supprime des bornes de collecte pour nos vêtements. 60 emplois vont être supprimés également. Avec l'essor de la fast fashion, le nombre de vêtements récoltés explose. Des vêtements souvent inutilisables à cause de leur mauvaise qualité.
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5: Comme on dit chez nous, en Normandie, il pleut. Ou alors on peut dire aussi, il refait beau. On est au même régime, hein, vent et averse, averse et vent. Et parfois de belles éclaircies. Elles devraient d'ailleurs être plus belle en fin de journée, j'ose prévoir, pour la sortie du boulot. Du vent assez fort, jusqu'à 55 km/h, et des températures entre 15 et 17. 14 même à Flamanville, 15 à Rouvray-Catillon, 16 à Dieppe au Havre, à Corneville-sur-Risle, 17 à Rouen ainsi qu'à Évreux. Prudence en voiture, sous la pluie, des averses assez soutenues. Ça vient de dracher, comme on dit, comme il faut, hein, à Rouen. Ça vient de s'arrêter aussi. Réduisez votre vitesse sous les orages. Il est 16h02.
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5: Ah, Laurent Voulzy qui fait toujours du bien. Ça fait toujours du bien, Laurent Voulzy. Il y a toujours un petit côté vacances, insouciance, adolescence. Amour aussi, évidemment. Les nuits sont qui wild. Je souhaite encore une bonne nuit, mais une belle journée à passer avec nous sur votre radio, ici Normandie.

0: C'est à qui le tour ? La nouvelle chanson qu'on adore, celle de Mylène Farmer.
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0: Bienvenue à tous, à vous qui nous écoutez peut-être sous la pluie. On va laisser les gouttes rythmer notre après-midi, on n'a pas le choix. Et je vous invite à vous mettre à l'abri avec moi dans ce 16-19. Et ce matin, c'était la plume d'Antoine Lucerdi qui était trempé avec Marianne Naquet et Michel Jérôme à ses côtés.
3: Bonjour, sortez les calèches, préparez les attelages et faites chauffer la déclaration d'impôt. Ce matin, je vous emmène dans les villes sœurs du foncier, dans la doublette fiscale Bois-Guillaume et Mont-Saint-Aignan. Alors, évidemment, vous le savez ou pas, nous sommes dans l'agglomération de Rouen. Rouen, Rouen, c'est gueux, c'est malotru. Parfois, l'odeur pestilentielle de la ville-centre remonte jusqu'aux narines délicates de ceux de Bois-Guy et de Mont-Saint. Heureusement, nos petites doubayottes sont en hauteur sur une espèce de plateau qui leur permet aisément de contempler et de mépriser un peu les gens d'en bas. Oh père, père, qu'est-ce qu'on voit au loin avec cette fumée qui s'élève? Mais voyons, Marie Sixtine, ce sont les prolétaires de la rive gauche qui pédalent pour nous fournir de l'électricité. Oh, les clichés, les clichés. J'enfile les clichés comme des perles. Je suis en train de me faire un beau collier de clichés. Quelle indignité. Moi, les gens du plateau, je les appelle les gens du plafond. Je trouve ça plus parlant. Il y a ceux du plancher, nous, la plèbe, et ceux du plafond. Quoique, non, mal choisi, parce que le plafond fiscal, il le pète. Bois-Guillaume, c'est assez coquet, hein. C'est assez coquet, il y fait bon vivre, rien d'étonnant, rien que dans le nom, tu sais qu'il y fait bon vivre. Il y a bois, c'est champêtre, et il y a Guillaume, notre technicien d'ici, qui est champêtre également. Enfin, il y fait donc bon vivre à Bois-Guillaume depuis le divorce, depuis que le divorce a été prononcé avec Biorel. Oui, parce que Bois-Guillaume et Biorel, c'est une histoire d'un couple un peu toxique. Au début, il y a longtemps, ça a démarré comme ça dans un rallye, voilà, grosse soirée, Bois-Guillaume en queue de pie, Biorel en tenue de soirée, puis au bout d'un moment, Biorel, elle en a eu marre d'être sous la coupe de son mec, elle a dit, elle veut son indépendance, elle a hurlé comme ça, je suis une femme et une ville libre. Bon, alors, fin 19e siècle, divorce entre Biorel et Bois-Guillaume, Bois-Guy verse une pension, Biorel élève seul ses 8000 enfants. Mais en 2012, ils se remettent ensemble, nos deux amants contrariés contre l'avis de leurs enfants qui ont voté non à l'époque. Ce qui devait arriver arriva évidemment en 2014, divorce. Alors à Mont-Saint-Aignan par contre on n'a pas de souci. Hein. On n'a pas de souci, Mont-Saint c'est un vieux garçon qui porte des cols roulés. En fait c'est un vieux beau Mont-Saint qui aime bien faire le jeune, qui s'encanaille un petit peu. C'est pour ça qu'il accueille des milliers de jeunes étudiants chez lui pour se sentir vivant. Sans ça il s'ennuie Mont-Saint, il végète, voilà, il est là en train de croupir. Les jeunes ça lui donne un coup de fouet, ça le requinque. Allez, des bisous sur l'ISF et à demain.
4: Très bien, et puis un petit clin d'œil à Saint-Martin-du-Vivier où traditionnellement on dit que c'est là qu'on paye le plus d'impôts par habitant, tout ça,
3: tout ça. C'est vrai que Saint-Martin et du Vivier, je les oubliais, mais
4: on est pas mal. On c'est... y pensera, on les oublie pas. Hein
3: non, non, c'est cossu et on vous fait des bisous aussi.
0: Pour la déclaration d'impôt, j'ai le regret de vous dire que c'est trop tard. Que vous soyez Bois-Guillaumais, Saint-Martinois du Vivier ou Mont-Saint-Aignanais. De presque, j'ai pu lire. Merci à tous en tout cas. Et merci à Antoine Lucerdi. Et on vous demande Antoine de revenir demain à 8h20. Voici Phil Collins.

0: I Will Love avec Phil Collins. Un accident vient de nous être signalé. Une voiture accidentée sur l'autoroute A13. Dans le sens Rouen-Paris, à la hauteur de Debouville, du péage de Debouville. Je n'ai pas plus d'infos. Est-ce qu'une voie est impactée? Prudence, en tout cas, si vous êtes dans le secteur, et prudence sur les routes. Parce que quand ça tombe, quand la pluie tombe, elle tombe assez fortement. Donc réduisez votre vitesse. On a besoin d'amour, on le chantera avec France Gall dans une minute.
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0: Elle est née au bord d'un palace parisien.
1: Ouais.
0: Il était tombé fou amoureux d'une jeune fille. C'est pas son vrai prénom à la jeune fille, mais il l'a surnommée Marie-Lou. C'était Michel Polnareff en 1989.
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0: Transfert Le Havre, en partenariat avec le cinéma Les Arts de Montivilliers, propose une nouvelle séance cinéma relax. Ce sera samedi à 14h15 au cinéma Les Arts de Montivilliers pour la projection du film Anna et les enfants, film qui vient de sortir, hein, c'est une nouveauté, avec Camille Chamou. Alors les séances relax, c'est pour toutes les personnes en situation de handicap, tous les handicaps. Il y a un minimum d'aménagements qui sont apportés, la lumière s'éteint et se rallume doucement, le son est abaissé pour ne pas agresser les oreilles sensibles, il n'y a pas de publicité, il n'y a pas de bande-annonce. C'est en audio description, c'est sous-titré. Il y a un accueil chaleureux avec les bénévoles chargés du handicap pour prendre en charge selon les besoins de chacun. Donc franchement, c'est une belle initiative. Il faut réserver, il vaut mieux, vous le faites auprès du cinéma. Et ce sera samedi 13 juin à 14h15 au cinéma Les Arts de Montivilliers. Samedi donc, et c'est pas trop cher. 5,70 pour les adultes et 4,40 pour les enfants.
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0: Vous voulez un clair de lune? Oui, à 4h30, avec votre radio, tout est possible. Voici Michael Field.

Moonlight Shadow, Michael Field. On fête cette semaine les 400 ans de la Marine nationale. On découvre les métiers de la marine, on le fera tout à l'heure à 18h15. Et le pompon porte-bonheur m'a donné envie de vous écouter sur les porte-bonheur, sur le vôtre. Hein. On échange chaque jour via le groupe WhatsApp, on échange sur un sujet. Donc aujourd'hui, avez-vous un objet porte-bonheur ? Alors un trèfle qui aura séché, une vieille pièce, un bijou, une photo, un bout de tissu, un bijou, je l'ai dit, ou même une habitude étrange, un rituel avant un grand moment, quelque chose qui vous rassure, vous accompagne ou vous a peut-être déjà porté chance. Racontez-moi son histoire à travers un vocal WhatsApp 02 35 07 66 66. Je compte sur vous, c'est bien de vous écouter, de vous entendre, surtout avec des belles histoires un peu légères, on en a besoin. WhatsApp 02 35 07 66 66.

0: Ça donne toujours envie de chanter à tue-tête avec eux. De toute façon, il pleut, donc ça ne changera rien. Allez-y, à tue-tête, Indochine. Lors de l'humour en tube, tout de suite. Comment rester joyeux avec un cancre à la maison? A. Par définition, les premiers de la classe sont peu nombreux. Bah oui, c'est mathématique. Alors, comment se réjouir quand on découvre le bulletin du troisième trimestre? C'est en ce moment, d'ailleurs. Catastrophique de son enfant. Fred Ballard a trouvé des anciens cancres qui témoignent dans l'humour en tube.
1: Olivier de Benoît, seconde D, lycée Saint-Joseph, Reims, troisième trimestre. Maths, 20 sur 20, excellent élève. Vous voyez, Olivier, moi aussi, je peux écrire n'importe quoi.
2: C'est vrai que tout de suite, les mauvaises notes passent beaucoup mieux quand les profs ont de l'humour. Les parents d'Olivier de Benoît en sont convaincus. Ses profs lui ont ouvert la voie vers une carrière de comique.
1: Élève sans histoire. Ah, et sans géographie, malheureusement. Le latin est une langue morte, on a trouvé le meurtrier. Anglais. Olivier est prêt pour la CIA. On peut l'interroger pendant des heures, on sait qu'il dira rien.
2: Alors, petit conseil à tous les cancres, si les commentaires de profs ne sont pas aussi poilants sur votre bulletin, remplacez-les par des formules qui feront marrer vos parents. C'est un petit exercice auquel Walidia n'a pas pensé quand il était petit.
3: Moi, j'avais donné ça à mon père une fois à faire signer. Au lieu d'être en colère, il était heureux. Il était là. Putain ! C'est la merde, hein ? C'est mon fils, il a fait tout ça, là. Il va mourir bêtement, hein ?
2: Oui, alors non, hein. On rappelle qu'une année scolaire de foirée, c'est potentiellement une énorme marge de progression l'année suivante. Hein. Et puis, faire le clown en classe, c'est très demandé hein, quand on est grand. Donc, pas de panique, petit cancre deviendra comique.
0: Merci Fred Ballard, oui, il y en a un paquet. Bon, et puis il y a ceux qui vont passer les examens du baccalauréat cette semaine. Je crois que l'épreuve de français, les premières épreuves, ça démarre jeudi. Merci l'humour, tu me reviens demain à 6h58.
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0: Et Tina Turner, let's stay together. Restons ensemble. 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

0: Together avec Tina Turner. Avec vous, on échange ensemble comme si on était au salon de thé ou au café. On échange sur les porte-bonheur aujourd'hui. En France, les porte-bonheur font partie des petites traditions populaires. Je ne suis pas sûre qu'il y ait qu'en France d'ailleurs. Alors, beaucoup de Français croient à certains objets censés attirer la chance. Alors, le trèfle à quatre feuilles, moi j'en ai jamais trouvé. Le trèfle à quatre feuilles, le fer à cheval au-dessus des portes. Et puis d'autres porte-bonheur, des vieilles pièces, mais ça peut être aussi quelque chose de très personnel. Un objet, une photo que vous gardez près de vous. Alors, racontez-moi l'histoire de cet objet porte-bonheur ou d'un geste rituel avant un grand événement. Vous le faites, vous m'envoyez un petit message vocal. WhatsApp 02 35 07 66 66 comme Xavier vient de le faire.
1: Bonjour, ici Normandie. Bonjour Annie, c'est Xavier de Sotteville-lès-Rouen. Alors moi, c'est pas vraiment un porte-bonheur, on va dire, que j'ai, mais c'est un objet qui ne quitte pas le fond de ma poche, qui est tout le temps là. Quand par malheur j'ai oublié de le remettre dans ma poche, quand j'ai changé de pantalon, et ben je suis vraiment pas bien. Ce petit objet, c'est un wagon miniature du tram de Lisbonne au Portugal. Il m'a été offert par quelqu'un qui est vraiment très très spécial dans mon cœur. Il est avec moi. Quand ça va pas, je sais qu'il est dans le fond de ma poche. Il suffit que je le touche pour que, je vais pas dire que ça aille mieux, mais pour que je sois un petit peu plus serein, on va dire. J'ai quelques petits soucis de santé. Bah, il était avec moi. Il était dans ma main, dans le fond de la poche, très fort serré dans ma main. C'est plus qu'un porte-bonheur. C'est une partie de mon quotidien, on va dire, qui est là pour moi tout autant que la personne qui me l'a offert. Voilà, ben je vous souhaite à tous les auditeurs une très bonne fin de journée et à toute l'équipe d'ici Normandie également.
0: Merci Xavier, c'est joli votre histoire. Alors vous, quel est votre porte-bonheur ou un objet fétiche ou un rituel que vous faites avant un grand événement pour vous porter bonheur? Racontez-moi. WhatsApp 02 35 07 66 66.

0: Ah là là, c'est chaud, hein? La plage de Copacabana, les pieds dans le sable. Une caipirinha, non, c'est peut-être un peu tôt pour ça. Mas que nada, Sergio Mendes, pour un petit voyage au Brésil. Ici, Normandie, retour de l'actu dans 10 minutes, il est 16h50. Mais d'ici là, eh bien, on sera dans un instant avec Supertramp et Mpokora.
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7: Pour le centenaire de la mort de Monet, l'artiste Angelet Chia investit jusqu'au 30 septembre les jardins de l'abbaye Saint-Georges à Saint-Martin-de-Beaucherville avec Aller et venir de lumière. Entre projections vidéo et Ikebana monumentale, une exposition qui célèbre le jardin comme force vitale. Une exposition du département de la Seine-Maritime dans le cadre de Normandie Impressionniste.
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0: Le bulletin météo vu par les super tramps. It's raining again.
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0: Bel après-midi avec nous. Il est 17h. Les infos, Manon Lombard-Brunel. Bonjour Manon.
2: Bonjour Annie, bonjour à tous.
0: C'est un projet qui inquiète les AESH.
2: Et ils ont voulu le faire savoir. Les accompagnements d'élèves en situation de handicap, ils se sont mobilisés aujourd'hui dans l'Eure et en Seine-Maritime. Mobilisation nationale, une trentaine de personnes se sont rassemblées devant l'inspection académique à Évreux. Ce qu'ils demandent, ce n'est pas la première fois, c'est une meilleure reconnaissance de leur travail, une réflexion autour d'un changement de statut. Mais il y a aussi cette fois des revendications plus locales. Ce qui crispe, c'est la transformation de ce qu'on appelle les PIAL, les pôles inclusifs d'accompagnement localisés, qui pourraient devenir des PAS, PAS, et ça ne plaît pas à Laurent Bossier, c'est le secrétaire force ouvrière enseignement de l'Eure.
3: C'est des pôles d'appui à la scolarité, c'est une vaste supercherie. La supercherie consiste à faire croire aux parents qu'en fait ils ne vont plus avoir besoin d'aller à la MDPH, attendre d'avoir une notification, mais qu'en fait au niveau de l'établissement et de l'école, on va pouvoir immédiatement s'occuper d'eux, prendre en charge l'enfant, qu'il soit notifié ou pas, etc., qu'on va apporter une aide parce que l'ARS aura fourni des éducateurs, des ergothérapeutes, des orthophonistes, etc. Alors quand on sait que dans l'Eure, pour avoir un rendez-vous chez l'orthophoniste, il faut au moins un an, on se demande comment l'ARS va arriver à trouver un orthophoniste par passe en créant déjà 24 passes. Quoi. Et dans la réalité, comme il n'y aura pas, c'est les AESH qui vont se retrouver à avoir plus d'élèves, les profs auxquels on va demander de faire les psychologues de l'éducation nationale, on va leur demander de s'occuper des enfants en situation de handicap. Tout le monde est vent debout contre ce truc-là. Et pire, c'est qu'en fait, comme ils redécoupent la carte des PIAL et des PASS, ils vont demander aux AESH de signer un nouvel avenant à leur contrat. Et s'ils ne le signent pas, ils sont virés.
2: Laurent Bossier, le secrétaire force ouvrière enseignement de l'Eure, il répondait aux questions de Laurent Philippot. L'ancien curé de Verneuil-d'Avray-Diton, dans l'Eure, toujours comparé depuis le début d'après-midi devant le tribunal correctionnel d'Évreux. L'homme de 58 ans est jugé pour tentative d'agression sexuelle sur mineur de plus de 15 ans. Les faits remontent à 2019 lors d'un camp de vacances en Vendée. Il est soupçonné d'avoir essayé de toucher le sexe d'un adolescent qui partageait sa chambre. À l'Assemblée nationale, les députés se sont tus cet après-midi. Minute de silence après la mort la semaine dernière de Liana dans le Gers. Le principal suspect dans cette affaire est ciblé par 7 plaintes ou signalements pour des viols ou agressions sexuelles. Certains de ces faits remontent à 2017. Dans cette affaire, des défaillances de l'appareil judiciaire sont pointées du doigt, notamment par le garde des Sceaux, Gérald Darmanin. Le Premier ministre Euroy, Sébastien Lecornu, a quand même voulu redire sa confiance cet après-midi dans l'ensemble des métiers de la justice. Le chef du gouvernement qui a aussi indiqué sa volonté de renforcer les peines de prison jusqu'à la perpétuité pour les violeurs en série. Lui comparaissait ce matin pour diffamation. Le tribunal de Rouen a finalement décidé de relaxer Guillaume Pénel, le président du groupe des conseillers régionaux normands du Rassemblement National. Vous l'entendrez dans le journal de 18h. Il était mis en cause par la députée LFI Alma Dufour pour des tracts distribués lors des législatives express de 2024. Et puis au Havre, le bar tabac du Grand-Duc recherche son grand gagnant, l'heureux élu qui a remporté 114 080 euros au
0: quintet
2: plus sport. Non, c'est pas mal. C'était le 29 dernier. Et non, Annie, il n'a toujours pas venu récupérer son gain.
0: Qu'est-ce qu'on en fait? Ça revient au loto?
2: Ouais, je sais pas.
0: Combien de temps on a? Un an et un jour?
2: On verra, on va se renseigner.
0: Bon, l'appel est lancé. Hein.
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2: Bon, s'il n'est pas décidé, nous on veut bien le récupérer son gain.
0: Oui, oui. Oui.
2: Vous voulez, je vois que vous avez envie.
0: qui n'aurait pas envie de même de la moitié, ça irait. Merci Manon. Bon, alors, du côté du ciel, on a toujours un régime d'averse. Averse et vent assez fort, jusqu'à 55 km/h. Pour l'instant, à Évreux, il ne pleut pas chez vous, mais...

0: pardon, il va pleuvoir dans la demi-heure. Des averses faibles à modérées, au mieux de prévenues, pour rentrer le linge notamment. Des averses un peu plus fortes dans le secteur de Forges-les-Eaux et des onglis. Les températures, elles sont coincées entre 14 et 17 degrés. 14 à Flamanville, 15 à Rouvray-Catillon, 16 à Dieppe, Havre, à Corneville-sur-Risle, 17 à Rouen, ainsi qu'à Évreux. Et demain, ce sera la même chose, mais demain matin, l'après-midi devrait être beaucoup plus belle, demain, mercredi. Sur les routes, pas de difficultés. Sur le pont de Tancarville, on était content, il n'y avait plus de travaux. Eh ben, c'est le retour des travaux. Retour des travaux, une voie neutralisée dans le sens département de l'Eure, Seine-Maritime. Dans ce sens-là, rive gauche, rive droite, on ne roule que sur une voie.
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0: Souvenez-vous, que faisiez-vous en 1985? Ah, tiens, Thierry Leluron et Coluche, eh bien, se mariaient. C'était un faux mariage, mais assez retentissant. Ils décédaient tous les deux un an plus tard. Coluche qui nous quittait le 17 juin, on lui rendra hommage, bien sûr, la semaine prochaine. 1985, on découvrait Johnny, Jeanne Masse sur votre radio. C'est ici, Normandie.

0: souvenirs, on en a plein pour vous. À 1985, Johnny et Jeanne Masse.
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0: 17h10, je vous souhaite une belle après-midi, où que vous soyez. Alors peut-être que vous rentrez du travail, peut-être que vous êtes encore sur la route, ou vous préparez le goûter des enfants, ou vous profitez simplement d'un moment pour vous. Merci d'être avec nous. Je vous accompagne jusqu'à 19h. On ira tester, c'est notre rendez-vous chaque après-midi. Un membre de votre équipe, eh bien, teste un endroit, une activité, un lieu, un moment. C'est Fred Romanuik qui va tester pour nous l'archerie Touch. Je ne sais pas du tout à quoi ça ressemble. On en saura plus après ce magnifique duo Cabrel et Obispo.

0: Il faudrait, et là on ne prendrait pas de parapluie. Il faudrait que pleuve l'amour. Obispo, Francis Cabrel, extrait de l'album Héritage de Pascal Obispo qui est sorti avec que des duos, avec Benabar, avec Zazie, avec Renaud, Gaëtan Roussel, Axel Bauer et bien sûr à l'instant Francis Cabrel. J'ai testé l'album, je le recommande. Notre rendez-vous, j'ai testé justement et on va suivre Fred Romanwick.
1: On est bien sur les bords de Seine à Belleboeuf, à Paguet-en-Seine et je teste l'Arche Heritage avec mon prof Théo.
2: C'est ça, enchanté, bienvenue chez nous.
1: Et ben on est ravis d'être là, surtout que l'Arche Heritage, c'est un truc que je connaissais pas et je pense que je suis pas le seul.
2: C'est une variante du paintball, ouais. Avec des cibles humaines. Et donc là aujourd'hui on va se tirer dessus.
1: Avec des arcs et des flèches.
2: Exactement.
1: Sauf que pour le coup les flèches elles sont pas pointues.
2: C'est ça, elles sont en mousse. Bon, je sais pas si on peut dire que ça fait pas mal.
1: Non.
2: Mais tu vas découvrir tout à l'heure.
1: Tu tires bien toi ?
2: Je tire bien.
1: Tu serais pas prof de tir à l'arc aussi au passage ?
2: C'est ça, j'ai un CQP de tir à l'arc.
1: Ok, donc je risque de perdre.
2: En gros.
1: Alors ça se passe sur un parcours qui ressemble un petit peu à celui d'un parcours de paintball. On le décore, on met des obstacles, des choses comme ça quoi.
2: C'est ça, donc nous on a des structures gonflables qu'on met au milieu d'un terrain. Et ensuite bah, ça nous permet de se cacher derrière.
1: Est-ce qu'il faut que je m'équipe ?
2: Oui, un masque et c'est tout.
1: Ouais, il faut protéger le visage quoi.
2: Exactement. Alors...
1: Bah ça ressemble à un masque de paintball.
2: Ça ressemble globalement à un masque de paintball, plus léger, pour protéger tout ce qui est les yeux et la mâchoire.
1: Bon bah on met ça là.
2: C'est parti.
1: J'ai l'impression d'être un warrior, là, un ninja.
2: En effet, ça fait cet effet-là. La première fois qu'on le met, après, une fois qu'on est à l'habitude.
1: Ça nous donne des têtes de killer, c'est bien. Où est-ce qu'on se met ? Sur les bords de Seine ?
2: Ouais, bon, on va se mettre sur le petit parking derrière.
1: C'est encore un des avantages par rapport au paintball, c'est qu'on peut jouer n'importe où, en fait. Quoi.
2: Exactement. Bon, on va éviter de tirer dans l'eau, parce que ça coûte relativement cher, mais... mais c'est vrai qu'on peut jouer un peu partout, en forêt.
1: Hop !
2: On va prendre des flèches.
1: Allez, flèches. On en prend deux chacun, c'est ça ?
2: Ouais, c'est ça.
1: À quelle distance on se met l'un de l'autre ?
2: 5 mètres.
1: Allez, vas-y. Voilà. Donc on est à 5 mètres l'un de l'autre,
2: c'est ça.
1: On va armer, il y a une technique particulière pour tirer ou pas ?
2: La seule technique, c'est que vous avez deux plumes d'une couleur et une d'une autre couleur. La plume de la couleur qui est toute seule, il faut la mettre à l'extérieur de l'arc. Sinon, quand vous allez tirer, ça va toucher le montant, ouais. Ça va dévier votre tir. Je te laisse commencer.
1: Allez, j'y vais. Ok, je t'ai raté. Non mais attends, c'est un truc de fou, à 5 mètres, j'arrive pas à te toucher.
2: Je vais te montrer et après tu vas recommencer.
1: Et peut-être que là, j'y arriverai.
2: On verra.
1: Ah ! Je croyais qu'on n'avait pas le droit de viser en dessous de la ceinture.
2: On a tous les droits.
1: Bon bah je recommence. Nickel ! Là je t'ai touché au même endroit que toi tout à l'heure.
2: Ouais mais parce qu'il y a eu les conseils aussi.
1: Les conseils ça fait tout.
2: Ah bah oui.
1: J'imagine quand on est 10-15 là, un samedi après-midi, tu vois, enterrement de vie de garçon,
2: c'est ça.
1: De vie de jeune fille, qu'on commence à jouer à ça, ça fait pas mal, c'est rigolo.
2: Puis c'est accessible à tous, facile à installer.
1: T'as même limite rien à installer si t'as envie, hein. Tu peux utiliser le décor naturel. Quoi.
2: En forêt, nous on prend rien, on prend que les arcs et les masques. Ouais. C'est une autre manière de faire du sport.
1: C'est ludique, c'est pas cher et c'est drôle, donc je valide.
2: Parfait.
1: Puis l'Archer Heritage, on peut y jouer ici, à Paguet-en-Seine, sur les bords de Seine. À Belleboeuf.
2: Exactement.
1: Merci Théo.
2: Merci à toi.
0: Il a testé, il a aimé, il valide. Fred Romanwick et l'Archerie Touch de Belleboeuf. Ici Normandie pour vous accompagner à midi, à minuit, au soleil ou sous la pluie. Avec Sting tout de suite. An Englishman in New York.

0: Hoffman in New York. Chaque après-midi, on échange ensemble de façon légère sur un sujet léger. Hier, les meilleurs amis. Aujourd'hui, les porte-bonheur. Eh oui, dans les poches, dans les sacs, dans le vôtre, il y a parfois un petit trésor. Un trésor qui n'est trésor que pour vous. Un objet qui ne paie pas de mine, mais qui porte une histoire, un souvenir, une émotion. Alors, quel est votre objet bonheur? Racontez-moi ce qu'il représente, comment il est entré dans votre vie et pourquoi vous ne pouvez pas vous en séparer. On vous écoute sur le WhatsApp, laissez-nous un vocal 02 35 07 66 66 comme Bruno l'a fait.
1: Oui, bonjour Annie, et ici Normandie. C'est un plaisir de pouvoir vous atteindre. Eh bien écoutez, oui, l'objet fétiche pour moi, le porte-bonheur, c'est mon sac à dos. Il m'a permis de me déplacer dans pas mal de pays, notamment au Liban, en Cisjordanie, en Jordanie, en Tunisie, en Ouzbékistan, en Biélorussie, en Syrie, en Turquie, au Maroc et d'autres pays. Mais bon, voilà, ça m'a permis d'aller à la rencontre des gens, de mieux comprendre ce qui se passait hors circuit touristique, et j'ai trouvé ça formidable. Et j'espère à tous que vous aurez cette occasion, et j'espère aussi à tous que vous avez un objet fétiche et porte-bonheur qui puisse vous vraiment vous rendre heureux au quotidien.
0: Bien, merci à vous Bruno pour ces voyages. Il a voyagé, les sacs à dos. Et vous, donc, comme nous le demande Bruno, c'est quoi votre objet porte-bonheur ou objet fétiche? Vous me laissez un petit vocal WhatsApp 02 35 07 66 66. Ici Normandie, Amel Bent. Pourquoi?

0: Pourquoi tu restes ? Amel Bent, ben, on reste parce qu'on est bien ensemble. Et on va se retrouver dans une minute avec Ça tombe du ciel, c'est Jacques Higelin.
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0: Sitting Down Here. Asseyez-vous là, ben voilà, installez-vous en tout cas. On est ensemble jusqu'à 19h et aujourd'hui, je vous invite à me dire quel est votre objet porte-bonheur. Alors, il y a les porte-bonheur universels, hein. Fer à cheval, une pièce de monnaie, le trèfle à quatre feuilles, toucher le pompon du marin, c'est d'ailleurs les 400 ans de la Marine nationale. Mais il y a les objets qu'on s'approprie porte-bonheur ou objets fétiches parce qu'ils nous racontent une histoire, ils font partie de nous. C'est ce que nous disait Xavier tout à l'heure avec beaucoup d'émotion. Alors, quel est votre objet porte-bonheur que vous portez sur vous ou que vous avez à la maison, hein? Ça peut être un doudou, par exemple, osez nous le dire. Un bijou, une photo que vous gardez dans votre portefeuille. Un WhatsApp, un vocal, 0235 07 66 66.
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0: Ou un porte-bonheur accroché au rétroviseur de la voiture aussi, peut-être. En voiture, alors, je sais pas, vous êtes resté à l'abri de la pluie, pas beaucoup de monde sur les routes, pas de grosses difficultés. Alors, du retour à la maison, un bouchon nous est tout de même signalé à la Breque, au rond-point de la Breque à Harfleur, en direction de Montivilliers. Il y a une opération de fauchage, une voie est neutralisée. Et évidemment, déjà qu'en général, à cette heure-ci, ça bouchonne, donc là, ça bouchonne encore plus.
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0: Et la nouvelle chanson « Quel cadeau » de Christophe Willem.

0: D'accord. Christophe Willem, c'est la nouvelle chanson, elle s'appelle Système. Et Christophe Willem, qui a pris un peu d'avance, il est l'invité d'Émilie Mazoyer ce soir, entre 20h et 21h, dans Décibel. Donc rassurez-vous, Émilie, il est déjà sur place. Émilie, c'est l'heure de vous retrouver pour Décibel. Salut.
1: Salut tout le monde. Émilie au rapport pour votre dose quotidienne d'actualité musicale. Aujourd'hui, c'est le 48e anniversaire de Some Girls, album des Rolling Stones qui avait fait hurler de rage certains de leurs fans les plus fidèles. Pourquoi ? Pour ça. Le scandale, un tube disco sur l'album des Stones, sacrilège, enfer et damnation. 48 ans plus tard, jour pour jour, certains ne s'en sont toujours pas remis, d'autres ont juste bien dansé sur Miss You et autres expérimentations sautillantes. Et les plus curieux attendent avec impatience le 10 juillet, la sortie de Foreign Tongues, le tout nouvel album des Stones, le 25e de leur carrière. Ah, on en a fait du chemin depuis Charles Aznavour et son courageux manifeste de 1972.

0: En France, en 2026, les personnes homosexuelles ont, selon la loi, les mêmes droits que les autres. Et l'homophobie est un délit. Mais l'écart entre cette théorie et la pratique étant parfois vertigineux, chaque année, la communauté LGBT est célébrée au mois de juin, rebaptisée le mois des fiertés. Manif Gay Pride partout en France, intervention plus politique aussi, et des artistes qui s'engagent ce vendredi soir à Paris à l'Opéra Comique à l'occasion du Fier Gala. Un concert dont les bénéfices iront à la lutte contre l'homophobie, avec sur scène nos chouchous, Pomme, Marguerite, Woodkid, Eddie Depreto et Bilal Hassani. Le deuxième album de Pierre Demar sortira à la rentrée. Voici un premier extrait, irrésistible.
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0: Je pense à vous, chanson déclaration d'amour au public qu'il brûle de retrouver. Pierre Demar vient de mettre en vente les tickets pour sa tournée. Début des festivités, le 5 novembre à Reims. Félicitations à Dua Lipa qui vient de se marier avec l'acteur Callum Turner. Ce mariage, mes amis, une folie. Dua Lipa a emmené 300 de ses amis pour 3 jours de fête en Sicile. Ça a coûté 3 reins, mais c'est pas grave, elle a les moyens. Et pour ce qui n'a pas de prix, écoutez ça, Elton John a offert un concert privé à la mariée avec qui il avait partagé il y a quelques années un duo que vous connaissez.
2: Cool.

Dua Lipa, merci Émilie. On vous retrouve donc tout à l'heure à 20h, entre 20h et 21h, avec votre invité, le plaisir de retrouver Christophe Willem. Tout de suite, nous allons jouer. Nous vous offrons un dîner spectacle au cabaret dont on ne dit que du bien. Tous ceux qui vont en ressortent enchantés. C'est normal, c'est le Puy Enchanté, c'est à Douteville. Deux places pour un dîner spectacle. Deux places pour vous, pour le dîner spectacle ce week-end. Alors, j'ai pas la date précise, mais ça doit être samedi soir. Vous nous appelez et vous répondez surtout à la question suivante. Je vais vous demander, parce que sur scène, au cabaret Le Puy Enchanté, eh bien, il y a des artistes qui se mettent dans la peau de vos chanteurs ou chanteuses préférées, Dalida, Céline Dion, Piaf, peut-être Mylène Farmer. Quel est le titre de la nouvelle chanson de Mylène Farmer? Est-ce Peu importe où à qui le tour? Peu importe où à qui le tour? 02 35 07 66 66. Est-ce que je vous le présente? Non, hein, c'est pas la peine, ce serait franchement inutile. Et ridicule, en tout cas le voici pour vous faire vibrer, vous marcher en arrière.

0: indémodable. Je laisse prendre à danser à chaque refrain. Laissez-moi danser, Monday Tuesday de Leader.
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0: Bonsoir Virginie.
2: Bonsoir.
0: Vous êtes à Saint-Jacques-sur-Darnétal, rentrée du boulot, ça y est, c'est fait?
2: Oui, exactement.
0: Vous avez passé une bonne journée. Vous êtes sur la route, d'accord. Tout va bien sur la route, à part la pluie peut-être?
2: Écoutez, oui, c'est fluide. Mais oui, il n'y a pas de...
0: Tout va bien, bon. Virginie, pour une soirée, un dîner spectacle, hein, donc ça vaut le coup, c'est samedi soir, samedi 13, au Puy Enchanté à Douteville. Alors franchement, vous y êtes déjà allé?
2: Déjà non.
0: On n'a que des bons retours, c'est un beau spectacle. Alors, la question était, quel est le titre de la dernière chanson de Mylène Farmer? Vous le savez. Peu importe
2: où.
0: C'est pardon?
2: À qui le tour?
0: À qui le tour? Ah oui. Moi j'aime beaucoup. Pas vous Virginie? Ouais. Ah oui. Je trouve qu'on retrouve la Mylène Farmer qu'on a connue. Alors, eh bien c'est gagné. Vous savez quoi faire samedi soir? Vous passerez une bonne soirée.
2: Merci beaucoup. Merci, monsieur Normandie.
0: Merci à vous. Et ce soir, il y a quoi de prévu? Tranquille?
2: Tranquille, oui.
0: Voilà. Soirée tranquille, maison pantoufle. À bientôt Virginie, je me permets
2: merci.
0: De vous embrasser. Au revoir.
2: À bientôt, au revoir.
0: Au revoir. Et on rejoue sur demain pour faire gagner vos places de spectacle.

0: Assez beau le violon, hein.
1: C'est du violon, je me trompe pas.
0: Non,
1: Lucas qui réalise, il a comme moi, il a un doute. William Scheller, oh les mélomanes, dites. William Scheller, Les filles de l'aurore. La question était, la chanson de Mylène Farmer s'appelle À qui le tour ou Peu importe. Mais Peu importe, elle, c'est la chanson d'Asie, elle arrive dans 2 minutes sur votre radio ici Normandie.
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0: allez-y avec peu importe.
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0: ICI Normandie, bonne soirée avec nous, il est 18h. Les infos, Manu. Manon Lombard-Brunel, pardon. Bonsoir Manon.
2: Bonsoir Annie, bonsoir à tous.
0: Le tribunal correctionnel de Rouen donne finalement raison à Guillaume Penelle.
2: Le conseiller régional Rassemblement National, finalement relaxé, oui, ce midi, il était accusé de diffamation par la députée LFI Alma Dufour. Au cœur de cette affaire, on retrouve des tracts distribués par le candidat RN. C'était pendant les législatives anticipées de 2024, tracts sur lesquels on pouvait lire qu'Alma Dufour était, je cite, un danger pour la France. Ce matin, le tribunal a estimé que les éléments présentés par la députée ne permettaient pas de caractériser la diffamation. Une décision saluée à la sortie du palais de justice par Guillaume Penelle.
3: Oui, c'est un soulagement, mais c'est la justice qui a parlé. On dit notre bon droit, j'étais de bonne foi. Avec mon avocat David Dassa, nous avons effectivement plaidé en ce sens. Nous avons étayé en fait un certain nombre d'arguments précis. Et aujourd'hui, c'est la relaxe, c'est tout à fait logique et normal. La procédure de Madame Dufour était une procédure bâillon, c'est-à-dire en fait que dans la réalité, elle voulait souhaiter empêcher son adversaire principal en 2024 de s'exprimer. C'est ainsi que la justice a parlé. Une longue procédure judiciaire, ça fait maintenant 2 ans. Mais le combat politique continue et on voit que la France insoumise a toujours, et Jean-Luc Mélenchon se sont un peu radicalisés sur cette question. Et Madame Dufour ne s'est toujours pas désolidarisée de ce mouvement politique et des propos tenus par certains de ses dirigeants, pour pas dire ses dirigeants les plus importants. Donc vive la liberté d'expression, c'est une grande victoire pour la liberté d'expression ce matin.
2: Guillaume Penelle, le conseiller régional Rassemblement National, il répondait aux questions de Christine Wurtz. Alma Dufour, qui était absente à l'audience, se dit de son côté déçue de cette décision du tribunal correctionnel de Rouen. Un an de prison avec sursis requis cet après-midi contre Jérôme Père par le tribunal d'Evreux. L'ancien curé de Verneuil-d'Avray-Diton dans l'Eure est jugé pour tentative d'agression sexuelle sur un jeune de 17 ans. Les faits remontent à 2019 lors d'un camp de vacances en Vendée. Il est soupçonné d'avoir essayé de toucher le sexe de l'adolescent qui partageait sa chambre. 5 ans d'inéligibilité et 10 ans d'interdiction d'exercer une activité avec des mineurs ont aussi été requis. La liste des plaignantes continue de s'allonger dans l'affaire Patrick Bruel. Une nouvelle femme va porter plainte dans les prochains jours pour tentative de viol. C'est ce que fait savoir aujourd'hui son avocate. Le chanteur est visé par une dizaine d'accusations de ce type. Ce matin, sa garde à vue a été prolongée de 24 heures. Pour l'instant, il nie toujours les faits. Il doit se produire le 18 octobre prochain sur la scène du Zénith de Rouen. L'inquiétude des élus locaux après l'annonce hier de la fermeture d'Olatéine. Le maire de Dieppe, Nicolas Langlois, et le président de Dieppe Maritime, Sébastien Jumel, sollicitent un rendez-vous avec les dirigeants du groupe Avril. C'est ce qu'ils font savoir aujourd'hui dans un communiqué. C'est ce groupe qui est propriétaire d'Olatéine. Ses gérants ont annoncé hier la cessation de l'activité du site spécialisé dans la fabrication de protéines végétales à base de colza. 37 salariés sont sous le coup d'une procédure de licenciement économique. Tous les détails sont à retrouver sur notre site internet ici.fr.
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2: Plus de 7000 heures de travail, même pour une trentaine d'artisans, tous à l'œuvre pour reconstituer un décor médiéval plus vrai que nature. À l'intérieur du donjon de Rouen, c'est tout près de la gare, le donjon qu'on appelle aussi la tour Jeanne d'Arc, elle a été terminée en 1210 par le roi de France Philippe Auguste. À l'intérieur, rien de faux, tout est vrai. Des objets, des coffres, des épées, de la vaisselle reconstituée comme à l'époque. C'est ce que nous explique Gaëtan Perrault, il est médiateur culturel au donjon.
4: Il est simplement unique en fait, c'est ça qu'il a de particulier. C'est-à-dire que des environnements reconstitués, on en a dans les musées, de plusieurs périodes d'ailleurs, mais généralement vous avez une petite guideline qui vous empêche d'y aller, donc de jouer avec. Et en fait ici, c'est carrément pas le cas. C'est-à-dire que c'est factuel, on est dans l'environnement reconstitué de la période féodale, je précise, le plus abouti du monde. Et le vrai avantage, c'est qu'il n'y a pas les guidelines. Vous pouvez rentrer dans le décor, qui est plus qu'un décor, mais vous pouvez prendre les objets. Tout ce qui est accessible volontairement. Vous avez envie de mettre un casque sur votre tête, vous mettez un casque sur votre tête. Vous avez envie de soulever une épée, vous pouvez soulever une épée. Vous avez envie de vous asseoir à table, de simuler comme si vous étiez dans un banquet, vous pouvez le faire. Si vous êtes en famille, vous pouvez faire un banquet en famille. Vous pouvez déclamer des poèmes, jouer de la musique, faites ce que vous voulez. C'est vraiment, vous vous mettez dans la peau de personnages qui auraient pu vivre, qui auraient pu évoluer dans le château de Rouen à l'époque de Philippe Auguste, il y a 800 ans. Quoi. Et non, c'est pas un décor de cinéma, c'est pas un décor de jeu, c'est un château du XIIIe siècle.
2: Et cette visite, ce sera dès demain dans notre info d'ici, dès 6h30. La vraie visite, en vrai, ce sera...

0: À partir du 20 juin prochain, la billetterie ouvre demain midi à midi 10, très précisément. Plein tarif 7 euros, tarif réduit 5 euros, 19 personnes maximum en même temps pour la visite.
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0: Annie, la météo, on ne sait plus comment s'habiller, ma bonne dame.
2: Non, c'est ça, exactement, ma bonne dame.
3: J'aime bien.
2: Non, c'est vrai. Un coup de soleil, on se met en t-shirt et puis derrière, voilà. il faut le cirer. Ça drache, comme on dit. Bon, alors, les pluies devraient malgré tout se calmer pour cette fin de journée. Elles ne concernent plus que l'est de la région. Donc, du côté de Forges-les-Eaux, les Andelys, Évreux, Conches-en-Ouche. On devrait pouvoir avoir un coucher de soleil. Demain matin, de la fraîcheur au lever du jour. 8-7 degrés. En matinée, un ciel très changeant. De belles périodes ensoleillées, mais des averses toujours possibles. L'après-midi devrait être assez belle, avec un ciel bien dégagé. Toujours du vent, hein. 55 km/h, c'est un vent d'ouest-sud-ouest. Côté thermomètre, ça ne bouge pas. Entre 15 et 17 degrés pour demain après-midi. Sur les routes, pas trop de difficultés. Même le gros point noir de la Normandie, c'est la Sud 3 à Rouen. Eh bien, on est à 15 minutes de délai supplémentaire. Donc, c'est pas trop méchant. En revanche, là où ça coince, c'est dans le secteur du Havre. Le rond-point de la Brèque à Harfleur en direction de Montivilliers sur la 6015. Apparemment, il y a encore une opération de fauchage. Déjà que ça coince à cette heure-ci, là, ça coince encore plus.
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3: Vous voulez un Johnny pour votre sortie de travail, votre retour à la maison, ou même si vous y êtes resté pour cette fin de journée, pour reprendre un peu de vitamine, un peu de blues. Ben oui, parce que c'est ça, la musique quand même, elle vient de là.
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0: Johnny, il avait un porte-bonheur. Son crucifix, hein, qu'il portait bien sûr en collier. Oh, il en avait d'autres à mon avis, des tatouages aussi. Pourquoi je vous parle des porte-bonheur? Parce que vous sortez peut-être du travail, vous n'étiez pas là tout à l'heure, mais on échange ensemble sur les porte-bonheur. On est nombreux, beaucoup de Français ont un porte-bonheur. Alors, les porte-bonheur universels, hein, un trèfle à quatre feuilles, une pièce de monnaie, un bijou... ou même une habitude, un rituel étrange avant, pour les autres, étrange pour les autres, avant un grand moment. Quel est le porte-bonheur, le vôtre, peut-être plus personnel, ça peut être une photo, un bout de tissu, peut-être un tatouage aussi, celui qui vous rassure, qui vous accompagne et vous a peut-être déjà porté chance. Donc, faites-moi un petit message vocal, j'aime bien entendre votre voix, sur le WhatsApp 02 35 07 66 66.
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0: 02 35 07 66 66, quel est votre petit porte-bonheur que vous avez sur vous, dans votre sac, dans votre poche, ou même à la maison? 02 35 07 66 66. On ira justement toucher sa porte-bonheur, toucher les pompons de la Marine Nationale, juste après Bruno Mars, puisqu'on célèbre les 400 ans de l'existence de la Marine Nationale qui est là pour nous protéger sur les océans du monde entier. On découvre les métiers, on découvrira le métier de pilote.

0: C'était Bruno Mars. À l'occasion des 400 ans de la Marine nationale, ICI vous fait découvrir cette semaine, tous les soirs à 18h15, les différents métiers de la Marine nationale. L'occasion de rendre hommage à ceux qui sont là pour nous protéger, ceux qui se sont engagés. On découvre donc les métiers et aujourd'hui, pilote de port militaire.
1: Pilote principal Thierry. Donc je suis pilote de port militaire au sein du service des moyens portuaires de la base navale de Cherbourg. Pilote de port militaire, ça veut dire quoi? C'est-à-dire que j'aide les commandants des navires à rentrer et à sortir du port militaire de Cherbourg. Le port militaire de Cherbourg, il a cette particularité d'avoir des accès plutôt étroits. Et le pilote, il est là donc pour aider les commandants des navires à venir s'accoster au port militaire de Cherbourg. Le pilote militaire, c'est un expert de son environnement. En fait, il connaît parfaitement, pour ma part, le port militaire de Cherbourg. Donc les moindres recoins,
2: les courants,
1: les vents, les sondes au niveau des profondeurs du port. Et donc, pour rassurer le commandant, quand il arrive au port, on prend le bateau avec lui et on l'aide à rentrer dans le port.
2: Vous êtes le guide indispensable à une bonne entrée dans un port.
1: Tout à fait.
2: Quels que soient les bâtiments qui arrivent, en fait, vous vous occupez de toutes sortes de bâtiments.
1: De toutes sortes de bâtiments, des bâtiments militaires, les bateaux militaires du port de Cherbourg, mais également les différents bateaux qui arrivent en escale, et parfois des bâtiments civils aussi qui viennent dans le port militaire de Cherbourg. C'est pas un sport de masse, comme on dit, il y a une pression, mais le pilote de port, c'est un chef d'orchestre. Je suis pas tout seul. Je travaille avec mes équipes, j'ai les patrons de remorqueurs, les patrons de pousseurs, donc on forme toute une équipe, et c'est la coactivité entre cette équipe qui va permettre de faire une belle manœuvre, de rassurer le commandant, et d'accoster sereinement au port.
2: Remorqueur et pousseur, il faut absolument que vous nous éclairiez. J'ai une petite idée, mais c'est-à-dire, ça veut dire quoi ça?
1: Le pilote, il ne travaille pas seul, donc il a avec lui des remorqueurs qui sont sur l'eau, et des pousseurs qui sont des plus petits bateaux, et ces bateaux, il va les utiliser pour pousser, tirer, retenir le navire et pour l'aider à s'accoster.
2: Votre meilleur souvenir de votre carrière?
1: Ça fait 30 ans que je suis dans la Marine nationale. Donc effectivement, de nombreuses escales, l'arrivée dans la baie de Rio, la remontée du fleuve Amazon, et j'en passe d'autres. On rencontre énormément de monde aussi. Dans la marine, tous les 3 ans, 4 ans, on change d'affectation. Donc il y a énormément de belles rencontres sur tous les bateaux que j'ai pu faire tout au long de ma carrière. Plus récemment, je pense que l'un de mes meilleurs souvenirs, c'était le pilotage pour la première sortie du sous-marin de Grasse il y a quelques semaines. Donc c'était une manœuvre dont je suis très fier. C'était un peu technique, mais j'en suis très fier.
2: Si vous deviez donner envie à ceux qui nous écoutent de faire votre métier, qu'est-ce que vous pourriez leur dire?
1: Tout au long de notre carrière, on apprend à naviguer sur les océans. Et ce métier, c'est un éternel recommencement. On apprend tous les jours de nos expériences.
0: Et samedi, Rouen va accueillir la journée Jeunesse et Territoire à l'occasion des 400 ans de la Marine nationale. Donc beaucoup de rendez-vous. Ça va se passer sur le quai Émile Duchemin face au musée maritime de Rouen. Alors une cérémonie militaire à 10h. Tout un village d'animation de midi et demi à 19h avec des marins qui seront présents. Vous pourrez échanger avec eux. Et à 17h30, la projection en plein air d'un film de la Marine, avec aussi une séquence d'échanges avec les marins présents, donc ne manquez pas. ICI et la Marine nationale, 400 ans, ça se fête. Aussi, les Vaya Condios sur votre radio ICI Normandie, Just a Friend of Mine.

0: Je du cuir avec Alain Souchon sur votre radio ici Normandie. Benabar, c'est quoi qu'on dise, il est là pour vous accompagner pour le retour à la maison peut-être, hein, c'est fini le travail. Passez un bon début de soirée avec nous et Benabar arrive dans 30 secondes.
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0: Jazz avec Benabar.
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0: Alors j'ai malheureusement un accident corporel à vous signaler sur la N12. On est à la hauteur de Armentières-sur-Avre dans le département de l'Eure. La circulation, les deux voies, les deux sens sont concernés. On a mis en place une circulation alternée, donc évidemment si vous le pouvez, évitez le secteur. Donc c'est sur la N12 à la hauteur de Armentières-sur-Avre. Et puis sur la Seine, le bac de la Bouille vient de reprendre du service.
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0: Et la musique, pour vous mettre de bonne humeur. Vous l'étiez déjà avant en même temps. Les Dire Straits avec, j'espère, Walk of Life. Juste après, Skilto. Faut que tu m'aimes. Puis on ira faire un tour à la télé pour savoir ce qui nous attend ce soir.

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1: Faut que tu m'aimes avec avec Stilto sur votre radio ici Normandie. Et si on allumait la télé, qu'est-ce qu'on regarde ce soir? Attention, hein, le foot, ça va démarrer bientôt. Il y aura des soirées foot à suivre d'ailleurs sur votre radio ici. On vous retrouve, Patrice Gascoin, pour les coulisses télé. Aujourd'hui, Patrice, vous êtes allé voir le héros du savoureux téléfilm de ce soir. C'est sur France 3. Une personnalité qui va totalement nous surprendre dans son nouveau rôle.
2: Il a longtemps été le médecin préféré des Français. Il s'appelle Michel Cymès. Et bien ce soir, dans une fiction, il va changer de peau.
3: Oh, la liberté d'expression alors?
4: Ça va, vous vous êtes bien exprimé là.
3: Ça va, j'allais pas laisser cette dinde dégommer ma cuisine sans rien dire non plus.
4: Alors cette dinde, c'est une nutritionniste réputée et vous l'avez fait pleurer en direct.
3: Oh, mais j'y peux rien si elle est fragile. Il faut choisir des invités plus solides aussi. Moi, quand j'avais 14 ans et que j'étais commis, j'en ai pris 100 fois plus dans la gueule et ça m'a pas tué.
4: Oui, mais c'était un autre siècle, littéralement. Et être un vieux con ne vous donne pas le droit de maltraiter les gens.
3: Ok, laisse tomber, je parle pas aux assistantes.
4: Je suis la productrice. Mais de toute façon, vous n'allez plus parler à grand monde parce que vous n'êtes pas prêt de revoir un plateau télé avant un petit moment.
2: Ce chef qui vient de signer son arrêt de mort médiatique, c'est Étienne Barbier, incarné par Michel Cymès, qui se régale à jouer ce chef imbuvable dans la fiction à voir ce soir sur France 3. C'est qui le chef? Parce que ce personnage égocentrique et vaniteux, pour s'en sortir, va devoir accepter de travailler dans l'ombre d'une jeune influenceuse culinaire qui galère à lancer son premier restaurant. Dites-moi, Michel Cymès, je me souviens d'une interview où vous me disiez ne vouloir jouer que des rôles de médecin, et là, vous voilà dans la peau d'un grand chef.
5: Ouais, mais à l'époque où vous m'aviez interviewé, mon cher Patrice, je faisais ça parce que j'étais médecin à l'hôpital, je continuais à consulter, et que j'avais toujours dit que je voulais rester médecin parce que si un de mes patients me voyait à la télé dans un téléfilm, dans le rôle d'un proxénète, et que le lendemain matin, je lui annonçais à l'hôpital une maladie, ça pouvait poser problème en termes de crédibilité. Et donc, je faisais très très attention à mon image de médecin auprès de mes patients. Aujourd'hui, je ne consulte plus, je suis à la retraite et donc je m'autorise tout. Donc on m'a proposé ce rôle de cuisinier, de chef puant. Ça m'a beaucoup fait rire.
2: Alors ce personnage d'Étienne Barbier, c'est un chef médiatique, un énorme melon. On est entre nous, Michel. Vous avez pensé à qui pour vous inspirer de ce personnage?
5: Je vais vous faire marrer, mais je n'ai pas pensé à des chefs parce que finalement je connais très peu de chefs qui ont le melon. Ceux que j'ai la chance de connaître sont hyper sympas. En revanche, des gens comme ça, j'en ai croisé dans ma carrière de médecin. Des chefs de service qui sont puants, insupportables, qui envoient balader tout le monde, j'en ai connu. Donc si j'ai dû m'inspirer de quelqu'un, c'est plutôt... Ouais.
2: Michel Cymès dans ce téléfilm cuisiné et relevé comme on aime. Je valide ce plat, c'est qui le chef, servi ce soir sur France 3. Et je repasse à table demain pour de nouvelles coulisses télé.
1: C'est qui le chef? Je vais peut-être regarder ça, moi. Dans un instant, Sylvain Geffroy est avec nous pour l'événement d'ici, avec un humoriste, mais pas que de l'humour et de la chanson. C'est Jérémy Crédville, l'invité de Sylvain Geffroy. Juste après le... on a du blues en noir et blanc. Et ça donne quoi? Ça donne le white and black blues de Joël Ursule. Bienvenue si vous nous rejoignez. Merci d'avoir choisi ici Normandie pour votre soirée.

0: chanson qui avait bien marché à l'Eurovision. Je ne sais plus combien on était arrivé, mais deuxième, troisième, me semble-t-il. C'est notre dernier meilleur score, je crois. On n'a rien fait de mieux depuis. Hein. Joëlle Ursule, le White and Black Blues.
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0: Pas de la bonne humeur, il y en a. Hein. Bonsoir Sylvain.
2: Bonsoir Annie.
0: Puisque vous êtes avec l'humoriste Jérémy Crêteville, il est de retour en Normandie avec Enchanteur, son dernier spectacle. À l'automne dernier, il avait rempli le théâtre à l'Ouest. Il revient cette fois-ci au Centre culturel Les Vikings à Yvetot, avec toujours du rire, mais aussi des chansons.
2: Jérémy Crêteville, bonjour Jérémy.
3: Bonjour.
2: Pas envie de choisir entre chanteur et humoriste, parce que Jérémy Crêteville, il fait bien les deux, quoi, en fait.
3: C'est ça, ça m'amusait de le faire dans le précédent spectacle, il y avait que deux chansons, je crois, dans le précédent spectacle, et les gens m'ont parlé souvent. Ah, c'est chouette quand vous chantez, machin, machin. Entre deux, je suis passé par Mastinger, du coup, je me suis dit, allez, on va rentrer là-dedans.

0: y a qui alors en chanteur? C'est on reprend des grands classiques de la chanson française.
1: En chanteur, il y a un peu de tout. On va passer par le Roi Lion, comme c'est mis en scène par Ben Mazoué. Il y a une chanson à la manière de Ben Mazoué. Il y a un reggae dans lequel j'invite à chanter Aurel San et Trio. On a Bernard Lavilliers qui veut s'enquir.
0: Ok.
1: Je veux m'enfuir, je veux manquer. Il y a des petites perles comme ça.
0: Ok. Ouais. Ben Mazoué qui fait la mise en scène de ce spectacle.
1: Oui.
0: Comment ça s'est passé un peu la rencontre? C'est au détour d'une
1: ouais,
0: soirée.
1: En fait, c'est ça. On se connaît un peu et on buvait des coups il y a 2 ans, je crois. Et je lui parlais déjà de ce truc où je voulais faire des chansons entre les sketchs. Et lui dit, moi, je connais un gars qui fait ça. Et en fait, il parlait de lui. Et lui, c'est vrai que dans ses concerts, pour ceux qui le connaissent, il fait ses chansons. Et entre chaque chanson, il y a toujours des anecdotes perso qui sont très drôles sur sa vie. Parce qu'il est très drôle, ce gars. Et du coup, bah, c'est là où on s'est rencontrés.
2: Tout ça pour dire quoi? Pour dire c'est l'heure, c'est l'heure, c'est l'heure, c'est l'heure, c'est l'heure. 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
0: Est-ce que c'est une seule et même histoire, en tout cas, ce spectacle-là?
1: Oui.
0: Ouais.
1: Ouais, ouais. Ça réunit en fait tout ce qui nous enchante.
0: Tu as une limite ou est-ce que tu es transgressif dans les deux disciplines?
1: Non, dans les deux, ouais, moi j'aime bien. C'est vrai, je trouvais ça facile, moi, de parodier des chansons. Là, d'ailleurs, je vais sortir des petits formats vidéo qui vont arriver bientôt.
0: T'as un petit don d'imitation aussi, un petit.
1: J'aime bien, ouais, ça m'amuse aussi.
0: On fait voir un peu Johnny Hallyday, ce que ça peut donner.
1: Ouais, au téléphone, c'est toujours un peu délicat.
0: Ah, mais c'est pas mal quand même. Tiens, parmi les grands classiques, t'es plutôt Aznavour ou Sardou, toi?
1: Non, je suis plus Aznavour, moi.
2: Formidable.
0: Dassin ou Clo-Clo?
1: Va pour le strabisme, Dassin.
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0: Whitney Houston, Mariah Carey.
1: Whitney Houston.
0: Whitney
1: Houston.
0: Carey,
1: on va trop l'entendre dans pas longtemps.
0: Ouais, ça va être l'overdose. Louis de Funès ou Bourvil? Attention, tu viens jouer en Normandie. Petit indice.
1: Ah ouais, mince. En plus, je vais dire de Funès.
0: J'en étais sûr.
4: C'est pas grave, vous en avez de bonnes, c'est pas grave. Qu'est-ce que je vais devenir, moi?
0: Bien joué, Jérémy Grédouille, on viendra t'applaudir. Ça sera Ifto Viking, tu es très apprécié ici en Normandie, comme partout où tu passes. Donc voilà, j'espère que
1: tu vas... En tant que descendant de Viking moi-même.
0: Bah ça se voit un petit peu, je voulais pas dire, mais bon. C'est un plaisir de t'applaudir sur scène samedi soir. Tu es ici, chez toi. Salut Jérémy.
1: Merci bien.
0: Salut. À bientôt.
5: Donc, à Ifto, samedi au Centre culturel Les Vikings, samedi soir à 20h30. Allez-y, hein, franchement, il y a des soirées qui ne se loupent pas. Il y a des invitations à la danse qui ne se manquent pas non plus. Tout de suite, les Bee Gees sur votre radio ici, You Should Be Dancing.

0: Escroc avec Marine. Je vous rappelle sur cet accident sur la RN12 à la hauteur. RN12 à la hauteur, je suis en train de regarder, c'est dans le sens Rouen-Paris. Un accident, les secours sont sur place apparemment. Je n'ai pas plus d'infos, je vais essayer de me renseigner. Et je vous dis ça tout de suite. L'actu, ce sera dans 6 minutes. Vous écoutez ici Normandie et pour nous y emmener, c'est Dépêche Mode.
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0: Et Dépêche Mode, je vous parlais d'un accident sur la RN12, mais apparemment, au moment où je l'évoquais, il est sorti de mes écrans, donc c'est que tout est de nouveau fluide, et tant mieux. Pour nous emmener jusqu'à 19h, Dépêche Mode, je vous rappelle qu'entre 19h et 20h, les années 80 seront là, en entier, avec Laurent Petit-Guillaume, et ensuite c'est Christophe Willem, l'invité d'Émilie Mazoyer, dans Décibel à 20h.

0: silence. Alors peut-être pas du silence, mais en tout cas du calme. On va déposer nos soucis du jour, parce qu'il y en a quand même toujours, enfin des contrariétés. Et on va accueillir un peu de sérénité, de tranquillité, passer une soirée détente, bien-être, avec dans un instant Laurent Petit-Guillaume, juste après les infos. Et moi je vous dis à demain.
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0: de cet hémicycle. Et je donne la parole à sa première auteure, Madame Céline Thiébaut-Martinez, pour le groupe socialiste.
1: Le meurtre de Liana, ce n'est pas un simple drame. Liana, c'est le visage d'une réalité que notre pays ne peut plus ignorer. Monsieur le Premier ministre, au nom de toutes celles et de tous ceux qui veulent être écoutés, protégés et défendus, je vous demande d'inscrire à l'ordre du jour la proposition de loi intégrale visant à lutter contre les violences faites aux femmes et aux enfants.
2: Le Premier ministre, Sébastien Lecornu, veut accélérer l'examen de cette loi. Il veut aussi modifier le projet de loi sur la protection de l'enfance. Rallongement des peines, débat sur la prescription, transparence des procédures et garde à vue plus rapide.
3: Nous encadrerons dans un quantum de 3 mois, un quantum de délai, de temps, qui permettra aux enquêteurs, qui obligera et les enquêteurs et les parquets d'effectuer les premiers actes d'enquête qui permet ou non d'emmener un présumé coupable à la garde à vue.
2: Ce projet de loi doit être examiné à l'Assemblée le 15 juillet.
4: Nicolas Joly, ici Paris, Île-de-France. Sébastien Lecornu annonce qu'il va recevoir en fin de semaine les parlementaires qui souhaitent cette loi globale et transpartisane. Une nouvelle plainte bientôt déposée contre Patrick Bruel, alors que le chanteur est en garde à vue. Depuis hier matin, on apprend qu'une autre femme donc dénonce une tentative de viol survenue en 2000. Elle déposera plainte dans les prochains jours, affirme son avocate. Margot Steve, il s'agit d'une comédienne qui avait 19 ans à l'époque.
5: Oui, on est en 2000 et cette jeune femme, apprentie actrice et grande fan de Patrick Bruel, tourne dans un clip du chanteur sans jamais lui parler. Elle est donc très surprise quand la star l'appelle en personne quelques jours plus tard. Il l'invite à voir la vidéo chez lui en présence du reste de l'équipe. Sauf qu'arrivé sur place, Patrick Bruel est seul, nu sous son peignoir. Très vite, il lui monte dessus, lui déchire son collant, mais la jeune femme parvient à prendre la fuite. Pendant les jours qui suivent, le chanteur la rappelle. On a mal commencé, dit-il, avant de lui proposer de se revoir, ce qu'elle refuse. Des faits dont la jeune femme n'a longtemps pas mesuré la gravité, explique son avocate, maître Myriam Benayoun.
6: Comme elle me dit, le soir des faits, quand je suis rentrée chez moi, j'étais fière d'avoir réussi à me débattre et je me sentais pas victime puisqu'il avait pas réussi malgré le fait qu'il lui ait déchiré le collant. Elle a senti sa main pendant des années. Hein. Elle m'a dit, je suis allée dans mon lit et je me suis dit, mais c'est bon, t'es saine et sauve. Allez, on avance.
5: Si elle saisit la justice 25 ans après les faits, c'est pour soutenir les autres victimes, affirme l'avocate qui précise que sa cliente est une actrice qui a tourné dans beaucoup de films mais qui souhaite à ce stade rester anonyme.
4: Précision signée Margot Steve pour ici. 4 syndicats de la SNCF appellent à la grève demain avec de fortes perturbations dès ce soir 20h. En moyenne, 2 TGV sur 3 en circulation, 1 train intercité sur 2 de jour et de nuit. Trafic régional fortement perturbé, notamment en Île-de-France, sur la plupart des lignes, indique la direction de la SNCF. À l'approche de l'été, quel est l'état de nos réserves d'eau souterraine? Quel risque de pénurie? Le Bureau de recherche géologique et minière publie aujourd'hui son bilan sur les nappes phréatiques en ce début du mois de juin. La situation se dégrade, mais à ce stade reste globalement satisfaisante malgré, Guillaume Fariol, quelques régions qui risquent de passer un été difficile.
7: Après un hiver exceptionnellement pluvieux, le printemps a été bien plus sec, l'un des 10 moins arrosés depuis 1959. Les nappes phréatiques se vident, vidange plus marquée que l'an dernier. Les niveaux restent dans la moyenne ou au-dessus pour plus de la moitié d'entre elles. Mais pour le reste, les nappes sont passées sous les normales. L'épisode de chaleur exceptionnellement précoce d'il y a 2 semaines est aussi passé par là. Il a forcé la végétation à pomper davantage dans les réserves, plus de prélèvements par les activités humaines également, ce qui donne des prévisions plutôt pessimiste pour l'été. Dans le Grand Est, le centre du côté de l'Auvergne, la Bretagne et l'ouest de la Normandie, déjà sous les normales, risque de sécheresse à venir. Beaucoup d'incertitudes également dans de nombreuses régions, Hauts-de-France, Pays de la Loire, Rhône-Alpes, PACA. Là, les pluies des prochaines semaines seront décisives.
4: Guillaume Fariol, donc, sur ce dernier bilan du Bureau de recherche géologique et minière, le BRGM. En difficulté financière, l'entreprise Le Relais supprime des bornes de collecte pour nos vêtements et 60 emplois d'insertion. Avec l'essor de la fast fashion, ses coûts augmentent, le nombre de vêtements récoltés explose. Or, ils sont souvent inutilisables à cause de leur mauvaise qualité.
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9: Demain matin, au lever du jour, toujours de la fraîcheur, hein, 6-7 degrés. En matinée, un ciel très changeant, de belles périodes ensoleillées, mais aussi toujours des averses possibles. L'après-midi devrait être assez belle, avec un ciel bien dégagé. Toujours du vent, 55 km/h. C'est un vent d'ouest-sud-ouest. Quant aux températures, oh, les mêmes qu'aujourd'hui. Demain après-midi, nous serons entre 15 et 17 degrés. Passez une belle soirée avec tout de suite Laurent Petit-Guillaume.

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2: Bonsoir à tous, c'est l'heure du petit rafraîchissement de notre mémoire collective. Une heure de souvenirs, de tubes, d'anecdotes pour nous replonger dans la décennie la plus pop, rock, funk et compagnie, les années 80. Et ça commence comme ça.

0: Philippe Lafontaine, c'était Cœur de loup.
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0: Dans la série Les Belges savent faire des tubes, j'ai choisi ce grand succès numéro 1 des ventes, c'était en 89. Et pour la suite, c'est mon souvenir perso, le plus marquant concert de ma vie. 9 juin 1983, j'ai mis mon plus beau t-shirt et mes plus belles baskets et je cours sur l'hippodrome d'Auteuil pour me retrouver au premier rang du concert de mon idole. Derrière moi, 50 000 personnes vont m'écraser, mais je ne loupe rien du concert de David Bowie. Ce soir-là, il le termine par Modern Love.
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0: L'amour à la plage, c'était Niagara. Petit clin d'œil à ceux et celles qui en profitent déjà de la plage. Bien sûr, on peut y faire beaucoup d'autres choses. Hein. Parce que du grain de sable, c'est quand même pas pratique. Bref, l'amour à la plage, tube de l'été 86 pour le duo pop-rock Niagara. Vous écoutez 100% années 80 et le prochain arrêt en musique, c'est un an plus tard, 87. La France tombe sous le charme de Zucchero et son Senza una donna qui arrive juste après ça.
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0: Vous écoutez Ici Normandie, 100% années 80, ça continue dans une minute après quelques infos.
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2: La quinzaine normande de l'emploi public.
1: Richard Gauthier.
2: Ça a commencé hier, ça se poursuit jusqu'au 19 juin. Des rendez-vous qui concernent tous ceux qui sont à la recherche de métiers porteurs de sens et de valeurs. Police, gendarmerie, hôpital, finances publiques, éducation nationale, pour ne citer que ces secteurs, en présentiel ou en visioconférence, des événements gratuits ouverts à tous, étudiants, personnes en reconversion, élèves de seconde à la recherche d'un stage, demandeurs d'emploi ou professionnels en mobilité. Au programme, des conférences animées par des experts, job dating avec des employeurs publics, découverte, métiers et échanges avec des agents, ateliers, portes ouvertes et temps fort sur le territoire normand. Vous avez des événements à Bernay, Pont-Audemer, Gisors, Vernon, Rouen, Le Havre, Fécamp ou encore Port-Jérôme-sur-Seine. Rendez-vous sur le site de la quinzaine normande de l'emploi public pour avoir tous les détails.
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0: Queen, Another One Bites the Dust.
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2: Et ça veut dire un autre mort, la poussière. Bref, quelqu'un qui est tombé, qui a échoué. Le thème est plutôt dur, hein, qui contraste avec le côté funky de la musique. Un titre écrit par le bassiste de Queen, John Deacon, qui est devenu l'un des plus grands succès du groupe en 1980. Si vous êtes curieux, revoyez le clip qui a été tourné lors d'une répétition avant un concert à Detroit. Et comme ça, vous savez tout, ou presque. Pour la suite, revenons à l'un des tubes français les plus marquants du début des années 80. Cherchez le garçon, Taxi Girl.
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0: C'était Marc Lavoine pour une Begin avec toi. Une musique du fidèle Fabrice Aboulker, l'homme qui lui a composé la plupart de ses plus grands succès, et puis un texte de Marc Lavoine, bien sûr. C'était au début de sa carrière, mai 1984. La suite de votre soirée, c'est toujours de la musique des 20h, Décibel, avec Émilie Mazoyer qui reçoit Christophe Willem. En attendant, restons dans les années 80, Renaud arrive avec « Dans mon HLM ».
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1: Et la soirée continue sur votre radio locale, ici, il est 20h.
2: Et à 20h sur votre radio ici, c'est l'heure de Décibel, toute l'actualité musicale avec ce soir un chanteur. Des plus belles voix de France. Il est auteur et compositeur également. Il fête cette année ses 20 ans de carrière.
3: C'est comme ça, qu'est-ce que je peux faire? Comme ça, qu'est-ce que je peux faire?
2: Mais je sais ce que je veux. Je veux Christophe Willem dans mon émission. Et... oh, mon vœu est exaucé. Bonsoir.
4: Non mais l'introduction, bravo.
2: Toujours.
4: Non mais il y a un step là.
2: T'as vu?
4: Si si, bravo.
2: On sait recevoir. En 20 ans, il a vendu 1 million de disques, sorti 6 albums et le 7e est en approche.

0: soir, le livre d'un chanteur, Thomas Fersen. Eh oui, il est auteur également aux éditions du Seuil. Comme on quitte un imperméable, c'est le nom de son livre.
1: Quoi ?
0: Il a gagné ce soir.
1: Bah oui.
0: Voilà.
1: Si. Bah, je te le dis.
0: Tout est vrai.
1: Cette saison.
0: Elle n'invente rien. 0810 055 056. Appelez-nous pour jouer au Blind Test. C'est Alexandra qui vous attend au standard. Christophe Willem, ou comme dirait Johanna dans Hélène et les garçons, mon cri-cri d'amour. Comment ça va ?
1: Ça va très bien, très très bien. Non, vraiment en pleine forme et tout, très content.
0: Bah moi aussi, il y a une nouvelle chanson, elle s'appelle Système.

0: voilà, il y en a qui n'ont pas besoin de logiciel pour chanter juste. C'est le cas de mon invité de ce soir. Non mais quelle voix, Christophe Willem.
1: Merci.
0: Système. On va en parler tout à l'heure de cette nouvelle chanson. J'ai essayé de gratter des infos sur le nouvel album.
1: Ah ouais, je sais que je te connais. Hein.
0: Voilà. Même si ton attaché de presse en coulisses, juste avant que l'émission commence, a dit « Sois sage et ne raconte pas tout ».
1: Non.
0: Donc voilà, débrouille-toi avec
1: baïonnée.
0: Ça. Mais je voudrais quand même... C'est un peu sexy, ça.
1: Oui, un petit peu, je trouve.
0: Ouh là là, il fait chaud. Il est que 20h03. Christophe, avant, il faut qu'on parle de la dernière fois qu'on s'est vu, c'est-à-dire Corsou, Mezzou Mezzou.
1: Ah ouais. C'est fou.
0: Stade Vélodrome, tu chantes. Il y a une quarantaine d'artistes qui sont là, il y a 3000 choristes, enfin c'est complètement fou. Stade Vélodrome à Marseille et Patrick Fiori, donc qui fait chanter tout le monde en Corse. Cette chanson Lettera d'Argentina, là t'es en duo avec Alizé sur l'album Corsou Mezzou Mezzou, mais ce soir-là t'étais pas avec Alizé.
1: Oui, c'est avec lui, s'appelait Delia.
0: Ouais, c'est ça.
1: Et avec qui j'avais déjà chanté d'ailleurs, il y avait une autre opportunité comme ça une fois en Corse. Ouais. Et du coup Alizé pouvait pas être avec nous ce jour-là et c'est Delia qui l'a remplacée. Oula, et très très bien remplacée, donc j'étais heureux de la retrouver. Et
0: bah,
1: puis,
0: oui.
1: Je pense que pour elle, ça lui a dit quand même une petite dose de stress supplémentaire. C'est coucou, on va chanter. C'est pas on va chanter au Troquet du Coin, c'est on va chanter au Vélodrome.
0: Au Vélodrome.
1: Ouais, non, c'était fou.
0: Bah, nous, on était là, on a vu, évidemment, puisque ici était la fière radio partenaire de cet événement, mais un Vélodrome plein et des chansons qui sont quand même très. Il y a un côté.
1: Épique, quoi.
0: Épique, ouais.
1: Ouais, ouais, ouais, ouais, ouais, carrément. Non, mais c'était.
0: Alors, c'est déjà, pas des chansonnettes.
1: Non, et c'est pas des chansonnettes. Et effectivement, en plus, on chantait en Corse. Donc, ouais. Tu vois, on avait un répétiteur avec qui on avait bossé déjà pour l'album.
0: Ouais.
1: Et il était là-bas présent. Il nous a fait bosser sur les répètes et tout. Moi, j'étais hyper soucieux de ne pas écorcher. Je veux dire, quand tu, justement, t'as le plaisir d'être appelé sur un projet comme ça, tu veux le faire de manière la plus respectueuse possible. Et la moindre des choses, c'est d'essayer de prononcer correctement. Et on était hyper bien encadrés. Enfin, d'ailleurs, on en parlait là en off.
0: Ouais.
1: C'est vrai que ce projet, c'est un projet fou. Enfin, tu dis, tu réunis autant d'artistes, autant de musiciens, autant de choristes, parce que les choristes, ça, c'était spectaculaire. Et tout s'est fait avec une super bonne humeur. Tout le monde était heureux d'être là, et aussi bien le public que nous. Enfin, vraiment, j'ai gardé un super souvenir de ça, vraiment.
0: Bravo Patrick Fiori et plein de bisous à lui. Autre moment de live que tu as vécu avant de faire ton retour avec System, c'est ton invitation au concert de Théodora.
1: Ah ouais.
0: Théodora qui a 20 ans et des poussières, qui a raflé 4 victoires de la musique cette année sur 5 nominations. C'est vraiment la chanteuse dont tout le monde parle. Elle faisait son premier Zénith de Paris et elle t'a invité, ça a donné ça. 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

0: qui ont l'âge de la chanson.
1: Incroyable.
0: Et qui la chantaient. Et c'était un moment fou. Est-ce que tu peux me raconter comment tu t'es retrouvée au Zénith de Théodora?
1: Mais écoute, l'histoire, elle est vraiment, vraiment folle. Théodora et son équipe, les deux, en fait, m'ont contacté via Instagram.
0: D'accord.
1: À peu près 3 semaines avant et m'a expliqué un peu le concept. Il dit voilà, en fait, je serais hyper contente si tu me dis oui. On voudrait que tu viennes chanter Double Jeu sur scène. Alors moi je dis d'accord, c'est génial. Enfin,
0: t'étais familier flatté avec son travail à elle.
1: Bien sûr, ouais, voilà. Enfin, moi j'ai toujours dit, tu vois, aussi bien du son que le travail d'image. Il y a un énorme travail d'image avec Théodora que je trouve fascinant. Enfin, pour moi ça me rappelle vraiment les grandes heures de Grace Jones, Jean-Paul Good, tu vois, les clips hyper travaillés. Donc elle fait beaucoup de bien, je trouve, à la musique française, vraiment. Et donc très très très flattée et en même temps hyper flippée. C'est-à-dire que t'arrives sur une scène du Zénith de Paris. Donc déjà, bon, c'est quand même assez flippant, le Zénith, on dirait pas, mais quand même.
0: Si, il y a des milliers de personnes.
1: Oui, puis là, t'es quand même

0: dans une salle chauffée à bloc parce que c'était la première de Théodora au Zénith. Donc si tu veux, tu te dis mais comment ça va se passer?
1: Oui, et comment je vais m'intégrer dans le show?
0: Mais complètement.
1: Oui.
0: Et en fait, Théodora avec donc pas mal de guests, ce qu'elle a fait dans pas mal de shows, de concerts qu'elle a fait, et elle me dit voilà, j'ai une personne avant toi, il y a Gims qui vient après, il y a Rema. Non mais j'y attends, mais qu'est-ce que je viens foutre au milieu?
1: T'étais comment dans les coulisses?
0: Non mais je t'explique même pas. Une boule au ventre, j'ai perdu 47 kilos en allant sur scène. Non mais vraiment, et tout le pire, c'est que même mon équipe était là. J'étais là, non mais je vous en supplie, vous vous rendez pas compte, le trac que j'ai, c'est quand même hyper flippant. Et plutôt que de me dire, mais non, ça va aller. Non, franchement, c'est vrai que c'est chaud. Non mais vraiment, ils me disaient ça.
1: Ils sont terribles.
0: Mes amis et tout avant. Ah ouais. Parce que évidemment, quand elle m'a proposé, je dis, mais moi, je dis oui. Tout de suite. Puis après, tu dis. Alors après, tu réfléchis, en fait.
1: Et tes proches, ils commencent à te dire, t'es vraiment courageux, hein, d'y aller.
0: Ah non, mais je te jure. Après, par contre, c'est là que je me suis dit, mais c'est dingue. Tu vois, ma nièce, qui a 20 ans, justement, ouais, hyper fan de Théodora, comment te dire que je suis son tonton préféré? C'est-à-dire que d'un seul coup, non, mais t'as chanté avec Théodora, quoi. Ouais. Mais tu la connais bien, t'es pote avec. Bah, j'ai dit, on va pas non plus faire une bouffe tous les 4 jours. Mais, il y a une rencontre artistique qui s'est passée, qui a été vraiment géniale. Parce que vraiment, je tiens à le dire, mais vraiment, elle a été, mais d'une générosité, elle, toute son équipe, vraiment. Dès que je suis arrivé, on répète l'après-midi, le dimanche après-midi, tout le monde hyper cool. Mais que ce soit, je te dis, du manager, du technicien, des danseurs qui étaient sur scène, en disant oh, mais quand on a vu que tu étais là aujourd'hui, on a halluciné. Elle nous avait dit, elle m'avait parlé de l'idée, mais on ne savait pas si tu allais venir ou pas. Enfin, vraiment, c'était hyper bon enfant, super ambiance. Vraiment à l'image de ce qui s'est passé après sur scène avec le public, qui était carrément improbable. C'est-à-dire que tout le monde connaissait la chanson, mais par cœur.
1: Est-ce que tu en doutais de la qualité intemporelle et du tube qui dure de Double Jeu? Est-ce que là, tu te l'es pris un peu en pleine poire?
0: Bah là, franchement, ouais. C'est-à-dire que le côté intergénérationnel comme ça, j'avais pas idée que c'était à ce point. Et après, si tu veux, on a vachement parlé, ils m'ont dit, mais non, mais tu te rends pas compte. En plus, il y a une trend sur TikTok qui existe depuis pas mal de temps. Et donc, c'est vrai qu'il y a tout un tas de jeunes qui se sont emparés de ce titre. Et je pense qu'aussi, Théodora, c'est ça qui la faisait marrer. C'était de se dire, bah attends, on va lui demander de venir. Vu que tout le monde est un peu en train de reprendre le titre, ça serait génial qu'il accepte. Et bon, bah du coup, je l'ai fait. Mais c'était fou, tu vois, vraiment. C'était comme dans mes concerts, c'est-à-dire que vraiment, ouais, tu vois, je lâchais le micro, tout le monde connaissait les paroles, enfin, j'ai trouvé ça ouf, et c'était tellement, tellement bienveillant. Il y avait beaucoup de bienveillance dans cette salle, et tu vois, avec tout le bordel qu'on vit en ce moment, ça fait vraiment du bien. Tu dis vraiment, la musique a ce pouvoir, je pense que qu'aucune autre chose ne peut avoir de fédérer à ce point-là, et j'ai trouvé ça fou. Vraiment.
1: C'est vrai, une belle dose d'amour. Allez, nous aussi, on la connaît encore par cœur. Il n'y a pas que les gosses. Hein. Alors, Double Jeu, on l'écoute maintenant. Christophe Willem. Et ensuite, on découvrira sa nouvelle chanson, Système. Si ça n'est pas déjà fait, les amis, je vous annonce qu'il y a un clip aussi qui est disponible. Il tourne sur un vinyle. Moi, j'adore.
0: Tu aimes bien le vinyle.
1: J'adore.

Double jeu, Christophe Willem est l'invité de Décibel. Et on va se plonger maintenant dans une nouvelle chanson qui s'appelle

0: extrait de ton 7e album.
1: Ouais.
0: Hey, hey.
1: 7e. Attends, est-ce qu'il paraît que c'est un chiffre qui est pas mal, 7?
2: Oui.
1: Si, sort spirituel, genre, on m'a dit ça. Non, mais
0: ouais,
1: si.
0: Porte-bonheur en Italie, il me semble.
1: Ah bon?
0: Oui. Je viens de l'inventer pour te faire plaisir.
1: Ah, voilà. Bah...
0: Attends, tu sais quoi? Après tout, on a Internet.
1: On va vérifier cette information. Bah, je te dis que le chiffre 7
0: chiffre
1: est bien.
0: 7 porte bonheur. Tu peux combler pendant que je peux chanter un petit truc?
1: Alors, tu veux que je te parle du titre?
0: Alors, ah non, c'est bon, attends, j'ai trouvé un truc super. Le chiffre 7 symbolise l'esprit, l'introspection et la sagesse spirituelle.
1: Tiens, c'est un chiffre qui est très spirituel, je te dis, on m'a dit ça l'autre jour.
0: Dieu! Ah bah, pardon, ref, Dieu.
1: Bah écoute.
0: Dieu a créé le monde en 6 jours et s'est reposé le 7e.
1: Tu vois, c'est pour ça.
0: Il y a les 7 mercenaires.
1: Non, mais il y a beaucoup de symboles avec 7.
0: Mais oui, c'est vrai. Pourquoi 7 est-il un chiffre parfait? Oh là là, oui. Oh non, après, c'est compliqué.
1: Trop.
0: Oui, là. Oh là là, non. Ne googlez pas trop quand même le chiffre 7, parce qu'après, on tombe dans des trucs un peu complotistes. Mais non, c'est un chiffre chance.
1: Bah écoute, on verra. Mais en tout cas, c'est vrai que c'est le 7e album. C'est vrai que ça passe très très vite.
0: Ouais. Et 20 ans de carrière. C'est très mignon d'ailleurs, parce que avant de lancer System, la nouvelle chanson, et donc finalement de mettre en place tout ce 7e album et d'annoncer ton retour, t'as fait un petit récap des 20 dernières années.
1: Bah carrément.
0: Et que évidemment que la première fois de ta vie que t'étais en studio pour enregistrer ton premier album, si on t'avait dit on se retrouve pour le 7e avec 20 ans de carrière,
1: j'aurais dit mais c'est une blague, je pense que ouais. Pas du tout. Non, mais c'est ça qui est fou en fait avec ce métier, c'est que t'es tellement dans une dynamique, tu rencontres tellement de gens et que la musique, on en parlait tout à l'heure, mais la musique ça sert à fédérer, ouais. Et en fait toutes ces rencontres, ça te nourrit énormément aussi. Là sur ce nouvel album justement, bah comme System par exemple, j'ai bossé avec une nouvelle équipe aussi, donc c'est Noé Tristram et Marceau, c'était la toute première fois que je bossais avec eux,
0: okay.
1: Donc je me suis amusé, il y a aussi des équipes plus anciennes, donc on a mélangé tout ça, et c'est toujours enrichissant, parce que c'est vrai que nous, on voit pas le temps passer, réellement, c'est-à-dire que quand on me dit 20 ans, tu vois, quand vraiment j'ai réalisé que ça faisait 20 ans, en fait moi j'ai l'impression que c'était hier, en même temps que c'était une autre vie, enfin, oui. Tu vois, il y a un truc un peu bizarre, comme quand tu vis un truc qui chamboule littéralement ta vie, en fait. Parce que réellement, la Nouvelle Star a complètement chamboulé ma vie.
0: Et c'était il y a 20 piges.
1: C'était à 20 ans, ouais, exactement.
0: Ouais. C'est fou. Et alors, ce qui me fait plaisir, c'est que tu dis que tu t'es amusé pour préparer ce nouvel album. Parce que si on rembobine un peu, avant Covid, il y a ton album Rio en 2017. Ouais. L'après Rio, c'est pas passé...
1: C'est pas ouf, non,
0: voilà.
1: Carrément.
0: T'as pas kiffé le disque, alors que je trouve sous-côté, parce que moi je le trouve vraiment cool. Mais en tout cas, il a pas marché autant qu'il aurait dû. Donc, tu perds un peu confiance,
1: ouais.
0: Tu perds un peu envie.
1: Exactement.
0: Bim, 2020, le Covid.
1: Ouais, par-dessus, histoire d'en mettre une petite couchette.
0: Ouais. Et finalement, quand même... Tu reviens avec Panorama en 2022, qui cartonne, qui fait une très belle tournée et tout. Et donc, oui, moi je me suis demandé, je me suis dit bon...
1: Dans quel état d'esprit
0: j'étais ? Dans quel état tu aimes de retourner à ta table de travail finalement ? Est-ce que, voilà, on est plutôt confiant ? Est-ce que tu as gardé cette confiance et cette joie de Panorama ?
1: Alors, en vrai, je ne suis pas dans un truc de confiance. Si tu veux, je suis plutôt dans un truc, mais je pense que c'est justement, tu parlais de l'échec de l'album Rio, entre autres.
0: Oui, enfin relatif, hein, parce qu'il a quand même existé ce disque.
1: Oui, il a existé, mais c'est vrai que c'était pas, ça n'a pas été accueilli comme j'aurais aimé. Et si tu veux, à chaque fois, les gens se disent, ouais, c'est un truc d'ego quand les artistes ont des échecs. C'est pas là que ça se situe, en fait. C'est surtout que nous, en fait, quand on défend un projet, on est la face visible de tout un tas de gens avec qui on travaille, que ce soit des auteurs, des compositeurs, la maison de disques, ton équipe, en fait, si tu veux. Et d'un seul coup, tu te dis, merde, j'ai failli, quoi. Donc c'est cette sensation, si tu veux, de pas avoir été à la hauteur aussi de tous ces gens qui te font confiance.
0: Et leur travail et leurs efforts.
1: C'est ça qui te met un coup, en fait. Mais
0: t'as mis du temps.
1: Ah ouais.
0: Entre Rio et Panorama, il y a eu.
1: Ouais, c'était assez long entre les deux. Bah alors après, tu l'as dit aussi, après il y a eu le Covid qui a quand même mis tout à l'arrêt. Et en même temps, si tu veux, toutes ces expériences-là, tu vois, je pense que quand tu es au début d'une carrière, tu crains absolument le moment de l'échec, parce que tu sais que ça va arriver. C'est-à-dire que moi, si tu veux, le truc qui était écrit, quand tu gagnes une émission et que tu vends énormément de disques d'un coup avec un tube comme Double Jeu, à un moment, tu sais que tu vas avoir un petit mur sur ton chemin.
0: Ah, donc t'attendais le retour de bâton. Tu
1: alors,
0: t'es dit,
1: j'étais
0: ça arrivera
1: pas
0: un jour.
1: En mode, tu sais, comme j'attends le bus, je vais attendre le mur. Mais je me disais, ça va quand même arriver. Ouais. Tu vois, tu le sais, en fait, parce que bah, mathématiquement, de toute façon, dans la carrière d'un artiste, t'as des hauts, t'as des bas. Et en fait, tu vois, ce que je dis souvent, là, quand je croise des artistes aujourd'hui, en développement, il y a plein de nouveaux talents que je trouve assez hallucinants. Je leur dis, arrêtez d'anticiper ou de craindre ça. je pense qu'il faut vraiment accueillir littéralement le truc, parce que moi, réellement, tu parlais de Rio, mais l'échec de cet album-là, en fait, moi, c'est vraiment ce qui m'a vraiment construit. C'est-à-dire que quand à un moment, tu as la sensation que tu n'es plus vraiment en pilote automatique et que tu dois réellement retrouver la raison première pour laquelle tu fais les choses, ben, tu vas vraiment puiser en toi et du coup, ça te donne une force très différente. Donc moi, vraiment, tu vois, l'étape Rio, qui m'a permis d'aboutir après avec Panorama, et là, ce nouvel album, j'arrive pas en me disant, bah, c'est super, Panorama a bien fonctionné, donc celui-là, c'est pareil, ça va y aller.
0: Ouais.
1: Non, là, j'y vais avec quelque chose. Je me suis beaucoup amusée. C'était très, très, très libérateur, cet album, vraiment. Parce que déjà, j'ai recomposé, j'ai réécrit sur Panorama, je voulais pas, parce que j'étais sur le trauma d'album Rio, donc je ne voulais pas du tout. Tu vois, j'étais vraiment dans ce truc-là.
0: Ouais, donc t'as réglé des trucs.
1: Ouais.
0: Ça, c'est bien.
1: En tout cas, vraiment, ouais. Et il y a eu beaucoup, beaucoup de bienveillance. Tu vois, toutes ces équipes avec qui j'ai bossé sur le nouvel album, eux, si tu veux, ils sont cette image-là. Ben, on parlait d'ailleurs du public Théodora, mais ouais. J'ai bossé avec des équipes plus jeunes. Eux, ils sont sur ce truc, mais tu te rends pas compte, en fait, de qui tu es et de ce que tu représentes pour une génération, en fait. Enfin, il y a certains qui m'ont dit, mais nous, en fait, limite, quand on t'a vu à Investa, on s'est dit, ah ben, nous aussi, on peut faire un truc, parce que d'un seul coup, tu sortais complètement des sentiers battus. Donc, ouais. Si tu veux, on se rend jamais compte de l'image qu'on envoie aux gens. Alors, évidemment, tu as des haters, des gens qui t'aiment pas. Bon, ça, à la rigueur, ça existe toujours. Mais c'est bien aussi d'accepter les compliments et les choses qui te poussent, en fait, tu vois, plutôt que t'es toujours là à t'excuser d'être là, bah merci, c'est gentil. Non, il faut les accueillir, parce que c'est aussi ce qui te permet de grandir et d'évoluer, en fait. Donc cet album, le nouvel album, j'ai vraiment travaillé avec ce côté totalement libérateur de, il y a absolument aucun tiroir, aucune case, on s'amuse, on fait un album qui, moi, me fait du bien, qui nous fait du bien à tous, hein, toutes les équipes avec qui je bosse sont vraiment à fond dessus, et on se dit, bah voilà, évidemment, on espère que le public le recevra avec autant de plaisir que nous, on a eu à le faire, mais en tout cas, si tu veux, c'est très, très, très libérateur, et c'est d'ailleurs ce qui a amené, le mec qui fait les questions-réponses, carrément.
0: J'adore, vas-y.
1: C'est ce qui a amené vraiment le thème de l'album. Le thème de l'album, c'est vraiment la liberté, mais avec un grand L, tu vois. On parle vraiment de liberté, de tout ce qui bloque notre liberté. C'est pour ça que Système...
0: Oui, alors Système, dans
1: tout ça. On trouvait ça cool que ce soit le premier single, parce qu'on se disait, voilà, c'est intéressant de se dire, puisqu'on va parler de liberté après, bah, un des trucs qui bloque beaucoup notre liberté aujourd'hui, ou qui nous enferme un peu, c'est tous ces différents systèmes dans lesquels on est tous, volontairement ou pas, un peu enfermé, que ce soit les réseaux sociaux, que ce soit le système politique, le système amoureux,
0: patriarcat.
1: Non mais le patriarcat.
0: Non mais ça va mieux.
1: Non mais
0: je vois un mot toutes les 5 minutes, mais quand ça sort, elle est contente.
1: Non mais tu vois ce que
0: oui,
1: je veux dire
0: oui,
1: ou pas
0: oui. On est dans des carcans.
1: Ouais, on est dans des carcans. Et si tu veux, Système, c'est pas du tout un titre qui dénonce genre le point levé. Non, c'est pas ça. C'est juste une question de dire, ok, on est tous là-dedans d'une manière ou d'une autre. Faut juste en avoir un peu conscience, ça permet de faire un petit pas en arrière et voilà, de le tenir à distance et pas être les deux pieds dedans. Et pour moi, ça, c'est une des étapes qui permet de retrouver un peu notre liberté. Et notre liberté, pour moi, bah, c'est d'être un peu plus connecté avec soi-même, hein, plutôt que d'être connecté avec tout ce qui est autour de nous en permanence. Ouais. Et donc, c'est ça un peu le point de démarrage de l'album.
0: 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C'est le nouveau Christophe Willem.

0: thème. C'est Christophe Willem qui est de retour. Le carcan dans lequel on est, donc constat joyeux et sautillant, mais constat quand même. Du coup, c'est la chanson qui va ouvrir l'album. Ça va raconter une histoire un peu dans l'ordre.
1: Il y en a une autre avant qui ouvre l'album, qui est La Route, qui parle d'une route où ça parle vraiment. C'est pas le titre. De toute façon, je ne te donnerai pas le titre.
0: De mais l'album. Ah, ouais, c'est
1: même
0: ça.
1: Même pas le titre des autres chansons. Non, le titre, peut-être, je t'en lâcherai un ou deux. Ouais. Mais non, la première chanson, là, telle que c'est en train de se profiler, parce que tous les titres sont faits. Là, on est en train de peaufiner la production, en vrai.
0: Ah, mais c'est un bon moment, ça.
1: Ah ouais, non, mais c'est le meilleur. Parce que c'est là que tu dis, alors, jusqu'à où on va aller, tu vois. Donc ça, c'est assez kiffant. Pour le coup, c'est vraiment le moment que j'adore. Et il y a un titre qui parle d'une route. Voilà, cette route vers le bonheur, ce qu'on
0: cherche.
1: Sur
0: la route de Memphis ?
1: Ça pourrait, mais non, ça n'est pas celle-là. Donc c'est plutôt ce titre-là qui parle de ce chemin qui ouvre. Je pense que c'est celui-là qui ouvrira l'album et puis après ça évolue.
0: Ok. Et après
1: le système est dans le début.
0: Vers la liberté.
1: Exactement. Et on va aussi bien dans la liberté, la libération au niveau des textes qu'au niveau du son. Donc tu vois les équipes c'est extrêmement large. On parlait là de Marceau et Noé Tristram. J'ai rebossé avec Laurent Lamarca et Jean-Étienne Maillard parce que j'ai adoré bosser avec eux sur l'album Panorama justement. Et ça va très très loin à la fin de l'album parce qu'on parle de liberté, tu vois. Et j'ai rencontré d'autres équipes. Alors eux sont des équipes plus d'électro.
0: Ouais.
1: Je te dirais pas qui, mais des équipes plus d'électro qui eux m'ont dit ah ben nous pour nous la liberté musicalement parlant c'est l'électro des années 80-90 new-yorkaise en fait. Tu vois ce genre de son.
0: Un peu garage.
1: Ouais. Et donc du coup vers la fin de l'album ça part complètement dans un autre truc. Oh,
0: en tout cas quand on parle tu souris, yeux sourient. Je vois que t'es fière et t'es
1: heureux.
0: Parce
1: que je me dis je savoure, j'anticipe déjà. J'anticipe mais un truc bien. J'anticipe le kiff que ça va être sur scène. Mais vraiment, parce que tu vois, quand tu prépares un album, d'ailleurs c'est ça la différence avec quand je te parlais du côté libérateur, quand j'ai fait Panorama, j'étais quand même, tu vois, toujours sur ce truc très en retenue où bah tu sais pas ce qui va se passer. Mm-hmm. Je sortais donc de l'album Rio, et donc du coup j'arrivais pas moi encore à projeter sur scène. J'étais vraiment sur ce truc de on y va au jour le jour.
0: Oui. La tournée on verra après quoi.
1: Tu vois, j'avais un peu ce truc là, et là c'est vrai. Bah, il y a ces 20 ans, l'équipe aussi avec qui je bosse, aussi le producteur de concert qui ont dit, mais attends, ça fait 20 ans de carrière, faut fêter ça aussi. On book Bercy. Mais là, j'ai quand même eu le moment de solitude.
0: 9 décembre 2027.
1: Alors, on insiste bien sur 2027, parce que l'autre jour, quelqu'un me dit, alors 9 décembre cette année. Alors, non, ça ne va pas être cette année.
0: Non.
1: Comment tu veux dire? Non.
0: Ne faites pas ça. 2027.
1: Non, c'est 2027. Non, parce que la salle est grande. Donc, si tu veux, il faut quand même laisser du temps. C'est bien 2027. Mais si tu veux, voilà, toute l'équipe qui est autour, eux sont dans ce truc, justement, ils sont très contents de l'album, et ils sont aussi dans ce truc de dire, mais là, on a l'impression qu'on retrouve un peu ta folie, en fait, ce côté un peu, justement, hors cadre, où on n'arrive pas à te mettre dans une case. Et c'est ça aussi qui m'a vachement stimulée sur cet album, c'est quand je posais la question à toutes ces équipes, que je connaissais pas forcément, qui me connaissaient que à travers ma musique, et tous me disaient, bah, nous, en fait, le truc qui nous excite, c'est qu'en fait, on n'arrive pas trop à te mettre dans une case. Tu peux faire un truc très variété française, tu peux faire un truc un peu plus soul, tu peux faire un truc un peu électro. Et donc, du coup, on a ce truc où on n'arrive pas vraiment à te cerner totalement. Et en fait, si tu veux, c'est ça aussi qui a vachement marqué la dynamique de l'album, c'est de se dire, mais si, en fait, mon style musical, c'est justement d'écouter moi ce qui me parle.
0: Ouais, et de pas choisir forcément.
1: Et de garder tout cet éclectisme-là, en fait. Et si tu vois tous les albums que j'ai pu faire depuis le début, c'est vrai que chacun est un peu dans un registre différent, parce que c'est ça qui m'amuse. Il faut qu'on s'amuse quand on fait ce métier.
0: Ouais, on va s'amuser, évidemment, pendant cette tournée 2027. Le nouveau président, 7e album 2027.
1: Oui, exactement.
0: Voilà. Et oui, il y aura les élections en 2027. Voilà, vous pensez 2027, je vais voter. Et après, je vais au concert de Christophe Willem.
1: Alors, venez au concert pour être plus en forme. Non, ça sera après d'ailleurs.
0: C'est après, c'est bon.
1: Parce que vu qu'on ne sait pas ce qui va se passer.
0: Réservez vos billets dès maintenant.
1: C'est mieux.
0: C'est mieux. Donc, le 9 décembre 2027, 7e album 2027, la tournée. C'est Bercy, enfin l'Accor Arena, comme disent les enfants.
1: Oui, mais comme moi je suis vieux, je dis Bercy. Bercy. Bah, évidemment.
0: On va manger des treats à Bercy.
1: Non mais nous on a des refs, tu vois, évidemment.
0: Alors c'est drôle parce qu'en régie, il y a ma réalisatrice Iris, elle sait pas ce que c'est des treats. C'est le vieux nom des M&M's. Nous on appelait ça des treats. Bande de
1: sachets. Mais c'est vrai que là on se dit qu'on a pris un coup quand même. Parce que je pense que peu de gens ont la ref.
0: Énorme coup de pelle. C'est terrible. Donc, la tournée commence le 22 octobre. C'est une tournée de zénith, les amis. Rouen, Caen, Aix-en-Provence, Grenoble. Ensuite, au mois de novembre, on a Toulouse, on a Bordeaux, on a Lyon, Dijon, Amnéville, Nantes, Rennes. Et ça, c'est toujours en novembre 2027. Décembre 2027, Lille, Bruxelles et Paris. Voilà la tournée du nouvel album de Christophe Willem. Je vous donnerai bien le nom de la tournée, mais pour ça, il me faudrait le nom du nouvel album.
1: Et non, mais la tournée, t'as vu, on a mis tour 2027.
0: Ça ne suffit pas.
1: Bah, écoute, c'est concis. Je trouve qu'on ne veut pas se bourrer sur la date, tu vois, pour le
0: tour
1: coup.
0: Tour 2027.
1: Voilà. C'est pas 2026 ou 2028, c'est 2027.
0: Christophe Willem, 2027. Tour, à tout de suite.
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0: Et dans l'actu musicale du jour, il y a l'anniversaire de la naissance de Cole Porter, un magnifique auteur et compositeur de comédie musicale. On écoutera tout à l'heure, à la fin de l'émission, une de ses chansons les plus célèbres. Il y aura aussi la nouvelle chanson d'Isolde qui vient de sortir et un clip absolument incroyable. Vous découvrirez tout à l'heure Now or Never. Et puis on va jouer au Blind Test aussi autour des chanteurs guitaristes. Si vous voulez jouer avec nous, vous pouvez appelez Alexandra au standard. Le numéro, c'est 0810 055 056. Et Christophe Willem est notre invité. Premier extrait de son 7e album, dont on ne connaît pas le titre, enfin l'album, mais la chanson, c'est System.

0: système.
1: Ah, ça y est, vous l'avez. Hein. Toujours très difficile à chanter, du Christophe Willem, mais bon, je pense qu'il a l'habitude. 20
2: Attends,
1: ans de carrière.
2: L'autre jour, on m'a carrément sorti. Je sais plus où j'étais. Je faisais un live. Et après, les commentaires, toujours très doux.
1: Ah, on adore les commentaires.
2: Si, mais c'était balèze. Quelqu'un, parce que les gens maintenant font genre, ils sont experts maintenant. Ah. Tu vois, et j'avais un mec en dessous qui a dit non, mais c'est pathétique de chanter avec un autotune. Donc j'ai trouvé ça.
1: Mais enfin.
2: J'ai trouvé ça vachement bien. Donc, bah, écoute, non. Y a pas.
1: Y a pas, enfin, il a une voix d'or. Bon sang de bonsoir, c'est pas vrai ça les gens.
2: Non mais c'est drôle, après c'est drôle parce que c'est voilà, c'est les no life, ça mais c'est marrant.
1: Ça te touche pas? Parce que pour le coup, il y a plein de commentaires, c'est vrai, on est dans une ère
2: ah bah,
1: où
2: ça y va.
1: Voilà, dès qu'on
2: dorilège.
1: Poste. En veux-tu, en voilà
2: ah bah,
1: du méchanceté.
2: Tout doit disparaître.
1: Oui, c'est vrai. Dès que tu postes la moindre chose, voilà, t'as toujours quelqu'un qui vient commenter. Parfois, ça a un rapport avec ce que tu fais. Parfois, pas du
2: pas
1: tout.
2: Du tout.
1: Pas du tout. Moi, la semaine dernière, on a eu Zazie et quelqu'un a commenté. Pas terrible la frange. Je dis,
2: ah
1: c'est
2: bah
1: pas
2: non,
1: grave.
2: Mais les cheveux.
1: Elle vient présenter un disque. Donc toi aussi, tes
2: ah
1: cheveux.
2: Non, mais
1: on
2: les
1: te
2: cheveux.
1: Parle des cheveux.
2: Alors Caron, j'ai des spécialistes capillaires aussi. Quelqu'un a dit, ah non non, mais c'est une perruque. Alors ça, je crois que c'était... Là, j'avais pas vu venir, carrément.
1: Le mec a dit t'avais une perruque.
2: Oui, oui, carrément. Donc j'ai même fait un truc sur TikTok, parce que ça m'a tellement... En fait, moi, je vois pas ça, si tu veux. Mais c'est des amis, parce qu'à chaque fois, comme on se vanne, tu
1: oui.
2: vois. Donc quand c'est des amis qui me disent, non, mais j'en ai vu des trucs. Et donc, ils font des captures d'écran, ils m'envoient ça. Et donc, l'autre jour, j'ai fait, bon alors, on va faire un petit beauty point. Donc non, donc j'ai tiré sur mes cheveux. Je dis, non, il n'y a pas de perruque.
1: Il n'y a pas de perruque.
2: Hein, non, non, non, mais c'est très, très drôle. Après, franchement, ça me glisse dessus. Mais c'est vrai que tu te dis, c'est ouf. À quel point, si tu veux, à quel point, en fait, tout devient sujet à un commentaire.
1: Oui.
2: Mais, alors attention, parce qu'il y a des gens hyper bienveillants, et heureusement, tu vois. Mais c'est vrai que c'est dingue, tu te dis, on est vraiment dans une époque qui est très, très bizarre. Parce que moi, personnellement...
1: Tu commentes, toi ?
2: Jamais.
1: Allez,
2: ah bah si ! Je commente, moi, sur TikTok, sur les trucs d'animaux.
1: Ah, ah bon ?
2: Carrément, j'ai même fait des dons. Si, si, tu, je suis attends. T'as pas cet algorithme?
1: Non.
2: Ah, moi, j'ai l'algorithme.
1: Mais quels animaux?
2: Ben, les animaux, tu vois, pour aider, tu vois, par un refuge d'animaux.
1: Ah,
2: des
1: oui,
2: trucs comme
1: genre
2: ça.
1: Des éléphants.
2: Oui, ou même.
1: Un sanctuaire d'éléphants.
2: Ah non, ou même
1: ça.
2: Des trucs, des chiens, des chats.
1: Ah, de pas par ici.
2: Oui, oui,
1: ah,
2: oui, ouais. Carrément. Donc, moi, là, je suis là et tout. Non,
1: et tu ça... commentes et tu dis trop mimi.
2: Non, j'envoie des cœurs,
1: ah,
2: des
1: ouais.
2: trucs comme ça. Si, si. Si, si, et quelqu'un m'a dit, mais tu devrais quand même faire un autre compte, c'est un peu ridicule, non, de faire ça avec ton compte. Moi, j'ai que un compte. Enfin,
1: ah, c'est
2: mes
1: ton
2: comptes,
1: compte,
2: bah oui, mais j'ai
1: ah,
2: pas
1: oui.
2: de compte perso, de trucs comme
1: pour
2: ça.
1: Pour aller espionner les ex, t'as pas à faire un compte
2: jamais,
1: shadow.
2: Jamais.
1: Un compte un peu caché.
2: Ah non, non.
1: Je te prêterai le mien si tu veux.
2: Ah bah très bien, très bien. Non, non, moi, je suis pas
1: je
2: ça.
1: Je m'appelle Ramona.
2: Non, mais t'as un compte comme ça, toi?
1: Bien sûr.
2: Ah non, moi, j'ai pas. Non, non, je te jure.
1: Enfin, mais comment tu fais pour espionner les gens? T'as
2: ah
1: peut-être pas le temps, remarque.
2: Non,
1: tu fais
2: je
1: de
2: te
1: là.
2: Jure.
1: Oui, voilà. Tu fais de
2: non,
1: là,
2: je
1: et moi,
2: te
1: je vais
2: jure,
1: espionner les ex.
2: Et à chaque fois, des fois, les gens, ils faisaient des soirées. Quand on m'invite dans des trucs, on me dit, attends, je vais te taguer. Ben, si tu me tagues, en fait, c'est mon compte pro. Il n'y a que ça. J'ai pas d'autres comptes.
1: T'as
2: non,
1: pas
2: mais t'as bien d'autres comptes. Mais sinon, j'ai pas d'autres comptes.
1: Okay.
2: J'avais fait un compte pour mon chien, d'ailleurs.
1: Ah?
2: Ouais, mais bon, au bout de trois jours, ça m'a saoulé de prendre des photos. Donc, déjà pour moi-même, si tu veux, je n'y arrive
1: oui.
2: pas. Tu vois, je le fais.
1: C'est compliqué parce que t'es obligé. Là,
2: Bah, je fais, mais si tu veux, c'est vrai que c'est. Bah, tu vois, je trouve c'est un... Alors évidemment, j'ai envie de dire ouais, mais il publie des trucs quand il est en actu. Bah, oui.
1: Bah,
2: sinon, si t'allais prendre
1: publies...
2: une photo de ce que je bouffe, par exemple, je
1: ouais.
2: vois pas vraiment le l'intérêt. Si tu
1: et
2: veux.
1: C'est vrai que ça n'existait pas il y a 20 ans au début de ta carrière, ce truc
2: ah,
1: de
2: mais carrément.
1: Ok, alors. Je vais sortir une nouvelle chanson, système. Donc, comment on l'annonce sur les réseaux, etc. Avant, c'était bon, bah, comment on va faire pour que ça rentre en radio
2: bah, carrément,
1: voilà.
2: C'est complètement différent.
1: Là, il y a un nouveau bah, système, encore un. Mm. Le système, l'algorithme dans lequel il faut s'intégrer. Est-ce que ça t'amuse? Est-ce que tu aimes bien comprendre ça? Je sais que tu es quelqu'un de curieux, d'intelligent, donc ça doit peut-être t'amuser quand
2: en
1: même.
2: En fait, ça m'amuse
1: comprendre.
2: Quand même, parce que je trouve qu'il y a quand même une plus grosse liberté. C'est-à-dire que tu peux quand même te marrer un peu, tu peux
1: oui.
2: te déconner. Tu vois, là, justement, quand je te dis, quand tu as des trucs de haters, tu peux répondre en
1: oui.
2: faisant une vidéo. Au énième degré, si tu veux. Donc, je trouve c'est drôle parce que ça te permet aussi d'avoir une liberté de ton. On revient au truc de liberté.
1: Ouais.
2: Une liberté de ton. Bah là, par exemple, on a une liberté de ton, mais c'est quand même très rare les émissions de radio où tu as ce
1: oui.
2: ton-là. Tu vois ce que je veux dire? Quand tu es en promo, tu as généralement un spot qui dure 5 minutes
1: oui.
2: et tu dois parler de ton single en 2 secondes. Tu vois, donc voilà. Donc, les réseaux te permettent ça, te permettent d'avoir quand même le temps d'exprimer et de montrer aussi ton état d'esprit. Donc, ça, je trouve ça pas mal. Après, j'aime pas ce truc infantilisant, tu vois. J'aime pas coûte que coûte, tu vois, devoir poster des trucs parce qu'il faut à heure fixe et tout.
1: Ouais.
2: Je trouve ça nul, en fait. Tu vois, moi, j'aime bien, justement, être libre et me dire, bah voilà, j'ai envie de partager ça, je partage. Là, j'ai rien à dire, bah, je dis rien. Voilà, c'est comme ça, je préfère être spontané.
1: Remarque, tu pourrais dire un truc là. Alors, soit le nom de ton album, soit me dire quand il va sortir.
2: Alors, attends, il va sortir à l'automne.
1: Oh
2: 2026. Non, non. Okay. À l'automne 2026.
1: Assemblons les pièces du puzzle, mes petits Hercule Poirot. Nous avons une chanson, Système, qui sera sans doute en deux dans l'album, rapport à la première chanson, une reprise de Sur la route de Memphis ou Sur la route toute la sainte journée de Palmas. On n'est pas encore bien sûr, mais ça sera la première. Et donc tout ça à l'automne 2026.
2: Exactement, automne. D'accord. Et alors la vérité,
1: non mais ce que oui, je te supplie, dis-moi quelque
2: mais,
1: chose.
2: Mais je sang. Te dis que la vérité. C'est pourquoi il y a pas, je te donne pas de titre. Je n'ai pas encore de titre.
1: Ah mais ça c'est déjà une information, le fait là, que alors, le titre soit pas là.
2: Mais pourquoi? Alors pourquoi? Mais, tu vois, tu vas me demander pourquoi.
1: Pourquoi Christophe?
2: Alors pourquoi? Parce que tout simplement, cet album part de liberté. Mais je vais pas appeler l'album Liberté. Liberté. Enfin, c'est pas possible. Quoi,
1: freedom.
2: Tu vois. Non mais bah, oui,
1: non.
2: Mais tu vois, en anglais ça passe, mais en français non.
1: Non,
2: tu
1: c'est
2: vois.
1: Pas ouf.
2: Donc non. Donc j'ai plein d'idées et à chaque fois que j'ai une idée que je trouve intéressante et tout, je trouve que c'est trop réducteur et donc ça ne n'évoque pas suffisamment ce que je dis dans l'album. Tu vois, non, mais réellement.
1: Attends, on a Internet. Je vais chercher.
2: Mais évidemment,
1: j'ai chant lexical
2: essayer.
1: De la liberté. Est-ce que tu as tapé dans Google chant lexical de la liberté?
2: Alors vas-y.
1: Eh ben voilà, parce fais-moi que moi j'ai des rêver. Études littéraires. Pendant que toi là, tu faisais la nouvelle star.
2: Vas-y, vas-y. Ça se trouve, tu viens de trouver un titre.
1: Chant lexical de la liberté. C'est parti. Émancipation.
2: Je l'ai évoqué à un moment.
1: C'est pas mal.
2: Si.
1: Démocratie. Bah, en 2027, c'est emmerdant.
2: C'est dur.
1: Choix. Choix, ça fait un peu. Non, ça va pas.
2: Et en plus, alors important.
1: Libération.
2: Alors, tu sais pourquoi choix, ça va pas?
1: Pourquoi?
2: Là, je te donne une autre info.
1: Parce qu'il y a une chanson qui
2: Il y a une chanson, pour le coup, qui s'appelle La Liberté. Il y en a une.
1: Ah, oui.
2: Qui s'appelle La Liberté. Et je démarre justement cette chanson en disant être libre, c'est pas choisir, mais c'est décider. Qui n'est pas la même chose. Est-ce que tu as déjà vu ça avec ta psy?
1: J'aime beaucoup ça. J'ai pas de psy.
2: Ah bah, écoute. Je vais te donner les coordonnées de la mienne. Oui, non. Alors, la grosse différence.
1: On fera un tarif famille.
2: Oh, bah, un tarif de groupe.
1: On ensemble.
2: Non, mais on y va, on fait carrément un truc collectif. Non, mais tu sais pourquoi c'est important?
1: Dis-moi pourquoi.
2: Parce que quand tu choisis quelque chose, tu prends pas vraiment de risque. Quand tu choisis, c'est par exemple, bah, tiens, je vais manger, je sais pas, moi, un steak frites ou une salade César. Voilà, tu choisis.
1: Choisis entre les deux.
2: Quand tu décides, il y a une part d'inconnu dedans. Par exemple, tu vas dire, bah non. Je ne vais pas manger ça, mais je ne sais pas ce que je vais bouffer, mais ce ne sera pas ça. Tu ne décides pas entre deux choses identifiées.
1: Elle est au régime, ta psy?
2: Non. Non, mais je te jure que c'est très important.
1: D'accord.
2: La différence entre choisir et décider, elle est importante. Et quand tu décides d'un truc, par exemple, tu décides de prendre ce boulot, ou tu décides de vendre ton appart, c'est ce moment où tu décides de quelque chose et tu sens d'un coup que tu prends une décision qui t'appartient et que tu as cette part d'inconnu. Mais tu vois ou pas? Là, je te jure, je suis très sérieux.
1: Non, mais je t'écoute.
2: Et donc, la liberté, c'est d'arriver à décider.
1: J'ai un mot qui est pas mal, là, qui est sorti dans Google.
2: Ah bon?
1: Dans le champ lexical de la liberté.
2: Vas-y.
1: Je trouve c'est cool. Et je sais pas, ça te va bien, je trouve. Et en plus, il y a un jeu de mots à l'intérieur. Donc, toi, t'aimes bien les jeux de mots?
2: Ah bah.
1: T'es prêt?
2: Ah bah. Vas-y.
1: Peut-être on va trouver le nom de ton album en direct.
2: C'est ça,
1: à la
2: évidemment,
1: radio.
2: En remerciement dans l'album, je le dis.
1: Ah, moi, je mets ma photo.
2: Ah bon?
1: Tu mets ma photo.
2: Sur la cover.
1: Non, bah, pas tout. Non, mais à l'intérieur. T'imagines l'album de Christophe Willem, mais il y a ma tête.
2: Mais pourquoi pas? On est libre.
1: Ma tête avec une petite barbe. Attends, déjà faut que tu valides le nom.
2: Vas-y.
1: J'adore. Franchement, ça tirait trop
2: bien. Ah bon?
1: Inaliénable.
2: Ah mais c'est pas mal.
1: Inaliénable. Dedans il y a alien et tout. Inaliénable.
2: C'est pas mal.
1: La liberté, les droits inaliénables, inaliénable.
2: C'est pas mal.
1: Je te laisse là-dessus.
2: Bah écoute, inaliénable.
1: C'est l'heure. Bah déporté.
2: Non mais inaliénable, c'est pas mal.
1: Oui, c'est pas mal.
2: Mais émancipation, c'est bien aussi.
1: Ouais.
2: Mais émancipé.
1: Mais émancipation, ça fait
2: y a une connotation que j'aime pas.
1: Ouais, je sais pas, ça fait Madonna, je sais pas pourquoi.
2: Emancipation.
1: Emancipation.
2: Tu vois, non.
1: Inaliénable.
2: Inaliénable, c'est pas mal.
1: Franchement,
2: c'est pas mal. Non, je le note.
1: Ouais. Bon, moi je t'embrasse.
2: Ah bon?
1: Bah oui, bisous. Ah. C'est l'heure, on a débordé.
2: Ah bon?
1: Mais je vois pas le temps passer avec toi.
2: Mais c'est fini là?
1: Oui. Mais on va t'écouter chanter.
2: C'est possible.
1: En acoustique.
2: Ah bon?
1: PS Je t'aime. Pour se rappeler que, comme Système, sur Panorama, il y avait effectivement des chansons sautillantes. PS Je t'aime en faisait partie.
2: Effectivement.
1: Mais que tu les vis et les partages fort bien aussi en acoustique, car tu es multiple et inaliénable.
2: Bravo.
1: Bisous.
2: C'était trop court, moi, franchement, il faut que je revienne.
1: Reviens bientôt. Avant 2027.
2: Ah bah, ça va vite.

0: Jolie version acoustique d'un des tubes du sixième album de Christophe Willem, Panorama. C'est PS Je t'aime. Le septième album de Cri-Cri d'amour sortira à l'automne.
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0: Il est temps de jouer au Blind Test. Je vous présente Delphine et Caroline qui jouent avec nous. Bonsoir mesdames.
2: Bonsoir.
3: Bonjour.
0: Oui, bienvenue. Alors, le cadeau du jour, c'est un livre signé Thomas Fersen, qui nous a plus habitués à sortir des albums. Mais voilà, il est désormais écrivain aux éditions du Seuil. Ça s'appelle « Comme on quitte un imperméable ». Et c'est ce qu'on vous offre ce soir, puisque nous, on suit évidemment les artistes et les chanteurs dans toutes leurs aventures, aussi littéraires soient-elles. Alors Delphine et Caroline, vous en gagnez chacune un exemplaire, quoi qu'il se passe dans le jeu qui suit. Sachez-le. Ah, merci à vous de venir jouer. Non. Alors le thème du blind test de ce soir sont les chanteurs guitaristes. Est-ce que c'est un genre de chanteur que vous aimez bien ?
2: Ah oui.
0: Oui. Hein.
2: On verra.
0: Oui, parce que c'est suffisamment vague hein, quand même. Chanteur guitariste, effectivement, il y en a beaucoup. J'en ai choisi trois et je vais vous demander donc de les retrouver le plus rapidement possible. On va vous passer des chansons. Delphine et Caroline, dès que vous avez une idée de l'identité du chanteur, eh bien, vous me donnez d'abord votre prénom pour prendre la main, et puis ensuite votre réponse, et on vérifiera ensemble si c'est bon. Est-ce que ça vous va ?
2: C'est bon.
0: Yes. Alors, c'est parti. Caroline et Delphine, voici une première chanson, un premier chanteur et guitariste. Dites-moi, mais qui est-il ?
2: Delphine.
0: Delphine.
2: Alain Bachon.
0: Oui,

0: Et Joséphine Merveille, cette chanson, et si vous écoutez le... On va remonter un petit peu le son. Vous entendez les percussions? En fait, ce que Bachung a demandé en studio, c'était d'avoir comme un cheval qui était en train de galoper. Ah là, c'est trop beau. C'est trop beau. Et que ne durent que les moments doux, en plus, cette phrase incroyable. Un point pour Delphine. Et je mets quand même un quart de point à Caroline, parce qu'elle a commencé à me chanter la chanson. C'est-à-dire qu'elle cherchait Bachung et elle a dit « À l'arrière des berlines !» Et oui, parce qu'elle la connaissait bien, Osée Joséphine. Ah, c'est beau comme tout. Allez, on continue. Après Alain Bachung, grand chanteur guitariste, il y a aussi...
1: Delphine.
0: Louis Bertignac, bravo.

0: Bertignac, après l'incroyable aventure téléphone, il s'était lancé avec les visiteurs et il avait fait ce tube, ces idées-là. Delphine a 2 points, Caroline en a 1,5. De toute façon, à la fin, tout le monde gagne, c'est pas très grave. Et ceux qui gagnent surtout, c'est ceux qui aiment les chanteurs guitaristes. Allez, un dernier pour ce blind test, un peu plus vintage que Bachung et Bertignac, mais sacré chanteur. Allez, Caro, sacré chanteur et sacré guitariste.
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0: oui.
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0: Alors, Caro, comment il s'appelle? Comment?
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2: Brassens.
0: Oui, c'est lui!
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0: Garogory!
2: Et
0: voilà! Delphine a eu ses 2 points, Caroline a eu son point, et le gorille a eu ce qu'il voulait à la fin de la chanson. Je vous encourage à la réécouter. Bravo, bravo Delphine et Caroline, et merci beaucoup d'être venues jouer avec nous.
2: Merci, pour, c'est toujours un plaisir.
0: Ah ouais, bah moi aussi, vraiment.
3: Ah, super, génial, oui.
0: Merci, une joie de tous les soirs ce blind test. Delphine et Caroline, on vous envoie le livre de Thomas Fersen, et puis on va écouter un garçon, excellent chanteur et formidable guitariste, il s'appelle Mathieu Chédid. Et il a un message à faire passer à tous les machos, machistas alors, qui nous écoutent ce soir. Vous n'êtes pas seuls.

0: On adore, le machiste adore de M. Mathieu Chédid qui a participé à la production du nouvel album de Fatoumata Diawara, une chanteuse malienne et guitariste d'ailleurs exceptionnelle qui sera notre invitée dans Décibels après-demain pour la sortie de son nouvel album Massa.
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0: Je vous ai promis une nouvelle chanson d'Iseult, c'est maintenant qu'elle arrive. Iseult, que vous aviez peut-être découverte à la Nouvelle Star, elle n'avait pas gagné, mais elle s'était fait remarquer, hein. Ça c'était en 2013. Et puis Iseult, elle a surtout cartonné avec cette chanson sublime qui s'appelle Corps. On a l'extrait de Corps, parce qu'il n'est pas dans mon écran, c'est pas grave, je vais vous le chanter. J'ai perdu la tête, ouh, et le chemin de ma maison. Voilà, c'était une très belle chanson, piano-voix incroyable. Iseult, elle sait aussi faire des chansons qui dansent, limite disco, now or never, un son vraiment qui est parfait pour l'été qui arrive, une chanson d'amour comme on les aime. Elle réclame un baiser et on a envie de lui en envoyer 1000. Iseult est de retour, now or never.

0: de guitare à la fin et la définition musicale de la cerise sur le gâteau. Now or Never, Isolde, c'est tout nouveau, ça vient de sortir. Le clip est disponible, elle y est absolument éblouissante. Vivement la suite, Isolde.
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0: C'est la dernière chanson de l'émission, la chanson anniversaire. Le 9 juin 1891, donc il y a déjà un petit moment, est né Cole Porter, un compositeur et un parolier américain à qui on doit les plus grandes comédies musicales classiques des années 30, 40, 50. Et il a écrit en 1953 une grande comédie musicale qui parlait de Paris, qui s'appelait Cancan, sur les danseuses de French Cancan. Et dans cette comédie musicale, il y a une merveille qui s'appelle I Love Paris et qui est devenue un classique. Le voici chanté par Vanessa Paradis.

0: Porter, I Love Paris, ici interprété par Vanessa Paradis. Je vous recommande également la version garçon-garçon. Maurice Chevalier avec son French accent et Frank Sinatra et sa voix de velours. C'est aussi très joli. Décibel, c'est fini pour ce soir. Merci pour l'émission. Merci pour l'équipe. Iris Guitoni, Justin Pianigiani, Elodie Biancamaria, Alexandra Sackberg, Franck Moilier et Kinan Laj Haïli.
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0: Il est 21h, bonne soirée sur votre radio ici et bisous!
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2: Sao de Sagazan, la symphonie des éclairs, la chanson préférée de Jean-Louis Aubert.
5: Cette chanson, symphonie des éclairs, est absolument magique parce qu'il n'y a pas un mot à retirer et elle raconte vraiment bien son état d'esprit d'enfant et aussi comment elle a fait pour transgresser ça, enfin pas le transgresser, s'en servir plutôt.
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5: Quelquefois des choses un peu difficiles donnent des bonnes choses et ça c'est assez dur à comprendre dans la vie, mais il faut le savoir.
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0: Est-ce qu'on peut devenir une star mondiale avec une chanson faite de morceaux de récup? La réponse est oui, et c'est le coup de génie de Laurent Voulzy en 1977.
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0: À l'époque, Voulzy galère. Son complice Alain Souchon lui lance un pari. Mixer leurs propres souvenirs avec les tubes des Beatles ou des Stones. Les deux acolytes s'amusent comme des fous et improvisent les paroles sur un coin de table. Mais Voulzy a peur que ce medley géant manque de créativité. Résultat, 4 millions d'exemplaires vendus à travers l'Europe.
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0: Ce qui n'était qu'un hommage nostalgique bricolé entre copains devient le premier grand mash-up de l'histoire de la chanson française.

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qu'il y a des chansons dans sa guitare, Julien continue sa croisière musicale. Ses dernières compositions résolument folk explorent le temps qui passe. À écouter avec une chemise à carreaux, la vitre baissée, une main sur la portière.

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0: Été 1984, derrière le tube Désir Désir de Laurent Voulzy se cache l'une des plus belles histoires d'amour du showbiz français.
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0: Laurent Voulzy est un fan absolu de la série Post Café et de son actrice principale, Véronique Jeannot. Trop timide pour l'aborder de front, il glisse un petit mot d'admiration sous la porte de sa loge lors d'une émission télé. Quelques jours plus tard, le destin les réunit à nouveau lors d'une soirée caritative. C'est là que la comédienne lui demande de lui composer un titre. Laurent Voulzy s'exécute, épaulé par son complice

0: Ce qui ne devait être qu'une collaboration artistique se transforme en une idylle passionnée, une relation qui durera 10 ans.
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0: Moi, je trouve plus de, y a plus de poésie chez Souchon que chez Aragon, par exemple. Les gens ne se rendent pas compte la valeur poétique de Souchon et de Woolsey dans la musique, etc. C'est formidable.
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1: L'artiste toulousain Robin Arnaud, c'est facile.
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1: Robin Arnaud, un auteur-compositeur-interprète qui séduit par une écriture lumineuse et une sensibilité très personnelle. Une voix douce mais ancrée, portée par de belles mélodies. Une voix qui explore avec finesse les émotions qui traversent nos vies, les élans, les fragilités, les reconstructions.

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2: C'est la Camille Minute, votre chronique de la joie et de la bonne humeur. Aujourd'hui, on va parler des red flags. Alors, c'est quoi un red flag ? Un red flag, c'est littéralement un drapeau rouge. Dans la vraie vie, ça veut dire attention, danger. Fuis, cours, ne réponds pas à ce message. Le red flag, c'est le petit signal que ton cerveau voit, mais que ton cœur ignore, en disant non, mais ça va, je gère, on va gérer. Le red flag, c'est pas encore une catastrophe, c'est l'annonce de la catastrophe. C'est le teaser du film d'horreur. Il dit, je suis pas jaloux. Par exemple, si le mec il dit, je suis pas jaloux, mais il connaît l'heure de ta dernière connexion avant tout le monde, il est jaloux. Ok ? Si elle te dit, ah mais moi je suis très cool, mais qu'elle fouille dans ton téléphone, même quand il est éteint, elle est pas cool. Un red flag, c'est pas un défaut, c'est un avant-goût du problème. C'est quand quelqu'un te dit, ah moi je suis comme ça, et que toi au lieu de partir, tu réponds, ah bah parfait. Non, fuis, cours. Bref, les red flags, c'est simple. Si tu te dis, ça va sûrement passer, eh ben ça passera pas. Voilà, c'est aussi simple que ça. Alors maintenant, ce que je vais faire, c'est que je vais vous lister, parce que l'être humain va toujours trop loin, des red flags vraiment exagérés, des red flags qu'on voit sur les réseaux sociaux qui sont vraiment, ça va beaucoup trop loin. Une fois que j'ai vu une vidéo, il y a une nana, elle a sorti. Moi j'ai un red flag. Mon red flag, c'est les mecs qui tiennent la barre du métro dans le métro. Donc maintenant, en fait, faut choisir entre tomber par terre ou être célibataire. Il y a un mec, il a dit, une fille qui finit son assiette, c'est un red flag. Frérot, elle a juste faim. Hein. C'est pas toxique, c'est la dalle, ça s'appelle. Après, il y a des red flags. Et quelqu'un dit, ouais, moi, mon red flag, c'est quelqu'un qui met son réveil à 6h du matin, même le week-end. Excuse-le d'être pauvre, hein, il veut bosser, ce monsieur-là. Il y a quelqu'un qui a dit, voilà, moi, mon red flag, une personne qui aime l'eau plate. Donc en fait, si t'aimes pas les bulles, t'es toxique, quoi, t'es dangereux. J'ai vu aussi, mon red flag, c'est quelqu'un qui répond trop vite aux messages ou trop lentement. Le bon timing, c'est jamais bon, quoi. Il y a un mec, il a dit, moi, mon red flag, c'est une fille qui dit, on verra. C'est pas un red flag, ça. C'est une promesse honnête. Et j'espère qu'elle le verra pas, le mec. Hein. À ce rythme-là, respirer va devenir un red flag. Bientôt, il aspire par le nez, c'est un red flag. Les gens, ils veulent plus une relation, ils veulent un CV sans défaut. Et même là, ils trouveront un red flag dans la photo. Avant, on cherchait l'amour. Maintenant, on cherche la faute. C'est bien ça le problème.
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3: Vous aimez manger des fruits de mer? Alors vous allez adorer ce dont on va vous parler maintenant. Parce qu'en matière de fruits de mer, il y a ceux qui les pêchent, ceux qui les mangent et ceux qui les déshabillent avec une dextérité déconcertante.
4: Je m'appelle Lucie Descharles et je suis vendeuse à l'Aubette du Berlioz à Étaples-sur-Mer.
5: C'est pas l'homme qui prend la mer, c'est la mer qui prend l'homme. Ta-ta-tin.
3: Mais alors, c'est quoi le Berlioz exactement, Lucie ?
4: Le Berlioz, c'est un chalutier de moins de 12 mètres qui fait de la coquille Saint-Jacques d'octobre à mai. C'est le chalutier de mon mari et de mon beau-frère Bertrand Descharles.
3: Et alors, vous, votre rôle, c'est

0: J'ai des études de comptabilité, j'ai rencontré mon mari, il avait un bateau de 25 mètres. À un moment, il s'est dit, on arrête les 25 mètres, on va prendre un 12 mètres, mais on va ouvrir une étale de pêche. Et je ne connaissais rien du tout, parce que moi, je suis une bureaucrate. Je me suis dit, allez, je me lance. Et j'ai appris moi-même les poissons, j'ai appris à décoquiller, et j'ai adoré le contact avec les clients, j'ai adoré sortir de mon bureau.
1: Lucie, vous êtes une femme heureuse de septembre à mai, mais alors le reste de l'année, qu'est-ce que vous faites?
0: Le matin, je fais la coquille, l'après-midi, je suis dans mon bureau, et de mai à septembre, quand on ne travaille pas, je suis au bureau, et je m'ennuie de mes clients, et je m'ennuie de l'ambiance des aubettes.
1: Alors Lucie, sérieusement, ce boulot, ça ne doit pas être facile tous les jours, vu la météo.
0: Mais ça va, en fait, le sourire des clients, c'est génial. On oublie, en fait, le froid, que ça conserve bien, en plus.
1: Oui, et ça laisse les coquilles Saint-Jacques à bonne température. Bon, alors il ne reste plus qu'à passer à la dégustation. Et puis vous, n'hésitez pas à passer par Étaples-sur-Mer pour rencontrer la belle petite famille et déshabiller l'une ou l'autre coquille Saint-Jacques.
0: Moi, c'est ici, dans les aubettes d'Étaples-sur-Mer, que j'ai du plaisir à vendre la pêche de mon mari et de rencontrer des personnes merveilleuses.
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3: Adicia pour le monde. Et oui, notre expression du jour. Est ou estre entre Gallia que Rabastens en français. Bon, c'est assez simple à comprendre.
4: Oui, mais moi j'ai compris.
3: Ben oui,
4: être entre Gaillac et Rabastens.
3: Voilà, cette expression, vous pouvez l'utiliser quand une personne a abusé d'un peu trop de vin, des billes, loubis. Alors qui, mais je dis le vin, mais ça peut être quelque chose d'autre. Notre alcool, dilentabé, que sera, ben, quelle personne entre Gallia que Rabastens.
4: Ouais, alors toujours avec modération, on est d'accord, mais c'est quand quelqu'un est un petit peu peut-être. Voir beaucoup pompette.
3: Eh oh, vous m'avez entendu, ça. Vous avez compris. Ouais. Bon, le mec qui ne buffait pas, il a le coup test. Il vaut mieux que cette personne ne souffle pas dans le ballon. À qui ouais. Pour revenir à l'expression, il y a à Bistodenage, 20 km entre Galliac et Rabastens. Donc ça fait 20 km environ. La route est un peu sinueuse entre Galliac et Rabastens. Et surtout, elle longe le vignoble gaillacois, d'où l'origine de l'expression Esse entre Galliac et Rabastens.
4: Ouais, Jérôme, il y a d'autres expressions dans le même style?
3: Ben, Utsita Gascu, qu'est-ce qu'on dit? C'est per exemple, cacargat à Madira. Littéralement, il a chargé à Madiran. Le vignoble de Madiran se situe en Gascogne, aux confins des départements du Gers, des Hautes-Pyrénées et des Pyrénées-Atlantiques. Aoué ou abé cargat à Madira, littéralement, donc avoir chargé à Madiran, c'est être ivre, tout comme être. Este beuet, et beuet du verbe beuet qui veut dire boire en occitan gascon.
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1: Bonjour Charlotte.
2: Bonjour.
1: Taxidermiste, c'est un métier alors vraiment pas commun.
2: Non, c'est vrai.
1: Comment on devient taxidermiste ?
2: Par passion et par persévérance, beaucoup.
1: Ok, mais comment on se lance dans ce métier ? À quel moment on se dit je vais être taxidermiste ?
2: Alors, c'est un métier de passion déjà. Depuis toute petite, j'ai toujours été fascinée par les animaux, le monde animal et l'art. Du coup, le mélange des deux, forcément, ça a donné une direction vers la taxidermie.
1: Bon, alors, pour j'ai testé, le but, c'est un petit peu un vie ma vie. Je vais découvrir un peu votre métier. Qu'est-ce que vous nous réservez ?
2: Alors, aujourd'hui, on va faire ensemble un jackalope. Donc, c'est un animal du folklore américain. C'est en gros un lièvre avec des bois de chevreuil. Et ben, du coup, on va commencer par placer la peau sur la forme que j'ai préparée en amont. Donc, c'est une forme en mousse polyuréthane très, très dense. Donc là, on a la peau que j'ai aussi préparée en amont.
1: Okay.
2: Et donc, voilà, ça ressemble un peu à une chaussette retournée. C'est pas très joli. Et on va essayer de passer de ça à l'aspect du vivant.
1: Okay.
2: Et là, je vais te laisser
1: mettre le lapin
2: essayer
1: dans le...
2: la peau pour
1: c'est,
2: voir si c'est tout va bien.
1: Incroyable. Qui a cru que je ferais ça ? T'as fait quoi aujourd'hui au boulot ? Bah, j'ai mis un lapin dans son étui, quoi.
2: Donc là, l'étape suivante, ça va être de fixer à l'arrière. Donc là, on va le retourner. Et là, j'espère que tu aimes la couture.
1: Pas du tout.
2: Eh ben, ça tombe bien, parce qu'on va en faire. Hop, on va prendre...
1: C'est du fil de pêche ?
2: Ouais, c'est du fil de pêche. Tac. Et donc, je fais le premier point, et ensuite, tu vas pouvoir t'amuser à faire un petit peu de couture.
1: Allez. Ça, c'est le moment. Ok.
2: Voilà, délicatement.
1: Ça, c'est pas gagné. Et là, je vais dans le même côté, même truc, mais en face.
2: Voilà, maintenant, tu en as à peu près 350 autres à faire.
1: 350.
2: Comme ça. Donc là, on va lui faire son petit brushing.
1: Ah.
2: Vas-y. Voilà, tout simplement.
1: Vers le haut.
2: Ouais, vers le haut. Pour resécher okay. Et refaire le volume un peu.
1: Allez, mon pote.
2: Bon, là, on a une base pour bosser. Normalement, il faut continuer encore, mais du coup, on va essayer d'avancer un peu. Et donc là, tu vas pouvoir choisir les yeux. Donc, je vais te proposer plusieurs
1: Eh ben voilà,
2: plusieurs
1: sont
2: teintes.
1: Les verts, ils sont jolis, ceux-là.
2: Les verts sont jolis, hein.
1: Ouais.
2: Eh ben, on va partir sur les verts, alors. Donc là, tu viens avec ton doigt ou un outil venir ressortir toute la peau de l'envers des paupières. Voilà, et là, tu... Pousse un peu avec ton doigt pour maintenir le tout. Voilà. Et là, il a un peu plus un profil de lapin.
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3: Salut Brézizel, ici Douarnenez.
4: Ça vous prend souvent de gueuler comme ça, comme des dégénérés.
5: Allons, un peu de calme, il y a des gens qui travaillent ici.
3: Je m'appelle Delphine, j'ai 57 ans et j'étais une ancienne élève de Marc Morvan.
6: C'est un sculpteur.
7: Ah bon ? On peut gagner sa vie avec la sculpture ?
8: Non mais c'est pas une question d'argent.
9: Ah, qu'est-ce que tu fais là ?
3: Apparemment, je suis dans le petit bonheur.
9: Tu n'étais pas au courant, je croyais que tu savais.
10: C'est là que tu habites ?
3: J'habite à Douarnenez et j'habiterai nulle part ailleurs qu'à Douarnenez.
11: Je crois que nulle part, on serait mieux qu'ici.
3: On a la mer, on a la campagne, on a des gens sympas, on a plein de Bretons en plus.
12: Ils se déguisent en Bretonne maintenant. Qu'est-ce qu'ils vont chercher ?
13: Et ton petit coin de paradis ?
14: C'était un coin d'enfer.
3: Ah, moi, mon coin préféré quand je me balade, c'est les Plomas.
9: C'est par où ?
3: Les Plomas, c'est à Douarnenez, c'est juste au-dessus du port du Rosemeure et c'est vachement sympa. Il y a plein d'aigrettes et d'oiseaux, et voilà.
15: C'est plein de choses, hein. Ça va d'un oiseau qui s'envole à Zaz. C'est assez vaste, quoi. Il y a tout, quoi.
16: En effet.
17: Il était bon, ce premier baiser.
3: Premier bisou, à l'école maternelle.
18: Ah, vous n'avez pas perdu de temps, voilà.
3: Je me souviens très bien parce qu'il était tout petit et il voulait absolument m'embrasser. Moi, je voulais pas et il m'a mordu.
19: Mordez ses petits camarades à la maternelle. Jamais.
4: Ce matin, exercice d'expression orale.
3: Moi, l'expression bretonne que j'utilise, c'est l'expression de là où je suis, c'est marais.
6: J'ai rien compris. Non, alors c'est moi. C'est...
8: Non, moi non plus, j'ai rien compris.
3: C'est du douarneniste.
10: Mais vous savez ce que ça veut dire, au moins?
3: Je suis pas sûr qu'on doit traduire. Marais où?
14: Non, non, mais je crois qu'il n'y a pas moyen. Je pige jamais rien ce que vous dites.
16: Vous pouvez pas comprendre.
3: Marais où? Les femmes disent marais ou les hommes disent marère?
20: Tu comprends maintenant?
21: Oui, oui, oui, oui, ça, je comprends, oui.
22: Très, très poétique, je ne connaissais pas toutes ces expressions.
3: Allez, salut.
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23: Son titre, Les Cadors, c'est l'histoire d'un homme qui se croit être l'un des fils de Kadhafi. Il part dans le désert du Sahel, dans l'espoir de retrouver le trésor de l'ancien dictateur libyen. Jérémy Ferrari, lui, est né en 1985 à Villesmeuse. Son nom de famille, c'est Larzière. Il grandit à Charleville, ses parents sont commerçants, c'est un passionné de théâtre depuis son adolescence. Dès 15 ans, il pousse les portes du théâtre de Charleville pour apprendre le métier. À 16 ans, il se choisit comme nom de scène Ferrari. Il se produit dans des bals et des maisons de retraite des Ardennes. Il met en scène ses premiers one-man shows et suit aussi des cours de théâtre à Paris, au célèbre cours Florent. Jérémy se distingue des autres humoristes car il aborde des sujets graves de manière cynique et souvent décalée. Il navigue entre provocation et réflexion. Dès octobre 2010, ses apparitions dans l'émission On ne demande qu'à en rire sur France 2, animé par Laurent Ruquier, ne passe pas inaperçu.
24: Jérémy Ferrari.
23: Jérémy fait vite partie des invités réguliers, comme Olivier de Benoît, l'humoriste rémois. Vend deux pièces à Beyrouth confirme son talent de comédien engagé. Il traite de la guerre et des conflits géopolitiques.
25: Alors, Action contre la faim, ils ont un petit peu d'argent de côté. Ils ont 40 millions d'euros de côté. Et ils t'expliquent pourquoi dans leur bilan comptable, c'est un cas de coup dur.
26: Mais quel coup dur?
25: C'est parce qu'il y a des gens qui meurent de faim qu'il y a Action contre la faim.
26: Donc le coup dur, ça serait qu'ils aient plus faim alors.
23: En 2017, il frappe encore plus fort avec Anesthésie Générale. Ce spectacle est une véritable critique de notre société et de ses dérives. Politique, économie, santé, tout y passe. Il se raconte aussi dans un livre où il dévoile ses addictions, dont l'alcool. C'est un artiste attachant et à part dans l'humour français. Il aime revenir dans son Ardenne natale. Il n'oublie pas ses racines. Jérémy Ferrari, c'est l'un des trésors de Champagne-Ardenne.
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1: Oui, j'adore. Ouais.
2: Pourquoi est-ce qu'on chante? Et qu'est-ce que ça peut apporter le fait de chanter?
1: De donner de l'ambiance. Ouais.
3: De s'amuser.
2: Prenons le problème à l'envers et on va arriver à l'homme. Pourquoi les oiseaux chantent?
3: Pour appeler les autres oiseaux.
1: Pour qu'ils donnent à manger.
4: J'ai faim.
5: On peut se tutoyer?
4: Ouais.
5: Sympa.
4: T'es lourd.
5: Mais j'ai quand même faim.
1: Ils appellent les oiseaux. Ils disent j'ai faim. Vous pouvez me donner à manger? Est-ce que vous êtes parti pour aller partir me prendre à manger?
2: Donc tu penses que les oiseaux chantent pour demander à manger?
3: Oui. Pour nous réveiller peut-être. Bah aussi des fois ils chantent le midi pour dire s'il y a un danger ou pas.
2: Et donc nous, pourquoi est-ce qu'on chante? Vous aimez chanter?
1: Oui, j'adore. Ouais.
2: D'accord. Et à part ça, tu chantes quoi quand tu chantes?
1: Je sais pas, Pierre Garnier. Chaque seconde, seconde et

0: Et pourquoi tu chantes et pourquoi tu... Qu'est-ce que ça t'apporte en fait?
1: Pour s'amuser, pour nous donner de la joie.
0: Est-ce que ça fait du bien par exemple de chanter?
1: Oui, ça délibère les émotions.
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3: La place du village, c'est notre rendez-vous quotidien avec les frères Jean-Noël et Philippe de Paris à la rencontre des Savoyards et Hauts-Savoyards. Et aujourd'hui, c'est Philippe qui est avec nous. Philippe, vous nous racontez une très étonnante visite sous terre à Ugine.
4: Ah oui, on est à Ugine, en Savoie, et c'est une rencontre absolument étonnante. Et ce jour-là, on est accompagné par Rudy Lauberton, qui nous fait pénétrer, Laurent, carrément sous la montagne. En fait, nous sommes dans des tunnels de la guerre. Il nous conduit dans des abris anti-aériens de la Seconde Guerre mondiale. Des abris construits juste avant la guerre. Et comme il nous dit, comme on avait des usines sidérurgiques juste à côté, les avions pouvaient les bombarder. Voilà pourquoi il y a des tunnels. Et là, il nous conduit dans un tube qui lui appartient. 90 mètres de long, 2,50 mètres de diamètre. Et il nous dit là... On est juste au-dessous du centre-ville d'Ugine, juste au-dessus de nous, on a même le musée du Crécherel. Et c'est là que Rudy nous explique qu'il a un jour décidé d'occuper ces tunnels. Il avait pourtant déjà entendu que ces tunnels avaient déjà servi de cave à affinage pour les bons fromages de chez nous.
3: Bon, le suspense a assez duré, Philippe. Qu'est-ce qu'il y fait exactement?
4: Eh oui, qu'est-ce qu'il y fait? Et c'est là qu'il nous fait découvrir une étonnante ferme, l'Aubricole. Tenez-vous bien, l'Aubricole.
3: Ah oui.
4: Et oui, Rudy élève des vers. Il y cultive aussi des endives et des champignons. Et là, il nous raconte comment il a découvert la lombriculture. C'est l'élevage des vers de terre, hein, pour mettre dans les lombris composteurs. Vous avez peut-être ça chez vous.
3: À la différence de vous, vous les descendez, les vers.
4: Vous les descendez. Et il s'agit donc de ces déchets organiques, le compost, vous savez tout ce que c'est. Oui. Et donc, il va récupérer le terreau, mais aussi le jus fait par les vers, qui, dit-il, c'est le meilleur engrais naturel, le jus de vers. Nous, on ne savait pas trop ce que c'était. Et bien, ce sont ces vers de terre que vous mettez justement dans votre compost. Il y a aussi le jus, il ne faut pas l'oublier. Et Rudy nous explique que le vers l'occupe surtout l'été, parce que l'hiver, qu'est-ce qu'on en fait des vers? On n'en fait rien. Et pendant l'hiver, il s'est donc mis à cultiver des endives. Et puis, donc, du mi-novembre jusqu'au mois de mars. C'est vrai que pour que l'endive soit bien blanche, nous dit-il, pour qu'elle n'ait pas d'amertume, elle doit rester totalement dans le noir. Et là, c'est l'endroit idéal.
3: Alors, les vers, l'endive, mais il y a aussi les champignons.
4: Eh oui, les champignons, des amis du noir aussi. Ils cultivent les fameux rosés des prés, mais aussi la pleurote. L'endroit est parfait, nous dit-il, 15 degrés, 85% d'humidité. Et là, il nous fait quelques confidences. Le champignon de Paris pousse sur du fumier de cheval, la pleurote sur du peuplier broyé, et le fameux shiitake, ce champignon étonnant, sur du chêne broyé. Le shiitake, vous savez qu'il a des vertus magiques, il fait pousser les dents, pousser les cheveux, et empêche de vieillir.
3: Et si vous voulez encore lire et écouter toutes les rencontres des frères de Paris pour la place du village, c'est sur notre site ici.fr.
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5: Ah, faudra attendre la Saint-Paul pour savoir quand sera le cognon.
6: En Berrichon dans le texte.
5: Cognon, à rapprocher de quignon, désigne un morceau de pain. Dans le temps, à la messe, on partageait un pain béni qui était offert à tour de rôle par une famille de la paroisse. Celle qui venait d'offrir le pain allait emporter un morceau, le cognon, à celle dont ce serait le tour le dimanche suivant. À Mentoussalon et dans les villages voisins, les vignerons n'ont pas choisi Saint-Vincent comme patron, mais Saint-Paul, célébré le 25 janvier. Eh oui, l'hiver, les gens de la terre ont un peu moins de travail, les jours sont courts et on peut faire la fête. À Mentou, le cognon, c'est celui qui succède au bâtonnier. Dans les années 2000, la fête de Saint-Paul a bien failli disparaître et il a fallu toute la ténacité de Paul Gilbert qui avait fondé la confrérie en 1950 pour lui redonner de la vigueur. Traditionnellement, Paul Gilbert entonnait la chanson de Mentou à la fin du repas. En 2007, il nous a exprimé sa joie de voir revivre la Saint-Paul. A entonné la chanson, mais il ne l'a jamais terminée, vu qu'il est passé de vie à trépas en chantant le refrain. Voici les paroles de cette chanson, qui se chante sur l'air de la Charibiaude, dont les paroles sont de Jean-Baptiste Magnon, et qu'on chante encore à la Saint-Paul.
6: En Berrichon dans le texte.
5: Dans notre pays, ça en fait de manière... On poste notre vie ben honnêtement. Oh, y a pas besoin de faire une prière pour voir s'amener le pichet de vin blanc. Que ça soit chez Pierre, ou ben chez Paul, ou Bourdin ou ben d'en bas, chez le Turé ou chez le maître d'école, en vrais amis, trinquons les gars. C'est comme une tous une autre bonne terre, chant heureux tout en travaillant. J'en ai des filles, qu'à son genre, t'es fier. Du beurre, du blé, des gavaillants, et poum des cravères et du bon vin blanc. Si vous passez par Mentou, venez donc me voir, je vous la chanterai.
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2: Itinéraire bis à Chablis cette semaine et aujourd'hui je me suis arrêtée à l'obédiencerie du domaine La Roche, ici à Chablis. Margot Meunier, bonjour.
3: Bonjour.
2: Vous êtes responsable marketing, communication, domaine La Roche. Une obédiencerie, Margot, c'est quoi ?
3: Alors, une obédiencerie, c'est un ancien monastère qui recueillait les chanoines de l'ordre de Saint-Martin de Tours et donc qui louait obédience au Seigneur, donc un lieu de prière et également un haut lieu de vin.
2: Ici, on est à l'origine des vins de Chablis, c'est ça ?
3: Exactement, l'obédiencerie est le berceau des vins de Chablis. Il faut imaginer que les chanoines sont arrivés à Chablis, ont cultivé la vigne et ont vinifié les vins ici à l'intérieur de nos caves pour la première fois.
2: On est dans une cave très très ancienne ici.
3: Tout à fait, la partie la plus historique est datée du 9e siècle.
2: Et ici, on entrepose quel type de vin de Chablis ?
3: Au domaine La Roche, on est fiers de continuer de vinifier, d'élever l'intégralité de nos premiers grands crus dans ces caves, qui nous permet de perpétuer cet héritage de plus de 1000 ans et d'avoir une qualité exceptionnelle au niveau des vins.
2: Cette obédiencerie, elle est ouverte à la visite et au public.
3: Tout à fait, on a à cœur de faire vivre et de partager cet héritage et ces monuments. Donc nous accueillons le grand public sur des créneaux fixes deux fois par jour tout au long de l'année. Et nous disposons aussi également de différentes prestations qui peuvent être sur mesure ou à la demande.
2: Qu'est-ce qu'on explique ? Quelle est l'histoire que l'on raconte aux visiteurs ?
3: Lorsqu'on reçoit des visiteurs, on leur fait partager l'histoire de l'obédiencerie et du domaine La Roche. C'est un voyage de plus de 1000 ans d'histoire à travers l'héritage culturel et vinicole que l'on détient.
2: Et puis, on peut voir et peut-être toucher quelques grandes bouteilles.
3: Tout à fait, on a la chance d'avoir une vinothèque assez exceptionnelle, aussi bien en qualité qu'en démonstration. Donc, c'est possible de découvrir des flacons aussi bien en format que des vieux millésimes que vous ne pouvez pas trouver partout.
2: Et puis, un magnifique, exceptionnel pressoir.
3: Exactement. Lors de la visite, vous êtes amené à découvrir un pressoir authentique du XIIIe siècle à l'intérieur de nos caves. C'est vraiment une découverte grandiose et qui retrace des siècles d'héritage vinicole en Bourgogne et particulièrement à Chablis.
2: Ici, donc, le berceau de ce vin exceptionnel qui est le Chablis. Et puis, c'est un endroit qui vit toujours.
3: Exactement, donc toutes les équipes se rendent quotidiennement dans les caves, que ce soit pour faire visiter au grand public ou que ce soit pour veiller sur le bon déroulement des vinifications et des élevages de nos vins.
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2: Itinéraire bis à Chablis et aujourd'hui on ne va pas parler de vin à Chablis, on va parler de bière. Alexis Madelin, bonjour.
4: Bonjour.
2: Nous sommes aux bières Madame. Ces bières Madame, Alexis, elles sont nées comment et quand ?
4: Eh bien, elles sont nées il y a bientôt 10 ans, donc c'était en octobre 2016, la fondation des bières Madame, avec une première bière qui s'appelait la Porte Romane.
2: C'est plutôt étonnant de voir une entreprise, une microbrasserie comme ça, dans une des capitales du vin français.
4: Oui. Aussi, bien sûr, mais moi j'ai des origines viticoles, vigneronne, et du coup ça me semblait absolument normal pour moi de créer une brasserie ici. Et on retrouve beaucoup de similitudes entre la bière et le vin. On parle de fermentation, de mise en bouteille, de refermentation en bouteille, de méthode champenoise, donc on a beaucoup de similitudes, d'accord, mes boissons, donc mes bières, dans le cas concret, et puis bien sûr ça reste des produits plaisir qu'on peut consommer entre amis, en famille, sans problème.
2: Et qu'on consomme bien sûr avec modération. Les caractéristiques des bières Madame, quelles sont-elles, Alexis ?
4: Alors les caractéristiques principales, c'est bière avec une bulle très fine, une aromatique, une belle longueur en bouche parce que justement pour faire le parallèle avec le monde du vin, on fait un élevage sur lit, donc en bouteille, et ce qui permet d'avoir des bières très aromatiques avec de la matière.
2: Et une belle gamme.
4: Et une gamme maintenant qui s'est bien densifiée depuis le démarrage il y a 10 ans, puisqu'on a aujourd'hui une dizaine, voire un petit peu plus de bières qui étudient un peu tous les styles, les grands styles des bières françaises et internationales, et aussi des bières un peu plus impactantes sur le territoire, puisqu'on a des bières qui sont élevées en fût de chêne, donc des fûts de Chablis, des fûts de Bourgogne-Rouge, qu'on élève à la manière d'un vin, 10, 12, 15 mois d'élevage en fût. Voilà.
2: Je voudrais qu'on parle ici de l'établissement où on se situe. C'est un établissement qui est presque neuf.
4: Oui, au début, on a recherché pour s'installer en centre-ville, dans un bâtiment ancien, mais c'est compliqué à trouver quand même. Donc, on s'est installé là où on a trouvé, donc un petit bâtiment au début, et en 2016. Et ensuite, on a agrandi en 2020-2021 pour avoir aujourd'hui une belle surface et de production et de vente, puisqu'on a aussi un bar maintenant avec de quoi accueillir également des séminaires d'entreprise.
2: Voilà, les bières pression, des tables où on peut déguster et quelquefois même manger. Dîner.
4: Eh oui, on peut faire un petit peu tout ce qu'on veut, puisqu'on même, on a même de la musique, des soirées musicales, des concerts de rock, de musique celtique, avec de la bière, ça se marie très très bien.
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2: Itinéraire Bis, toujours à Chablis cette semaine, et aujourd'hui j'ai décidé de m'arrêter au musée Vinéa Passion. Alexandre Gautrin, bonjour.
5: Bonjour à tous.
2: Ce musée, Alexandre, il porte bien son nom puisque vous avez réuni ici le fruit d'une vraie passion, le vin.
5: Oui, exactement. Bien, j'ai commencé de collectionner les outils de la vigne et du vin dès mon plus jeune âge, à l'âge de 16-17 ans, jusqu'à aujourd'hui, et j'ai 48 ans.
2: Alors, on va parler de ce musée. Il est sur deux étages, c'est ça ?
5: Il est sur deux niveaux. Et le musée Vinéa Passion retrace l'évolution de la vigne et du vin depuis le 19e jusqu'à nos jours. On a environ 3000 objets, à peu près. Il faudrait les recompter, ce qu'on en rajoute toujours. Hein, quand on trouve de nouvelles pièces, on les rajoute. Mais bon, ça fait déjà une collection assez conséquente.
2: Des pièces qui sont les vôtres, vous l'avez dit, mais qui vous sont données, que vous achetez, que vous trouvez où ?
5: Toute ma collection, c'est dû à 30 ans de Chine, sur les brocantes, les vigreniers, les foires aux outils spécialisés. En fait, un vrai métier d'outil de la vigne et du vin.
2: Et c'est important pour vous d'ouvrir ce musée pour les montrer au grand public et pour expliquer ce qu'était le travail de la vigne.
5: Ben oui, c'est très important de déjà premièrement de mettre en valeur les outils d'autrefois que les anciens utilisaient pour faire voir l'évolution en laquelle nous en sommes arrivés au jour d'aujourd'hui avec des outils ultra modernes par rapport à il y a 150 ou 200 ans. Hein.
2: On peut donner des exemples là autour de nous. On a un gros pressoir qui date du début du XXe siècle, c'est ça ?
5: Oui, bah ça c'est une particularité, c'est peut-être l'outil le plus vieux du musée. On ne peut pas le dater parce que ce sont des outils qui ont été fabriqués artisanalement. Des visseries faites à la forge, vraiment des belles choses.
2: Combien de mètres carrés vous avez ici, Alexandre ?
5: Environ 800 mètres carrés.
2: Et une salle de projection également ?
5: Oui, effectivement, une salle de cinéma sur un grand écran. Pour y parler du vignoble de Chablis, on a une vidéo autre sur les gelées de printemps, la nuit.
2: Et puis ici, il y a également un petit train touristique, Alexandre.
5: Alors oui, c'est une activité qu'on propose depuis 2 ans. Découvrir le vignoble de Chablis en petit train touristique et le village de Chablis. Tout ça, c'est une balade qui dure environ 1 heure. 30 minutes dans les vignes, 30 minutes dans Chablis. Et tous les édifices où on passe dans Chablis sont commentés.
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2: Itinéraire Bis à Chablis. Aujourd'hui, on va parler de patrimoine. Je suis en compagnie de Joël Bouchard. Joël, bonjour.
6: Bonjour.
2: Ça s'entend peut-être. Nous sommes à la Collégiale Saint-Martin et avec vous, on va parler de l'association Chablis Terre d'Histoire. Cette association, quels sont ses buts, ses missions ?
6: Je dois déjà commencer par le commencement, c'est-à-dire elle a été créée en 2019, ce qui n'est pas si ancien. Et ça n'a l'air de rien, mais à l'heure actuelle, nous voilà rendus à 70 adhérents. Et c'était notre objectif de parler patrimoine, de parler histoire et de parler richesse et intérêt de notre histoire.
2: Parce que Chablis, ce n'est pas que le vin.
6: Alors, Chablis, ça n'est pas que le vin, mais c'est quand même principalement le vin. On tourne autour du vin dans les recherches que nous faisons, dans les découvertes que nous faisons.
2: Alors ici, on est dans la Collégiale, Joël, et eh bien, il y a eu des recherches de fait et des choses extraordinaires de découvertes. On peut le dire.
6: Quand on dit découverte, c'est en fait des choses qui étaient au vu et au su de tout le monde depuis quasiment le 19e siècle. À savoir des toiles, des tableaux de grands noms de la peinture française, déjà comme Pierre Mignat, ensuite Philippe de Champaigne, qui était le portraitiste officiel du roi Louis XIII, et une toile attribuée au peintre Bassano, qui est une référence de la Renaissance italienne.
2: Joël, lorsque j'ai poussé les portes de cette collégiale Saint-Martin ici à Chablis, je me suis aperçue que ce très beau monument, je pouvais le visiter grâce à mon téléphone.
6: Alors ça, ça a été un de nos... une belle victoire de l'année 2024, au cours de laquelle nous avons réussi à faire référencer par le site Belles Églises, qui est d'envergure nationale, notre collégiale Saint-Martin. Donc nous avons fourni à Belles Églises toute la documentation technique, architecturale, historique, etc., qui est actuellement maintenant à disposition du visiteur, numérique, entièrement gratuit.
2: Et puis en parlant de cette association, moi je suis allée faire un petit tour sur votre site internet, et là il est magnifique. Avant de venir visiter Chablis, regardez-le.
6: Je vous ai parlé de 2019, la création de notre association, ça a été notre tout premier objectif, première réalisation. On trouve sur ce site toute la documentation, l'explication, la vitrine de ce qu'est l'histoire de Chablis, avec des éléments documentaires qui n'ont jusqu'alors jamais été publiés, donc d'un intérêt majeur.
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2: Itinéraire BIS à Chablis cette semaine, et vous l'attendez tous, c'est la partie gourmande de ma balade. Ici à Chablis, je suis à la boulangerie-pâtisserie, le pilier de Chablis, dans la famille Boucher. Je voudrais Amandine. Amandine, bonjour.
7: Bonjour.
2: Présentez-vous à nos auditeurs. Ici, on est dans une affaire totalement familiale.
7: Oui, je suis la fille de la maison. Ma maman est la chef pâtissière de l'entreprise et mon papa, chef boulanger.
2: C'est pour ça, dites-moi, qu'ils vous ont prénommé Amandine.
7: Je pense que ça vient un peu de là. C'était soit Amandine, soit Charlotte.
2: On va parler des spécialités de la maison. Alors ici, quand on rentre, on a envie de tout manger. On va commencer par les spécialités de pain, là, qui sont juste à côté de nous, si vous le voulez bien, Amandine.
7: Oui, alors en spécialité de pain, donc, on peut retrouver chez nous la tradition. Après, on a tout ce qui est pain spéciaux, donc le pain au maïs, le bûcheron, qui est un petit peu plus prononcé en goût, le 7 céréales et plein d'autres variétés.
2: On passe à la pâtisserie. Je suis dans mon élément, moi, ici. Hein.
7: Moi aussi. Alors, la pâtisserie, on fait tout ce qui est pâtisserie classique, on va dire pâte à choux, tartelettes, et puis gâteaux un petit peu plus travaillés.
2: Et c'est la maman qui les fait.
7: Exactement.
2: Et puis, les chocolats, avec un chocolat qui a donné son nom à cette boulangerie-pâtisserie, c'est le pilier de Chablis.
7: Oui, c'est ça. Alors, le pilier de Chablis, c'est vraiment notre spécialité ici. C'est une marque qui est déposée, donc qui existe déjà depuis plus de 30 ans maintenant. Donc, c'est un bonbon de chocolat, donc avec un enrobage chocolat noir, lait ou blanc. Et à l'intérieur, on trouve une ganache pralinée au marc de Bourgogne avec des raisins macérés au ratafia.
2: C'est une recette qui existe depuis plus de 30 ans et c'est une recette qui a été transmise à votre maman ou votre papa ?
7: Exactement. On a repris la recette avec la boulangerie.
2: Il y a d'autres spécialités gourmandes comme ça ? On m'a dit qu'on se déplaçait le dimanche pour la gougère de la boulangerie-pâtisserie, le pilier de Chablis ici.
7: C'est vrai que le dimanche, c'est le jour du marché ici à Chablis. Et la gougère, c'est quelque chose qui accompagne parfaitement le Chablis. Donc le dimanche, oui, c'est une grosse journée gougère. Et en période estivale, on la détourne aussi avec des lardons, de l'andouillette, de l'escargot, tout ce qu'il faut.
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8: Est-ce que vous avez déjà fait du vélo rail à Beaumont-les-Mines ? C'était quoi ce chemin de fer ?
9: Daniel Bouer. Le parcours proposé, c'est sur la ligne qui vient de Vieilleville, Saint-Nizier, Beaumoreau. Et nous exploitons la ligne qui finit de Beaumoreau à Bourgueneuf. C'est un vélo sur rail, tout simplement. Cette ligne de chemin de fer, elle date de 1883, le 5 août 1883. À l'époque, il y avait le transport du charbon. Il y avait, en plus, il y avait sur Bourguenneuf, c'est un site, un centre industriel à l'époque, hein, c'est important, sur la porcelaine, sur le transport de pierre, enfin bref, il y avait beaucoup d'activités. Et puis aussi, cette ligne était une ligne dédiée aussi aux voyageurs. Le dernier train que moi-même j'ai vu, c'était à l'an 2000. Bon, très vite est venue l'idée qu'il fallait mettre en valeur le site minier. On a fait le musée, un musée de la mine, 2003. Et puis en 2009, on a ouvert ce vélorail.
6: Moi c'est Catherine.
10: Moi c'est Gaëtan.
11: Christophe.
12: Lucie.
13: Ving.
10: On vient surtout faire du sport en fait.
12: Pédaler.
14: On est en vacances pour 5 jours dans le coin. On a découvert ça par des prospectus un peu par hasard.
6: C'est moi hier soir qui ai trouvé ça une activité qui plaisait aux enfants. Donc je me suis dit ça va plaire à toute la famille. Et voilà, nous voilà là.
15: Après maintenant, Joël. On est au départ du vélorail.
16: Ça marche comment cette histoire?
15: Alors c'est un vélo 4, 5. Ils ont un appareil pour retourner au bout des 5 km. Une fois qu'ils sont là-haut, ils retournent, ils mettent leur vélo au fond, ils repartent après. Mais ils attendent que tout le monde soit arrivé là-haut avant de repartir. On ne peut pas, comme c'est un aller-retour de 5 km sur le même bois, on est obligé d'attendre. Voilà. L'histoire, c'est l'histoire de la mine, de Beaumoreau-les-Mines. Et c'est là qu'après, on a mis le vélorail de la mine. 2009, depuis l'ouverture, celui-là. Voilà.
16: C'était comment l'ouverture?
15: Ah, c'était pas comme ça. On n'avait pas les mêmes vélos au départ. Non. C'était pas. On a changé de vélo entre-temps. Ben, ceux-là, ils sont mieux, ceux-là.
17: Venez par là, s'il vous plaît. Ah, juste là, mettez-vous en haut où il y a le monsieur au banc.
6: Au revoir. Au revoir. À la prochaine.
16: Maintenant, vous savez sur quel rail vous allez glisser avec vos petits-enfants à Beaumoreau-les-Mines.
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1: C'est l'heure de vous écouter, le rendez-vous des authentiques azuréens. Et aujourd'hui, c'est un jeune garçon de 19 ans de Beaulieu-sur-Mer. 5 mois après un gros accident duquel il est sorti amputé d'un bras, il a repris la compétition de son sport de prédilection, c'est-à-dire la voile. Il ne compte pas s'arrêter là. Il s'appelle Nathan et son histoire, il l'a raconté à Alias Egaoula. Il se décrit d'abord en 3 mots, écoutez.
2: Résilient, têtu, je suis très têtu. Je dirais que je suis drôle. J'espère que je suis drôle en tout cas. Je me dis que j'aurais pu y passer. J'aurais pu être tétraplégique, paraplégique. Et finalement, en fait, un bras, c'est pas grand-chose. Voilà, je décide de sauter sous un train en rentrant chez moi après les cours. Donc, pour le civil capital, était engagé toute la soirée. Moi, j'ai eu beaucoup de chance finalement. Je suis pas passé loin d'y passer, mais j'ai eu de la chance. Les deux images que j'ai, c'est le train qui m'est boué avec ses phares avant de me percuter. Et ensuite, moi, sous le train, parce que du coup, le train s'est arrêté une fois que j'étais dessous, en train de crier de douleur et avec les secours qui essayaient de me sortir de là. C'est les images que j'ai. Après, je sais pas si elles sont réelles, mais en tout cas, c'est les images que j'ai depuis le début.
3: Vous étiez passionné de sport avant cet accident et ça a décuplé, j'ai l'impression, tous les cas, cette envie de faire quelque chose de ce sport.
2: Cette passion de la voile, c'est ce qui m'a permis de me relever en fait, après mon accident. En fait, je me suis dit que si j'ai eu la chance de rester en vie et que si j'étais en vie ce soir-là, c'était pour une raison. Donc il fallait que j'en fasse quelque chose quoi, et je me suis tourné vers la voile, c'était ce que j'aimais quoi. De vivre des choses difficiles, forcément, ça renforce le mental. En tout cas, j'essaye juste d'être le mieux possible quoi, et je sais pas si je suis mature, mais en tout cas, moi je suis content de ce que je suis aujourd'hui, de ce que j'ai fait après cet accident.
3: Alors justement, est-ce qu'on se sent pas un peu porte-drapeau? Il y a un message vous derrière ce parcours qui est le vôtre, ce côté oui, j'ai perdu un bras, j'ai que 19 ans, mais je suis plein d'envie et je vais pas m'arrêter.
2: Pour tous ceux qui ont des doutes, à qui on a dit que c'était impossible leur projet, voilà, qui ont eu des moments difficiles dans leur vie, à montrer que c'est possible, que la vie elle est belle, elle est courte et que on doit réaliser nos rêves et on a le droit de réaliser nos rêves et on est pas trop jeune, pas trop vieux en fait, on est qui on est. Et aujourd'hui, si j'ai un regret, c'est pas de plus avoir de bras ou j'aimerais revenir comme avant, pas du tout. Moi aujourd'hui, mon regret, c'est d'avoir fait du mal aux gens qui m'entourent, que ce soit mes proches ou pas d'ailleurs, ceux qui étaient présents en gare ce jour-là, que j'ai peut-être traumatisé, le cheminot notamment, je pense. Si je devais avoir un regret, en tout cas, c'est celui-là. J'ai envoyé une lettre pour m'excuser, pour lui dire que j'allais bien, parce que c'est vrai qu'après, ils n'ont pas de retour, ils savent pas si je suis vivant ou pas. Enfin, il a rien demandé, lui, il a son travail comme tous les jours et percute un gamin de 15 ans, donc ouais.
3: Qu'est-ce que ça a changé dans votre vie ce soir de 2022, Nathan?
2: Maintenant, j'ai goût à la vie, quoi. J'aime vivre et je suis content d'être là et je profite de chaque instant parce que je sais que tout peut s'arrêter du jour au lendemain. On peut avoir des moments difficiles dans notre vie. Enfin, la solution, elle n'est pas de partir. La solution, justement, elle est de se relever et juste croyez en vous, quoi. Personne ne le fera à votre place. Moi, on m'a beaucoup dit que c'est impossible ce que je faisais, même après mon accident d'aller au championnat de France. Mais en fait, juste, j'ai cru en moi, j'ai préféré écouter personne et j'ai bien fait. La vie, elle est belle et vous êtes plus capable que ce que vous pensez.
3: Le prochain gros objectif pour vous, Nathan, c'est lequel?
2: Là, à court terme, ça serait la qualification de la course, qui je vais faire sûrement en mai-juin. On doit partir en solitaire pendant 10 jours autour de la Méditerranée. Je dirais qu'à moyen terme, ça serait la course. Du coup, la Mini Transat 2027, ça serait mon objectif à moyen terme. L'objectif ultime, ça serait de faire le Vendée Globe. J'y arrive depuis que j'ai 6 ans, donc un jour, j'y serai.
1: Et Nathan Mesiano qui donne rendez-vous ce soir pour une vente aux enchères caritative pour l'aider à financer l'achat de son bateau qui va permettre de participer à cette compétition. Rendez-vous à 18h au casino de Beaulieu-sur-Mer.
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